0: j'ai commencé à sérieusement penser à créer une marque de bijoux et je me suis lancé comme ça.
1: Et alors ce bois dont parle Geoffrey est vraiment au cœur de chaque création, ce n'est pas un simple décor. Chaque fibre est une empreinte, chaque vénure un relief. Et avec ces bois choisis pour leur caractère, leur histoire et leur singularité, Geoffrey crée différentes collections de pendentifs et de boucles d'oreilles.
0: Donc il y a une collection qui est faite avec ces deux matières exclusivement, donc on n'en voit pas trop. Mais c'est une technique qui est super intéressante parce que ça permet de faire des mélanges de couleurs. Moi, j'utilise pas mal d'essences de bois exotiques, des bois rares, mais aussi des bois locaux comme le buis, l'olivier, le cadre aussi dans le futur. Ça permet d'utiliser pas mal d'essences. Ensuite, on a la possibilité de colorer la résine et garder cette transparence. Moi, c'est ce que j'aime bien. Je veux pouvoir voir le bois à l'intérieur. En lui rajoutant de la couleur à la résine, on peut du coup donner un thème. Et ensuite, une fois qu'on a ces deux matières assemblées, c'est sans limite d'une certaine manière, il y a une collection qui est basée sur cette technique-là. La collection entre ciel et terre, donc il y a plein de sous-collections dans celle-là. Donc la nuit d'Islande, le rêve de Dolly, le Zahir. C'est la collection bois, résine et opale de laboratoire. Une alternative à la pierre d'opale qui est super intéressante pour ce que je fais. C'est ça qui va donner cet effet d'un peu d'aurore boréale dans les bijoux ou alors le côté nacré. On a l'impression que le bijou bouge, on a l'impression que les aurores bougent à l'intérieur du bijou à cause de la lumière qui réfléchit à l'intérieur. Et j'adore ça, ça fait voyager d'une certaine manière. Et ensuite, on a la collection bois éternel qui est faite exclusivement avec des bois stabilisés. On ne voit pas trop en bijouterie, mais qui est utilisée notamment dans la coutellerie d'art. Ça consiste à imprégner le bois d'une teinte et d'une résine ultra liquide. Et le stabiliser, ça veut dire que ça va rester bloqué à l'intérieur et solidifier le bois. Donc ça le rend imputrescible et ça lui donne des couleurs. C'est incroyable, des mélanges de couleurs assez folles. On n'a pas l'impression que c'est du bois quand on les regarde, ces bijoux. On croit souvent que c'est des pierres, justement. Sauf que c'est beaucoup plus léger. Utiliser des simples morceaux de bois qui ont a priori pas grand-chose qu'on pourrait jeter par-dessus l'épaule. Et puis en fait, en faire quelque chose où on y voit un monde et puis ça inspire à l'imaginaire, ça fait rêver. Je m'en rends compte avec pas mal de clients lorsqu'ils voient les pièces devant eux, ce que ça leur évoque. Par exemple, dans les nuits d'Islande, il y a des gens qui m'ont écrit récemment en me disant « Oui, on a fait 7 voyages en Islande. » Ça tombe à pic de tomber sur des bijoux comme ça qui nous rappellent ce voyage. Les mille et une nuits qui me rappellent un voyage dans le désert du Maroc. Et là, en fait, c'est un bijou où on voit comme des dunes avec un ciel de nuit à l'intérieur. Puis pour d'autres, ça peut aller jusqu'à faire imaginer des mondes sous-marins ou d'autres choses. C'est un peu à chacun son interprétation, j'ai envie de dire.
1: Alors forcément, c'est très visuel, donc je vous invite vraiment à aller faire un tour directement sur le site de Geoffrey Guillermin. Le nom de sa marque, c'est Gautreau. Comme d'habitude, je vous mets toutes les infos qu'il vous faut sur ici.fr, rubrique circuit court.
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3: Bonjour, je m'appelle Jérémy Ferrier, j'ai 40 ans, je vis à Port-Camargue et je suis soigneur animalier à l'Institut Sicorium du Rue du Roi depuis 15 ans.
4: Comment on se dit, petit, je veux faire ça comme métier? Vous vous rappelez du moment qui a été le déclic?
3: Ouais, je pense que c'est une vocation et je me rappelle très bien du moment. À l'époque, j'étais au CP et j'ai reçu un papier du Marineland où j'ai vu tous les mammifères marins et je sais qu'à ce moment-là, je me suis dit c'est ça que je veux faire plus grand.
4: Est-ce que c'était compliqué à atteindre votre rêve? Les profs vous ont soutenu dans le projet?
3: On va dire qu'il y a maintenant plus de 20 ans que je fais ce métier. Du coup, à l'époque, le métier était moins connu que maintenant. Et quand j'ai demandé pour m'orienter, on m'a dit... Tu veux être éleveur, c'est ça? De chiens, de chats? J'ai dit non, je veux travailler en parc zoologique ou en aquarium. Et du coup, ils m'ont dit, il faut être vétérinaire pour ça. Ce qui était totalement faux. Du coup, au début, oui, j'ai dû galérer, m'orienter vers un schéma plus classique. Et enfin, j'ai pu faire un stage au Sicorium où j'ai rencontré les soigneurs et eux m'ont dit quelle formation il fallait faire pour devenir soigneur.
4: Vous dites quoi le matin en vous réveillant?
3: Le matin, quand on arrive, on se dit qu'on a de la chance d'être là déjà. De travailler avec des animaux sauvages, c'est quand même une chance. Surtout, la première chose que je me dis, c'est est-ce que tout le monde va bien?
4: C'est quoi le meilleur souvenir que vous avez eu avec les animaux où on se trouve là au Sicorium? Il y a des otaries, il y a des phoques. Vous avez forcément un souvenir inattendu avec eux?
3: Oui, il y a un souvenir plutôt marquant qui c'était avec mes otaries. Il y avait le mâle dominant et deux femelles. Il y a une femelle qui commençait à être un peu agacée. Du coup, elle n'écoutait plus trop. Et j'ai eu le mâle dominant qui s'est mis entre elle et moi pour pouvoir recadrer la femelle. Et la session s'est très bien terminée.
4: C'est quoi le message que vous avez envie de faire passer à la radio ?
3: Le message que j'ai envie de faire passer, c'est qu'il faut respecter la vie animale, végétale, que les aquariums et les parcs zoologiques servent à sensibiliser les gens à cette vie-là et à pouvoir les voir en vrai. Je pense que c'est notre rôle d'éducation.
4: C'est quoi qui vous impressionne le plus chez ces animaux ?
3: C'est déjà leur adaptation à l'eau. Ils ont des capacités exceptionnelles de nage. La proximité qu'on peut avoir avec eux, quand on les connaît bien et qu'on passe beaucoup de temps avec eux, la confiance qu'ils peuvent nous donner.
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1: Pluie, neige, canicule, brouillard, la météo décide si on va râler ou si on va râler autrement, si vous voyez ce que je veux dire. Mais dans le fond, qui décide des prévisions météo? Qui observe? Qui calcule? Qui c'est qui tranche à la fin? Et surtout, pourquoi ils disent qu'il va y avoir du soleil alors qu'on se prend une rincée? Eh bien, réponds tout de suite dans les coulisses de Météo France Alsace que je teste pour vous aujourd'hui. Je suis à Ilkirch-Grafenstaden. Ici, on estime, on calcule le temps qu'il fera demain. Et à côté de moi, voici Simon. Simon, c'est le technicien météo. C'est lui qui surveille des capteurs, des antennes, des machines qui parlent. Bref, tout le langage, c'est des chiffres. Entre le vent, la pression, l'humidité, tout est mesuré en continu avec des stations météo basées un peu partout en Alsace, à des endroits stratégiques, en altitude, dans les vallées, en plaine ou encore en ville, au nord, au sud, bref, un peu partout. Et à cela, on peut ajouter aussi d'autres outils comme les radars, les satellites. Et chaque jour, c'est des millions d'observations qui arrivent dans les ordinateurs de Météo France Alsace. Et avec des équations très, très, très complexes. Et cette complexité est en lien avec notre prochaine découverte. Direction, le bureau des modèles météo. Ça, c'est avec Théo. Théo, il est météorologiste et il m'explique qu'on ne prédit pas le futur. Mais en revanche, on calcule des scénarios et leurs probabilités. Certains modèles, par exemple, simulent l'atmosphère avec comme résultat, écoutez bien, 350 prévisions possibles chaque jour. Ah bah oui, hein, la machine, elle calcule tout ce qui est possible. Hein, et c'est l'humain, enfin, qui va trancher. Parce que oui, la météo, en bout de ligne, c'est pas juste une machine, hein. C'est aussi un cerveau. Il y a un cerveau qui tranche. Et en parlant de cerveau, en voici un autre bien rempli. C'est celui de Cédric. Il est climatologue. Et Cédric, lui, va nous emmener littéralement dans un autre monde. Parce qu'avec ses analyses, à Cédric, on ne regarde pas demain. Non, on va regarder 100 ans en arrière. Car Météo France, conserve en quelque sorte la mémoire du climat depuis plus de 150 ans. Parce que le passé, il nous permet quoi? De comprendre l'avenir. Surtout avec les notions du dérèglement climatique qui nécessite une véritable expertise. Alors, après ce dévoilage d'outils, de calculs, d'équations et d'expertises en tout genre, comment se fait-il qu'en 2026, on puisse encore se tromper dans les prévisions? J'ai posé la question et la réponse de mes spécialistes est claire. Prévoir la météo, c'est comme essayer de prédire la forme exacte des vagues dans une soupe qu'on remue en permanence, sauf que la casserole fait la taille de la planète et que la cuillère tourne toute seule. Et en plus de ça, il y a quelqu'un qui joue avec le feu. On continue. Bref, vous l'avez compris, impossible d'être parfait, seulement de se rapprocher de probabilités, mais avant tout, le rôle de Météo France Alsace, c'est d'anticiper au maximum les risques.
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2: Ah, faudra attendre la Saint-Paul pour savoir qui sera le cognon.
3: En Berrichon dans le texte.
2: Cognon, à rapprocher de quignon, désigne un morceau de pain. Dans le temps, à la messe, on partageait un pain béni qui était offert à tour de rôle par une famille de la paroisse. Celle qui venait d'offrir le pain allait emporter un morceau, le cognon, à celle dont ce serait le tour le dimanche suivant. À Mentoussalon et dans les villages voisins, les vignerons n'ont pas choisi Saint-Vincent comme patron, mais Saint-Paul, célébré le 25 janvier. Eh oui, l'hiver, les gens de la terre ont un peu moins de travail, les jours sont courts et on peut faire la fête. À Mentou, le cognon, c'est celui qui succède au bâtonnier. Dans les années 2000, la fête de Saint-Paul a failli disparaître. Et il a fallu toute la ténacité de Paul Gilbert, qui avait fondé la confrérie en 1950, pour lui redonner de la vigueur. Traditionnellement, Paul Gilbert entonnait la chanson de Mentou à la fin du repas. En 2007, il nous a exprimé sa joie de voir revivre la Saint-Paul. A entonné la chanson, mais il ne l'a jamais terminée, vu qu'il est passé de vie à trépas en chantant le refrain. Voici les paroles de cette chanson, qui se chante sur l'air de la Charibiaude, dont les paroles sont de Jean-Baptiste Magnon, et qu'on chante encore à la Saint-Paul.
3: En Berrichon dans le texte.
2: Dans notre pays, sans fait de manière, on poste notre vie ben honnêtement. Oh, il n'y a pas besoin de faire une prière pour voir s'amener le pichet de vin blanc. Que ça soit chez Pierre, ou ben chez Paul, ou Bourdin ou ben d'en bas, chez le Turé ou chez le maître d'école, en vrais amis, trinquons les gars. C'est comme une tous une autre bonne terre, chant heureux tout en travaillant. J'en ai des filles, qu'à son genre, t'es fière. Du beurre, du blé, des gobaillants, des poumes des cravères et du bon vin blanc. Si vous passez par Mentou, venez donc me voir, je vous la chanterai.
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4: La place du village, c'est notre rendez-vous quotidien avec les frères Jean-Noël et Philippe de Paris à la rencontre des Savoyards et Hauts-Savoyards. Et aujourd'hui, c'est Philippe qui est avec nous. Philippe, vous nous racontez une très étonnante visite sous terre à Ugine.
5: Ah oui, on est à Ugine, en Savoie, et c'est une rencontre absolument étonnante. Et ce jour-là, on est accompagné par Rudy Lauberton, qui nous fait pénétrer, Laurent, carrément sous la montagne. En fait, nous sommes dans des tunnels de la guerre. Il nous conduit dans des abris anti-aériens de la Seconde Guerre mondiale. Des abris construits juste avant la guerre. Et comme il nous dit, comme on avait des usines sidérurgiques juste à côté, les avions pouvaient les bombarder. Voilà pourquoi il y a des tunnels. Et là, il nous conduit dans un tube qui lui appartient. 90 mètres de long, 2,50 mètres de diamètre. Et il nous dit là, on est juste au-dessous du centre-ville d'Ugine. Juste au-dessus de nous, on a même le musée du Crécherel. Et c'est là que Rudy nous explique qu'il a un jour décidé d'occuper ces tunnels. Il avait pourtant déjà entendu que ces tunnels avaient déjà servi de cave à affinage pour les bons fromages de chez nous.
4: Bon, le suspense a assez duré, Philippe. Qu'est-ce qu'il y fait exactement ?
5: Eh oui, qu'est-ce qu'il y fait ? Et c'est là qu'il nous fait découvrir une étonnante ferme, l'Aubricole. Tenez-vous bien, l'Aubricole.
4: Ah oui.
5: Et oui, Rudy élève des vers. Il y cultive aussi des endives et des champignons. Et là, il nous raconte comment il a découvert la lombriculture. C'est l'élevage des vers de terre hein, pour mettre dans les lombris composteurs. Vous avez peut-être ça chez vous.
4: À la différence de vous, vous voulez descendre les vers.
5: Vous voulez descendre. Et il s'agit donc de ces déchets organiques, le compost, vous savez tout ce que c'est. Oui. Et donc, il va récupérer le terreau, mais aussi, tenez-vous bien, le jus fait par les vers, qui dit-il, c'est le meilleur engrais naturel, le jus de vers. Nous, on ne savait pas trop ce que c'était. Et bien, ce sont ces vers de terre que vous mettez justement dans votre compost. Il y a aussi le jus, il ne faut pas l'oublier. Et Rudy nous explique que le vers l'occupe surtout l'été, parce que l'hiver, qu'est-ce qu'on en fait des vers ? On n'en fait rien. Et pendant l'hiver, il s'est donc mis à cultiver des endives. Et puis, donc, du mi-novembre jusqu'au mois de mars, c'est vrai que pour que l'endive soit bien blanche, nous dit-il, pour qu'elle n'ait pas d'amertume, elle doit rester totalement dans le noir. Et là, c'est l'endroit idéal.
4: Alors, les vers, l'endive, mais il y a aussi les champignons.
5: Eh oui, les champignons, des amis du noir aussi. Ils cultivent les fameux rosés des prés, mais aussi la pleurote. L'endroit est parfait, nous dit-il, 15 degrés, 85% d'humidité. Et là, il nous fait quelques confidences. Le champignon de Paris pousse sur du fumier de cheval, la pleurote sur du peuplier broyé, et le fameux shiitake, ce champignon étonnant, sur du chêne broyé. Le shiitake, vous savez qu'il a des vertus magiques, il fait pousser les dents, pousser les cheveux, et empêche de vieillir.
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1: On est dans l'ouest de l'Eure, grosso modo entre Bernay au sud et Pont-Audemer au nord. Le Lieuvin, c'est un petit bout de région dans la région. Aujourd'hui, je m'arrête à Saint-Benoît-des-Ombres chez mon copain Steve. Me voilà garé dans le jardin de Steve.
2: Je crois que le décor est planté là.
3: Salut Fred.
2: Ouais. C'est magnifique.
3: Ouais.
2: Toi, dans ton jardin, t'as pas planté des arbres.
3: Hein. Bah non, ils étaient déjà là. Hein.
2: T'as planté d'autres trucs. Hein.
3: Tu sais, le terrain commence là-bas où t'es arrivé là.
1: Et dès l'entrée, le décor est planté.
3: À côté de là, il y a des sculptures.
2: Alors toi, comme t'aimes bien les musées, bah t'en as fait un chez toi dans ton jardin quoi.
3: Voilà. Ouais. C'est pas un musée figé ça.
1: C'est-à-dire.
3: Par exemple, aujourd'hui, t'es venu chez moi.
1: Ouais.
3: Quand tu vas rentrer.
1: Ouais.
3: Tu pourras pas dire, je suis venu visiter le musée de Steve.
1: Ah bon?
3: Ah non. Tu pourras dire, j'ai vu ce que j'ai vu aujourd'hui. Parce que si tu reviens dans un moment, c'est plus le même musée que tu vas voir.
1: Dans son jardin, Steve a planté des dizaines de sculptures en bois.
2: C'est toi qui as fait tout ça, là?
3: Ben oui, Fred.
1: Ben oui, c'est lui.
3: Ben oui, c'est moi.
2: Ça fait quoi, 2 hectares ici, je crois?
3: Ouais, 1,5 hectare, ça va jusque là-bas, jusqu'aux chevaux, là-bas. Tu vois les chevaux au bout, ouais. Là-bas?
2: C'est des sculptures en bois?
3: Ben ouais, tout est en bois, là.
2: Que tu fais à la tronçonneuse?
3: Tronçonneuse, disqueuse, ciseaux à bois.
2: Tu dégrossis à la tronçonneuse, quoi.
3: Tu dégrossis à la tronçonneuse.
1: Il sculpte des bestioles, Steve.
3: Tu vois, regarde tous ces bestioles par terre. Là,
2: il y a des crocodiles par terre.
3: Voilà, moi, j'ai pas de chien, moi. C'est ça, mes chiens. Les gens me disent, t'as pas de chien chez toi? Ben, regarde les gueules, tu vois, là. C'est eux qui grattent la cour.
2: Tu fais que des animaux, en fait.
3: T'as remarqué ça, direct, hein?
1: Non, mais quel sens de l'observation?
2: T'as toujours vécu de la sculpture?
3: Ouais, j'ai toujours su fils de sculpteur.
2: Il était en Normandie, ton père?
3: Non, Fred. Moi, j'ai suis né à l'île Maurice. J'ai vécu là-bas. Je suis arrivé ici, en France. J'avais 40 ans.
1: Il y a 25 ans.
3: Donc, j'ai grandi dans l'atelier de mon père, si tu veux.
1: Et pourquoi il a quitté l'île Maurice?
3: Bah parce que j'ai rencontré ma femme.
2: Bibi.
1: Bibi.
3: Ouais.
1: Le petit nom qu'il donne à sa femme.
3: Leila, il s'appelle.
1: Leila.
3: Ouais, Leila.
2: Comme la chanson de
1: Clapton.
2: Eric Clapton. Leila.
1: Je suppose qu'il y retourne pas souvent à l'île Maurice.
3: Si, j'y vais, moi, de temps en temps. J'y vais, je t'ai dit, mais c'est pas à côté, l'île Maurice. T'as déjà été?
2: Bah non.
3: Non.
2: J'attends que tu m'invites.
3: Ben, moi, c'est maintenant, c'est ici chez moi, Fred.
1: Et si on en revenait aux sculptures?
2: Comment tu en vis alors? T'as des commandes, des gens qui te passent commandes sur tes sculptures?
3: Et... Oui, j'en ai un peu de commandes. Sinon, comment je vis? Tu sais, nous, on fait des ateliers. Parce que, tu sais, à mon âge, il est temps de.
1: De transmettre.
3: T'as trouvé le mot.
1: J'ai trouvé le premier.
3: T'as trouvé le mot. Avant moi, de transmettre les connaissances, tout ce que j'ai appris. Mon père m'a appris pour que je transmets. C'est ce qu'il m'a dit. Si tu transmets pas, ça sert à rien que tu apprennes.
1: Totalement d'accord.
3: Et je trouve ça très bien, moi.
1: Pourquoi?
3: Parce qu'il y a un plaisir à apprendre et connaître. Et il y a aussi un autre plaisir qui est peut-être plus grand.
1: Je pense savoir de quoi il parle.
3: De transmettre.
1: Transmettre.
3: Parce que quand tu vois quelqu'un qui fait ce que tu l'as appris, qui réalise ça devant toi, c'est un plaisir que tu ressens.
1: On passe le flambeau.
3: Ouais, c'est notre rôle. Hein.
1: Transmettre.
3: On est éphémère ici, nous. On est deux passages, comme on dit.
1: Steve sculpte les fruits et légumes, le bois, la glace et le sable.
3: Tout ça, quoi.
1: Je vous mets les infos et les photos sur l'appli.
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4: Là, on est vraiment dans l'ambiance. Hein.
5: Voilà.
4: Pour découvrir...
5: On va passer par là.
4: Oh! Bonjour! Donc là, parmi les bruits que vous entendez, on est vraiment dans l'ambiance du début de vinification dans un domaine viticole en Bourgogne. Alors, Nathan Drouin, on est chez vous et on est un petit peu pas chez vous.
6: Exactement, ouais. On est chez Vincent Girardin, donc au 5 impasse des Lamponnes, à Meursault. Et donc, j'ai la chance de pouvoir vinifier ici dans cet espace chez, du coup, mon patron.
4: Tout a été mis en tonneau déjà.
6: Oui, tout à fait.
4: De ce millésime 2025.
6: Exactement. Pour l'instant, seuls les aligotés sont en fermentation. Et les Saint-Romain et les Hauts-Cédures, qui ont été récoltés un petit peu après, eh ben, eux ne sont pas encore partis en fermentation.
4: Ah.
6: Ils sont en demi-muit, en fait. Ouais. C'est pas la pièce traditionnelle bourguignonne, mais c'est des fûts de 500 litres. Pour pas justement marquer trop le vin et donc avoir vraiment la fraîcheur de la ligotée, sur ce que je recherche.
4: Le fait d'avoir son petit rond de serviette.
6: Oui.
4: Dans un domaine a priori assez gigantesque, hein, parce que là on est vraiment dans une forêt de tonneaux.
6: On est bien équipé, Et c'est ça la chance.
4: C'est ça en fait, voilà, parce que le fait de démarrer une activité viticole aujourd'hui en Bourgogne, ça vous aurait demandé des millions d'euros, j'imagine.
6: Oui. Beaucoup d'investisseurs, beaucoup d'investissements de ma part aussi. Et donc là, c'est vrai que j'ai la chance d'avoir les vignes et de me consacrer aux vignes et d'avoir cette partie-là pour vinifier. Donc oui, très chanceux et très reconnaissant aussi.
4: Parce que d'un point de vue organisation, ça ne doit pas forcément être facile non plus. Je me dis, vous partagez quoi, un calendrier, un tableau Excel sur « Attendez, je viens bosser tel jour pour moi, je viens bosser tel jour pour le domaine ?»
6: Non, je travaille au domaine et puis le soir, je fais mes petites cuvées ou le matin en arrivant, je m'organise comme ça. Ou entre midi et deux aussi.
4: Sur vos temps de pause.
6: Exactement.
7: Vigneron pour son domaine en dehors de ses horaires de travail, dans un autre domaine viticole, c'est le quotidien de Nathan à Meursault. 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
9: Un enfant a-t-il le droit de ne pas être d'accord avec ses parents ?
10: Oui, et d'ailleurs, ils n'acceptent pas ça. On fait des choses qu'on n'a pas le droit et eux, ils le font devant nous. Nous, on doit se coucher tôt et eux, ils doivent se coucher tard.
11: Moi, je dis, oui, on a le droit de ne pas être d'accord parce que c'est pas tout le temps eux qui décident, parce qu'on a le droit de prendre un petit peu la vie. Par exemple, si nous, on mange un truc qu'on n'aime pas et eux, ils mangent un truc qu'on aime bien,
12: c'est un peu injuste. Hein.
13: En fait, quand, par exemple, nos parents, ils sont pas d'accord avec quelque chose, et que, en fait, nous, on a raison. Ils acceptent pas qu'on a raison. C'est les plus grands et ils veulent toujours avoir raison.
14: Et surtout, parlons de trucs familiales, le plus embêtant avec les parents, c'est que quand t'es l'aîné et que t'as toujours une petite dispute avec ta sœur, ils vont croire aux plus petits. Pourquoi ? Je ne sais pas. Mais alors ça, c'est un truc qui me saoule vachement, en vrai.
15: C'est totalement vrai. Alors, la dernière fois, mon petit frère, il a mis ma chambre en bazar, alors j'avais tout rangé, mais j'ai pris.
9: C'est toi qui as été disputée ?
15: Oui.
9: Et tu as réussi à expliquer à tes parents ou pas ?
15: Oui, au bout d'un moment, ils ont réussi à me croire. Donc ça va, c'est mon petit frère qui a été puni, pas moi, heureusement, mais c'est de l'injustice.
16: Pour moi, on obéit tout le temps à ses parents, même si c'est un truc grave et tout, j'obéis.
9: Mais quand vous n'êtes pas d'accord avec vos parents, est-ce que vous échangez, est-ce que vous arrivez à discuter ?
15: Oui, mais en fait, ils font ça pour notre bien, c'est pas parce qu'ils veulent pas.
9: C'est toujours pour votre bien ?
15: Non, c'est pas vrai.
13: Quand, par exemple, je suis pas d'accord avec ma mère, et elle me laisse m'expliquer, mais à la fin, elle dit toujours son dernier mot, du coup, c'est moi qui ai tort et c'est elle qui a raison, alors que c'est moi qui ai raison.
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1: Monsieur le jardinier, ce nom vous dit peut-être quelque chose. Il donne de nombreux conseils sur les réseaux sociaux pour tenter de garder nos plantes en bonne santé et surtout en vie. Elle vient de publier un livre qui va vous intéresser si vous aimez le jardinage. Tout le monde peut jardiner. Bonjour monsieur le jardinier.
2: Et bonjour.
1: À quel moment vous avez compris que le jardinage allait devenir un petit peu plus qu'un loisir?
2: Dès que j'ai goûté mes premières récoltes, la qualité qui était incomparable et c'était vraiment des produits d'exception, j'ai été piqué.
1: Vous expliquez avoir commencé avec des échecs comme tout bon jardinier qui se respecte. Qu'est-ce qui a changé dans votre approche entre vos premières frustrations et la méthode actuelle que vous avez pour jardiner?
2: Alors, je n'ai pas une méthode en particulier pour jardiner et c'est pour ça que ce livre il est intéressant parce qu'il y a plusieurs méthodes et chacun va pouvoir utiliser les méthodes qui sont adaptées à sa situation. Que ce soit un climat qui est différent, un sol qui est capricieux, peu importe, une exposition particulière. En fait, il n'y a pas une vérité, il y a des vérités. Donc, il n'y a pas une méthode mais des méthodes à mettre en pratique en fonction de sa situation.
1: Vous parlez du jardinage comme d'un art de vivre. Ça veut dire quoi concrètement dans le quotidien?
2: Le jardinage, c'est vraiment un art de vivre. Pourquoi? Parce qu'on va récolter nos propres produits, on va consommer de saison, on va vivre en harmonie avec la nature. C'est pas juste cultiver des plantes, c'est un véritable art de vivre. Après, tout le monde peut jardiner, mais c'est vrai que tout le monde n'y parvient pas.
1: Vous avez grandi en Moselle, dans les jardins ouvriers. Ça vous a donné des sources d'inspiration?
2: Oui, on a tous en Lorraine une grand-mère ou une arrière-grand-mère qui cultivait son jardin et qui nous a nourris quand on était petits avec des bons petits plats faits maison.
1: Dans ce livre, vous affirmez que la main verte, justement, elle n'existe pas. C'est un mythe un peu qu'on essaye d'entretenir?
2: Oui, parce qu'en réalité, tout le monde peut jardiner. Du moment où on a les bonnes compétences. C'est pour ça que ce livre a été créé. Je l'ai découpé en deux parties. La première partie, c'est 7 règles qu'on doit respecter pour pouvoir jardiner en harmonie avec la nature. Et la deuxième partie, c'est un calendrier mois par mois que pour pouvoir suivre et savoir quoi faire.
1: Est-ce qu'on peut vraiment nourrir une famille toute l'année avec un potager, même ici en Moselle?
2: Si on prend par exemple mon arrière-grand-mère, elle nourrissait 9 enfants avec son potager. Donc nous, justement, on a une histoire culturelle où vraiment, je pense qu'on est les meilleurs jardiniers en France parce que le climat, il est vraiment pas facile. Plus être sur les légumes du soleil, donc tout ce qui va être tomates, aubergines, melons, ça, on va avoir des difficultés. Mais pour le reste, au contraire, vu qu'on a quand même pas mal d'eau, on va pouvoir se nourrir plus facilement qu'à Marseille, par exemple.
1: Vous fédérez plus d'un million de personnes sur Instagram, c'est assez énorme. Qu'est-ce que ça change dans votre manière de transmettre?
2: Je me rends compte surtout qu'il y a de plus en plus de gens qui veulent se mettre au jardinage, qui veulent retrouver une nourriture qui a vraiment du goût. Et en fait, justement, c'est ce million d'abonnés qui m'a permis de savoir un peu les questions que les débutants se posent. Je suis passé par là aussi. Mais toutes les questions, toutes les semaines, j'ai des questions, et j'y ai répondu dans le livre.
1: Tout le monde peut jardiner. C'est le livre que vient de sortir Monsieur le Jardinier, notre star du potager ici en Moselle. Je vous conseille de vous le procurer, de l'offrir même à ceux qui n'ont pas la main verte. Ça pourra peut-être fonctionner. Merci à vous.
2: Merci, à vous aussi.
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3: Ici à la souterraine, en passant devant le tiers-lieu, la maison d'à côté, peut-être que vous vous êtes déjà demandé ce que c'était avant. Eh bien, on a trouvé des personnes pour nous répondre. Annick et
4: Roger Boulevard.
5: Je remonte en 1946, où c'était avant un café-restaurant-pâtisserie. Les jeunes filles venaient avec leurs copains et ils mangeaient beaucoup des pâtisseries, notamment des bonnes brioches, qui étaient vraiment délicieuses. Les propriétaires de ce restaurant étaient assez âgés, c'était monsieur et madame Piton. Ils ont revendu leur commerce en 1952. C'est monsieur et madame Poti qui étaient bouchers de profession. Monsieur Poti et sa femme Alice ont repris donc le commerce. Alice tenait la boucherie plus le café qui était resté. Je suis arrivée quand ça a été revendu ici aux personnes qui ont fait la maison d'à côté en 2017.
3: L'actuel café, c'était là où il y avait le café avant ?
5: Non, pas du tout. Alors, l'actuel café d'aujourd'hui était l'ancienne boucherie. Quand les parents ils se sont mis à la retraite, les enfants n'ont pas repris la succession. Donc, c'est pour ça que ça a été revendu en 2017 pour devenir la maison d'à côté.
4: Ma sœur fréquentait Mademoiselle Pouty, mais le reste, je ne pourrais pas vous en dire plus. Hein.
5: Ici, par contre, c'est que cette grande pièce où nous sommes, dans la maison d'à côté, c'était le café-restaurant-pâtisserie. En 1946, ça, c'était la grande pièce. Et c'était un lieu de rencontre.
4: Ça tenait à côté de la boucherie ou dans la boucherie ?
5: Ici, non, dans la grande salle. Parce que là où il y a le café actuellement, c'est la boucherie. C'était l'ancienne boucherie.
6: Bonjour ! Bienvenue à la maison d'à côté. Moi, je me présente, je m'appelle Elsa. Je m'occupe avec mes collègues de ce lieu. On est une coopérative et nous avons l'association Bocale Facelli qui est intégrée. On va proposer plein d'activités, la cuisine, le jardin. On invite les personnes à se retrouver autour d'un café, d'une boisson chaude ou froide. On a aussi des sirops. Et puis après, on va avoir des loisirs créatifs, l'apprentissage numérique, ce rendez-vous gratuit. Et on fait de la location d'espace, en gros.
7: Moi, je m'appelle Océane. Océane, est-ce que c'est toujours un lieu où on vient prendre une pâtisserie avec les copains ?
8: Bon, on peut dire ça, oui, parce qu'on a le lycée qui est juste à côté, donc parfois les étudiants viennent ici avec leurs amis, leurs copains, donc oui. Il y a beaucoup de pâtisseries faites maison et elles sont excellentes.
7: Le goût pour le partage et les pâtisseries, ça perdure dans le temps.
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9: Tous les jeudis, vous partagez avec nous un lieu de Provence. Et ce matin, vous allez nous faire découvrir une source.
10: Eh ben non.
9: Ah bon ?
10: Non.
9: Mais qu'est-ce que vous m'avez écrit alors ?
10: Ben, c'est faux ce que non, vous... Non mais sur le coup, je voulais, puis après je me suis dit non, une source, ça se dit pas.
9: Vous faites un peu comme vous voulez.
10: Exactement. Non, ça se dit pas une source. Alors c'est pas moi qui le dis, c'est l'île des Bellons dans le château de ma mère. Voilà. Mais je vais quand même vous parler de source à travers ces gens de Manon. Oui. Hier, vous vous rappelez, je vous ai parlé de l'expression patin couffin,
9: oui,
10: hein, qu'on emploie dans le sens de etc. Et j'ai mentionné l'expression et le con de Manon, et pour n'offenser personne, j'ai dit ne le prenez pas pour vous les Manon, c'est juste une expression, et j'ai ajouté on vous aime d'amour. OK. Problème c'est qu'à peine ma chronique finie, ma chérie m'a demandé c'est qui cette Manon que tu aimes d'amour? Alors, c'est vrai. Alors je lui ai dit mais personne, c'est une expression. Et elle me dit mais pourquoi tu me dis que tu l'aimes d'amour? Je lui ai dit mais t'as pas la ref, c'est Pagnol, c'est Manon des Sources, c'est Hugolin, hein. Vous savez, Manon, je t'aime d'amour. Oui. En fait, non, Eric.
9: Manon, je t'aime d'amour.
10: Je t'aime, Manon.
9: Je t'aime, Manon.
10: Voilà, on est d'accord. Voilà. Mais désolé, on va quitter la poésie bucolique et romantique de Manon des Sources et les collines pour que je vous explique cette expression, le conte de Manon. Alors pour tout vous dire, on ne sait pas trop d'où elle vient, elle ne semble pas typiquement provençale, en tout cas on la connaît dans le sud-ouest, chez Francis Cabrel, même si elle est très attachée à la Provence, notamment à travers l'œuvre de Pagnol, bien sûr. Comme je vous l'ai dit, on l'emploie pour exprimer là aussi une suite que l'on n'énumérera pas, comme pour dire etc. Exemple dans un roman de Jean-Paul Delfino, et tout le con de Manon et tout le tremblement. Ou encore chez Maurice Gouirand, il regrettait la prospérité de Marseille, mais aussi le respect de la religion, de la morale, de la discipline, du patin couffin et du con de Manon. Oui, le con de Manon, c'est l'équivalent de patin couffin et tutti quanti. Autre subtilité décrite par Rivo Nora dans son dictionnaire des parlers régionaux, l'expression serait utilisée pour couper court aux exigences de son interlocuteur. Exemple, et le con de Manon, non, pendant que tu es, leur dire, allez, c'est bon, hein, arrête-toi, tu m'as gonflé. Dans la lignée des fatieux de, fin de chichoulo, fin de pute, ou même, autre expression avec d'autres prénoms, je suis désolé, la putain d'Adèle ou la putain de la Caroline, c'est, on va avoir des problèmes.
9: Je pense, oui.
10: Cette interjection est aussi utilisée pour marquer la surprise. En voici un exemple sous la plume de Maurice Gouirand, cette fois dans le théorème de Langambi, le con de Manon, mais c'est mon riri. Et on la trouve aussi chez Gilles Del Papas, sous la variante la con de Manon. Selon Robert Bouvier, dans le Parler Marseillais, l'expression exprime aussi le dépit ou l'irritation, hein, et il donnait cet exemple, le con de Manon, ça a encore foiré. On trouve aussi des variantes avec le con de Madon, et on vous aime aussi d'amour, les Madons. Non, je vais rien dire, parce que je vais avoir des problèmes avec Magaté. Magaté, c'est toi que j'aime d'amour. En tout cas, tous les auteurs s'accordent à dire que Manon est sûrement là juste pour la rime, sans aucun lien avec une quelconque Manon qui aurait existé.
9: Ben bien sûr.
10: Et je vous le confirme parce que j'ai vérifié toutes mes sources.
9: Parfait. Un petit bonjour à votre gâté qui nous écoute ce matin.
11: Manon des Sources.
9: Oui, non, mais c'est pardon.
11: Il avait bien Manon des Sources.
10: Non, j'ai vérifié mes sources maintenant. Je ne sais pas s'il l'a vérifié.
9: Oui, non, mais bien sûr. Bien sûr. Mais vous me prenez.
10: On vérifie. On vérifie.
9: C'est possible, ça.
10: C'est comme ça.
9: Non, mais si vous voulez, je vous laisse.
10: Mais non, t'aimes d'amour, Eric.
9: Bon. Donc un petit bonjour à votre gâté. Oui. Je le confirme. Mais Eric est sage comme une image.
10: Hein. Exactement.
9: Enfin, chérie, je t'aime.
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2: Bonjour Arnaud Fromage.
3: Bonjour, bonjour à tous.
2: La nécessaire minute comptoise, c'est maintenant. C'est vous que j'ai vu tout à l'heure, hein, le doigt dans le pot à pâte à tartiner. C'est quand même pas très propre, hein, tout ça.
3: Je sais, mais que voulez-vous, c'est tellement bon et tellement régressif, la pâte à tartiner, du chocolat, des noisettes et plein d'huile. Bon, ça aide pas à rentrer dans du 38, mais flûte à la fin, il faut savoir se faire plaisir. Et surtout, cette merveille a bien failli ne jamais exister.
2: Alors comment ça, à cause de Monsieur Ferrero, c'est ça?
3: Non, lui, il y est absolument pour rien, ce serait plutôt à cause de l'homme de Néandertal. Je vous explique. L'année dernière, des scientifiques de l'université d'Aarhus au Danemark se sont mis en tête de reconstituer le paysage et d'identifier les essences de plantes qui poussaient en Europe il y a 100 000 ans avant l'arrivée de l'homme. Pour cela, ils ont collecté des pollens anciens, les ont analysés et les résultats ne sont finalement pas si surprenants que ça. On y retrouve du tilleul, du hêtre, du charme et donc bien sûr des noisetiers. Beaucoup de noisetiers même, l'arbuste prolifère en effet dans les plaines, hors des forêts. Alors il faut s'imaginer qu'à cette époque, l'Europe était remplie de hordes de bisons, de rhinocéros, d'éléphants de 4 mètres de haut qui pouvaient peser jusqu'à 13 tonnes, autant dire des débroussailleuses, des animaux géants qui, en empêchant la forêt de tout grignoter, assuraient ainsi indirectement un espace pour les noisetiers. Bon, les années passent, et il y a 45 000 ans, l'homme quitte son berceau africain pour gagner l'Europe. Les premiers humains s'habituent à leur nouvel environnement, ils commencent à chasser les grosses bestioles. Aucun risque pour ces espèces, les humains sont bien trop peu nombreux pour représenter le moindre risque. Mais il n'empêche que ça commence à modifier légèrement l'équilibre en place. Moins de grands animaux, moins de défrichage, donc plus de forêts et moins de noisetiers. Si bien que, nous dit encore l'étude, ils sont passés pas loin de l'extinction.
2: Alors qu'est-ce qui a sauvé les noisetiers justement, Arnaud ?
3: Eh bien, ces mêmes humains. En effet, alors que les noisetiers étaient sur le point de disparaître, nos ancêtres ont commencé à développer ce qu'on appellera plus tard l'agriculture. Or, le bois de noisetier, c'est très pratique si l'on veut se fabriquer des outils, des armes, réaliser un peu d'artisanat ou tout simplement manger des noisettes. Les premiers hommes ont donc commencé à les cultiver, sauvant ainsi les noisetiers de la disparition. Alors, aujourd'hui, on n'a plus d'éléphants sauvages de 4 mètres de haut en Europe, mais heureusement, il nous reste les noisettes. La pâte à tartiner peut donc exister et ma journée peut commencer.
2: Ouf, je suis rassuré aussi parce que le petit déjeuner n'aurait pas la même saveur. Sinon, merci beaucoup Arnaud Fromage et heureusement également qu'on n'a plus d'éléphants. Eh bien, à demain, je crois.
3: À demain.
2: Bah oui, c'est ça, demain pour la nécessaire minute comptoise en réécoute, évidemment, sur l'application ici et sur ici.fr.
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4: Alors bonjour, je m'appelle Fabrice Pesanti, j'ai 56 ans, je vis...

0: dans le Médoc depuis mon enfance. Je suis né dans le Médoc, d'un père italien, d'une maman médocaine. Alors là, il est 22h30. Dans 10 secondes, on va monter sur la scène. On est anxieux. On y va. Vive le Saint-Sébastien.
1: Ça se passe un peu comme ça, les soirs de spectacle dans ce cabaret du Médoc à Couquec, petit village de 270 habitants. Le Saint-Sébastien reprend tout simplement le nom des grands-parents de Fabrice qui étaient propriétaires des lieux dans les années 80. Cet établissement fête cette année ses 30 ans et il fait travailler une équipe de 15 personnes.
2: Et bien voilà mes chers amis, je vous souhaite la bienvenue au Saint-Sébastien.
1: Fabrice est un enfant du pays. C'est sur cette terre qu'il a commencé à se passionner pour les costumes et le théâtre.
0: Tout jeune, j'avais quel âge ? J'avais 10 ans. Je m'amusais à coudre des choses, à faire des costumes, à faire des choses comme ça. Et avec mes sœurs, on arrivait à faire des pièces de théâtre. On se déguisait, on faisait des personnages déjà. Et en fait, j'ai commencé très très jeune à me déguiser et à faire des costumes.
1: Et quand vous est venue l'idée de créer ce cabaret ?
0: Un jour, eh bien, on s'est dit pourquoi pas se faire un petit spectacle. J'ai commencé par Régine à l'époque. Et en fait, ça a fait boule de neige.
1: Vous remplissez la salle tous les soirs ?
0: Actuellement, oui.
1: Et donc du coup, c'est quoi la recette du succès ?
0: Il faut aimer les gens et puis surtout avoir un spectacle de qualité.
2: Alors mes chers amis, je vais vous présenter donc un artiste, Britney Spears. Mes chers amis, je vous demande de l'applaudir comme il se doit. Voici Monsieur Brice.
0: C'est en fait les artistes qui sont là, qui s'approprient les personnages en fonction de leur morphologie, en fonction de leur état d'esprit, parce qu'en fait c'est une passion qu'ils ont envers l'artiste et qu'ils interprètent. Alors moi, depuis de nombreuses années, j'interprète Dalida. Mais au niveau du maquillage, déjà, il va falloir travailler les yeux, parce qu'elle avait un regard un petit peu dans la tristesse, on sentait qu'il y avait de la mélancolie dans ses yeux. Et on met la perruque, on met la robe, et là on rentre directement dans le personnage, jusqu'à ce que on se voit dans la glace. En fait, on est face à la glace, et puis dans l'œil, on arrive à distinguer la femme que l'on va interpréter. Dès qu'on entend les « ah » et ou les « oh », ben là, on est super content, quoi. Ça y est, ça match, quoi.
1: Alors, ce cabaret, elle a bénéficié d'une sacrée visite. Le roi du cabaret, justement, c'est Michou.
0: Pour nous, c'était une grande fierté de l'avoir ici à Couquec, dans notre cabaret.
1: Quand il est arrivé ici, il vous a dit quelque chose dont vous avez encore le souvenir.
0: Il a dit mais c'est plus beau qu'aux Folies Bergères, il a dit.
1: Fabrice est en couple avec Stéphane Berthier. Ils sont à la tête de ce cabaret qui est une vraie réussite. Il peut recevoir jusqu'à 120 spectateurs, soit à peu près la moitié de la population de Couquec. Le Saint-Sébastien est notamment ouvert tous les vendredis, samedis et dimanches soirs.
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1: Et on s'intéresse aux différentes fermetures nocturnes, des fermetures prévues pour votre soirée entre 21h et 6h du matin. Tout d'abord, tenez, sur le boulevard périphérique intérieur, entre Porte des Lilas et Porte de Vincennes, fermeture. On continue sur la 103 vers la capitale, fermeture entre Rosny-sous-Bois et Noisy-le-Sec. Sur la 4 également vers Paris, autre fermeture entre Saint-Maurice et Noisy-le-Grand. Et puis sur la 86 extérieure, j'ai bien dit extérieure, entre Nogent-sur-Marne et Fontenay-sous-Bois. On continue, tenez, sur la N12 vers Paris. La jonction A12 Paris à Bois d'Arcy est fermée, et sur la N191 dans les deux sens entre Albi et Allainville. Sur la 15 vers Paris, sortie 6 Pirelet fermée, et puis d'autres sorties, tenez, sur la 3 vers Paris, sortie 3 Romainville, ou encore sur la N118 vers Paris, sortie 1 Sèvres. Bonne route et surtout merci pour votre fidélité à vous tous.
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3: Un auteur, compositeur et chanteur, depuis peu acteur, entré dans l'œil du grand public en 2019. Il avait alors 19 ans, bébé, et avait représenté fièrement la France à l'Eurovision.

0: s'est passé des choses depuis pour Bilal Hassani. 3 albums, des tournées, des collaborations diverses et variées. Et toujours cette même idée, avancer, évoluer, se dépasser. Bilal Hassani vient de dévoiler une toute nouvelle chanson qui s'appelle « Beaucoup » et qui me laisse penser qu'il a beaucoup de choses à vous raconter. Ça tombe bien, il est ce soir l'invité de Décibels. Bilal Hassani, bonsoir.
1: Bonsoir Émilie Mazoyer.
0: Comment vas-tu Bilal ?
1: Ça va super, et toi ?
0: Moi ça va très bien, ravie de te voir en pleine forme.
1: Oui.
0: Avec plein de projets, ça c'est important. La nouvelle chanson s'appelle « Beaucoup », mais avant, pour savoir d'où on part, j'aimerais qu'on écoute ensemble la dernière chanson qu'on a écoutée quand tu étais là dans ce studio tous les deux. Elle s'appelle « La question ».

En fait, t'avais prévenu dans cette chanson-là que t'allais sortir de la cage et sortir et casser les cases. Et donc, on est sur un gros changement d'ambiance puisque ta nouvelle chanson, beaucoup, c'est plutôt comme ça.

0: temps ne sépare pas les deux extraits précédents, mais simplement quelques mois. Raconte-nous ce changement d'ambiance, même si encore dans la question, sur un mode très doux de piano, voix et cordes, tu disais que de toute façon, tu n'allais pas rester sage.
1: C'est ça, moi je ne suis jamais sage. Mais je pense qu'après l'Affreuse, qui était une création pour l'Hyper Weekend Festival, ici même à la Maison de la Radio, j'avais fini un petit peu ce trajet-là.
0: Ouais. Que mais je voulais, parce que la question, ce n'était pas juste une chanson,
1: oui.
0: C'était dans le cadre de tout un spectacle qui était très posé, très piano-voix.
1: Exactement, ouais. Piano-voix, où je voulais m'essayer à l'exercice de la chanson. Et après, je me suis posée, je me suis dit, tu sais quoi, attends un peu et on verra si ça revient. Et donc, les idées ne me venaient pas tout de suite. Parce que la priorité, je pense, avant d'arriver à beaucoup, avant d'arriver à faire un album, c'était de me reconnecter avec moi-même et aussi avec mon public et mon audience. Et c'est là où la première étape a eu lieu, qui était celle de reprendre un peu contact avec mon public de manière un peu plus directe.
0: C'est intéressant, t'as dit public et après t'as dit audience. Alors même si in English audience, c'est public, en vrai, dans la vie, et notamment dans ta vie, c'est pas le cas de tous les artistes, mais en fait, t'as deux publics. C'est-à-dire, t'as ton public de musique, des gens qui vont aller à tes concerts, qui vont écouter ta musique, etc. Mais t'as aussi quand même 3 millions d'abonnés, je crois, sur Instagram, etc. Et ça, est-ce que c'est les mêmes? Pas forcément. Donc, quand tu parles de la reconnexion avec le public, tu parles de ceux qui suivaient ta musique?
1: Je parlais non plutôt de ceux qui me suivaient au quotidien.
0: Ah oui.
1: Parce que ceux qui me suivent au quotidien, ça faisait des années que je les avais un petit peu mis de côté.
0: Oui, d'accord.
1: Pour prioriser du coup de la création artistique, les albums, les films que j'ai pu faire, toutes ces choses-là. Et donc du coup, j'étais en train de me dire bon, je m'ennuie un peu, je suis à la maison, je vais bien, je vais discuter avec eux, on va voir ce qui va en découler. Et en fait, de là, je me suis à la fois réconciliée avec cette partie de moi que j'avais un peu mis de côté. Et ensuite, des idées me sont revenues un peu pour écrire de la musique.
0: Et oui, et alors, tu t'étais déconnectée de ça, pourquoi? Parce que tu t'étais dit que pour être un vrai artiste, tamponné, artiste, chanteur, il fallait pas faire des vidéos, il fallait pas être trop marrant, en fait.
1: C'est ça. En fait, c'est le côté drôle, c'est le côté internet aussi qui est assez neuf. Et le fait que le métier demande un petit peu il y a cette quête de légitimité qui vient parfois même pas de nous, mais qui nous a un peu imposé. Et en fait, je me suis rendu compte que je m'en foutais un peu.
0: Bah oui.
1: Parce que de toute façon, ce que je fais, c'est assez inconventionnel. Et que les personnes qui m'ont permis aujourd'hui d'être là et de pouvoir produire de la musique, un peu comme bon me semble, c'est toutes les personnes qui me suivent au quotidien et qui sont tombées un peu sur ma chaîne YouTube au début, sur mes reprises.
0: C'est vrai que toi, t'avais commencé sur YouTube avec des reprises.
1: Voilà.
0: Plutôt des chanteuses qu'on adore d'ailleurs.
1: Ouais.
0: Tu reprenais qui
1: Ariana Grande, Lady Gaga, c'est toutes les choses comme ça.
0: C'est ça. Et c'est vrai qu'après, quand t'as commencé à sortir ta musique à toi, tu t'es dit mince, entre les reprises sur YouTube et l'Eurovision, si je veux être considéré comme un artiste,
1: il faut un pivot.
0: Faut un pivot.
1: C'est
0: et
1: ça.
0: Là maintenant, tu peux concilier les deux.
1: Ouais, parce que en plus je vois toutes mes idoles qui sont maintenant des instagrammeuses, des tiktokers, et donc du coup, je me suis dit bon, si tout le monde y est, moi c'est un outil que j'utilise depuis toujours et que j'aime bien pratiquer. Donc j'ai commencé juste par refaire des petites vidéos, des choses comme ça. Et en fait, par l'humeur de tout ça, des chansons me sont venues, un concept et puis un disque. Et je me suis dit ok, bon bah alors on va faire un disque maintenant. Peut-être que c'est tôt, mais j'y vais.
0: Ok, donc décomplexé, pour nous dire, et détaché de ce que les uns ou les autres peuvent penser. Donc ça, c'est plutôt une bonne chose,
1: toujours,
0: je pense, quand on écrit de la musique. Donc tu dis, des idées me sont venues. Donc une de ces idées concrétisées, c'est beaucoup, qu'on va écouter évidemment dans quelques secondes. Mais alors avant, prépare ton audience ici radio à ce qu'ils vont entendre.
1: Beaucoup, c'est une chanson de dance music, c'est de la musique dansante, de la pop électronique qui est très inspirée de la musique avec laquelle j'ai grandi. Ça peut être la French Touch, tous ces courants-là avec Daft Punk, Justice, mais aussi Bob Sinclair, Martin Solveig, David Guetta, et aussi le Madonna des années 90.
0: Mais oui, j'allais dire, moi ça m'a rappelé, moi qui étais vivante, contrairement à toi à l'époque, ça m'a rappelé pas mal les années 90.
1: C'est ça, c'est très 90, très house 90, parce que c'est des courants que j'aime beaucoup, c'est la musique que j'écoute énormément, et j'avais envie de créer vraiment la musique... La BO de mes soirées, la BO des bonnes soirées que je passe avec mes amis. Et vu que je suis le musicien du groupe, bah c'est pratique. Je peux faire de la musique pour nos ambiances. Et là, on avait une ambiance que j'ai vécue et je me suis dit, ah, ça peut faire un bon titre.
0: Et de quoi ça parle beaucoup?
1: Beaucoup, ça parle de plein de choses. Il y a plusieurs lectures. La première lecture, c'est une chanson qui parle d'amour, qui parle d'un amour un peu artificiel, un peu en surface, où on décide de s'amuser avec son amant sans trop réfléchir aux responsabilités que demande l'engagement. Mais il y avait cette autre lecture que je trouvais assez intéressante avec l'idée du mot beaucoup, parce que on peut souvent penser à Bilal Hassani, à ma personne, et se dire que j'en fais trop. On m'a beaucoup dit que j'en faisais trop. Et moi, j'aime bien répondre à ça en disant que j'en fais beaucoup et que ça part d'une générosité plutôt. Tout mon enthousiasme, que ce soit capillaire, vestimentaire, dans mon interprétation, ma musique, mes clips, mon esthétique, tout ce que je présente, c'est de la générosité. C'est vraiment juste parce que j'aime donner. Bah donc, oui. C'est pas trop, c'est beaucoup.
0: Mais évidemment.
1: Et beaucoup, c'est bien.
0: Évidemment. Et non, et puis surtout, trop peu, c'est chiant.
1: Exactement.
0: C'est là où la vie est intéressante, c'est quand c'est trop, quand on est trop amoureux ou trop en colère, ou enfin, on voilà. T'a reproché ça. Allez, bon. En même temps, toi, on aurait pu te reprocher à peu près tout à un moment. Non, mais c'est vrai, c'est quand même.

0: Et Bilal, il fait beaucoup. L'album arrivera, on n'a pas la date exacte, mais à la fin de l'été. Bilal, est-ce qu'on a le titre de l'album?
1: Oui, le nom de l'album, c'est Bonsoir Paris.
0: J'adore. Mais comment tu vas faire quand tu seras en tournée? Alors tu diras bonsoir Paris à Saint-Malo?
1: Non, on va pas dire bonsoir Paris. On va faire bonsoir Toulouse, ah, bonsoir Lyon. Et on passe partout en France avec le bonsoir tour. Mais donc voilà, on va adapter l'album à toutes les villes de France. Mais l'album s'appelle Bonsoir Paris.
0: C'est pas ta première tournée, mais...
1: C'est ma plus grosse tournée.
0: C'est ta plus grosse, ouais.
1: J'ai jamais fait autant de dates de ma vie. Donc venez, prenez vos places, ça va être trop bien, ça part très vite. On est très très contents parce que, voilà, on s'est associé avec 3C, qui est un super tourneur. Pour monter le Bonsoir Tour, le but c'était d'aller rencontrer le maximum de personnes. Le spectacle qu'on est en train de monter, le show qu'on est en train de monter, il est évidemment à mon image, donc grandiloquent. On veut offrir quelque chose de en fait on veut donner un espace aux gens pour se séparer un petit peu de leur vie quotidienne qui peut être un peu morose. Je pense qu'on est dans une époque qui est très cynique, où il est difficile même d'aller chercher la culture pour s'évader.
0: Ouais.
1: Moi, je veux un petit peu prendre les gens avec le crochet comme ça, leur dire, venez, moi, je vous prends avec moi et on va aller s'amuser un petit temps. Et c'est vraiment la mission de ce show. Ouais.
0: Parce que par les temps qui courent, tu penses que prendre le temps de s'amuser, d'écouter ou de regarder du beau, du drôle, du doux, c'est presque un choix politique, quoi.
1: Je pense que c'est important. Il faut pas oublier la culture dans les époques. Dans l'époque, c'est très important de prendre la culture comme un échappatoire, et il faut pas se sentir mal de se faire du bien, quoi. Il faut savoir trouver.
0: Parce qu'on peut reprocher, c'est vrai, certains artistes en disant, mais ils ne s'engagent pas, on ne l'a pas entendu, il ou elle d'ailleurs, sur tel ou tel sujet, etc. Et en fait, offrir de la joie et ne pas forcément prendre la parole sur les sujets, sans dire que ça t'intéresse pas, mais c'est aussi préserver finalement les gens qui viennent te voir, les sortir justement du marasme.
1: Peut-être, moi je pense que c'est important de s'engager quand on a l'impression que notre propos est légitime et pertinent surtout. Parce que si on est impertinent, ça sert à rien de parler. Aujourd'hui, je pense que beaucoup de gens parlent tout le temps.
0: Oui.
1: Donc ça, c'est bien. Il faut se rappeler de son rôle. Moi, évidemment, je suis artiste. Donc ma mission première, elle va être de divertir, d'offrir à travers de la musique, à travers des chansons, à travers du spectacle, de donner du bien aux gens. Et puis ensuite, dans ma place donc de personnalité publique, si je peux utiliser ma plateforme pour discuter de choses qui comptent pour moi et où j'ai l'impression que je suis pertinent d'en parler, je le fais aussi. Je pense que tout ne s'annule, rien ne s'annule, tout peut exister ensemble, mais que c'est important de faire vivre la culture dans cette époque-là.
0: Tu l'as fait, notamment au travers de tes chansons, parler de sujets pas faciles. Par exemple, avec Gisèle Pellico, on a entendu et son procès, et puis ensuite son livre, La soumission chimique. T'en as parlé dans une de tes chansons, récemment dans le podcast aussi de ton amie Léna Situation. T'as expliqué que t'avais été tentée par certains paradis artificiels qui auraient pu vraiment te faire du mal. Donc en plus, oui, on peut pas dire que tu refuses les sujets difficiles.
1: Non, je les refuse pas. Et puis surtout, là encore, j'essaye toujours de trouver la bonne place et le bon moment pour en parler avant d'arriver sur le déroulé de cet album de Bonsoir Paris, qui est vraiment genre une bulle d'air frais et de bonne humeur, et aussi un album de fête. Je voulais quand même parler à ma communauté qui est quand même encore relativement jeune, c'est des jeunes adultes.
0: C'est moi la plus vieille.
1: Mais voilà, leur dire que l'existence de ces paradis artificiels dans l'époque aussi et dans ces temps sont des échappatoires rapides mais pas efficaces et qui durent pas dans le temps. Donc voilà, quand on peut, il faut discuter, il faut parler avec les gens et aux gens aussi.
0: Je me souviens la première fois que je t'ai interviewé, Bilal, et t'étais pas bien vieux. T'es toujours très jeune, évidemment. Mais je me souviens de quelqu'un qui voulait vraiment bien faire, qui voulait être vraiment très très bon élève. Alors, ce qui est évidemment pas un défaut, mais qui peut-être t'a fait beaucoup de nœuds au ventre.
1: Oui.
0: Comment va le ventre?
1: Le ventre va tellement bien maintenant.
0: Ah.
1: Oui. Alors, je suis toujours aussi perfectionniste, mais j'ai trouvé un meilleur endroit où aller puiser le parfait. Voilà. Donc j'avais des quêtes qui étaient un petit peu trop distancées et cumulées avant. Je me disais, il fallait à la fois que je fasse ça et ça et ça bien pour ces personnes. Maintenant, j'essaie de me faire plaisir à moi d'abord et j'essaie de faire des choses qui me font du bien parce que j'ai l'impression que ça se traduit mieux après quand j'en vois.
0: Et comme le pays a besoin de danser en ce moment, Bilal Hassani vous propose beaucoup.

0: Bilal qui écrit de la musique, qui écrit les paroles. Cette chanson, par exemple, beaucoup. Comment tu les fabriques, tes chansons? T'es où? T'es tout seul? T'es comment?
1: Là, j'étais en before, en avant-fête, chez ma copine Marie-Victoire, à qui je fais des gros bisous. On était une quinzaine. Et en fait, j'ai reçu une ébauche de Sutus, qui est le producteur avec qui je travaille depuis Théorème, qui est aussi un très bon ami à moi. On a le même âge, on fait les mêmes trucs et tout. Et en fait, il m'a envoyé la maquette et le refrain était écrit. Donc, il avait une proposition de parole sur le refrain que j'ai maintenu, que j'ai gardé. Et en fait, j'ai habillé tout le reste, j'ai fait tous les couplets et tout, en regardant mes potes. Voilà. Donc, je me suis mis au calme, j'ai mis mes écouteurs en réduction de bruit, je les ai regardés vivre. Et ça m'a inspiré les couplets, le pont et toute la thématique du coup de la chanson comme ça dans la vie.
0: Bon, et ça va, tes proches, ils sont au courant qu'à certains moments, tu vas prendre juste 3 mètres de recul, ouais, les regarder, savent. Écrire, ils savent,
1: ça arrive souvent. et après, je leur dis, voilà, c'est ça la chanson, ça c'était ce soir-là, ça c'était quand on a fait cet après-midi-là, c'est quand on est parti en week-end. Ils sont, c'est marrant, ils recollent un petit peu les morceaux, mais c'est très fun. Mais voilà, la vraie mission, je pense, dans mon écriture, surtout sur ce disque, c'est que pour moi, la pop française, elle existe. On la met vraiment souvent sous le tapis. On dit qu'elle n'existe pas, on dit qu'on fait de la variété très bien, qu'on fait de la chanson très bien, mais on a fait de la très bonne pop. C'est ok d'écrire en français de la musique pop.
0: Oui.
1: Ça, c'est possible, ça peut sonner bien, ça peut être de la très bonne musique et on l'a montré. On a plein d'exemples. Enfin, moi, quand j'ai grandi, de mes 0 à mes 12 ans, il y avait une scène pop française qui.
0: Tu penses à qui, par exemple?
1: Tellement de gens. Je pense à Laurie,
0: oui.
1: Je pense à Jennifer, je pense à Shaim, oui. Que je pense était super pertinente. Je pense que même Étienne Dao, c'est de la pop.
0: Lio,
1: c'est de la pop, de la vraie, vraie pop. Et tous ces artistes-là, et en vrai, Guetta, tout ce qu'il a fait, Solveig, Sinclair, c'était de la pop. Et bon, c'était pas tout le temps en français, c'était pas en français, mais la pop en français, elle existe, et on en a eu de la très bonne. Je pense qu'il y a juste eu un moment où on s'est assagi, où il y a eu, ou peut-être par humilité ou par sobriété, on a décidé de baisser un petit peu toute l'exubérance, mais moi, je suis là pour la ressusciter. Voilà, c'est ma mission pour ça.
0: Tu sais que si tu te présentais aux élections présidentielles, on vient de trouver ton slogan « Ressusciter
1: la pop française ».
0: La pop française, ressusciter l'exubérance.
1: Oui !
0: J'adore ça.
1: C'est ça, c'est mon slogan.
0: Il est trop fort.
1: Votez pour moi.
0: Je voudrais te faire écouter quelques notes de la chanson de la jeune Monroe. Je le disais tout à l'heure, toi, quand t'as défendu la France à l'Eurovision, t'avais 19 ans. T'étais déjà pas bien vieux. Elle a 17 ans. Peut-être que tu l'as déjà entendue. C'est la chanson avec laquelle elle va défendre la France dans 10 jours.

0: c'est une chanteuse lyrique.
1: Et évidemment, il y a toute une partie qu'on ne pourra pas chanter sous la douche, mais c'est pas grave.
2: Ouais, très beau.
1: Qu'est-ce que tu si tu pouvais aller la voir et lui dire un petit truc à l'oreille juste avant qu'elle monte sur scène, tu dirais quoi?
2: Reste concentré. Je pense que c'est un exercice qui est très particulier, l'Eurovision, parce qu'il y a beaucoup de forces parallèles qui rentrent en jeu de ce concours-là, mais je comprends sa mission, qui est la même que la mienne quand je le faisais en 2019. C'est, on a envie de chanter, on veut une scène. Elle est sur une très grande scène. Je lui dis d'essayer de s'imprégner. Je lui dirais de s'imprégner de ce qu'elle voit. Les câbles, ses écouteurs, son micro.
1: Qu'elle des trucs regarde, très concrets, en
2: très,
1: fait.
2: Très, très concrets, voilà. Qu'elle les regarde avec beaucoup d'attention pour se souvenir. Parce qu'on oublie vite les choses comme ça. Et que surtout quand il y a des résultats, quand il y a des votes, des choses comme ça, on a l'impression qu'il faut penser à après. C'est vraiment l'un des rares moments où j'ai l'impression que... Non, il faut toujours être dans l'instant présent, mais c'est très important de le faire aussi à ce moment-là.
1: Et toi, 7 ans après, si tu pouvais, par une magie quelconque, aller murmurer à l'oreille du Bilal de 19 ans qui est monté sur scène, tu lui dirais quoi ?
2: Pas grand-chose, en réalité. Non, je pense que ça allait. J'étais très, très insouciant. Même si concentré. Et j'étais surtout... Ma mission, en fait, en devenant, pendant quelques mois, le visage de mon pays, de la France, c'était de pouvoir ouvrir une grande porte avec mon identité, parce que je savais que ce que je proposais était assez neuf pour beaucoup des Français. Et je m'étais dit, ouais, tu y es, là, c'est bon, voilà, t'as ouvert cette porte-là. Maintenant, tout ce que tu feras après, ce sera ce que ce sera. Mais c'était par ce début-là qu'il fallait que tu rentres, sinon on t'aurait pas ouvert la porte, quoi.
1: Et pourtant, Dieu sait que ça t'a coûté cher après, en insultes, en fait. T'as été maltraitée, pas par tout le monde évidemment, mais par une partie de la population qui, alors je sais pas si c'était prêt ou pas prêt, si c'était à eux d'être prêt ou pas prêt, mais qui en tout cas ont très mal réagi au fait de voir un garçon qui se maquille, qui met des perruques, et qui est en robe, et qui est canon, et tu dis c'était important pour toi de le faire, ça t'a coûté cher après. 7 ans plus tard, on est dans le... On a bien fait ? Ou alors, pouah, si j'avais su, je sais pas si je l'aurais fait.
2: Ah non, on a bien fait. Moi, je vais être la plus grande popstar de la planète. Donc du coup, il faut bien commencer quelque part. Et je m'en fiche d'essuyer. Je m'en fiche de devoir faire face à l'adversité quand il est de mon apparence et toutes ces choses-là. Parce que si ça peut faire bouger les choses, c'est très bien. Mais aussi, dans... Le présent, j'essaie de pas trop me concentrer sur la réaction. On se souviendra pas de moi parce qu'on m'a insulté. Ça, je le sais. Je sais que j'ai beaucoup de choses à construire encore et que du coup, le biopic sera très très agréable. Et en vrai, ils en feront partie. Ce serait une scène, un montage un peu dramatique.
1: Oh, Bilal the biopic.
2: Ouais, bientôt.
1: J'ai tellement hâte.
2: Non, pas bientôt, pardon.
1: Pas bientôt.
2: Dans très longtemps.
1: Ah non, mais il y en aura un, c'est sûr.
2: Ouais, en 2112. On va dire un truc comme ça. Imaginez,
1: 2112.
2: Juillet 2112, vous le sortez.
1: Ok.
2: Voilà, comme ça me fait vivre au moins 112 ans.
1: J'aime bien.
2: Ouais.
1: J'aime bien, on peut faire ça, ouais. On peut faire ça. J'espère que je serai dedans.
2: Ah ouais, bah bien sûr, évidemment.
1: Avant le biopic de Bilal Hassani, qui promet d'être absolument fascinant, il y a son nouvel album, le 4e, Bonsoir Paris, à la fin de l'année. Donc, dessus, il y aura beaucoup que vous avez découvert tout à l'heure. Et puis donc, on peut maintenant te suivre sur tes réseaux et tu refais des vlogs sur YouTube.
2: Oui, j'ai des vlogs, j'ai Bonsoir Beauty qui est une série où j'apprends à me maquiller tout seul. Où tu es la bienvenue d'ailleurs.
1: Oui, il va falloir. Hein.
2: Mais non, c'est moi qui apprends à me maquiller. J'invite des gens que pour qui j'aime bien le maquillage.
1: Ah ouais, mais
2: moi, j'aime bien comment tu te maquilles.
1: C'est vrai.
2: Ouais.
1: Tu vas voir, c'est très simple. Mais d'accord, ok, si tu veux en faire.
2: Allez.
1: Bilal Hassani, il ou elle?
2: Là, on va dire elle, parce que c'est très très beau ce qui se passe.
1: Ok, il ou elle, version elle. Merci d'être venu nous voir, Bilal. À bientôt.

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2: Un groupe qui nous a fait chanter très fort depuis leur premier album, Can't Be Late. C'était il y a bientôt 15 ans. Disque de platine et récompense aux victoires de la musique. L'album rock de l'année, c'était eux.

0: L'équipe de Youze est de retour avec Love and Anxiety, cinquième album à découvrir ce soir dans les Cibels. Il y a Matt et Enzo, bonsoir messieurs.
1: Hello,
2: salut.
0: Bienvenue dans Décibel, le retour de Skip the Use avec ce nouvel album Love and Anxiety, l'amour et l'anxiété. Comme tout le monde, évidemment, c'est l'anxiété que je suis allée voir en premier.

0: trouvais assez chouette et lumineuse cette chanson qui s'appelle Anxiety, anxiété. C'est, ça peut être une émotion douce.
1: Je pense que c'est en surface. Hein.
2: Ouais, c'est ouais. Ça. C'est l'idée, c'était sur cette chanson. Elle est un peu. Pour le coup, celle-là, elle est très bigarrée, comme on dit. Mais l'idée, c'était de mettre en musique l'anxiété. C'est plutôt les couplets.
0: Ouais. Et le refrain que j'ai passé là.
2: Ça parle et l'effet d'un médicament. Donc en fait, c'est quelqu'un qui, bon là, on a pris un peu l'histoire de quelqu'un qui a une phobie un peu de la foule, des gens, l'oppression. Et puis ça monte, et puis prend ce médicament, et hop, c'est le refrain. Et là, c'est ouf. Et puis après, bah, comme tous les médicaments, au bout d'un moment, ça fait plus effet. Et puis ça revient, et ça recommence. Et c'est comme ça qu'on parle de l'anxiété.
0: Love and anxiety. Donc, c'est deux émotions, deux sentiments que vous mettez... en contradiction, parce qu'on aurait tendance à dire love and hate, l'amour, la haine. Pourquoi l'amour et l'anxiété comme ça, face à face?
2: Parce qu'on trouve qu'en fait, cette balance, elle équilibre un peu tous les rapports humains. L'amour, la haine, ça fait un peu partie de la même famille. Hein. D'ailleurs, on passe souvent de l'un à l'autre. Et
0: c'est
2: vrai.
0: Au
2: départ, et voilà. L'anxiété, c'est autre chose. C'est une vraie balance. Qu'il y a dans tous les dans la parentalité, dans le couple, dans la politique, dans la sociologie, que sais-je, c'est ouais. Toujours cette balance là et comment l'équilibre que je vais avoir entre le love et l'anxiety chez moi va pas être le même que chez toi pour un sujet qu'on peut partager. Et c'est tout l'enjeu du débat de pourquoi toi je vais donner un exemple très concret. Nous, on adore faire du live. On a un groupe de rock, on adore ça. Ça n'a jamais été stressant pour nous. Un concert, c'est la récréation.
0: Donc alors jamais d'anxiété dans ce cadre-là.
2: En tout cas, la montée d'adrénaline, l'anxiété, on va la prendre comme une sorte de coup de fouet qui va faire qu'au premier morceau, on va être à fond. Et puis dans le même festival où on va jouer, on va avoir des artistes qui vont se mettre à vomir,
0: oui,
2: avec machin.
0: Ouais.
2: Pour le même, on vit pas du tout la même chose. Et eux, leur balance. Et ils n'ont pas moins de love d'être là. C'est juste que leur balance est différente. J'ai donné cet exemple-là, mais il y en a plein, plein d'autres.
0: En tout cas, ce qui est très intéressant aussi, je trouve, c'est que l'album de 2019, qui était l'album de la reformation de Skip the Use, il y avait déjà une espèce de balance, past and future. Et je me dis que, voilà, depuis que le groupe est reformé, c'est important. L'équilibre, la balance, c'est un truc, Matt, auquel tu fais plus attention qu'avant, parce que je me suis dit que peut-être, du coup, la première, la séparation de Skip the Use, c'était peut-être aussi justement ça, un manque d'équilibre, et que depuis que le groupe est à nouveau ensemble, il y a cette recherche d'équilibre, peut-être aussi pour être plus heureux dans le groupe, tous.
2: Bah, en fait, c'est même pas qu'on s'est, c'est pas vraiment une séparation, c'était plus une pause. Mais
0: oui.
2: Par contre, t'as raison sur un point, c'est qu'on a fait une pause parce qu'on était frustrés de plein de choses qu'on pouvait pas mettre en place et qu'on avait envie de mettre en place, parce que le groupe, il marchait fort et que du coup, bah, c'était 100% de notre temps. Et on s'est dit, bah, on a besoin de faire ça, on a besoin de réaliser ça. Donc, il faut qu'on mette en pause ce qu'on fait pour pouvoir le réaliser, pour pouvoir aussi en tirer profit au sein du groupe. Et en fait, avec Yann, au bout de 2-3 ans, on s'est appelé. Bon, bah, moi, je suis prêt, moi aussi, et on est reparti.
0: Enzo, toi, t'es le batteur de Skip the Use. T'es arrivé justement
1: j'arrive à ce moment-là,
0: en
1: ouais.
0: 2019, ouais. C'est ça, au moment de Past and Future. Tu dirais que c'est un truc important dans le fonctionnement de Skip the Use, prendre son temps quand on a justement... alors, toi, t'étais pas dans le groupe à cette époque-là, mais quand on est allé vraiment à toute berzingue sur les deux premiers albums, tu sens que c'est important dans le groupe?
1: Bah, en fait, j'étais pas là à ce moment-là, mais par contre, j'étais là quand on a fait aussi une pause après Human Disorder, le dernier album. On a fait quand même 2 ans et demi de pause, et je pense que c'était important pour tout le monde de souffler, de faire d'autres choses. C'était une pause de la même façon, hein. C'est juste qu'on est revenu avec la même formation.
0: Alors, t'as pas chômé, toi, hein. T'es parti en tournée avec Oshi.
1: Ouais, tout à fait. Ouais. Bah, comme je dis, on a fait vraiment des choses différentes. Moi, j'ai fait une tournée que je pensais pas faire, j'avais pas prévu de faire du tout, et au final, c'était top. J'ai rencontré des nouvelles personnes, j'ai vu une autre façon de travailler. Matt, il a créé sa boîte. Nelson, il a fait de la musique aussi. Yann aussi. Et finalement, à la fin du Man's Order, on ressentait déjà ce truc-là de frustration, de beaucoup tourné sans arrêt, puisque finalement, à part le Covid, on n'avait pas arrêté depuis 2019, donc c'est important de faire cette pause pour pouvoir avoir les idées fraîches pour faire ce nouvel album. Ouais.
0: Alors, Love and Anxiety, on a parlé de l'anxiété, de comment aussi s'en débarrasser un petit peu. L'amour maintenant, alors il y a un diptyque de chansons que j'adore dans l'album. D'ailleurs, elles sont l'une après l'autre. Ça pourrait même être une seule chanson un peu longue. Donc, elles sont séparées en deux. Il y a First Love et Second Love. Alors, First Love, bah, c'est le premier amour avec le cœur plein d'espoir où on se dit, mais ça va durer toujours et elle est super.

0: 40 ans, Matt. C'est la sagesse amoureuse.
1: C'est marrant parce que souvent on nous parle de ce diptyque et je le dis aux auditeurs, c'est, ça peut être avec la même personne.
0: Bien sûr.
1: C'est ça qui est intéressant, c'est que enfin, ça fait 10 ans que je suis avec ma femme. Entre le coup de foot dans la rue et ce qui était aussi intéressant dans ces deux chansons, c'était dans First Love où on parle du coup de foot, de la spontanéité, de la violence aussi, parce qu'il y a toujours cette histoire de balance. Hein. C'est pas 100% love.
0: Ça, et beaucoup d'anxiété quand t'as un coup de foudre. Les papillons dans le ventre, en fait, c'est de la trouille.
1: C'est de la trouille. Et puis surtout, on n'a pas d'expérience, on est inexpérimenté. Et puis surtout, la passion se mélange très vite à l'addiction. Et là, il y a d'autres choses qui arrivent. La jalousie, la possessivité, parce qu'on connaît pas et on est la dépendance amoureuse, parce qu'on a, c'est tellement un shoot violent d'adrénaline qu'on a l'impression que quand la personne n'est pas là, on est capable de rien. Et puis, le second love, on a l'expérience. Maintenant, on sait ce qu'on veut plus, on sait ce qu'on veut encore. Ouais. On a moins de spontanéité, faut le reconnaître. Mais on a un peu plus d'expérience et c'est l'un et pas mieux que l'autre. C'est juste deux étapes. Et en plus, à la base, ça devait être un triptyque. Peut-être dans la réédition, on le fera. Il y avait Last Love, le troisième, où là, je voulais vraiment écrire sur les gens qui sont ensemble depuis 40 ans, où là, c'est encore autre chose. Là,
2: on se place
1: dans autre chose.
2: Comme nos parents.
1: Et là, c'est encore autre chose. C'est qu'est-ce qu'on a construit ensemble? Les enfants, les petits-enfants. Ouais. Et avant de faire de la musique, moi, j'étais un infirmier, je travaillais en maison de retraite, j'ai vu des gens, ils étaient ensemble depuis 60 ans c'est encore autre chose. Et bon, on a pas eu le temps, peut-être dans la réédition. Mais c'est rigolo de voir un peu l'évolution et que même des gens qui sont ensemble depuis 60 ans, ils ont eu à leur première année les mêmes galères qu'on a, tu vois. Donc c'est ça qui est intéressant en fait.
0: Mais oui, parce qu'en fait c'est le même mot, c'est l'amour, mais c'est pas la même chose.
1: Il évolue.
0: Donc c'est bien. Ouais. First Love et Second Love, vraiment je vous recommande sur l'album de Skip the Use, le nouveau Love and Anxiety. Et puis alors je me tourne vers Enzo pour un batteur, c'est sympa non, des chansons d'amour qui vont pas à deux à l'heure. Ça c'est quand même une spécificité de Skip the Use, c'est que tu peux quand même jouer très fort sur des chansons d'amour.
3: Ouais, c'est ça. En plus, je me souviens qu'on en avait discuté ensemble de ces morceaux-là, parce qu'à la base, il y avait que First Love, et qui terminait par un truc qui n'avait rien à voir avec le morceau. Et je disais à Matt, ça serait marrant que ça enchaîne sur un autre truc. Et lui, il a continué le truc, et c'est comme ça aussi qu'est né les deux côtés de la chanson, First Love et Second Love, donc c'était marrant. Ouais.

0: That You Love Me, là c'est encore un regard hyper intéressant sur l'amour, où en fait quand on dit oh là là, j'aimerais tellement être aimée, j'aimerais tellement vivre une histoire d'amour, peut-être au fond en fait on a juste envie que quelqu'un nous dise je t'aime.
1: Ouais, voilà, c'était un peu l'idée de ça. Et
0: c'est bien vu, hein.
1: Et de dire, et même des gens qui sont très haineux. Tu vois, moi alors, tu sais, alors c'est une chanson musicalement qui arrivait justement par Enzo.
0: Ouais.
1: Et après, je cherchais un peu des top lines et tout, et un texte.
0: Les top lines, c'est des mélodies.
1: Voilà, des mélodies, des trucs. Et après, j'ai regardé un. Je me suis perdu sur Internet une fois et j'ai regardé une vidéo, tu sais, d'un procès.
0: Ouais.
1: Tu sais, il y a souvent des vidéos comme ça où les mecs ils font un peu n'importe quoi, ça fait un peu un buzz sur les réseaux et du coup j'ai regardé ça en me disant putain, il y a des mecs, il y a des oufs où ils se mettent à insulter tout le monde à leur procès, ils s'enfoncent
0: oui.
1: tout seuls. Et en fait, je me suis dit, mais en fait, ce gars-là, et je me suis dit que ce mec-là, il pouvait se retourner et dire, mais putain, ouais, je fais de la merde, mais dites-moi juste ce que vous aimez, même si vous le pensez pas. Parce qu'en fait, j'ai vraiment besoin de ça. J'ai vraiment l'impression d'être une merde. Et je sais que tu le penses pas. Je sais que tu me détestes, mais juste dis-le moi, j'ai besoin de l'entendre. Et hop, après, je me suis dit, putain, mais c'est intéressant de prendre ce point de vue-là d'un gars qui dit, oui, je sais que tu le penses pas. C'est pas grave, tu pourras le reprendre après. Mais moi, là, j'ai besoin de l'entendre parce que sinon, je vais arriver dans quelque chose. Et je me suis dit, bah, peut-être, tous ces gens à qui on n'a rien dit, souvent c'est la remise en question.
0: Ouais.
1: C'est facile de critiquer, mais qu'est-ce que t'as fait, toi, quand t'as pu tendre la main, est-ce que tu l'as fait? Et du coup, c'est ça, tu l'as mis, voilà, on l'a emmené là-dedans.
0: Alors, votre chanson signature, j'en parlais tout à l'heure, celle qui a récolté aux Victoires de la Musique un énorme succès, et tout, c'était Ghost en 2012. Et la signature de Ghost, c'est le cœur d'enfant. Le cœur d'enfant, ça m'intéresse. Alors déjà, petit blind test sur vos connaissances en tube avec cœur d'enfant. En Amérique dans les années 70.
1: Ah, moi je suis nul en blind test.
0: Nul en blind test.
1: Moi, je suis nul.
2: Mais moi je vois les noms là-haut, je crois. Donc,
0: ah oui.
2: Donc je peux tout dire.
1: Ah bah, ça c'est Alice Cooper.
0: C'est Alice Cooper.
2: C'est Alice Cooper. Alice Cooper. Chorale, ok, il est écrit entre parenthèses. Je sais pas si c'est le titre de la chanson. Mais...
0: Okay. En Angleterre.
2: Ça c'est facile.
1: Ah,
2: c'est lycée.
1: C'est incroyable.
0: Ça c'est fou.
1: Ce
0: hein.
1: titre, il est
0: c'est le même producteur en fait. Il avait fait Schools Out d'Alice Cooper et après il s'est dit purée, ça marche bien aux Amériques.
2: Allez,
0: on va essayer en Angleterre. En France, ah bah, de grands moments de variété française avec des chœurs d'enfants.
1: Ah, quand on aura 20 ans.
0: Je regarde pas. Tu l'as chanté à l'école aussi. Hein. Quand on aura 20 ans. En l'heure de vie.
2: C'est quoi
0: Pierre Bachelet.
1: Pierre Bachelet. Mais ah ouais. Je crois que quand c'est sorti, j'étais déjà un peu grand, moi.
0: Mais non, t'as quel âge? T'as comme moi? T'es né au début des années 80?
1: Non. moi, je suis né dans les 70s, moi.
0: Non ah ouais. Ah bah, il ne les fait pas. Hein. Ouais. Il porte beau, ouais, Matt Pastor. Ouais, et Cabrel aussi l'a fait.
3: Si c'est vrai qu'il y a des gens qui s'aiment.
2: Ça ne connaît rien, à part
3: Pink Floyd. Alors il faudra leur dire.
0: Oui, mais toi, t'es né en quelle année,
2: Jean-Yves? 98, oh, Coupe du Monde. Ouais.
0: C'est l'année où j'ai eu mon bac, je suis dégoûtée.
1: 97, moi.
0: T'es beaucoup trop jeune.
1: 97, ouais.
0: Incroyable. Mais oui, 1 et 2 et 3-0, bravo voilà. Enzo. Tout ça pour dire que donc, moi, la chorale de Skip the Use, je l'aime. J'étais très colère quand j'ai entendu le remix de Moziman, parce que ça commençait comme ça et j'étais pas contente. Je dis, c'est qui cette vilaine qui remplace mes enfants?
1: T'inquiète, ils arrivent après,
0: c'est
1: la patience.
0: Ça y est, ils sont revenus.
1: Super meuf d'ailleurs qui a chanté là.
0: Mais oui, pardon, évidemment, je l'embrasse, elle chante divinement. Hein,
1: ouais,
0: mais
1: oui,
0: ma réaction, ça a été, mais où sont les gosses?
1: T'inquiète.
0: Et donc. Les chœurs sont de retour sur le nouvel album Love and Anxiety. Il y a une chanson qui s'appelle Bull.
1: Ah oui.
0: Et dessus j'ai trouvé alors que tout était puissant. C'est-à-dire quand toi tu chantes, il y a Shane aussi. Il va falloir le présenter, dire qui il est.
1: Alors Shane, c'est le vainqueur de la Nouvelle École, l'émission de rap qu'on a rencontré. Alors c'est très drôle. On l'a rencontré à une soirée. Où on était, et puis nous, on est, bon, ceux qui nous connaissent, hein, on n'est pas forcément très très soirée. Et au bout d'un moment, on se barre et puis bah lui il venait de gagner le, donc c'était un peu la star de la soirée quoi. Puis on s'arrache et puis je me casse, je prends mon beurre pour rentrer et là il court, il sort et puis il vient me voir et il fait ah ouais j'adore le Skip the Use et puis sur le coup je me dis bah et j'avais pas vu la Nouvelle École et donc je me dis bah ok merci puis je me dis un peu je fous de ma gueule ou quoi puis là il voit un peu à ma tête que il me chante des chansons mais des vieilles
0: donc
1: de
0: il connaît de... vraiment
1: putain, il connaît vraiment puis après on
0: c'est
1: commence
0: rare,
1: à
0: les
1: parler
0: rappeurs, oui qui ont
1: mais moi je savais même pas que c'était
0: quoi.
1: Un rappeur j'étais là ouais. Je fais... et puis on parle et puis je me dis putain le mec est redoutablement cool en plus il était qu'un de ses potes c'est sympa et puis il me dit donc ouais bah, j'ai gagné à la Nouvelle École je fais un SMS à ma fille qui me déchire qui me dit mais putain t'es vraiment naze et tout et puis je me barrais et là le il arrive et puis je lui dis tu sais quoi nous on est comme enfin on fait la musique vas-y viens on va au studio on fait de la musique t'as l'air trop cool machin et il a fait ok et il est venu en studio et c'était chambé et on est reparti avec donc cette chanson que alors, il a rajouté donc ce couplet s'est mis dans la chanson
0: ouais.
1: C'est une chanson particulière boule
0: se dire taureau.
1: Ouais, c'est une chanson sur un sujet assez particulier. Enfin, c'est une façon, c'est toujours un prisme un peu particulier. C'est une chanson que j'ai écrite il y a longtemps. J'étais aux États-Unis il y a longtemps et je voulais écrire une chanson sur le. À la base, c'était un peu un regard féminin. Quand je parle, je voulais être une meuf. Et c'était l'expression américaine « Don't fuck with the bull, so you get the horn ». C'est « N'embête pas le taureau, parce que sinon tu te prends les cornes ». Et c'était la nana, je voulais écrire une chanson sur la nana qui dit « Ah, tu t'es bien foutu de ma gueule, attends ». Tu sais, ce côté genre « attends
0: ». Oui.
1: Et c'est vraiment une chanson sur ça. Sur ça, et en même temps, sur le « j'ai souffert en fait ». En fait, tu m'as fait mal en fait. Et ça part de attends tu vas voir et tout doucement plus le personnage parle plus c'est mais en fait tu m'as fait souffrir et je trouvais ça et donc Shane s'est complètement mis dans le sujet où il a et donc je le remercie encore parce qu'il s'est mis un peu dans cette vulnérabilité là
0: ouais.
1: Et ce qui est assez rare pour les rappeurs surtout aujourd'hui de se montrer de montrer cette facette là. Et
0: Les chœurs apportent aussi une part féminine.
1: Exactement. Et puis le côté aussi l'espérance de se dire et puis j'ai deux petites filles et que j'espère qu'elles diront au gars don't fuck with the bull so you get the horns.

0: ça, c'est du beau Skip the Use. Bravo messieurs, bravo. L'album, c'est Love and Anxiety, qui est disponible. Cinquième album de Skip the Use. La chanson que vous venez d'entendre, c'est Bull. Et Matt, étant le chanteur et aussi le parolier officiel du groupe, on t'a très souvent demandé, et alors les chansons en français, pourquoi vous chantez pas en français, etc. Reconnaissons quand même que dès le deuxième album, il y a eu Être heureux.
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0: c'est vrai que depuis, pas trop de chansons en français chez Skip the Use. Pourquoi? On sait que t'es parfaitement bilingue, et ça s'entend quand tu chantes, ça s'entend quand t'écris, et puis t'as vécu aux États-Unis et tout, mais pourquoi?
1: Ben, en fait, déjà, nous, on vient de Lille. Ça commence, je pense, à la base, on vient de Lille, on est à 20 km de la Flandre, en Belgique, où on parle pas français.
0: C'est vrai.
1: Et c'est... nous, quand on était petits, c'est là où il y avait les meilleurs trucs. C'est pas compliqué. Gand, Lille, ça doit faire... je suis pas très bon là-dedans, mais ça doit faire 25-30 minutes de bagnole. Genre 30-40 km, tu vois, je sais pas. Ouais. Et à Gand, il y avait Case Choice, il y avait Solowax, il y a Charlotte de Witte, il y a Amélie Lenz. Et c'est à 40 km. Et si tu veux, nous, quand on a commencé les groupes, quand on était très jeunes... J'ai commencé en 1993 et on allait jouer là-bas. Et en fait, bah, quand tu chantais en français, tu pouvais pas aller jouer en Flandre.
0: Non.
1: Et c'était là où c'était le mieux. Et j'ai tout de suite capté de me dire, putain, en fait, quand tu chantes en anglais, c'est cool, tu peux aller jouer partout. Parce qu'on jouait là-bas, on jouait en Hollande, on jouait en Allemagne, on jouait en France, on jouait, enfin.
0: Ouais,
1: donc,
0: partout.
1: À la base, c'était juste un passeport pour jouer un peu partout. Et puis après, en grandissant, nous, c'est vrai qu'on utilise plutôt la langue. T'as capté depuis le départ, nous, c'est vraiment les chansons. Quand on a fait être heureux, c'est parce qu'il y a eu les attentats de Charlie Hebdo. Ça se passait à Paris. Ça avait mis la France. Donc, c'était normal pour moi de le faire en français.
0: Ouais.
1: Parce que c'était, et en plus, à l'époque, j'étais aux États-Unis. J'étais là, waouh. J'étais aux États-Unis et j'ai été faire une manif. Donc, il y a eu plein de manifs à travers le monde.
0: Oui,
1: le clip
0: soutien,
1: d'être heureux, c'était que ça. Ouais, on avait fait une manif à Los Angeles et avec tous les Français, et tout le monde était autour de la France. C'était normal de la faire en français.
0: En français, ça avait du sens.
1: Quand c'est des sujets qui sont internationaux. Et puis après, il y a eu tout un truc, ce qui n'est pas du tout ta question. Mais l'évolution de la France, depuis 15 ans qu'on existe, je l'ai aussi vu arriver. Et c'est vrai que de plus en plus, on nous demandait, pourquoi vous chantez pas en français? Après, je répondais... Pourquoi on devrait chanter en français? Ben, vous êtes français. Je dis, ah oui, mais et alors? Enfin, je veux dire.
0: Et tu manges que de la blanquette.
1: Il y avait un côté.
0: Si je te chope avec un hamburger.
1: Il y avait un côté. Et puis, tu sais, ça devenait un spirit chelou qui arrivait un peu partout. Et moi, je suis un peu taquin. Tu vois, j'étais là, je suis ah bon, ben pourquoi? Je veux dire, en France, il y a des gens, il y a plein de langues en France. En Bretagne, le breton, l'occitan, le chiti chez nous. Et on est tous français, c'est ça qui est... Pourquoi je devrais défendre l'identité nationale? J'ai rien contre la francophonie. Moi, j'écris plein de chansons, j'écris des chansons. J'ai bossé avec Barbara Pratt.

0: s'en fout. La France, c'est un état d'esprit, c'est une fraternité, c'est et aussi une liberté de pensée, un respect des valeurs républicaines qu'on a. Et un texte, il est magnifique quand il est français, il est magnifique quand il est en breton. L'important, c'est qu'il soit magnifique. On s'en fout après. Enfin, en tout cas, moi, je m'en fous.
1: Enzo, on valide, non ?
2: Je valide totalement. En tout cas, la batterie, c'est ni en anglais, ni en français. Donc après, tu fais ce que tu veux.
1: C'est vrai, tu t'en sors bien. Merci,
0: messieurs. Merci de nous recevoir à chaque fois. Et merci pour tous les artistes que tu fais découvrir sur tes émissions depuis le temps que tu fais de la radio. Je te le dis à chaque fois, mais vraiment, tu as lancé beaucoup d'artistes. Donc merci, c'est vraiment un endroit où on est ravis de venir, on est super bien accueillis, et on peut, enfin voilà, tu nous mets bien. Donc merci à toi de nous accorder du temps.
2: Merci beaucoup.
1: Merci, vive Skip the Use.
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1: Et on s'intéresse aux différentes fermetures nocturnes, des fermetures prévues pour votre soirée entre 21h et 6h du matin. Tout d'abord, tenez, sur le boulevard périphérique intérieur, entre Porte des Lilas et Porte de Vincennes, fermeture. On continue sur l'A103 vers la capitale, fermeture entre Rosny-sous-Bois et Noisy-le-Sec. Sur l'A4 également vers Paris, autre fermeture entre Saint-Maurice et Noisy-le-Grand. Et puis sur l'A86 extérieur, j'ai bien dit extérieur, entre Nogent-sur-Marne et Fontenay-sous-Bois. On continue, tenez, sur la N12 vers Paris. La jonction A12 Paris à Bois d'Arcy est fermée et sur la N191 dans les deux sens entre Albi et Allainville. Sur la 15 vers Paris, sortie 6 Pirelet fermée et puis d'autres sorties, tenez, sur la 3 vers Paris, sortie 3 Romainville ou encore sur la N118 vers Paris, sortie 1 Sèvres. Bonne route et surtout merci pour votre fidélité à vous tous.
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3: Bonjour à toutes et à tous. Comment allez-vous aujourd'hui? Bon courage si vous êtes au travail et profitez bien de vos vacances si vous avez cet été. Nous pensons également toujours à ceux qui subissent les incendies, notamment dans la Drôme par exemple. Jusqu'à 13h, on se change les idées avec les meilleurs moments au taquet. Valérie Damido et Eric Bastien seront avec une fan de Disney, une autre de Céline Dion, deux bons cuisiniers, mais aussi un auditeur qui emmène ses propres couverts et sa vaisselle quand il part en vacances. Voilà le programme de la prochaine heure sur votre radio ici.
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3: Cela ne vous aura pas échappé, mais ce soir, il y a une éclipse solaire partielle à plus de 90% en France. Et à cette occasion, nous vous proposons une édition spéciale à partir de 13h. Et nous mettons aussi du soleil dans votre musique avec Au Petit Bonheur, Je veux du soleil sur votre radio ici.

0: Au petit bonheur, je veux du soleil. Petit clin d'œil musical à l'éclipse solaire de ce soir sur votre radio ici. Maintenant, nous allons nous régaler avec Patricia d'ici La Rochelle, qui cuisine très bien visiblement et surtout qui a tendance à proposer plusieurs desserts à ses invités pour le plus grand plaisir de son mari. Vous allez comprendre pourquoi. Et puis il y a aussi Mathieu d'ici Touraine. Lui, c'est un spécialiste des lasagnes. Tout cela va nous mettre en appétit, comme Valérie Damido et Eric Bastien sur votre radio ici.
1: Et ici, nous jouons avec Patricia et Mathieu. Alors, Patricia, il paraît que bon, alors, on bricole pas, on jardine pas. En revanche, ça cuisine.
2: Oui,
1: ça cuisine de ouf, parce que t'adores recevoir du monde chez toi. Et alors, ce qui est tout à ton honneur, tu innoves à chaque fois. Et pour pas proposer les mêmes recettes aux mêmes invités, tu marques le nom des gens sur les recettes à chaque fois que tu les as fait.
3: C'est génial.
2: Je mets des initiales.
1: Mais c'est vachement bien, dis donc, quelle haute attentionnée tu fais. Alors c'est quoi tes plats que t'aimes le mieux faire? Les gâteaux, les plats salés, qu'est-ce que tu préfères?
2: De tout, j'aime bien, c'est proposer plusieurs desserts. Donc quand des amis viennent ou de la famille, ben, ils ont le choix, c'est panna cotta, tiramisu, tarte, crème aux œufs. Enfin, il y a plusieurs desserts, ils choisissent comme dans un resto.
1: Ah bah dis donc, c'est vachement bien.
2: Il en prend un, deux, trois. Après le mari il est content parce que dans la semaine il en reste plein.
1: Ah bah tiens.
2: Et puis voilà quoi.
1: Eh bah le nono il les mange tous les gâteaux celui-ci. Hein, voilà.
2: Ah oui, il les mange tous et les gros comme un haricot vert.
3: Qui nous donne sa recette, hein.
1: Ça, c'est pas gentil.
3: Ouais, c'est dégueulasse.
1: Oui. C'est dégueulasse.
3: Non, mais c'est clair.
1: Ben oui.
3: La farandole des desserts, et le mec, il est comme un haricot.
1: Eh ben voilà, c'est comme ça, ouais, c'est la vie.
2: Ça
1: ben voilà. Alors, dis donc, alors ça, moi, j'adore. Hein. Le jeudi, il paraît que tu vas au club de belote. Papa, ça s'appelle oui. La belle amitié, c'est ça?
2: La belle amitié, oui. La sauce, ouais.
1: On adore jouer à la belote. Coinché, pas tout coinché.
2: La belote normale, la belote ordinaire, sans annonce.
1: Voilà. Eh oui.
2: Et après, on fait des concours dans la semaine. Les samedis, je vais au concours. Je gagne. Là, dernièrement, j'ai gagné. J'ai été la première.
1: Oh.
2: Avec mon frère. Je vais jouer avec mon frère. On a fini premier.
3: On gagne quoi? Qu'est-ce que tu gagnes?
1: On gagne des jambons.
2: On gagne des jambons, des paniers garnis, de la nourriture, quoi.
1: Oui.
3: Et pas de l'argent. Quoi.
1: Bah, mais non, pas de l'argent.
2: Non, pas d'argent.
1: On ne joue pas pour ça, monsieur.
3: Non, bah moi, je joue tout le temps pour
2: ça. Pour passer une bonne après-midi, pour se marrer.
1: Merci.
3: Ah non, bah ça n'existe pas.
2: Des nouvelles personnes, se faire des amitiés, et puis voilà.
1: Eh bah bravo, ça s'appelle la belle amitié en plus. Bien, alors, tu vas marquer ton premier point avec, tiens, une petite question encore vraie ou faux, une ambiance.
4: Avoir du sopalin, voilà ce qu'il y a de meilleur au monde.
1: T'as vu ça comme on est gâtés en chanson, hein. On a une réalisatrice qui nous cherche des vieilleries, mon gars. Avoir un sopalin, alors que la vraie chanson c'était avoir un bon copain, Jean Gabin, etc. Alors, l'origine du mot sopalin signifie spécialiste des produits absorbants et lingettes. L'origine du mot sopalin, ça veut dire spécialiste des produits absorbants et lingettes. Vrai ou faux, top chrono.
2: Vrai.
1: C'est faux. Ça veut dire, c'est la contraction de société du papier linge. Société saut, papier pas, linge. Bon, c'est pas grave. Il y a d'autres questions, ma petite chérie.
3: Bon, et vous savez que Mathieu fait des lasagnes? Est-ce que vous savez que Mathieu fait des lasagnes? Et alors, bon Mathieu, à Langers, en Indre-et-Loire, il paraît que tu fais toutes les déclinaisons de lasagnes. Est-ce que tu peux nous en parler, Mathieu?
5: Oui. Alors c'est vrai que je ne suis pas aussi grand cuisinier que mon adversaire. Mais du coup, alors, un plat qui est simple, mais quand même qu'on peut varier, c'est effectivement les lasagnes.
3: Ouais.
5: Donc lasagnes à la viande hachée standard. Après, chèvre épinard.
3: Ouais.
5: Au saumon aussi également.
3: C'est vrai.
5: Et puis maintenant, tendance aussi avec du végétal, avec différents légumes.
3: C'est vrai, ça existe aussi.
5: Donc voilà, il y en a pour tous les goûts.
3: Oh, c'est une farandole de lasagne. Mmh. Avec la farandole de dessert de Patricia, je pense que là, on a le repas, on est pas mal.
1: Bah oui, mais sauf.
5: Et par contre, je suis pas fin comme un haricot.
1: Hein. Ouais,
3: oui.
1: Parce que tu crois que Eric Bastien et moi-même, nous sommes fins comme des haricots?
3: Et on vous le dit souvent, hein, c'est 200 kilos de bonne humeur, David Aubastien, quand même. Hein.
1: Tu vois les gros haricots au beurre? Ça, c'est nous.
3: Voilà, c'est ça. Avec plein de beurre autour et un peu d'huile aussi.
1: Voilà.
3: Bon, alors Mathieu, je vous ai dit qu'il était nul en bricolage, alors que, rappelons-le, il est représentant en bricolage, mais à un moment donné, il a eu une espèce d'éclair, de lucidité. Il s'est dit, si je changeais de métier.
1: C'est pas con.
3: C'est pas con. Qu'est-ce que tu fais de reconversion pour faire quoi, alors?
5: Oui, bah du coup ça fait 25 ans que je roule déjà pour effectivement vendre des produits.
3: Ouais.
5: Et là, je vois. j'en ai un petit peu marre de faire de la longue distance, on va dire. Donc du coup, je projette normalement, je serai sur la prochaine session en fin d'année pour me reconvertir. Toujours conduire, mais plus vendre, mais devenir moniteur auto-école.
3: Ah oui, moniteur auto-école, carrément. Génial. Et en même temps, t'es fan de karting, si j'ai bien compris, avec ton fils.
5: Voilà, karting et puis tout ce qui est touche au sport automobile. Hein.
3: Eh ouais, tu fais du karting avec ton fils. Bon, et je te souhaite de bien te reconvertir si tu aimes la conduite. Voilà, c'est déjà mieux que de ne pas aimer le bricolage et de bien. Voilà.

0: La Rochelle le 10 septembre prochain, puis à Pau, Montpellier, Grenoble et ailleurs jusqu'à fin novembre. Vanessa Paradis, les épines du cœur dans la playlist d'ici. Valérie Damido et Eric Bastien sont à présent avec Sandy d'ici Dromardèche, une très grande fan de Disney, tellement que cela se voit sur son corps. Et Thierry d'ici Gascogne qui aime beaucoup s'investir dans les fêtes des villages.
1: Et ici nous sommes avec Sandy et Thierry. Sandy qui vit en Dromardèche.
2: Oh là là, je parle que c'est Sandy.
1: Et on parlait avec Cindy du fait qu'elle est comme moi, elle est fan des dessins animés de Disney. Alors, il paraît que t'as plein de tatouages Disney. Tu peux me dire qu'est-ce que t'as comme tatouage?
3: J'ai le flocon de neige pour la Reine des Neiges, les étoiles de Peter Pan, la fée Clochette, la rose de la Belle et la Bête, et j'ai le prénom de mes enfants tatoué en écriture Walt Disney.
1: Oh, ah ouais. Et alors, est-ce que t'as envie de t'en faire un nouveau là, de dessin animé?
3: Non.
1: Non,
3: c'est un projet. C'est un projet.
1: Ah, alors qu'est-ce que tu te ferais en dessin animé?
3: Le chat du Cheshire dans Alice au Pays des Merveilles.
1: Ah, il est beau. Il est très très beau. Moi j'ai un Bambi en Switch.
4: Oui, il est beau votre Bambi.
1: J'aimerais bien me faire un Bambi. Moi j'aime bien Maléfice aussi. Alors il paraît que ton dessin animé préféré c'est celui-là.
5: Tout comme les étoiles.
1: Je veux t'entendre chanter.
5: C'était en cachette. L'histoire
3: bouge de son aile. La belle,
4: la belle.
1: Bravo. Mais oui.
4: Bravo.
1: Moi j'aime bien. Il y en a qu'un, c'est Gaston. Bah c'est parce que tu connais pas La Belle et la Bête.
4: Mais non.
1: Est-ce que tu as vu le film?
4: Pourtant c'est un peu nous, hein, La Belle
1: avec,
4: et la Bête.
1: Avec Emma et la petite de. Hein, tu l'as vu?
3: Oui, j'ai vu les deux versions, la version française et la version américaine avec Emma Watson.
1: Eh bien, bien sûr, c'est tellement bien, on adore, moi j'adore. Hein. Là, j'ai hâte de rentrer chez moi pour revoir La Belle et la Bête. Tiens, voilà. Ton personnage préféré, c'est le prince charmant dans La Belle au Bois Dormant.
3: Exactement, le prince Philippe.
1: Oh, le prince Philippe, bah oui, évidemment, le prince
4: celui
1: Philippe.
4: Celui qui fait un bisou avec la chaussure, là. Avant minuit.
3: Ils font tous des bisous et ouais. Ça c'est Cendrillon avant minuit.
4: Ah, je confonds tout.
1: Ouais. Non, le prince Philippe c'est celui qui combat le dragon pour aller réveiller la Belle au Bois Dormant. Aurore.
4: Avec la Reine des Neiges.
1: Voilà, c'est ça. Allez. Alors, t'avais toutes les cassettes vidéo. Maintenant, j'imagine que tu as tout racheté pour tes enfants.
3: Je suis passée au Blu-ray, effectivement. Malheureusement, ma nièce et copine ne marche plus.
1: Ok. Bon. Moi, j'adore. Mes enfants aussi, on adore. On a été vraiment bercés par ça. Alors là, écoute bien. Je vais te poser une question, mais tu n'oublies pas que c'est très court. C'est 5 secondes.
3: Oui.
1: Ok? Tiens, je te mets un petit extrait.
6: Putain, il va le faire, ce con. Il a lu un livre dans sa vie et il fallait que ça tombe sur celui-là.
1: Alors, un lecteur moyen lit entre 200 et 250 mots par minute. Est-ce que c'est vrai ou faux qu'un lecteur moyen lit entre 200 et 250 mots par minute? Vrai ou faux, top chrono, 5 secondes.
3: Vrai.
1: Et c'est une bonne réponse. Et oui, tu peux même lire, si t'es très entraîné, 400 mots minute. Voilà, donc bravo, un point pour Sandy.
4: Combien à notre ami Thierry?
1: Un point.
4: Eh bien, il a un point, donc c'est une belle égalité. Thierry, quelque chose que tu nous as dit il y a quelques temps, là tu habites dans les Landes, il y a même quelques minutes d'ailleurs, c'est que tu travailles dans les fêtes de village. Et alors ça, tu l'as fait longtemps, tu continues, raconte-nous un petit peu, c'est où, c'est quoi l'ambiance, tu fais quoi?
7: Alors en fait, je sers... C'est mon ami Pierre qui a une bar à Gennemont.
4: Ouais.
7: Je m'occupe de tout ce qui est électricité à l'extérieur du bar.
4: D'accord.
7: Et je sers pendant 5 soirs.
4: Ah, tu fais le serveur?
7: Ouais.
4: Ah ouais.
7: Ouais, pendant les fêtes.
1: Ah, ça doit être dur.
4: Ouais, c'est du boulot, ça. Mais c'est bien,
7: c'est
4: une petite fête.
7: C'est du boulot, oui, c'est du boulot.
4: Bien sûr.
7: Oui, c'est du boulot, mais bon, après, on rigole bien.
4: Non, mais j'imagine que vous rigolez bien. Il y a des fêtes de village de prévu, là, fin mars, début avril. T'as des dates en tête?
7: Non, vraiment, les fêtes chez nous, elles commencent à la mi-mai à peu près.
1: Bah oui, à la Saint-Jean, les fêtes de la Saint-Jean.
4: Bah tu reviendras à la mi-mai, voilà. Écoute. Bon Thierry, voilà. Tu bricoles un petit peu, hein, voilà, tu sais quand même monter un grillage, tu sais peindre une pièce, tu sais bricoler, quoi.
7: Oui, surtout pas l'électricité.
4: Ouais, l'électricité. Bah oui. Ouais. T'as posé du papier de pain dernièrement, il paraît?
7: Oui.
1: Ah, ça maroufle là.
4: Ah oui, où ça? À la maison, chez des amis? Où tu fais ça?
7: Chez une copine.
4: Une copine. Je rappelle qu'il y a un petit souci de voix, hein, notre petit. Et puis il sait tout faire parce qu'il a tous les talents. Oui, non, mais il est mon candidat, il a donc tous les talents. Il cuisine. Et quelle est ta spécialité, mon ami?
7: Alors, la spécialité des Landes et du Sud-Ouest, et du magret au poivre vert.
4: Le magret de canard sauce poivre vert. Bon, bon, bon, bon, bon. Avec des frites, hein.
7: Par-dessus des frites.
4: Ouais.
7: Et avec deux, trois feuilles de salade.
4: Ah, bah oui. Histoire de se donner bonne conscience, la salade.

Vous écoutez ici Rosanna, Toto. 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
1: Soyez les bienvenus si vous nous rejoignez, j'espère que vous allez bien. Bon courage avec la chaleur, il fait encore très très chaud cette semaine en France. Pensez à vous hydrater régulièrement. 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La suite après des heures hindoues. Etienne Dao sur votre radio ici.

0: C'est ici des heures hindoues, Étienne Daou. Fanny d'ici Touraine jouait avec nous en mars dernier. Fanny qui a un petit souci avec les baies vitrées. Ce jour-là, il y avait aussi Laurent d'ici Belfort-Montbéliard. Lui, il a une petite manie quand il part en vacances. Et cela a beaucoup étonné Valérie Damido et Eric Bastien sur votre radio ici.
1: Alors, notre petite Fanny, hein, qui, je le rappelle, joue avec Issy Touraine, qui habite à 5 Mars-la-Pile, qui est masseuse, qui a un cabinet à Tours, hein, qui adore les pins, qui est maniaque, ça, on a bien compris qu'elle était maniaque. Mais elle est surtout maladroite, c'est notre petit Pierre Richard. Elle a un problème avec les portes vitrées, notre petite Fanny.
2: Ben oui,
1: il paraît que tu te les prends tout le temps.
3: Ah oui, tout le temps. Dès qu'il y a une porte vitrée, je me la prends. C'est une catastrophe.
1: Mais il paraît que même tes copains, maintenant, quand tu viens chez eux, ils mettent du scotch pour pas que tu te tapes dans les vitres.
2: Oh la loose.
3: Oui, c'est vrai. C'est vrai. Oui, j'avoue, c'est vrai. Ouais.
1: Mais pourquoi ? Qu'est-ce que... Tu vois pas ? Il y a un problème de vue ou comment ?
3: J'ai un problème de vue, ouais, mais pourtant j'ai des lunettes. Hein. Mais non, mais sinon, je pense qu'ils sont aussi maniaques que moi. Je vois que ça, comme...
1: Ah oui, d'accord, mais enfin...
3: Oui, d'accord, mais enfin, quand même.
1: Oui, Tu te fais souvent des bosses. Oh là là là là là là. Alors, il n'y a pas que ça, hein. Bah non, sinon ça serait pas drôle. C'est pas que pour ça qu'elle est notre Pierre Richard.
2: Qu'est-ce qu'elle fait d'autre?
1: Eh ben, elle confond toujours sa droite de sa gauche.
2: Oui, évidemment.
1: Comme Pierre Richard.
2: Ça dépend si elle fait ça sur quand elle vote, c'est embêtant.
1: Ah oui, quand elle vote, c'est embêtant. Mais par contre, pour passer le permis, il paraît que tu t'es fait un repère. Qu'est-ce que t'as fait pour pas confondre la droite et la gauche?
3: Oui, je me suis peint le pouce gauche en rouge. Non, je me suis mis du vernis à ongles, pardon.
1: Oui, et c'est ton frère qui t'a appris que le pouce de la main gauche était à droite.
3: Exactement, c'est sa faute.
2: Le mec, il lui dit tournez à rouge, tournez à bleu. T'as un GPS de couleur, toi, en fait.
1: Bah voilà, exactement. Bah oui, mais qu'est-ce que tu veux que je te dise? Voilà. Alors, c'est l'heure de la question à 3 points, la question à choix multiple. Écoute bien. Quelle est la personnalité la plus suivie au monde sur Instagram? Alors, je te donne des propositions. Taylor Swift, Cristiano Ronaldo, Kim Kardashian, Eric Bastien.
2: Mais oui, bien sûr.
1: Qui est la personnalité la plus suivie du monde sur Instagram? Taylor Swift, Cristiano Ronaldo, Kim Kardashian, Eric Bastien. Top chrono, 10 secondes.
3: J'irai Ronaldo, c'est le plus vieux.
2: Ah non, c'est moi.
3: Ouais, Ronaldo. Cristiano Ronaldo.
1: Eh ben, c'est vrai, il a 600 millions d'abonnés. Wow. Voilà, bravo. Il est largement devant Taylor Swift. Allez, ça fait 7 points pour Fanny et toujours 4 points pour Laurent.
2: Voilà. Et Laurent, ouais, Laurent qui... Alors, Laurent qui était à Bavant, dans le Doubs. Laurent, ancien bûcheron. Laurent qui a rencontré sa femme grâce à son tracteur. Raconte-nous cette histoire. Je sais pas, c'est l'amour est dans le pré, ton truc, dis-nous.
4: Ah oui, eh ben, c'était en 1982, je débarquais.
2: Oui, c'était un
4: mardi. J'ai crevé l'armoire avec laquelle je sortais mon bois.
2: Okay.
4: Et j'ai été chez un ami pour récupérer du matériel pour réparer.
2: Du dépannage.
4: Et là, je suis arrivé, donc, habillé en bûcheron. Et je sais pas pourquoi, elle a eu le coup de foudre. Voilà.
2: Eh oui.
1: Je sais pas pourquoi.
2: Mais oui, le coup de foudre immédiat. Mais
1: enfin, il a dit je sais pas pourquoi, c'est très très très modeste.
2: Attends, le coup de foudre, il vient de qui? De elle ou de toi?
1: Oui, de elle. C'est ta beauté.
2: Enfin, il paraît qu'elle a eu le coup de foudre au moment sur ta façon de descendre du tracteur.
4: Ah, c'était ça, c'était le déhanché,
1: Ah oui, parce que t'as le déhanché d'Elvis Presley.
2: Écoute, belle histoire. En tous les cas, ça fait combien de temps que tu nous as dit là que vous êtes ensemble avec ta chérie? Depuis 40 ans, avec Fabienne.
4: 1982,
2: quelle belle histoire. Alors, Laurent, quand tu pars en vacances, alors il y a un truc qui m'a fait quand même un peu halluciner, qui est très très bizarre hein, d'ailleurs. Quand Laurent part en vacances, il faut absolument qu'il prenne ses couverts, sa vaisselle et son oreiller. Non, monsieur, il n'est pas à l'aise. Alors, l'oreiller. Pourquoi pas?
1: L'oreiller, ça m'arrive, moi.
2: Ouais, je comprends. Non, mais les couverts et la vaisselle, mais sérieux. T'emmènes ta tasse, ton couteau, ta fourchette, quoi.
4: Tout à fait. Ma tasse, ma petite cuillère, ma petite casserole, tout à fait.
2: Mais quand t'arrives dans un hôtel ou dans un camping, ou dans, je sais pas, ou chez des gens, j'ai des amis, ce qu'il faut quand même.
4: Un hôtel, ça passe. En camping, c'est hors de question.
2: Ah oui.
4: J'ai des amis, je rentre à la maison.
2: Ah, on est dans un haut niveau de quoi? De peur des microbes? C'est quoi le délire?
4: Ah, je sais pas. Ouais. Je ne sais pas. Je n'y ai pas consulté, donc il faut que je...
2: Mardi, j'ai un rendez-vous mercredi 16h30 chez le docteur Kirzek. Hein, si tu veux, on te prend un rendez-vous sans problème.
4: Bon, ben, avec plaisir.
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0: Lisa, petit pêcheur sur votre radio est ici. Nous sommes toujours avec Fanny d'ici Touraine qui nous raconte comment une part de gâteau a changé sa vie et Laurent d'ici Belfort-Montbéliard qui partage avec Valérie Damido et Eric Bastien un talent qui ne sert à rien mais il en est très fier sur votre radio ici.
1: Alors, 7 points chacun les amis, donc ça va se départager au bingo. Mais avant le bingo, on va raconter un petit peu un truc. Alors déjà, il paraît que ça fait 20 ans que t'es avec ton chéri Emmanuel.
2: C'est ça, exactement.
1: Et que tu l'as rencontré au travail.
2: Au travail, oui, de nuit, grâce à une part de gâteau.
1: Et oui, parce que ta copine faisait son pot de départ et t'as amené le gâteau à Emmanuel.
2: Ah bah oui, en vrai j'ai amené un cadeau, ouais, un gâteau à mes collègues qui travaillent à l'étage du dessous. Et je l'ai vu sortir et ça a été le coup de foudre, quoi.
1: Et voilà, ça y est, pim, allez. Là, ça fait, voilà, des 20 ans que ça dure et vous êtes mariés depuis 8 ans.
2: Oui, c'est ça, ouais, 20 ans d'amour.
1: Les noces de coquelicot, j'adore.
2: Oh, sympa.
1: Voilà, alors, nous allons, afin de pouvoir t'encourager, parce qu'on a très envie que tu te sélectionnes pour la finale.
3: Ils se distinguent pas trop, là, pour l'instant, à égalité.
1: Ils ont égalité,
3: je sais.
1: Faut toujours que tu la ramènes pour dire n'importe quoi.
3: Comme tous les Auvergnats.
1: Oui, bah concentre-toi plutôt sur les mots que tu utilises.
3: On est concentré, Laurent.
1: Érection.
3: On est concentré.
1: Alors, tu adores les vieilles chansons françaises et on va te passer un petit coup de Jacques Brel.

0: les bourgeois de M. Brel. Alors, écoute bien, c'est le moment de cartonner, ma chérie. Donc, à mon top chrono, tu auras 10 secondes pour me citer un maximum de groupes de mecs. Donc, ça veut dire des groupes de rock, des boys band, tout ce que tu veux du moment qu'il y a plus de deux personnes. Hein. Donc, boys band, groupe de mecs, groupe de rock, c'est parti, un maximum, top chrono.
1: Les What's Apart, les To Be Free, Alliage, Backstreet Boys, G-Squad.
0: Ok, tu m'en as donné 5. C'est parfait, il y avait évidemment les Hanson Brothers, les Tech Vat, les Bébés Brunes, les Beatles, les Poetic Lovers, les Stones, les Beach Boys, mais tu m'en as donné 5, c'est parfait.
2: Oui, on va voir dans un instant ce que va faire Laurent. Laurent, tu as un porte-bonheur et je suis sûr que ça va être utile pour ce bingo. Et ça va plaire à Valérie parce que tu as toujours un pendule sur toi. Tu fais le pendule. Tu pratiques le pendule qui répond par oui ou par non ou par je sais pas hein, quand on le fait tourner, c'est ça?
3: Je sais pas, oui.
2: Ouais, je sais pas, bah, t'as intérêt à savoir dans un instant. Alors, un truc qui est très lié à moi, et pour une fois, je me reconnais tellement en toi, Laurent. Tu es nul en anglais, ou en tous les cas, en langue étrangère, et ton entreprise t'a payé un an de cours d'anglais, mais t'en avais tellement rien à faire que t'as demandé à qui de faire tes devoirs?
3: Ben, ma grande fille qui était en langue étrangère.
0: Mais quelle honte!
2: La société lui paye un an de cours d'anglais, c'est... Et en même temps, j'aurais fait la même chose. Et alors, la chose bien inutile pour finir cette émission, tu décolles les étiquettes de toutes les bouteilles, ça sert à rien, mais tu le fais super bien.
3: Voilà, j'adore.
2: Ça va, toi, Simon? Voilà. Tu...
3: Bon, pour l'instant, c'est bon, quand même.
2: Mais pourquoi tu fais ça, les étiquettes et... Ouais.
3: Bon. Ben, je sais pas. Alors, Fabienne, bien souvent, elle me tape sur le bout des doigts parce que... Voilà, faut que j'arrête, mais je sais pas. C'est...
2: Écoute, il y a une demi-heure, je t'ai pris un rendez-vous avec Kierzek. Je vais t'en prendre un deuxième rendez-vous avec le docteur Kierzek. Je pense qu'à un moment donné, c'est
3: un peu
2: de thérapie. Allez, pour t'encourager, la musique que tu aimes, tu adores Pink Floyd, tu aimes aussi Dire Straits. Gagner un séjour en Auvergne, c'est maintenant que ça se joue sur le bingo. Combien a-t-elle fait?
0: Elle a
2: de
0: fait
2: points
0: 5.
2: Comme vous êtes à égalité, il suffit que tu fasses 6, ok? Tu fais plus qu'elle, c'est-à-dire 6, t'encaisses les 10 points et tu reviens vendredi.
3: Bonne chance, Fanny.
2: Bonne chance à quoi?
0: Il a dit bonne chance, Fanny.
2: Voilà. Ah oui.
3: Voilà, parce qu'elle a gagné. Voilà.
2: Oh, mais non!
0: Allez, vas-y.
2: Laurent, j'ai besoin. Là, c'est un bingo. Tu vas avoir 10 secondes pour citer un maximum. Donc, c'est la même chose, sauf que c'est les filles. Un maximum de groupes de filles ou de girls band dans la musique, dans tout ce que l'on connaît en France ou à l'étranger. Allez, concentre-toi. Top chrono. 10 secondes.
3: Ah, Totally Spice. Bravo, Fanny.
2: Oh non! Les L5, les Bengals, les Bellstars, les Spice Girls, les Supremes, les Ronettes.
0: Eh oui!
2: À cause des garçons, il y en avait plein.
0: Les Andrew
2: plein.
0: Sisters, les Bananarama.
2: Yeah.
0: Bon, eh bien, ça veut dire, Fanny, que tu nous retrouves pour la finale de vendredi.
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0: Earth, Wind and Fire pour du fun que dans la bande-son d'ici. Et puis dans Otaka, nous aimons bien savoir comment les candidats ont rencontré leur chair et tendre. Et c'est ce que nous raconte dans un instant Chantal d'ici Normandie et Baptiste d'ici Loire-Océan. Ambiance amoureuse avec Valérie Damido et Eric Bastien sur votre radio ici.
1: Ah Chantal, ah, on va parler de la rencontre avec Didier. Eh oui, c'est presque.
2: C'est beau, ça.
1: Oh, on adore Elsa. Alors, elle sait, ils se sont rencontrés quand parce qu'ils étaient dans le même collège. Voilà. Alors, lui, il l'avait déjà vu. Bon, elle l'a vu, pas trop vu. Hein, tu l'avais pas repéré au collège, on va dire.
3: Non.
1: Voilà.
3: Non.
2: Elle l'avait basé, quoi.
1: Non, elle l'avait pas vu, quoi. Ouais. Elle avait des vues peut-être sur quelqu'un d'autre. Mais par contre, vous vous êtes retrouvés au travail.
3: Oui, tout à fait.
1: Vous étiez dans le même boulot.
3: C'est ça, on était dans une fabrique de caravanes.
1: Wow. Alors du coup, bon, bah, vous vous dites, tiens, bah, on était dans le même collège, vous décidez d'aller au restaurant pour le 14 juillet.
3: C'est ça.
1: Vous allez vous balader et vous montez en haut de la tour de l'abbaye.
3: C'est ça.
1: Et qu'est-ce qui s'est passé?
3: Et c'est là où on a échangé notre premier baiser.
1: Mmh. Oh, premier baiser partagé. Bon, voilà. Alors, c'était le premier baiser, ça c'était magnifique. C'était quand même en 1976. Ça noie, oui. Je dis pas.
2: Non. Il a 50 ans cette année.
1: Eh oui, et c'était l'été de la canicule. Est-ce que tu t'en rappelles? Parce que moi j'avais 11 ans.
3: Ah
1: et,
3: oui.
1: Ah voilà, l'été de la canicule.
2: Ah oui.
3: Tout à fait.
1: On avait...
2: Excusez-moi, j'étais pas là, donc je peux pas témoigner.
1: Je sais,
2: hein.
1: Mais moi je témoigne. J'avais 11 ans, on était au collège et on a eu très chaud. C'était vraiment
2: franchement,
1: la canicule.
2: Plus chaud que ce qu'on connaît ces dernières années.
1: Oui, c'était vraiment une canicule épouvantable. Alors ça fait 50 ans que vous êtes ensemble, puisque vous aviez 16 ans. Oh là là là là. Vous vous êtes mariés en 1980.
3: Oui.
1: Et ça fait 46 ans de mariage, dis donc.
3: Eh oui.
1: Oh, tu sais que c'est les noces.
3: Pour 50 ans, on va faire la fête.
1: Ah bah j'espère bien, c'est les noces de l'avant, de les noces d'or, pardon, n'importe quoi.
2: 50 ans les noces d'or.
1: 50 ans les noces d'or, mais comme
3: c'est...
1: Oui, mais comme ça fait 50 ans que vous êtes ensemble, on n'a qu'à dire que c'est les noces d'or. Voilà.
3: Voilà, tout à fait.
1: Mais oui, comme ça tu te fais offrir de l'or. Bon, ma chérie, on va tout de suite marquer 5 points. Je le sais, je le sens. C'est la question cash, une petite ambiance fermière.
2: Bonjour madame.
1: Bonjour. Alors, comment est-ce qu'on a

0: Baptiste est avec nous, Baptiste depuis midi. Baptiste, il a 22 ans, il est en couple avec Lana. Alors, t'aimerais bien aller aux États-Unis, si j'ai compris. Tu voudrais aller à New York pour rencontrer ton idole, c'est Céline Dion. C'est un projet, t'en es où là?
1: Voilà, bah, on réfléchit, on cherche, c'est surtout de la disponibilité avec, avec madame pour partir une semaine, jours à peu près.
0: Mais elle est d'accord, c'est juste que vous faut juste accorder vos emplois du temps, en gros, c'est ça, il n'y a pas de.
1: Voilà, c'est ça. Et d'accord. Puis trouver le budget aussi, parce que.
0: Okay. Elle est fan de Céline Dion comme toi ou non? Pas, plus.
1: Pas autant que moi.
0: Pas autant que toi. Autant que t'es fan jusqu'au bout, c'est-à-dire jusqu'où tu vas, je sais pas, toutes les émissions de télé, tous les albums, t'as des objets à la maison?
1: J'ai pas d'objet, mais on a gagné des places avec Ici Loire-Océan pour aller voir Génération Céline Dion.
0: Ouais.
1: Au Zénith de Nantes. Et c'est vrai que c'est un beau spectacle, hein, c'est vraiment.
0: Ah, non, c'est bien, mais c'est pas.
2: Faut, bah oui,
0: c'est
2: New
0: pas
2: York.
0: Céline, quoi. C'est pas New York, là.
1: Ah, bah non, mais c'est mieux que rien.
0: Ouais, je te souhaite. Hein,
2: mais New York, parfois, on peut trouver des budgets de billets pas très chers.
0: Oui, c'est vrai, on s'y prend un petit peu à l'avance.
1: Voilà, c'est ça. Tu on regarde à peu près les billets d'avion, les locations. Ouais.
0: Alors, comme ça, on est maniaque aussi. Hein, on a un petit peu. Un petit défaut.
1: Très légèrement.
0: Un peu perfectionniste aussi, très légèrement, bien sûr.
1: Voilà, c'est ça aussi, toujours modéré.
0: Oui, les choses doivent être faites bien et bien faites et à ta manière, modérée, quoi. Voilà.
1: Voilà, c'est ça.
0: Bien sûr. On est têtu, on n'est pas très patient, on est. Un petit défaut, quoi.
2: Bah, l'impatience de la jeunesse.
0: La jeunesse.
2: 22 voilà, ans. C'est ça. Mais oui, 22
1: même sinon,
2: ans.
1: La fraîcheur. Dans des situations, je peux être très patient, mais.
2: Ouais, bah oui, parce que tu es pompier.
0: Allez, parlons de cette rencontre rapidement avec Lana. Eh oui, il a rencontré Lana chez les pompiers, justement, à la caserne.
1: Voilà.
0: Mais qu'est-ce qu'elle faisait à la caserne, elle?
1: Bah, elle est pompier aussi.
0: Ah, famille de pompiers, couple
1: voilà,
0: de pompiers. Waouh.
1: Elle est pompier, ses parents sont pompiers aussi, donc.
0: Ah ouais, quand même. Et alors, du coup, qui a fait le premier feu?
1: Le premier pas, c'était elle.
0: Qui a fait le premier feu,
2: c'est
0: quoi?
2: C'est elle.
0: C'est elle, le premier pas, le premier rendez-vous et tout. Bon, bravo. Ça fait combien de temps que vous êtes ensemble? Avec Lana?
1: Ça fait un an et quatre mois.
0: Eh ben, je te souhaite que du bonheur pour vous deux.
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Federos, Bailar Calypso. Merci d'avoir passé l'heure du déjeuner avec nous et les meilleurs moments de taquet. Valérie Damido et Eric Bastien reviennent demain pour d'autres instants drôles et sympathiques sur votre radio ici.

0: Bonjour tout le monde, vous êtes ici, votre radio locale.
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0: Comment ça va, vous, ce matin? Ici, dès 5h, c'est ce petit moment de radio privilégié pour prendre son élan avant d'attaquer une nouvelle journée d'été, évidemment, toujours avec le sourire, évidemment, en musique. Tiens, Daniel Balavoine, bientôt dans vos oreilles. Et le tout agrémenté de quelques infos pratiques pour vous faciliter le quotidien. Bonjour, Valentine Lottès.
2: Bonjour, Johan. Bonjour à tous.
0: Dans l'actu, des hackers ont piraté les finances publiques une troisième fois.
2: Des données de la base des successions ont été volées après celles des impôts et du cadastre. L'inquiétude des Français dans les infos de 5 heures et le détail de ce troisième piratage. C'est dans une demi-heure l'info du jour.
0: Que faire lorsque votre facture d'eau s'emballe et que le chiffre correspondant à votre consommation semble être erroné? Eh bien, ce matin, par ici, les économies volent à votre secours et vous expliquent comment ne pas trop payer aux alentours de 5h13. Et puis, rien de plus facile pour gagner le paquet. Vous prenez votre téléphone, vous appelez la radio et ce matin, on aimerait savoir comment se passe cette journée. Un peu même, on pourrait faire un petit bilan de l'été qui n'est pas encore terminé, mais ça ne saurait tarder. 0810 055 056. Merci d'être ici.
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0: C'est mercredi, le 19 août. Bon réveil, il est 5h. Le journal présenté par Valentine Lottès et à la une, les excuses du gouvernement après le piratage des données du fisc.
2: Une troisième fuite de données a été repérée dans la base des successions, cette fois après celle des impôts et du cadastre. Des centaines de milliers de Français sont donc concernés. L'administration est en train de les contacter par mail, Anouk Toutain, pour les prévenir, mais beaucoup ont besoin de plus d'explications qu'un mail.
3: Pas de ruée vers les centres des impôts ni de standards téléphoniques saturés, mais plus d'appels quand même depuis avant-hier de contribuables ayant reçu le fameux courrier électronique du fisc. C'est ce que constate Sandra Demarc, elle est secrétaire générale du syndicat Solidaire Finances Publiques.
4: Même s'ils ont lu le courrier, ils ont besoin d'avoir la reconfirmation de quelles données ont été volées. Donc on est là pour les rassurer, pour leur peut-être un peu mieux expliquer de quelles données il ne s'agit pas, comme les mots de passe, les identifiants sur le compte impots.gouv.fr par exemple.
3: L'inquiétude se mêle souvent à la colère, selon Benoît Perrin, directeur de l'association Contribuables Associés, davantage sollicité aussi depuis quelques jours.
5: Les demandes les plus fréquentes des gens qui nous appellent, c'est sur comment faire pour que leurs informations confidentielles, donc leurs données fiscales, ne soient pas rendues publiques. Ils considèrent que c'est quelque chose qui est très intime et donc ils se sentent vraiment agressés par ce piratage.
3: De nombreuses personnes dont les données ont été volées sont actuellement en vacances ou n'ont pas encore reçu l'alerte du fisc. Les appels risquent donc de se multiplier ces prochains jours.
2: Et ce n'est pas tout. Les mêmes pirates informatiques revendiquent maintenant le vol de millions de données à l'éducation nationale, les noms, prénoms, identifiants scolaires et dates de naissance de 815 000 élèves. Nous avons désormais droit à l'aide à mourir en France. La loi a été publiée cette nuit au journal officiel. Après plusieurs années de débats, le texte permet à certains patients, uniquement les majeurs et atteints d'une affection grave et incurable à un stade avancé, de partir grâce à une injection. Le gouvernement doit maintenant publier les décrets d'application pour mettre en pratique le texte dans les hôpitaux.
0: Ici, 5h02, deux Français dans une prison du Togo.
2: Des réalisateurs arrêtés il y a près d'un mois, précise le Quai d'Orsay, mais on ne sait pas pour quel motif. Le Togo, petit pays côtier d'Afrique de l'Ouest, est dirigé depuis plus de 20 ans par Faure Gnassingbé, successeur de son père, resté 38 ans au pouvoir, où Radio France Internationale est interdite d'émettre depuis l'année dernière. Plus une flamme dans le massif du Gros Bessillon, l'énorme incendie du Var est désormais éteint, près d'un mois après le début du feu et la destruction de 5700 hectares. Un combat remporté par les pompiers en partie, grâce à la météo, beaucoup plus supportable au sud, après des semaines de canicule, voire carrément frileuse au nord, où dans la Somme, il fera maximum aujourd'hui 23 degrés.
6: C'est merveilleux. Faut pas que ça dure trop quand même.
7: On veut de la fraîcheur, mais par chez nous, quand le temps change, ça risque de durer un moment.
8: Le temps s'est rafraîchi, on a eu du beau temps, là la pluie arrive. Alors en vélo, c'est pas cool.
9: Nous, on vient de Bruxelles, donc du coup, tout ce qui est valise, quand on part en vacances, il faut prévoir la grosse veste, les pulls, etc.
10: Nous, on apprécie, parce qu'en plus on vient de Bordeaux, donc on a eu très chaud, donc on apprécie vraiment la baisse des températures.
11: Ça nous permet de marcher plus longtemps surtout. Et moi, je fais 10 km 5 par jour de marche, donc pendant la canicule, j'avais réduit à 5.
12: Ouais, ça fait du bien, ça rafraîchit un petit peu, c'est cool.
8: Fallait s'en douter un moment avec la chaleur qu'on avait, qu'on allait avoir de la pluie. Bon, c'est embêtant, c'est pendant les vacances, mais bon, on fait avec.
2: Et la science nous dira si cette météo a joué un rôle dans la réapparition d'une petite fleur disparue depuis 150 ans dans le département de la Sarthe. La nigelle des champs a de nouveau été aperçue il y a un mois. En danger critique d'extinction, les deux tiers des spécimens ont disparu en France depuis les années 70 à cause des nouvelles pratiques agricoles.
0: La Française Sophie Adenau est entrée dans l'histoire.
2: Elle fait désormais partie du club très fermé des 24 femmes astronautes à avoir quitté son vaisseau Olivier Aymon pour sortir dans l'espace.
13: Réaliser une sortie dans l'espace en scaphandre, c'est effectuer d'abord de longues vérifications de votre matériel en anglais. C'est ensuite réussir à vous extraire du sas de décompression dans lequel vous avez patienté. Dernière marche avant de pouvoir flotter dans l'espace. Réaliser une sortie hors de la station spatiale internationale, c'est ensuite progresser pas à pas le long de celle-ci, en s'assurant du bon arrimage de vos câbles et mousquetons qui sont votre assurance vie, jusqu'à l'objectif du jour, une antenne parabolique défaillante qu'il va falloir démonter, les mains engoncées dans plusieurs paires de gants et grâce aux outils emmenés avec vous. Le travail est raconté à haute voix à votre partenaire de sortie, coordonné avec vos collègues astronautes qui vous surveillent et vous assistent depuis l'intérieur de la station et avec les équipes au sol qui vous guident dans vos opérations. Réaliser une sortie hors de la station, c'est faire face à l'imprévu. Quelques pièces récalcitrantes qui vous obligent à remettre la fin des travaux de remplacement de l'antenne à une prochaine fois, après 6 heures de travail épuisant. Vous retrouvez l'intérieur rassurant de la station, patientez encore des dizaines de minutes pour vérifier que tout va bien, à l'abri, dans le sas enfin refermé, sans oublier de vous dire quelle journée, la première de ce type pour Sophie Adenau et pour une Française, la deuxième pourrait avoir lieu dès mardi prochain.
2: Et oui, puisque vous l'avez dit Olivier, l'une des antennes de communication avec la Terre n'est toujours pas réparée. Sophie Adenau, première Française à sauter dans le vide sidéral depuis la Station Spatiale Internationale, retournera donc dans l'espace la semaine prochaine. La météo, Johan.
0: On redescend sur Terre. Ça fait longtemps qu'on n'a pas vu de la pluie par ici. C'est le retour d'une perturbation ce mercredi avec des nuages, des pluies sur une large partie nord en France. Une perturbation accompagnée d'une baisse des températures assez conséquente. Et puis des pluies annoncées ce matin sur le Finistère, les côtes de la Manche, le nord et le Grand Est. C'est nuageux également sur la façade atlantique. Alors que dans le sud, le ciel, lui, sera dégagé avec un temps ensoleillé. Et puis pour ce qui est des températures, ce matin, on relèvera 19 à Biarritz, 18 à Cherbourg, 20 à Strasbourg et 24 à Montpellier cet après-midi sur une large partie nord de la pointe bretonne jusqu'au Grand Est en passant par le bassin parisien, pluie et nuages alors que dans le sud, le soleil va régner, quelques températures, 34 à Toulouse cet après-midi, 24 dans la capitale, 29 à Limoges et 34 la maximale à Montpellier et Perpignan. Comment ça se passe par chez vous ce matin? Vous nous l'écrivez, vous nous postez des petits messages comme vous avez l'habitude de le faire sur la page Facebook d'ici, on fait la météo ensemble.
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0: 1978, c'est l'année de sortie de cette chanson qui révélait un nouvel interprète. Voici Daniel Balavoine pour vous réveiller. 5h07.

0: c'est bien ici de nous écouter. Votre radio locale tout près de chez vous ce mercredi, il est 5h11.
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0: C'est la fin d'une époque à Lyon cette semaine. Le lustre monumental qui ornait le plafond de la gare Lyon-Perrache vient d'être définitivement retiré. Plus qu'un luminaire, c'est une œuvre d'art à part entière, rendez-vous compte. 4 tonnes, 9 mètres de haut, 7 de diamètre, voilà pour la mensuration. Après plusieurs jours de démontage, les cordistes sont venus à bout de cette œuvre installée il y a pile un demi-siècle. Une opération qui a été d'autant plus délicate que les ouvriers ne disposaient pas d'un plan de démontage. Il a fallu faire un petit peu à l'aveugle. Système D, 2 semaines il a fallu pour tout descendre. Il n'empêche, pendant longtemps, ce fut le plus grand lustre au monde, au temps de sa gloire, dans les années 70-80. Faut s'imaginer, il y avait la gare Lyon-Perrache, avec ce lustre, des néons de toutes les couleurs, ça tournait dans tous les sens. J'en rajoute peut-être un petit peu, mais on aurait dit un carrousel, un manège, bref, une autre époque. Au bout d'un moment, on a arrêté d'allumer ce lustre, et puis bah, voilà, les voyageurs en transit ne le remarquaient plus. On l'a donc démonté, pour l'instant, on l'a stocké en lieu sûr, et il attend repreneur. Donc si vous avez un petit peu de place...
2: Dans votre salon.
0: Évidemment. Et bah, pourquoi pas, faites donc un appel à qui de droit à Lyon. Bref, ce lustre, c'est presque un décor de cinéma. Bah justement, on va parler de cinéma ce matin à 5h12 dans le reportage d'ici.
2: Oui, et du dernier Spider-Man. Un Français, un très jeune Français, a participé à la promo du dernier film de Sony, repéré par ses talents de stop-motion sur les réseaux sociaux. Le reportage, c'est dans 3 minutes.
0: Vous l'avez vu ?
2: Oui.
0: Et exceptionnel.
2: C'est génial.
0: Les chansons d'ici, toujours, sont là. Lui aussi, il est exceptionnel. Les années 80 de retour avec Opus dans un instant, juste après avoir un petit peu économisé. Bonjour Valère Coréard, chaque matin avec vous un bon plan pour faire gonfler notre pouvoir d'achat et aujourd'hui vous allez nous parler de notre facture de consommation d'eau.
3: Oui, parce qu'il peut arriver qu'on se pose légitimement une question, est-ce qu'il n'y a pas un problème ? C'est notamment le cas quand on reçoit une facture qu'on trouve particulièrement salée par rapport à la précédente. Ça peut nous amener à cette question, est-ce qu'il n'y aurait pas une fuite d'eau par exemple, ou un souci de comptage de ma consommation d'eau, une fuite avant, une fuite après ? Bon, j'ai peut-être fait un peu plus de bain que la dernière fois, mais enfin de la doubler ou tripler la facture, faut pas exagérer. Et le problème, c'est qu'une fuite d'eau peut venir de nombreux endroits, une chasse d'eau, un cumulus, la robinetterie, une chaudière, et dans ce type de situation, si vous avez un doute sérieux, il est tout à fait possible de faire vérifier votre compteur d'eau déjà, ce qui pour autant ne vous exonérera pas à faire venir un plombier ou un professionnel pour vérifier telle ou telle installation.
0: Et si on a donc ce doute sérieux, à qui faut-il s'adresser pour faire vérifier notre installation ?
3: Alors déjà, en théorie, le service qui gère l'eau dans votre commune a l'obligation de vous prévenir en cas d'augmentation significative de votre consommation. Pour autant, si vous constatez cela lors de la réception de la facture ou que vous avez un doute, vous pouvez tout à fait vous adresser au service des eaux de votre ville et leur demander de venir vérifier votre compteur. Et puis sinon, bah, c'est un plombier tout simplement qui va venir à la maison et ce sera à vos frais. Alors attention, hein, un simple robinet qui goutte peut vous faire consommer jusqu'à 35 000 litres d'eau par an en plus. C'est absolument considérable. Soyez donc très vigilants à l'état de vos installations visibles avant de vous intéresser éventuellement à un dysfonctionnement plus important. Et si vous avez déjà rencontré ce genre de problème ou que vous avez des bons plans pour faire des économies d'eau, n'hésitez pas à nous écrire. Par ici les économies, @radiofrance.com.
0: Bien noté Valère. Demain avec vous, on parlera de covoiturage au quotidien. Vous nous expliquerez comment ce mode de transport peut nous permettre de réaliser de substantielles économies. En attendant, c'est mercredi matin, on se réveille ensemble. Il est 5h14.
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0: Et dans l'info d'ici, ce matin, à 5h15, la folle histoire d'un jeune Français fan de Spider-Man.
2: Vous connaissez forcément le héros de Marvel à l'affiche du nouveau film produit par Sony et en ce moment au cinéma. Eh bien, sachez que l'une des vidéos promotionnelles de Spider-Man, Brand New Day, a été réalisée par un jeune homme de 18 ans, Angelo Barrière, habitant d'Île-de-France. Sony l'a repéré sur les réseaux sociaux grâce à ses talents de vidéaste et notamment pour sa technique de stop-motion, François Vantéjou, de l'animation Image par image.
5: C'est une vidéo de 22 secondes postée en mars dernier, deux jours après la sortie de la bande-annonce officielle.
6: On voit Spider-Man voltiger dans cette animation.
5: Sur l'écran, plus de 130 images défilent. Tout a été tourné dans la chambre d'Angelo Barrière, 18 ans, avec l'une de ses figurines Spider-Man.
6: Je pense que ce qui a bien fonctionné, c'est aussi le choix de la musique, qui rappelle fortement les thématiques du nouveau film, c'est-à-dire la solitude.
5: Le clip cumule plus de 16 millions de vues sur son compte Instagram, et surtout, il a tapé dans l'œil des producteurs.
6: Pendant que je réalise une animation qui recrée une scène du trailer, je fais une petite pause, et là, je consulte mon téléphone. Je vois un mail dont l'intitulé est « Spider-Man Brand New Day-Sony Pictures ».
5: Pas d'arnaque, et c'est à peine croyable pour le jeune homme, la société de production américaine lui propose de venir à New York pour tourner un clip avec Tom Holland.
6: Je tremblais, comme si j'avais froid. Mon cœur battait à 1000 à l'heure. En même temps, je réalisais pas trop et je me dis que c'est une opportunité de fou.
5: Quelques jours plus tard, le voilà dans un avion avec sa sœur et dans la valise, deux figurines Spider-Man.
6: Premier voyage aux États-Unis, premier voyage à New York. Dès qu'on arrive, j'ai été frappé par l'Empire State Building qui nous écrasait littéralement, moi et ma sœur.
5: La suite, c'est au 28e étage d'un immeuble en plein cœur de Manhattan, dans les bureaux de Sony Pictures.
6: Avec ma sœur, on se regarde, on se dit « Ah, c'est bon, il est là, c'est vrai, c'est en train de se passer. »
5: Sur son ordinateur, Angelo nous montre la rencontre avec Tom Holland, mais aussi John Bernthal, qui joue le Punisher.
6: C'est un peu comme si je regardais un film, j'ai un peu l'impression que c'est faux.
5: La mission, c'est de réaliser un film en 10 minutes top chrono.
6: J'étais littéralement en train de les diriger comme pour un film. Là, je leur explique la chorégraphie à faire. Ils étaient très, très enthousiastes à l'idée de faire ce stop motion, notamment Tom Holland. Je pense que c'est lui qui a convaincu John Bernthal. Parce que c'est lui qui parlait le plus.
5: Les deux stars jouent le jeu et le résultat, c'est une vidéo de 21 secondes postée sur les réseaux d'Angelo. Le jeune homme cumule aujourd'hui plus de 100 000 abonnés sur Instagram.
2: Puisqu'on parle de films dans vos coulisses télé à suivre, Johan Rock.
0: C'est une série télé diffusée sur les réseaux sociaux en ce moment pour vos adolescents, dont on vous parle ce matin dans les coulisses. En attendant, on va faire un petit retour dans le passé. Souvenez-vous, l'été... Les années 80. C'est un grand été, hein. C'est un été de 10 ans, mais oui. Au milieu de cet été, il y a eu cette chanson qui est arrivée, qui a tout, qui a fait l'ambiance, qui a fait l'été de cette décennie. Voici Life is Live, Opus, sur votre radio. Bon réveil, il est 5h18.

0: 5h21, ce mercredi matin, vous écoutez ici et vous faites bien. C'est un 19 août qu'ils sont nés, le médecin urgentiste Patrick Peloux, médiatisé à l'été 2003, première canicule du 21e siècle, qui avait provoqué, rappelez-vous, une surmortalité chez les personnes âgées. Ce mercredi, c'est également l'anniversaire de la comédienne Valérie Caprisky, alors que de l'autre côté de l'Atlantique, Bill Clinton, 42e président des États-Unis, élu à la Maison-Blanche dans les années 90, fête aujourd'hui ses 80 ans. Un 19 août au 18e siècle, une comtesse célèbre voyait le jour, Madame du Barry, la fameuse roturière, devenue la dernière favorite officielle du roi Louis XV, l'une des dernières à avoir profité du faste du château de Versailles, avant de finir sous l'échafaud, en 1793. Et puis c'est aujourd'hui la journée mondiale de la photographie, puisque c'est aujourd'hui, ce mercredi, qu'on célèbre l'anniversaire de cette invention qui a changé la face du monde. Enfin, aujourd'hui, petite pensée pour Groucho Marx, humoriste, comédien qui disparaissait il y a 49 ans, l'humoriste au gros cigare et moustache peinte, membre des fameux Marx Brothers, avait quelques classiques laissés au cinéma, en noir et blanc, des classiques, et puis de nombreuses saillies, des petites phrases dont ma préférée, je n'accepterai jamais d'appartenir à un club qui m'accepterait pour membre. Merci Groucho. 5h23, ce mardi, au programme des coulisses télé, Le Magasin, c'est une nouvelle série disponible sur Slash, c'est une plateforme, un média social pour les 18-30 ans, par France Télévisions. Son titre, Le Magasin, le lieu qui sert de décor à cette série qui est une réserve au sein d'une agence de création de contenu. On y trouve tout un tas d'accessoires, du matériel, des costumes, des décors, une vraie petite caverne d'Ali Baba dans laquelle travaillent Enzo et Jade, les deux personnages principaux qui doivent au quotidien répondre aux demandes les plus fantasques des créateurs de contenu.
1: Le Magasin, est-ce que vous êtes chaud ce soir ?
2: On a une liste de matos, on doit aller le chercher au stock et le mettre sur le chariot. Tu sais, c'est lourd tout ça.
3: Alors, on a l'habitude.
2: Ça va, Escobar ?
4: Bien sûr que ça va.
3: Tu as un trou, toi, dans l'oreille ?
0: C'est Boris Barou qui réalise cette série humoristique conçue pour le digital. La comédie, il l'a grandi avec. D'abord parce que son père se prénomme Olivier, la moitié du tandem Cadet-Olivier, et puis parce que Internet, il est tombé dedans quand il était tout petit.
5: J'ai d'abord été un spectateur. Moi, je regarde YouTube depuis que je suis tout petit. J'ai grandi aussi avec cette génération-là. En commençant à écrire et en commençant à réaliser, à jouer aussi, j'ai pu me faire ma place aussi sur YouTube et faire des créations, etc. Donc, je me suis toujours senti assez proche de ce milieu-là parce que c'est un levier. Quand j'ai vu que je voulais faire ça, de créer du contenu, de raconter des histoires, etc. Ça m'a paru être le meilleur billet pour le raconter. Et au passage, évidemment, j'ai rencontré les Squeezie, les Cyprien. J'ai pu les regarder et aussi m'inspirer d'eux, qui fassent de la fiction ou du divertissement. Je trouve qu'il y a beaucoup à prendre.
0: Et justement, au casting du magasin, on retrouve nombre de youtubeurs qui jouent leur propre rôle dans la série. Juju Fitcats, Étienne Moustache ou Justin Bisou. Si leur nom ne vous dit rien, vos enfants, eux, verront forcément de qui il s'agit. Rassurez-vous, parmi les guests, on trouve aussi quelques figures familières de notre bonne vieille télévision, comme Samuel Etienne et Jamy Gourmaud. Au total, 24 épisodes de 3 minutes maxi pour cette première saison. Car une série écrite pour les réseaux sociaux, ça signifie un format différent de celui de la télé, comme me l'a expliqué son réalisateur.
5: Oui, il faut pour moi faire attention à la plateforme de diffusion, à la manière dont c'est diffusé, à qui va consommer le contenu. Parce que voilà, il y a des codes et il ne faut pas non plus complètement s'en passer. Oui, il a été question de rythmer peut-être un petit peu plus la série parce qu'elle est faite pour les réseaux sociaux que si on avait fait en 8x52 pour une plateforme, c'est pas la même dynamique. Je trouve ça intéressant de prendre en compte le biais de diffusion et de savoir coller à ça. Donc oui, il faut qu'on comprenne l'enjeu de l'épisode assez rapidement pour qu'il puisse rester et nous suivre.
0: Le Magasin, c'est une série à découvrir cet été sur la plateforme France.tv. Et les coulisses télé sont à retrouver en replay, en podcast sur le site ici.fr. J'espère que vous allez bien. On se réveille ensemble ce mercredi matin en musique avec Mylène Farmer, nouveauté à qui le tour sur votre radio locale, 5h26.

0: Vous écoutez ici, avant de retrouver le 90 secondes sur votre radio locale et vos infos, justement, locales, il est temps d'accueillir Stéphane Bern pour son grand voyage quotidien dans l'histoire de France. Ce matin, Stéphane, retour au temps des crinolines et des couronnes impériales.
1: Avant les influenceuses et la Fashion Week, il y a eu Eugénie, première ambassadrice du luxe français. L'original, la vraie, sans filtre Instagram et sans placement de produits. Nous sommes le 30 janvier 1853, jour du mariage d'Eugénie avec Napoléon III. Le Conseil de Paris lui offre une parure de diamant à 600 000 francs. On est loin du collier de macaroni fabriqué pour la fête des mères. Diamonds are a girl's best friend. Mais Eugénie refuse. L'argent servira à créer l'Institut du Collier, un établissement de bienfaisance, grande princesse et grande classe. Mais pour son trousseau, elle ne se prive pas. 52 robes, des fourrures, des dentelles et un éventail médériaux. Eugénie l'a compris, la France du Second Empire veut retrouver l'éclat de Versailles. Place alors aux bals, aux soieries, aux crinolines qui s'élargissent à mesure que l'Empire s'affirme. Et pour ce faire, Eugénie s'entoure d'un jeune couturier anglais, Charles Worth. Ensemble, ils inventent la haute couture. Ils créent, elle incarne. Chaque robe devient une vitrine du savoir-faire français. On connaissait la règle des 5 fruits et légumes par jour.
2: Pour bien grandir,
3: mange au moins 5 fruits et légumes par jour.
1: Eugénie, elle, prend l'habitude de porter 5 robes par jour, et jamais la même. Les anciennes sont revendues aux Américaines, prêtes à payer cher un ourlet impérial. Et pour l'inauguration du canal de Suez, en 1869, elle en emporte 500. En 1870, quand l'Empire s'effondre, Eugénie troque la soie pour le gris et s'enfuit des Tuileries. On dit alors qu'elle n'a pris que 2 mouchoirs. En réalité, dans les mouchoirs, il y avait ses bijoux et un coffre bien garni. En octobre 2025, son diadème aux 2000 diamants volés au Louvre nous rappelle qu'en matière d'éclat, Eugénie reste inimitable.
0: Tous les matins à 7h06, Stéphane Bern voyage dans le temps. Ce mercredi également, ici, notre invité est un ou une libraire pendant l'été. Il vous recommande son roman Coup de cœur. Ce sera tout à l'heure, un petit peu avant 6h10, on ira du côté d'Amiens. Pour l'heure, il est 5h30, l'info en France et dans le reste du monde. C'est l'heure du 90 secondes avec Valentine Letesse.
4: La France adopte l'aide à mourir. La loi a été publiée cette nuit au Journal officiel. Une fois parus les décrets d'application, les majeurs atteints d'une maladie grave, incurable à un stade avancé, pourront s'administrer un produit létal en présence d'un soignant. Nos systèmes d'information comportent des faiblesses. Le ministre des Comptes publics le reconnaît publiquement et il s'excuse après le 3e piratage des données du fisc. C'est l'info du jour dans un instant. Les hackers revendiquent maintenant le vol de données de millions d'élèves et d'enseignants. La légionellose est de retour en Savoie. 3e mort de plus de 80 ans. Cette maladie infectieuse touche les poumons et se transmet par l'inhalation de micro-gouttelettes d'eau. Les autorités sanitaires recherchent toujours l'origine de la contamination. Un mois de flammes, de fumée et de cendres, mais ça y est, l'incendie du Gros Bessillon est éteint dans le Var. 5700 hectares de forêt ont été détruits dans cet incendie. Pour en venir à bout, 11 000 pompiers de France et d'Europe ont été nécessaires. Comment dissuader les visiteurs d'effectuer un salut nazi? Ça paraît fou et pourtant, c'est la question posée en ce moment entre les murs du musée de la Résistance de Besançon, où les saluts nazis dans la salle où un drapeau du Troisième Reich est exposé s'enchaînent depuis des mois. C'est la première astronaute française à quitter son vaisseau spatial pour se jeter dans le vide sidéral. Sophie Adnaud a passé hier plus de 6 heures dans l'espace pour réparer l'une des antennes de communication avec la Terre de la Station Spatiale Internationale.
0: Vous écoutez ici ce mercredi, il est 5h32 et l'info du jour, c'est cette 3e fuite dans les données du fisc.
4: Après celle dans la base des impôts, puis du cadastre, celle des successions. Une faille pas du tout de la même ampleur, selon la Direction Générale des Finances Publiques. Les informations volées sont, selon elle, Boris Allier, beaucoup moins sensibles.
5: Cette 3e intrusion a visé la plateforme des successions vacantes, un site méconnu, accessible à tous. Il permet notamment de consulter l'état des successions qui ne sont pas réclamées ou qui sont refusées par de potentiels héritiers. Amélie Verdier, la directrice générale des finances publiques.
6: Simplement, l'attaquant a eu accès
2: quelque part un journal des demandes qui dit que monsieur ou madame Intel a cherché à savoir si telle succession était vacante ou non. Je ne minimise pas le fait que c'est du vol de données, mais on n'est pas du tout sur des données fiscales.
5: Après les données fiscales et les données cadastrales, c'est donc une nouvelle preuve de la vulnérabilité des systèmes d'information, reconnaît le ministre des Comptes publics, David Amiel.
6: Certains systèmes sont anciens et donc plus lourds à sécuriser. Cette dette technique doit être réduite et la réduire exige d'y mettre des moyens humains et financiers qui sont absolument prioritaires.
5: Parmi les mesures promises, l'élargissement de la double authentification pour protéger les comptes professionnels des agents des impôts. Quant à l'audit mené par l'Agence de sécurité des systèmes d'information, ses résultats seront rendus le mois prochain.
4: Et le ministre des Comptes publics s'excuse. Ce qui est arrivé est insupportable pour les Français, ajoute David Amiel. Si vous êtes concerné, le fisc vous contactera directement par mail pour vous mettre en garde sur les risques. Mais d'ores et déjà, sur ici.fr, on vous explique comment protéger vos données, comment repérer un piège de phishing, une tentative d'hameçonnage, ou quoi faire en cas d'usurpation d'identité avec notre chronique Vie numérique, vie privée.
0: Et elle est à retrouver, évidemment, en podcast. Merci Valentine. C'est le retour d'une perturbation ce mercredi sur une grande partie nord avec des nuages, des pluies. Et puis une perturbation accompagnée également d'une baisse des températures avec des pluies annoncées ce matin sur le Finistère, les côtes de la Manche, le Nord, le Grand Est. Nuageux aussi, mais pas pluvieux a priori sur toute la façade ouest, la façade atlantique. Alors que dans le sud, en revanche, le ciel va être dégagé, un temps ensoleillé et puis va faire chaud. 19 degrés ce matin à Biarritz, 15 à Aurillac, 20 à Strasbourg et 24 en milieu de matinée déjà à Montpellier. Puis cet après-midi, sur une large partie nord du pays, qui ira de la pointe bretonne jusqu'au Grand Est en passant par le bassin parisien, eh bien le programme sera pluie, nuages et de l'humidité donc pour la tendance, alors que dans le sud le soleil va régner avec des températures estivales, un mercure qui affichera par exemple 34 en Occitanie à Toulouse, 24 à Paris, 29 à Limoges, 34 pour la maximale à Montpellier et Perpignan. Comment ça se passe par chez vous ce matin? Vous nous le dites, vous nous l'écrivez surtout, comme l'a fait Didier en Auvergne, qui vit à Saint-Éloi-les-Mines. C'est dans le Puy-de-Dôme. Il a relevé ce matin, Didier, 16 degrés, un ciel mitigé, mais pour l'instant, pas de gouttes. Merci à vous, Didier. Dominette, elle, vit à Cormontreuil. Ça se trouve près de Reims. Il fait 17 degrés. Et puis 21 degrés prévus ce matin à Martin-le-Ginoux. C'est Alexandre qui nous donne l'info. Tiens, allez, une dernière pour la route. On part dans l'Avendoux cette fois-ci où vit Eddy. Il fera 24 degrés ce matin. Ça se passe comme ça ici. On mélange et on croise les infos et les données. Ça s'appelle la météo ensemble et c'est ici, évidemment, sur votre radio locale.
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0: Écoutez-moi ça. C'est le son des années 80. Glenn Frey, montez le volume de la radio. Encore, encore, encore un peu. Enfin voyons, tant pis pour les voisins, on se réveille ensemble. Et après, il arrive ce qu'il arrivera. Bon réveil.

0: À l'époque, cette chanson, c'était sur la BO du film Le Flic de Beverly Hills. J'espère que vous allez bien. C'est mercredi matin, vous êtes ici et il est 5h40.
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0: Et ici, tous les jours, ensemble, on évite les arnaques. Aujourd'hui, Valentine, ce pourrait être un dicton. Qui peut arnaquer une fois, le peut une seconde fois.
2: L'arnaque à la double détente ou comment se faire arnaquer deux fois, coup sur coup, lorsqu'on reçoit un PV de stationnement par SMS. Aude Razo nous explique tout dans quelques minutes.
0: Et nous, on ne vous arnaque pas, on vous fait du bien, avec la musique notamment.
3: J'ai oublié
0: de... Et Johnny, qui viendra susurrer dans vos oreilles d'ici quelques minutes. Pour l'heure, souvenir, c'était les années 90 avec une chanson qui, elle, ressemblait aux années 70, à la production, à la composition Lenny Kravitz, au chant, à l'interprétation Vanessa Paradis, Be My Baby. Merci d'être des nôtres ici

0: Vous êtes ici. Le matin, on se réveille de bonne humeur et en musique. Dans un instant, c'est pas vrai, votre rendez-vous anti-arnaque.
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0: 5h43, chaque matin, c'est pas vrai, votre rendez-vous anti-arnaque avec vous, Aude Razeau. Aujourd'hui, vous nous alertez sur l'arnaque. À la double détente, elle fait des ravages, c'est quand on se fait arnaquer deux fois, coup sur coup.
4: Oui, je vous raconte cette fois l'histoire de Florent. C'est un collègue, il m'a raconté ça l'autre jour. Florent reçoit un jour un texto pour un PV de stationnement. Il clique sur le lien qui lui est proposé et là, il tique un peu. Il me dit « je trouvais que le site était bizarre ». Donc il ne fait rien, il ferme tout. C'est là qu'arrive la deuxième arnaque, la seconde détente. Le soir même, son portable sonne. « Je suis votre conseiller bancaire », dit le monsieur au bout du fil. « Est-ce que vous n'auriez pas cliqué ce matin sur un site un peu étrange ?» Florent répond que oui, et le banquier, enfin le faux banquier, lui dit qu'un prélèvement de 2400 euros est en cours sur son compte en banque et qu'il faut réagir très vite. Il lui envoie une notification sur son téléphone. Florent clic et patatras, il ne voit pas qu'il est en train de valider le débit de 2400 euros.
0: Alors Aude, est-ce que finalement Florent a pu se faire rembourser ?
4: Il a réussi, effectivement, et il a même réussi à faire arrêter le voleur. Je vous raconte, Florent comprend son erreur, il contacte sa banque, la vraie cette fois. La banque refuse tout net de le rembourser. « Monsieur, vous avez validé ce paiement, vous êtes fautif, pas de remboursement. » Mais là où Florent a beaucoup de chance, c'est que le voleur n'était quand même pas bien malin. Sur le débit, Florent voit écrit « 2400 euros ». Airbnb. En fait, son argent a été utilisé pour payer une réservation. Florent appelle donc Airbnb, l'entreprise le rembourse illico et cerise sur le gâteau, elle appelle la police et la police s'en va cueillir le malfaiteur dans le chalet savoyard qu'il avait réservé, pris la main dans le sac.
0: Merci Aude Razeau, il est 6h moins le quart en prévision de l'épisode du jour du monde merveilleux du vivant. Allez donc chercher un verre d'eau, promis, dans 5 minutes vous n'allez plus le voir différemment. Et pareil, ce sera grâce à Benoît Prospero qui arrive dans un instant. Le temps d'écouter Vita, ça fait mal sur votre radio locale. Merci d'être là.

0: 7, c'est mercredi, ici. Bienvenue dans cette nouvelle journée d'été. Le plaisir de vous savoir de l'autre côté et de se rapprocher de Dame Nature. Soyez les bienvenus dans le monde merveilleux du vivant. Aujourd'hui, trois choses à savoir sur un être vivant auquel on ne pense pas tout de suite quand on nous dit être vivant. L'eau, tout simplement. Bonjour Benoît Prospero.
1: Et pourtant, bonjour à toutes et tous au programme Création, Mémoire et Glaçons. Et donc d'abord, première chose à savoir, sachez que sur la Terre, sur cette planète océan, l'eau ne se crée jamais. Elle circule, elle se transforme, elle voyage dans un cycle infini et fermé. Elle passe d'un réservoir à l'autre, de la mer aux nuages, du sommet des montagnes aux profondeurs des roches. Oui, elle change de forme, mais elle reste fondamentalement la même, et ce, depuis les premières vapeurs terriennes, en fait. C'est-à-dire il y a environ 4 milliards d'années.
0: Ça fait longtemps quand même.
1: Ah bah oui. Et à ce sujet, deuxième chose à savoir, l'eau a une mémoire. C'est-à-dire qu'avant d'arriver dans votre verre, l'eau que vous voyez a probablement séjourné dans l'immensité salée des mers, puis sous l'effet du soleil s'est envolée, s'est purifiée dans l'atmosphère. Puis le vent a poussé les nuages, alors elle est retombée sous forme de pluie, elle a ruisselé le long des versants et des feuilles d'un chêne, s'est infiltrée dans le sol à travers les couches de terre pour se reposer durant des siècles dans le silence des nappes phréatiques. Ou peut-être a-t-elle dévalé des rivières, ces artères qui acheminent la vie jusqu'à vos cellules.
0: À moins qu'elle n'ait été épuisée par les racines d'une forêt.
1: Vous avez tout compris. Et alors, troisième chose à savoir sur l'eau, un glaçon flotte. Oui. Alors, je sais, de l'eau dans de l'eau, ça peut paraître banal. Et pourtant, vous avez devant vous une anomalie miraculeuse aux propriétés qui semblent défier la logique et les lois de la physique. L'eau est plus légère à l'état solide qu'à l'état liquide. Et c'est pour cela que la glace flotte au lieu de couler. Et ça, qu'est-ce que ça change? Eh bien, sans cette petite curiosité physique, sans ce déséquilibre de la perfection, les fonds marins gèleraient entièrement et la vie n'aurait jamais pu s'épanouir. Appelle-moi Gecko et regarde-moi courir au plafond pour voir le monde à l'envers, le monde vivant. Vivant et merveilleux, préservons-le. Et merci aux auteurs du livre publié aux éditions La Relève et La Peste qui s'intitule O-E-A-U, bien évidemment.
0: Merci Benoît Prospero. On va voir différemment notre verre d'eau. Bon verre d'eau à vous si vous êtes de l'autre côté avec les tartines, le café, le thé. L'eau, c'est la vie. C'est un bon slogan publicitaire, ça. Il est 5h49. Vous êtes bien ici. On se réveille ensemble.
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0: Et c'est à la une de la presse, comme tous les mercredis à cette heure-ci, des librairies aux quatre coins du pays vous recommandent leurs romans favoris.
3: Et ce matin, on part à Amiens, à la librairie Martel, où nous attend Marie Godefroy.
0: Bonjour Marie.
4: Bonjour Yoann.
0: On s'est déjà parlé il y a quelques semaines dans cette émission, vous êtes libraire à Amiens. Est-ce que lorsqu'on est libraire, on voit rentrer des clients différents du reste de l'année quand on est en période estivale?
4: Tout à fait, on va avoir des clients touristes, donc de passage. On a aussi

0: Vraiment, depuis ces dernières années, on est passé vraiment sur un cran au-dessus en termes de polar. Nos auteurs et nos autrices polar abordent des thèmes sociétaux très intéressants sous un prisme toujours passionnant de l'enquête policière.
1: Ce matin, il ne sera pas question de polar, mais de recherche. Lily, désespérément, c'est le roman que vous avez choisi qui a la particularité d'être signé d'une autrice qui est de chez vous. Elle s'appelle Karen Pont. En quelques mots, qui est-elle ?
0: Alors, Karen Pont, c'est une autrice qui a su s'imposer parmi les plus grands, les plus grandes. C'est effectivement une autrice qui est de chez nous, donc on en est assez fiers, et qui est fidèle à notre librairie, c'est-à-dire qu'elle vient très régulièrement. C'est aussi sa façon de soutenir les libraires qui sont là à ses côtés jour après jour.
1: De quoi parle-t-il ce roman ?
0: Lily, c'est une jeune femme qui est un peu victime des réseaux sociaux, c'est ce qu'on dirait aujourd'hui. À la suite du décès d'une de ses stars préférées, il y a un changement en elle qui va s'opérer. Dans son quotidien, tout doit être absolument parfait. Elle va décider de tout plaquer et de partir dans un village isolé qui a été inventé par l'autrice et qui s'appelle Valflore-les-Bains. Et loin de ses repères, Lily, elle va devoir affronter pour la première fois la solitude. Et ça, elle n'en a vraiment pas l'habitude. On va être entraîné dans un récit sur l'importance de se centré et de savoir déconnecter pour mieux se retrouver.
1: Vous avez trouvé des affinités avec le personnage principal, Lily ?
0: Moi, personnellement, pas forcément, parce que les réseaux sociaux, j'essaye de m'en tenir éloignée. En revanche, là où j'apprécie toujours l'écriture de Karen Pont, c'est l'humour et la tendresse.
1: Recherche Lily désespérément, c'est le roman de Karen Pont, Le choix de Marie Godefroy, à la librairie Martel à Amiens, qui fait partie du groupement des libraires Ensemble. Merci d'avoir été notre invitée ce matin, Marie.
0: Merci à vous, Johan.
1: Il est 5h52 dans la tendance ce mercredi des hommes et des femmes qui divorcent sur le tard. C'est à venir, après Johnny. J'ai oublié de vivre. C'est pas vrai, il n'a pas oublié de vivre et surtout de faire de belles chansons. La voici, cette chanson incroyable sur votre radio locale. 5h53.

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1: 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Dans quelques minutes, il sera à 6h, l'heure de retrouver les infos tout près de chez vous sur votre radio locale. Ça vous laisse le temps d'accueillir Muriel Jordan qui vient décrypter, comme tous les matins, la tendance du jour. Muriel, ce mercredi, on va s'intéresser au divorce tardif.
2: Oui, divorcer à 50, 60 ou 70 ans, c'est tendance. Et ça porte même un nom, les divorces gris. Référence, vous savez, aux cheveux grisonnants. Comme on vit de plus en plus longtemps, forcément, on peut avoir envie de se séparer au-delà de 50 ans. Continuer à faire la bouffe, la vaisselle, le ménage, quand on commence à avoir mal au dos et de l'arthrose. Je comprends que ça puisse vous gonfler.
3: Peux-tu, s'il te plaît, me donner juste un petit signe que tu m'aimes encore un peu?
2: Non, mais c'est vrai, quoi, vous l'avez remarqué, les seniors, ils font de plus en plus jeunes. Certains ont 75 ans, ressenti 27. J'en ai trouvé plein sur YouTube et sur les réseaux sociaux, tous très inspirants.
4: Là, je me suis sentie vraiment très à l'aise. C'est surtout vers mes 50 ans.
5: Bonjour, je m'appelle Nicole, j'ai 73 ans. Je marche, je fais moins de 10 000 pas par jour.
6: Je m'appelle Joël, j'ai 61 ans, je suis jeune retraité et je suis bénévole à un festival de musique.
2: Donc, si vous pensez que les personnes âgées passent leur vie derrière leurs fenêtres à épier les voisins, qu'ils sont dans les bus exprès aux heures de pointe ou qu'ils sont planqués derrière la porte d'entrée à regarder dans le Judas, c'est faux, enfin, en partie. Oubliez ces clichés, les seniors sortent, font la teuf, divorcent quand ils ne s'aiment plus et profitent d'une forme de liberté nouvelle.
1: D'autant que divorcer n'est plus quelque chose de honteux ni d'inconcevable comme ça l'était avant.
2: Oui, c'est d'ailleurs la première génération de retraités qui ose se séparer sans culpabiliser, sans se soucier du regard des autres. Ils ont besoin de renouveau, ils l'assument. Et attention messieurs, tremblez, parce que ce sont les femmes de plus de 60 ans qui sont souvent à l'initiative de la séparation. Elles hésitent moins à partir, même quand le mariage a duré des lustres. Logique, hein, elles vivent une indépendance financière et sociale qui n'existait pas comme ça auparavant. Autre cas de figure, des seniors qui sont ensemble, mais qui vivent séparément, pour casser la routine, comme l'explique que cette retraitée au micro de M6.
7: On n'a pas envie d'être tout le temps ensemble, parce que quand on est ensemble, là je fais à manger, mais ce n'est pas une corvée. C'est le plaisir de savoir qu'on va partager un repas à deux. Alors que quand tu fais au quotidien tous les jours à manger, ce n'est pas tout à fait la même chose.
2: Bon, mais si on veut éviter le divorce gris et qu'on veut garder un mariage tout rose bonbon, pas facile, hein. D'où ma question posée à ce couple de seniors croisés dans la rue.
8: C'est quoi le secret d'un couple qui dure?
9: Oh là, ça fait... Depuis quand? Depuis 78 qu'on se connaît. 1978.
8: Oui, oui, c'est ça.
9: Ah, les tâches ménagères, bah oui. Bah,
8: elles sont partagées chez nous.
9: Oui, après, c'est
8: déjà. Déjà. Elles ont toujours été partagées, d'ailleurs.
2: Ah, la charge mentale, un fardeau qui n'a pas d'âge. Bref, divorcer quand on est grand-parent, c'est de plus en plus tendance. Le divorce gris pour revoir la vie en rose est davantage accepté. Bon, bah moi sur ce, je vous laisse, hein, parce que ouais, je dois passer l'aspi. Dites-moi juste un truc. Quand vous avez divorcé, lequel des deux a eu la garde de l'aspirateur?
1: On vous répondra demain. Merci Muriel Jordan. C'était un plaisir de démarrer cette journée avec vous. On vous laisse avec toute l'équipe d'ici matin. Excellente journée.
10: Merci Johan Rock. Et on vous retrouve donc dès demain, 5h. Bonjour à vous tous, bienvenue sur votre radio locale ici Paris-Île-de-France. Nous sommes mercredi le 19 août. Nous fêtons les gens Eudes. On vous embrasse. Féline, bonjour.
11: Bonjour Romain, bonjour à tous.
10: Et dans quelques instants, on vous retrouvera bien sûr pour l'info et la tendance météo et des températures qui baissent.
11: Non, vous êtes en train de me dire que là, on va arrêter d'avoir chaud.
10: Pas tout à fait, mais quasiment, quasiment.
11: Ah là là.
10: Mais c'est bien une petite dose de bonne nouvelle.
11: C'est vrai, ça fait du bien.
10: C'est parti.
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10: Très bon réveil, merci d'être avec nous, il est 6h. Féline Loire-Duhaut pour le journal et le ministre des Comptes Publics, David Amiel. Il a présenté ses excuses après le piratage du fisc.
13: C'est assez rare pour être souligné. Nos systèmes d'information comportent des faiblesses, a admis le ministre. Des excuses du gouvernement alors que l'administration fiscale a reconnu une autre fuite de données moins sensible, cette fois sur les successions. Les hackers profitent d'une brèche dans le système et c'est malheureusement de plus en plus courant. Plus de 6000 violations en France enregistrées par la CNIL en 2025, un record. Et le phénomène augmente d'année en année, Luc Chemla.
14: Organisations publiques, privées, associations. Aujourd'hui, personne n'est épargné, prévient Stéphane Bajard de l'ANSSI, l'Agence française de cybersécurité. Alors que depuis le début de l'année, le pays enregistre en moyenne 3 vols de données par jour par des hackers qui font évoluer leur mode opératoire.
15: Avec un pivot vers la violation de données, parce que ces attaques sont plus simples, moins coûteuses que le déploiement de rançongiciels. Elles sont difficiles à détecter, elles sont rapides, puis exploitables tout de suite sur le marché de la revente.
14: La France France, une cible privilégiée, affirment les experts, car elle a fortement numérisé les accès à différents services. Des plateformes comme France Connect ou l'Agence nationale des titres sécurisés concentrent une multitude d'informations personnelles, plus simples pour les usagers, mais plus rentables aussi pour les hackers une fois les données volées. Et puis, il y a souvent des failles de sécurité. Nos systèmes d'information comportent des faiblesses, estime le ministre des Comptes publics. Ils sont anciens et plus lourds à sécuriser. Un retard à rattraper que reconnaît Amélie Verdier de la Direction des Finances publiques.
0: La sécurisation, elle passe sur le rattrapage de notre dette technique. Nous allons accélérer notre trajectoire de sécurisation. C'est une réponse qui est essentielle parce qu'on peut dire que le risque zéro n'existe pas.
14: Pourtant, adoptée il y a 4 ans, une directive européenne qui impose des obligations en matière de gouvernance de cybersécurité n'a toujours pas été transposée en France.
13: Et on le rappelle, les usagers victimes de la cyberattaque du fisc vont être contactés dans les prochains jours pour mieux protéger ses données personnelles, repérer une tentative de hameçonnage ou de phishing. Retrouvez toutes nos chroniques vie numérique, vie privée sur ici.fr. Après 4 ans de débat, la loi sur la fin de vie va enfin entrer en vigueur. Promulguée hier par Emmanuel Macron, elle doit apparaître ce matin au journal officiel. Ce droit à l'aide à mourir comporte plusieurs conditions strictes et permet à certains patients seulement de s'administrer un produit létal en présence d'un soignant.
10: Les températures sont redescendues, mais la sécheresse, elle, est bien présente.
13: L'Essonne et la Seine-et-Marne sont toujours en risque élevé pour les feux de forêt. Et dans les champs, la situation est plus que critique. Fruits et légumes brûlés ou trop petits à cause du manque d'eau, attaques d'insectes. C'est notamment le cas pour les betteraves sucrières. Leurs cultures s'étendent tout autour de l'Île-de-France, par exemple dans l'Yonne, où les agriculteurs sont très inquiets. Lucas Marolo.
14: Après des moissons contrastées, c'est au tour des betteraves sucrières d'être touchées. Malgré le manque de précipitations, Antoine Vax, agriculteur depuis 4 ans, tient le coup et tente comme il peut de sauver ses 15 hectares de betteraves.
16: C'est une année assez difficile pour les betteraves sucrières. Moi, j'ai une partie de ma surface qui est irrigable. Donc pendant 2 mois, j'ai irrigué pratiquement tous les jours. Ça ne vaut pas des vraies pluies.
14: Grâce à cet apport d'eau artificielle autorisé par arrêté préfectoral, le jeune agriculteur essaye de préserver une bonne dizaine d'hectares de betteraves. Mais le manque d'eau n'est pas le seul problème de la saison. Il doit en plus de ça lutter contre les attaques d'insectes.
16: Le gros souci qu'on a cette année, c'est une pression insecte particulièrement élevée, notamment des larves de lixus. Donc c'est des larves de charançon qui font des galeries dans les betteraves dues au chaud et au sec du mois de juin.
14: En plus de Lyon, une partie du Loiret et de la Seine-et-Marne sont également touchées par ces larves de charançon. Malgré sa dizaine d'hectares irrigués, Antoine devrait faire face à des pertes assez importantes.
16: On estime à peu près dans les betteraves non irriguées des pertes pouvant aller, suivant les parcelles et les pressions insectes, jusqu'à 70-75% peut-être. Et dans les betteraves irriguées, peut-être 30%.
14: Si les températures sont légèrement en baisse cette semaine, très peu de précipitations sont attendues. De quoi contrarier la fin de cycle des betteraves sucrières avant l'arrachage prévu à l'automne.
13: Et en revanche, en Île-de-France, la pluie devrait arriver dès cet après-midi. Point météo complet à la fin du journal.
10: Il est 6h04, une journée de galère pour les usagers des RER B et D.
13: Le trafic a été très perturbé hier sur les deux lignes à cause d'une panne à Gare du Nord à Paris. Résultat, les trains bloqués à partir de midi jusqu'en fin de journée. Des perturbations qui ont duré jusqu'au soir. De quoi agacer des milliers d'usagers, surtout que les deux lignes venaient de reprendre du service après 3 semaines d'arrêt pour des gros travaux d'aiguillage. Une femme décédée et 2 pompiers blessés dans l'incendie de plusieurs appartements à Sevran, en Seine-Saint-Denis, lundi midi. Le feu a pris au 10e étage d'un immeuble. Il a touché 6 appartements. 115 pompiers ont été mobilisés pour éteindre ce brasier. Dans un des appartements touchés, ils ont retrouvé le corps d'une femme d'une 50aine d'années. D'après les premiers éléments, la victime était déjà connue pour des tentatives d'incendie. L'enquête devra déterminer si elle avait ou non des antécédents psychiatrique.
10: Nous sommes mercredi, on parle de cinéma à coup de projecteur sur l'un des plus gros cartons de l'été.
13: Et oui, le film Spider-Man Brand New Day, sorti le 29 juillet dernier, déjà presque 6 millions d'entrées au box-office, forcément des millions de fans à travers toute la France, et l'un d'eux a su se démarquer. Un jeune francilien de 18 ans, originaire de Logne, a pu rencontrer l'acteur Tom Holland, c'est l'acteur principal du film, grâce à ses vidéos de Spider-Man en stop-motion, de l'animation image par image sur les réseaux sociaux. François Ventéjou, c'est une aventure folle qui l'a emmené jusqu'à New York.
17: Plus de 130 images qui défilent pour une vidéo de 22 secondes.
18: On voit Spider-Man voltiger dans cette animation.
17: Tout a été tourné en Île-de-France, dans la chambre d'Angelo Barrière, 18 ans.
18: Je pense que ce qui a bien fonctionné, c'est aussi le choix de la musique, qui rappelle fortement les thématiques du nouveau film, c'est-à-dire la solitude.
17: Sur son compte Instagram, le clip cumule plus de 16 millions de vues et surtout, il a tapé dans l'œil des producteurs qui l'invitent à New York pour tourner une vidéo avec Tom Holland.
18: Je tremblais, comme si j'avais froid. Mon cœur battait à 1000 à l'heure. En même temps, je réalisais pas. Je réalisais pas trop et je me dis que c'est une opportunité de fou.
17: Sur son ordinateur, Angelo nous montre la rencontre avec Tom Holland, mais aussi John Bernthal, qui joue le Punisher.
18: C'est un peu comme si je regardais un film, j'ai un peu l'impression que c'est faux.
17: La mission, c'est de réaliser un film en 10 minutes top chrono.
18: Ils étaient très enthousiastes à l'idée de faire ce stop motion, notamment Tom Holland. Je pense que c'est lui qui a convaincu John Bernthal, parce que c'est lui qui parlait le plus.
17: Les deux stars jouent le jeu et le résultat, c'est une vidéo de 21 secondes postée sur les réseaux d'Angelo. Le jeune homme cumule aujourd'hui plus de 100 000 abonnés sur Instagram.
13: Et pour voir les vidéos d'Angelo Barrière, rendez-vous sur son compte Instagram AngelinkFilm.
10: Je note, Romain. Ah oui, je note.
13: J'espère bien. Vous allez voir, ce sont de très sympathiques vidéos. Vraiment, vraiment très sympa.
10: Bon, c'est parfait, ça.
13: Et donc, nous, avant d'aller nous enfermer dans une salle obscure pour aller voir Spider-Man Brand New Day,
10: oui.
13: Si on faisait un petit tour de la météo.
10: Avec de belles périodes de soleil déjà pour ce mercredi, les nuages qui envahiront petit à petit notre ciel, et vous l'avez dit, la pluie qui devrait arriver, même si ce matin, je vous avoue, moi j'ai eu quelques petites gouttes d'eau.
13: Il paraît.
10: Sur le bout de mon museau.
13: Il paraît.
10: Alors.
13: Moi, je suis arrivée trop tôt ce matin. Donc je n'ai pas eu de petites gouttes d'eau.
10: Ah bah vous avez esquivé ça.
13: J'ai esquivé les gouttes d'eau.
10: Mais ça fait du bien, un petit peu de fraîcheur donc. Et les gouttes d'eau qui devraient arriver au cours de l'après-midi, hein. Pour l'instant on va profiter du soleil avec des températures qui baissent. Vous l'avez dit également, par exemple à Bobigny, 24 degrés cet après-midi. Oui, il y a un petit ressenti 27, hein.
13: Oui, quand même.
10: Mais 24 sur le thermomètre.
13: Quand même, 24.
10: Hein. Tenez, à Paris, on file devant la Tour Eiffel, 25 degrés. Ça fait longtemps qu'on n'avait pas dit ça.
13: Ah là là. Ah oui. Je n'y crois plus.
10: Ah, et Meudon, 25, pareil pour Vincennes. À Vincennes, non, 24 degrés. Même encore un petit peu plus frais du côté de Vincennes et un ressenti 28.
13: On va aller se balader au bois.
10: Oui, on va aller d'ailleurs à Vincennes dans quelques instants. Voilà. Avec Madame le maire en plus.
13: Vous voyez la transition.
10: On l'aura au téléphone, restez là. Boulogne-Billancourt, 25 degrés. Nanterre, 25. Pareil pour Rueil-Malmaison. On file à Fontainebleau avec 28 degrés. C'est le top du top, hein, 28. Avec un ressenti 33 degrés pour Fontainebleau.
13: Oula.
10: On s'intéresse à la route aussi, au trafic. Alors oui, RERD, RERB, bah, vous l'avez entendu dans les infos, c'était galère. Pour une reprise, c'est un démarrage en côte, comme on dit. Et sinon, sur la route, il y avait un accident, mais qui a disparu des radars. Mais il y a un zeste de petits bouchons encore qui reste. C'est dans le sud de la capitale, secteur du tunnel Bicêtre. Mais l'accident n'apparaît plus sur les cartes, donc c'est une autre bonne nouvelle. C'est bien, j'aime bien commencer l'émission avec plein de bonnes nouvelles. Par contre, sur le RER E, là, il y a un petit X et le trafic est perturbé entre Nanterre-la-Folie et Tournant en raison d'une coupure d'alimentation électricité dans le secteur de Pantin. Voilà, difficulté sur le RER E. Le WhatsApp, envoyez-nous vos petits messages, hein, 01 42 30 10 10 pour faire un petit bout de chemin ensemble.
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10: Ça va, bien dormi, bien reposé, il est 6h09 tout juste. Et pour info, nous y sommes. Oui, nous y sommes. Où ? Eh bien, en plein milieu de la semaine. Ah bah oui, derrière nous, il y a le lundi, regardez là-bas, là, il y a le lundi. Et devant nous, bah, c'est le week-end, déjà. Pour l'instant, concentrez-vous quand même. Nous sommes mercredi, tout va bien. Dans quelques minutes, eh bien, ah bah tiens, même tout de suite. Un peu de douceur avec Gérard Blanc.

0: Il était né chez nous, oui, dans les Hauts-de-Seine, à Boulogne-Billancourt, le chanteur Gérard Blanc, avec ce gros succès hein, de 87, et nous l'écoutions pour un grand plaisir, et ça, c'est vrai que ça fait plaisir. Il est 6h14.
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0: Mercredi 19 août aujourd'hui, bon réveil, bon courage si vous travaillez. Même là, en ce moment, je pense par exemple à toutes celles et ceux qui travaillent sur les marchés, avec la radio qui est dans un petit coin posé et vous nous écoutez, on vous accompagne, ça fait plaisir. On va saluer par exemple, tenez, le marché de Vincennes, place Diderot, le petit marché du matin avec les produits frais, les légumes, la viande, le poisson, j'adore ça. Et tenez, on va rester à Vincennes dans quelques instants. Vous ne le savez peut-être pas, mais le marquis de Lafayette a sauvé le château de Vincennes. On va en parler d'ailleurs avec Madame le maire de Vincennes dans 30 secondes.
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0: 6h15, et comme tous les quarts d'heure, le petit coup d'œil sur les infos trafic, bien sûr, comment ça se passe. Sur la route, c'est très bien, pourvu que ça dure, je croise les doigts. Dans les transports en commun, petit hic avec le RER E. Au moment où je vous parle, le trafic est perturbé entre Nanterre-la-Folie et Tournan en raison d'une coupure d'alimentation électrique dans le secteur de Pantin. Maintenant, vous êtes au courant, sans faire de jeu de mots. 01 42 30 10 10, ça c'est le numéro du WhatsApp. Vous pouvez nous envoyer les petites infos si vous voyez un petit problème sur la route. Eh bien, allez-y, faites circuler et faites passer surtout le message.
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0: Et on va filer direction Vincennes pour notre chronique. Bonjour Madame le maire aujourd'hui. Madame le maire, bonjour.
3: Bonjour, ici Paris-Île-de-France.
0: Charlotte Libert Albanel. Alors, aux portes de Paris, c'est Vincennes bien sûr, une ville réputée pour son cadre de vie, son patrimoine exceptionnel, ses espaces verts bien sûr. Et alors, dur de choisir un monument parce qu'il y a tellement de belles choses là-bas. Si vous deviez choisir quelque chose, Madame le maire, à Vincennes, que choisiriez-vous ?
3: Ah bah évidemment, je ne vais pas quitter le château puisque pour nous c'est un peu l'emblème de notre ville. Donc il y a le château, mais il y a aussi le bois bien entendu. Tout ça, ça fonctionne ensemble. Donc venez passer un petit moment au château pour découvrir ce magnifique site médiéval et puis ensuite vous continuerez par le bois.
0: Avec ce donjon, l'un des plus hauts d'Europe d'ailleurs. Et puis, est-ce que vous avez une anecdote méconnue sur Vincennes ?
3: Par contre, je peux vous raconter une petite histoire historique puisque on vient de passer le 4 juillet et l'année 2026, vous le savez, marque le 250e anniversaire de la déclaration d'indépendance des États-Unis d'Amérique. Et souvent, en fait, on lit Vincennes à une figure qui incarne le soutien de la France aux insurgés américains, c'est le marquis de Lafayette. Parce que Lafayette a aussi sauvé le château de Vincennes. Et parce qu'en janvier 1791, à l'époque, il a sauvé le donjon grâce à son intervention et surtout celle de sa garde nationale, puisqu'il était à la tête de ses troupes.
0: D'accord.
3: Et peut-être que si ce donjon avait disparu avec son château, eh bien nous appellerions plus Vincennes, mais on aurait gardé l'ancien nom de la paroisse de l'époque et du petit ruisseau qui y coulait, c'est-à-dire la Pissotte. Alors c'est nettement moins sympathique.
0: Ah bah oui, bah c'est différent, c'est vrai. Et Madame le maire, pour conclure, on garde le sourire. Bah, quel message souhaitez-vous adresser aux auditrices, aux auditeurs qui nous écoutent?
3: Eh bien, vous savez qu'à l'Est, il se passe beaucoup de choses. On a souvent tendance à partir à l'ouest de Paris, mais à l'Est, il y a beaucoup de choses, notamment ce château, son bois. Et puis derrière tout ça se cache un petit joyau dont on parle peu, c'est la Marne, sur lequel vous pouvez pratiquer plein d'activités nautiques, sportives, etc. Donc, si vous avez envie d'un petit bol de fraîcheur, venez nous rejoindre dans les baignades de la Marne, puisqu'on a ouvert des baignades, des grandes piscines, en fait, dans la Marne directement. Et c'est très sympa. Et ça nous permet de passer une bonne journée entre le château, le bois et la Marne. Et ben je souhaite de vous revoir très vite à Vincennes et j'espère que vous allez y prendre du plaisir parce qu'on vous y attend. À bientôt à Vincennes.
0: Madame le maire, je note, je prends mon maillot de bain. Merci maire de Vincennes, Charlotte Libert Albanel. Et puis on annonçait de la pluie, quelques petites gouttes de pluie. Écoutez, l'occasion de vous emmener où ? Eh bien, dans une boutique historique. Boutique historique de Paris, elle vend des parapluies depuis plus de 200 ans. C'est étonnant quand même, imaginez plein de parapluies sur les murs. On va visiter cette boutique ensemble juste avant. Voici Talk Talk sur votre radio locale, ici Paris-Île-de-France. Bonjour tout le monde.

0: Excellent réveil avec Talk Talk sur votre radio locale ici Paris-Île-de-France. Je saluais tout à l'heure toutes celles et ceux qui travaillent sur les marchés. On a reçu un petit message là d'une autre personne qui se lève tôt et on va saluer d'ailleurs toute la corporation. Les boulangers, on fait une grosse bise aux boulangers qui sont dans le pétrin, mais pour la bonne raison, ne vous inquiétez pas, ils bossent dans le pétrin. Et c'est Fabrice Potier de la maison Potier du côté de Marcoussis. Allez-y là-bas, ils font des pains au chocolat, les meilleurs pains au chocolat de France. Et c'est pas la vanne, hein, c'est vraiment certifié meilleur pain au chocolat de France du côté de Marcoussis, la maison Potier. Bonjour Fabrice Potier, donc voilà, qui travaille de bon matin. Je me permets, n'oubliez pas votre parapluie bien sûr, on annonce quelques petites gouttes d'eau et l'occasion de vous emmener, vous savez quoi, eh bien, dans une boutique exceptionnelle. Elle vend des parapluies et des ombrelles depuis plus de 200 ans. La boutique s'appelle Antoine, elle est du côté de Paris et j'ai rencontré Sophie Le Carpentier, elle est gérante de cette boutique, elle est derrière son grand comptoir tout en bois, on la salue bien sûr. Écoutez, c'était une rencontre vraiment touchante.
1: Bonjour.
0: Elle a quel âge votre boutique ?
1: 280 ans.
0: 200, c'est l'une des plus vieilles boutique de vente de parapluies ici à Paris.
1: Alors, c'était de la location de parapluies sur le Pont-Neuf au départ, en 1745, après au Palais Royal et en 1885 à la percée de l'avenue de l'Opéra.
0: Parce qu'avant, on louait son parapluie.
1: On louait son parapluie parce qu'il fallait un porteur. Ça ne se faisait pas de porter son parapluie soi-même.
0: Décrivez-nous un petit peu cette jolie boutique.
1: Avec les vieilles moulures, les petites niches aussi bien pour les parapluies que pour les ombrelles, donc voilà.
0: Il y a par exemple des parapluies d'exception.
1: C'est ça, il y aurait des pièces que vous ne trouverez qu'ici. Par exemple, le parapluie frou-frou pour femmes, doublé à l'intérieur. Après, j'ai avec des poignées en bambou forme racine. Celui pour homme, ça sera avec la poignée en bois, donc ça sera un petit peu plus lourd.
0: Il y en a qui sont un peu extravagants.
1: Ah, complètement. Avec des têtes d'animaux, têtes de lion, têtes de mort. Vous trouvez de tout.
0: Qu'est-ce qui vous plaît, vous, dans la vente de parapluies ?
1: Ah, moi, je suis née là-dedans. C'est mon grand-père qui était fabricant de parapluies de parasol, qui a acheté la boutique. Donc, je viens ici depuis toute petite fille.
0: Côté budget ?
1: Côté budget, ça peut aller de 50 euros à 800, voire plus.
0: On a par exemple un parapluie à 800 euros, là ?
1: Poignée en argent, ou des choses comme ça, ou en poignée corne de buffle.
0: Qui vient vous voir ?
1: Les habitués, mais c'est quand même 60% d'étrangers, 70%.
0: Il n'y a pas des people qui viennent ?
1: Si, il y a des people qui viennent aussi, ça arrive. Il y a eu Rod Stewart, il y a eu Paris Hilton.
0: Cherchez un petit parapluie.
1: Une ombrelle.
0: Ah oui.
1: À l'époque, c'était l'été.
0: Et donc je suppose que pour vous, bah, c'est une fierté de tenir cette jolie boutique qui a quand même, on rappelle, 280 ans d'expérience.
1: C'est ça, et puis dans la même famille depuis 1965, je suis quand même la troisième génération. Donc oui, je suis très fière de continuer à perpétuer ça.
0: Ici, c'est la seule boutique où on peut ouvrir le parapluie à l'intérieur sans que ça porte malheur.
1: C'est pas une habitation, c'est un lieu de travail. Donc oui, j'ouvre les parapluies à l'intérieur. Mais certains clients me font aller dehors pour ouvrir le parapluie.
0: Il y a des superstitieux là.
1: Il y a des superstitieux encore.
0: Et qu'est-ce qu'on peut souhaiter à votre belle boutique et à commencer par son futur anniversaire, les 281 ans.
1: Bah, les 281 ans, c'est au mois de septembre et que ça dure encore 280 ans.
0: Je reviendrai vous voir.
1: Oui, hein, ça sera peut-être pas moi.
0: Bah, ni moi non plus. Bah, merci beaucoup Sophie pour votre gentillesse. Responsable du magasin Antoine, nous sommes avenue de l'Opéra. C'est la magie des parapluies et des ombrelles.
1: C'est exactement ça. Il y en a pour toutes les saisons.
0: Une jolie rencontre. Merci encore à elle. Et voici Zazie avec Peu importe.

0: Le tout nouveau Zazie, et elle sera en concert en Seine-et-Marne à l'espace Pierre Bachelet le 16 avril prochain à Damary-les-Lys pour être précis. Dans quelques instants, l'horoscope.
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0: L'été se passe très très bien, merci pour votre fidélité. Il est 6h27 tout juste, c'est l'heure de l'horoscope. On salue Catherine Viguet, bonjour Catherine. Alors, l'horoscope c'est un peu la même chose qu'hier, j'ai l'impression, non?
3: Alors, avec toutefois une évolution en soirée.
4: Bélier, si vous êtes perturbé en journée, au fil des heures, vous retrouvez de la légèreté.
5: Taureau, vous êtes encore très occupé, voire préoccupé par un lien amoureux ou professionnel.
6: Gémeaux, votre besoin d'indépendance est tel... Tant pis si certains ne vous comprennent pas dans l'immédiat.
7: Cancer, un petit rappel dans votre combat, évitez d'être trop susceptible à ce que l'on vous dit.
8: Lion, pas question de renoncer. Envoyez vos messages, les résultats sont pour début septembre.
9: Vierge, vous êtes touchée que l'on fasse appel à vous. Peut-être êtes-vous un peu plus sage pour résoudre un souci.
10: Balance, il y a de la joie dans l'air et vous bénéficiez de cette ambiance, surtout en soirée.
11: Scorpion, vos idées sont prises en compte, ne vous inquiétez pas. Alors restez calme et confiant dans vos échanges.
12: Sagittaire, vos objectifs évoluent et dès ce soir, vous avez les rênes en main et vous avancez.
13: Capricorne, votre nature indépendante va avoir besoin de supporters, de soutien et c'est super bien.
14: Verseau, encore aujourd'hui, votre capacité à décider, à diriger et valoriser, en soirée, ce sera plus léger.
15: Poisson, vous partez pour ailleurs, vous changez de lieu, vous vous évadez grâce à un film ou une belle conversation.
16: Et pour nous tous, ce qui fait battre notre cœur passionnément, c'est qui, c'est quoi ?
0: Et ben voilà les réponses à suivre bien sûr. Et si vous avez loupé votre signe, pas de souci. Vous allez directement sur notre site ici.fr pour découvrir l'horoscope et redécouvrir tous les signes. Vous êtes encore une fois une très très belle matinée. On en profite d'ailleurs sur le RER E. C'est un petit peu galère, on vous le signale de bon matin. Avec le trafic qui est perturbé entre Nanterre, La Folie et Tournan, en raison d'une coupure d'alimentation d'électricité. C'est dans le secteur de Pantin, si je dois vraiment être précis. Donc coupure d'électricité dans le secteur de Pantin. Répercussion forcément sur le RER E. Et puis dans quelques instants, nous retrouvons Féline qui nous parlera d'une arnaque qui continue de faire des ravages avec de faux policiers. Restez avec nous. Pour l'instant, c'est le retour des 90 secondes. L'info en continu avec Valentine Lettès. L'actualité aussi bien en France que dans le monde avec Valentine Lettès.
17: Les excuses du gouvernement après une troisième fuite de données du fisc, les impôts, le cadastre et maintenant la base d'information des successions a été consultée par des hackers. Et ils revendiquent également le vol de millions de données à l'éducation nationale, celle d'élèves, de parents, de profs et du personnel. Nous avons désormais droit à l'aide à mourir en France. La loi promulguée est au journal officiel depuis cette nuit, uniquement destinée aux majeurs atteints d'une affection grave ou incurable à un stade avancé. Les patients auront le droit de s'administrer un produit létal en présence d'un soignant lorsque les hôpitaux seront prêts. L'incendie du Gros Bessillon est éteint après quasiment un mois de flammes dans ce massif du Var, le déploiement de 11 000 pompiers et la destruction de près de 6 000 hectares. Deux Français emprisonnés au Togo. Le ministère des Affaires étrangères confirme sans donner le motif de leur arrestation dans le pays il y a un mois et dirigé depuis plus de 20 ans par Fornia Simbe, successeur de son père et où Radio France International n'aimait plus depuis plus d'un an. Batteur historique du célèbre groupe ZZ Top, Frank Beard est mort à l'âge de 77 ans. Formé en 1969 à Houston, au Texas, le trio de musiciens, reconnaissable à leur barbe, est devenu l'un des groupes emblématiques du rock américain. 6h23 dans l'espace, Sophie Adnaud entre dans l'histoire. C'est la première astronaute française à quitter la Station Spatiale Internationale. La vidéo est à voir sur ici.fr.
0: Merci beaucoup Valentine Lethès pour l'info. Il est 6h passé de 31 minutes dans l'info d'ici, bien sûr, dans notre région. C'est avec Féline. Féline, attention, on met en garde tout le monde.
18: Et oui, c'est le retour d'une arnaque bien connue, celle du faux policier. Le principe est simple. Un escroc se fait passer pour un agent de police pour abuser de la confiance de ses victimes et leur dérober des objets de valeur. Plus largement, ces vols à la fausse qualité font de nouvelles victimes récemment, comme ce retraité de Villejuif dans le Val-de-Marne qui en a été victime la semaine dernière, Jules Frécon.
19: Oui, Guy, 79 ans, nous raconte être toujours choqué par ce qu'il a vécu jeudi dernier. Quand il revient du supermarché, il trouve un plombier devant chez lui. Il se méfie, mais le laisse entrer. Peu de temps après, deux policiers se présentent.
20: Il y en a un qui me dit, il y a un individu qui est rentré il y a quelques minutes et on vient l'interpeller parce que c'est un cambrioleur. Il y a un des policiers qui a emmené l'individu. Ils sont repartis tous les deux. À quel endroit ? Je ne sais pas trop.
19: Et pendant ce temps, l'autre agent lui pose des questions dans son salon. Puis ensemble, ils se rendent au sous-sol où le retraité stocke les Napoléons dans son coffre.
20: Donc, il y a des marches à descendre. Le coffre-fort est situé en dessous. Eh bien, qu'est-ce que j'ai fait ? J'ai ouvert le coffre et là, il n'y avait plus rien. Alors là, je me demande, même encore aujourd'hui, comment le gars a pu faire.
19: En réalité, ni le plombier, ni les policiers ne sont de vrais professionnels. L'un a fait diversion pendant que les autres fouillaient la maison. Guy a déposé plainte, ses 2000 pièces de monnaie de collection se sont envolées, mais surtout 160 Napoléons.
20: Si on prend le cours d'aujourd'hui, c'est 698 €. On va dire quasiment 700 par pièce. Là, j'ai un mal de chien à m'en remettre.
19: Et pour cause, le retraité a été délesté de plus de 100 000 €. Un homme âgé, seul, la cible idéale, selon la préfecture de police de Paris.
18: Alors, pour se protéger, vérifiez systématiquement la carte professionnelle de l'agent qui sonne à votre porte. Demandez un ordre de mission ou un numéro de téléphone officiel à contacter. Et en cas de doute, on n'hésite pas, on appelle le 17.
0: Et puis à suivre dans le journal de 7h, on va revenir sur l'incendie de Fontainebleau.
18: Et oui, si le feu est fixé depuis longtemps, les pompiers sont toujours à pied d'œuvre dans la forêt pour terminer d'éteindre les derniers points chauds de cet incendie. Et puis avec la fin de la canicule, bonne nouvelle, c'est le retour de la fraîcheur dans nos rues et on pourrait presque être tenté de ressortir les vestes, voire même une petite laine.
0: Ah oui.
18: Ah oui.
0: Comme ça, d'accord.
18: Je suis un peu audacieuse. Okay, ce matin, 6h30, je suis audacieuse, je vous dis, dans quelques jours, on ressort les petites laines.
0: Bon, déjà, on va sortir le parapluie, incessamment sous peu.
18: C'est ce que j'allais vous dire, parce que je crois qu'il y a quelques petites gouttes de pluie déjà.
0: Alors oui, il y en a eu ce matin pour les leftos, là, vous qui travaillez sur les marchés, etc. Là, vous avez forcément eu quelques petites gouttes d'eau. Ça va se calmer ensuite, le soleil arrivera pour ce mercredi 19 août. Il va envahir notre ciel. Et puis après, bah, il y aura des petits nuages l'après-midi, courant d'après-midi. Le temps devrait se gâter un petit peu, mais ça va s'améliorer après. Donc voilà, c'est vraiment quelques petites ondées. Hein. S'il ne pleut pas, n'appelez pas le standard pour dire « Oui, il a dit qu'il pleuvait, il n'y a pas plu. » Non, non, non, non. Je parle de petits nuages et voilà, un petit crachin, comme on dit. J'aime pas ce mot, mais au moins, c'est, on
18: petite
0: anime.
18: Petite bruine.
0: Ah, c'est mieux que crachin, je crois.
18: Petite bruine, c'est sympa.
0: Plus sympa. Je note bruine.
18: Bruine, okay, nous notons.
0: Les températures, tenez la fourchette entre 23 et 27 degrés.
18: Sympa.
0: Donc, pas mal, hein. Bobigny, par exemple, 24 degrés cet après-midi avec un ressenti 27. Mm-hmm. À Paris, on compte 25, 25 également pour Meudon, Chaville, Vincennes aussi, Versailles, du 25 degrés un peu partout. On notera 26 pour Argenteuil, Évry et puis 28 pour Fontainebleau. Voilà pour la tendance. Et n'oubliez pas encore une fois, le petit parapluie.
18: Ah, toujours. Et la petite capuche.
0: Oh, la classe. Merci.
18: Ah là là.
0: Sur la route, ça donne quoi ? Eh bien, c'est plutôt pas mal. On va pas se plaindre. C'est plutôt dans les transports en commun où c'est un petit peu plus galère. On notera sur la ligne 4 le trafic qui reprend tout doucement sur la ligne. Mais il y avait eu un petit bug en répercussion d'une panne électrique à Barbès-Rochechouart. Ça, c'est pour la ligne 4. Et puis sinon, le RER, eux, qui jouent un peu le yo-yo en ce moment avec un trafic perturbé entre Nanterre-la-Folie et Villiers-sur-Marne. Et c'est dû à une panne d'alimentation électrique dans le secteur de Pantin. RER E, donc ça reprend tout doucement. Pareil pour la ligne 4, le métro. Donc ça va bien se passer. On croise les doigts, allons-y. Et puis le WhatsApp, n'oubliez pas pour nous envoyer des petits messages sur votre route. 01 42 30 et 2x10.
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0: Ah là là. Ah, il est quelle heure? Il est 16h36, tenez. Le café coule tout doucement chez vous, dans votre tasse. Ça sent bon d'ailleurs dans la cuisine, l'odeur du petit déjeuner. Et vous avez peut-être allumé juste une ou deux petites lumières. Bah oui, parce qu'on va pas être agressé non plus avec des grosses lumières blanches. Voilà, on sent un peu comme dans un club de jazz chez vous. Il manque plus que quelques notes de musique. Et pourquoi pas mettre Michel Jonas derrière un piano pour vous accompagner de bon matin sur votre radio locale, ici, Paris, Île-de-France.

0: J'adore Michel Jonas. 79 ans, eh ben oui, et toujours un amour de la scène. Vous pourrez le retrouver par exemple au Théâtre des Folies Bergères les 30 et 31 janvier. Oh, c'est un bon réveil, peut-être en mode balade avec le chien en laisse. Alors qu'est-ce qui vous balade, c'est le chien ou c'est plutôt vous qui baladez le chien? Non, parce que c'est vrai qu'il y a certains chiens qui tirent très très fort et on va en parler dans quelques instants avec le docteur Pierre Fabin, notre vétérinaire. Il va vous donner des astuces pour calmer le toutou. Ben oui, disons...
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0: Mais avant cela, 6h40, tiens, on va profiter des plages tout en restant à Paris. Paris Plage, un endroit qu'aime Antoine. Il habite le quartier de Châtelet et il témoigne de son amour pour cet endroit. C'est son petit plaisir de l'été au micro de David Golski.
2: À s'alcooliser, à prendre...
3: C'est quoi ? Attendez, avec modération, on est d'accord quand même.
2: À boire quelques petites binouzes, si vous préférez.
3: Avec modération.
2: Avec modération, merci. Évidemment, évidemment. Bonjour, moi c'est Antoine, j'habite à Châtelet, je suis étudiant en informatique ainsi que freelance depuis quelques années. Et moi mon plaisir en ce moment l'été c'est d'être à Paris Plage.
3: Ouais, qu'est-ce qu'il y a de bien dans Paris Plage ?
2: Paris Plage, ce qui est vraiment sympa c'est qu'il y a plein de petits concerts en fait. Tous les soirs il y a des trucs, il y a vraiment une superbe installation, c'est calme, c'est prévu pour. Donc on peut aller vraiment pépère, détente entre copains et puis on peut finir jusqu'à facile 2h du matin.
3: Ah oui quand même !
2: À s'alcooliser, à prendre...
3: C'est quoi ? Attendez, avec modération, on est d'accord quand même.
2: À boire quelques petites binouzes, si vous préférez.
3: Avec modération.
2: Avec modération, merci. Évidemment, évidemment. Non. On reste des gens bien, on respecte les lieux, on nettoie avant de partir. Non, puis facile jusqu'à 2h du matin, tranquille sur un transat, quoi.
3: Ouais, le soir, comme ça, pour profiter. Voilà.
2: Parce que moi, je travaille beaucoup cet été, j'ai beaucoup de projets là cet été, donc j'ai pas décidé spécialement de partir en vacances.
3: Quand on est étudiant, faut gagner des sous l'été.
2: Exactement, exactement. Surtout quand on a des projets, quoi. Et du coup, c'est très sympa. Milieu de semaine, il y a toujours des trucs. Le week-end aussi, il y a toujours des trucs. Donc on est là, quoi.
3: Ok, on vote pour Paris Plage. Et alors, qu'est-ce que vous souhaitez aux auditrices et aux auditeurs d'ici Paris-Île-de-France pour cet été ?
2: Eh ben moi je souhaite du bon temps, pas trop de qu'il fasse pas trop chaud quand même, et de profiter de Paris Plage en effet.
3: Et avec modération pour le reste.
2: Avec modération évidemment.
0: Mais oui, et sans modération pour Paris Plage. Merci Antoine et merci David Golski. Paris Plage, c'est jusqu'au 31 août, profitez-en. Et puis dans 30 secondes, tenez, il est 6h42 tout juste. Dans 30 secondes, fini votre chien qui tire la laisse grâce au conseil du vétérinaire.
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0: Et à 6h43, on accueille notre vétérinaire, le docteur Pierre Fabin, et on va s'intéresser aux chiens. Alors oui, quand on se balade, ça, il y a ceux qui promènent leur chien et le chien est au pied, voilà, tranquille, comme dans les pubs, vous voyez, il n'y a pas de défaut, quoi. Et puis il y a les autres, hein, qui sont traînés, lamentablement, sur le bitume avec le chien qui tire. Alors c'est vrai que c'est galère, hein. En plus, ça peut faire même mal à l'épaule au final, mais vous n'êtes pas seul. Ah non, et d'ailleurs, le docteur Pierre Fabin, notre vétérinaire, va vous aider.
9: Avoir un chien qui tire en laisse, c'est un peu le cauchemar des balades. On commence avec l'idée de prendre l'air et on finit avec une épaule en vrac. Pourtant, ce comportement n'est pas un caprice. Dans la majorité des cas, c'est juste que votre chien n'a jamais appris à marcher autrement. Un chiot explore le monde avec enthousiasme. Il tire vers une odeur, un copain, un truc qui bouge. Et si à ce moment-là, vous suivez le mouvement sans y prêter attention, vous lui apprenez que tirer, eh ben, ça marche. Résultat, à l'âge adulte, il est persuadé que la laisse sert à tirer son humain et pas à marcher avec lui. Et plus il grandit, plus ça devient vite un enfer.
0: Donc c'est un problème d'apprentissage, si je comprends bien, mais comment on corrige ça ?
9: Déjà, il faut reprendre les bases. Le premier exercice, c'est ce que j'appelle la laisse détendue. Quand votre chien tire, arrêtez-vous. Pas un mot, pas une engueulade, pas de geste brusque, devenez juste un poteau. Et quand il revient vers vous, ou détend la laisse, et là, vous avancez. L'idée, c'est de lui montrer que la tension stoppe tout plaisir, et que la détente permet, elle, d'aller de l'avant. C'est très fastidieux au début, je sais, mais très efficace. Et bien sûr, récompensez-le quand il marche bien. Une petite friandise discrète, une parole douce, ça encourage les bons comportements. Et attention à la laisse en rouleur. C'est l'ennemi numéro un de la marche au pied. Ça encourage votre chien à rester en tension en permanence.
0: Et docteur, est-ce qu'il y a des races qui tirent plus que les autres ?
9: Clairement, oui. Un husky ou un berger ont des instincts de poursuite ou de traction bien plus marqués qu'un cavalier King Charles. Mais quel que soit le chien, on peut améliorer la marche en laisse. Ça demande juste un peu de patience et de cohérence. Évitez juste d'être incohérent. L'empêcher de tirer une fois et le laisser faire une autre. C'est comme parler deux langues en même temps. Et surtout, n'attendez pas que la balade devienne un enfer. Mieux vaut corriger tôt que d'espérer un miracle plus tard. Et si vraiment vous êtes dépassé, il n'y a pas de honte. Un bon éducateur canin peut tout changer. Et après tout, il vaut mieux investir dans quelques cours d'éducation que dans une séance d'ostéo pour votre épaule.
0: Ça c'est sûr. Merci docteur Pierre Fabin. Et retrouvez tous ces conseils sur ici.fr. Il est 6h46. Tenez, est-ce que vous êtes nostalgique des années 80 ? Le Minitel, le baladeur cassette ou encore le téléviseur à tube cathodique qui prenait toute la table quasiment quand on posait dessus. Bref, si vous aimez les années 80, vous avez un point commun avec le chanteur Calogero. La preuve avec ce titre riche en souvenirs des 80s, 1987. Très bon réveil avec Calogero.

0: Calogero qui nous offrait un voyage dans le temps. 1987, c'était notre destination. 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Sur la route, avec 6 km de bouchons cumulés et surtout un point rouge qui vient de se produire dans le sud de la capitale avec un accident, un bouchon qui se produit en plus dans les deux sens. C'est l'effet curiosité. Nous sommes sur la 6B direction la capitale, dans le secteur de Villejuif, avec une voiture et un camion dans cet accident. La voie de droite est fermée, ça vient de se produire. Soyez donc très prudents dans le secteur Villejuif sur la 6B direction la capitale. Il y a le WhatsApp si vous souhaitez nous envoyer un petit message, si vous voyez quelque chose d'autre, une autre anomalie. 01 42 30 10 10.
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0: C'est parti pour la dose de bon plan et on commence direction la Seine-Saint-Denis avec à Montreuil le retour du shopping solidaire. Ah oui, on va faire des économies, j'aime bien ça. C'est le rendez-vous pour les chineurs de vêtements avec la vente au kilo d'Emmaüs Alternative. Une opération qui se déroulera dès demain jeudi et ce jusqu'au samedi 22 août pour faire le plein d'affaires de seconde main. Voilà, sans faire exploser le portefeuille. C'est donc au 260 rue.

0: Situé à Gretz-Armainvilliers, c'est en Seine-et-Marne, un événement gratuit, ouvert à tous, entre 21h et minuit. On vous offrira même une carte du ciel au tout début de la soirée, pour vous expliquer comment ça va se passer, voilà, et suivre les étoiles filantes. Uranoscope d'Île-de-France, ce samedi, il y a le RERE, hein, station Gretz-Armainvilliers, si vous voulez vous rendre dans les étoiles avec le RERE. Comme étoile, c'est possible. Allez, on termine avec du cinéma.
1: Silence sur le plateau.
0: Ouais, silence, hein.
1: Moteur.
0: Ouais, ok.
1: Action.
0: Ok, c'est parti. Hop, j'arrive. Hey, hey.
1: Silence sur le plateau.
0: Ouais, on finit en parlant de cinéma. Jusqu'au 28 août, on file à Noisy-le-Sec pour profiter de séances cinéma en plein air avec films d'animation, longs métrages, et c'est gratos, accessible à tous. Et ce soir, 21h15, c'est Wally, excellent ça, cours de l'école Rimbaud à Noisy-le-Sec. Plus d'infos, noisy-le-sec.fr pour du cinéma en plein air. Et en même temps, vous regardez le film et vous regardez en l'air, et là, il y aura les étoiles filantes. Voilà, on en revient sur les nuits des étoiles. On peut faire un combo quasiment entre toutes ces soirées. C'est super. Merci d'être avec nous, de nous suivre. Il est 6h52. Et si on passait un moment calme? Voilà, c'est un peu le temps calme. Vous savez, quand les enfants, ils sont un peu à droite à gauche en train de courir, bah là, c'est le temps calme. Avec U2 et ce titre, With or Without You, très bon réveil.

YouTube sur votre radio locale ici Paris-Île-de-France, 6h56, un groupe qui va fêter ses 50 ans avec une très belle expo. Tenez, je vous glisse l'info. Expo gratuite de YouTube, une histoire irlandaise, sera chez nous à Paris, au Centre culturel irlandais. Et vous savez quoi, c'est 5 rues des Irlandais. Alors, on peut pas se tromper normalement dans le 5e arrondissement de Paris.

0: Il sera du 23 septembre et ce jusqu'au 18 décembre. Tenez une question, est-ce que le numérique vous rend fou? C'est vrai que on est entouré du numérique, on peut communiquer partout avec le téléphone, etc. Eh bien, on va regarder ce qui peut nous rendre fou, mais avec le sourire, l'humour en tube dans quelques instants.
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0: Il est 6h57, tenez, on va parler du numérique. Ah, il est partout le numérique, c'est vrai, ça peut d'ailleurs vous faire peur. On peut plus s'en passer en tout cas pour communiquer rapidement avec son téléphone, etc. Enfin, le numérique peut faire peur, mais un peu de sourire pour faire passer les choses également, c'est plus agréable. Avec Fred Ballard qui nous parle du numérique.
7: Si vous êtes satisfaite de votre message, faites-le 1.
8: Ah ben non, je ne suis pas satisfaite.
7: Si vous voulez recommencer, faites-le 2.
8: Le 2?
7: Vous avez fait le 2. Si vous êtes satisfait d'avoir fait le 2, faites-le 1.
9: Voilà, bah heureusement que depuis, on est passé au SMS qu'on met un quart d'heure à écrire ou aux messages vocaux qu'on envoie pour ne rien dire et que tout le monde écoute en accéléré. Bon, ceci dit, quand on appelle certains services clients, il y a toujours de quoi devenir dingo.
8: Et là, je sais pas, là, qu'est-ce que je fais, mais je sais pas.
7: Votre temps est écoulé.
8: Hein?
7: Faites le 5 si vous voulez 10 secondes afin de faire le 3 parce que vous avez fait le 2 ou faites le 6 pour 10 secondes pour faire le 4 si vous avez fait le 1 parce que vous vouliez faire le 2. Faites le 7 pour recommencer, le 8 pour entendre ses choix de nouveau ou le 9 pour ne pas réécouter ses choix. Pour recommencer, faites l'étoile. Faites l'étoile sur le clavier.
8: Non, mais fallait le dire, ça, l'étoile-là.
9: Oui, petit rappel, hein, il y a une étoile sur les claviers. Faire l'étoile avec son corps, ça marche beaucoup moins bien. Mais merci Anne Dorval et Marc Labrèche pour ce tuto comico-numérique qui nous rappelle que rien ne vaut une vraie communication téléphonique.
10: Ok, d'accord. Ok, top. Cool. Ok, kiss, love, peace. Top. Cool. Ok, yes. Top. Ok, flex. Ok, tu raccroches moi ou je raccroche toi? Pardon, on raccroche à trois. Ah bon? On peut pas, on est que deux là.
9: Oui, alors c'est vrai aussi que les conversations téléphoniques entre humains ne sont pas toutes méga constructives. Hein. Merci à Gad Elmaleh de nous le rappeler. Mieux vaut rire à trois que raccrocher à deux.
0: Exactement, merci Fred Ballard pour l'humour en tube. À retrouver bien sûr sur ici.fr pour rire à n'importe quel moment dans votre journée. On vous informe également, ça vient d'arriver, cet accident avec dans le secteur de Villejuif. C'est un camion accidenté plus une voiture. Il y a un bouchon qui est en train de se former des deux côtés. On appelle ça un bouchon de curiosité. Alors si vous êtes de l'autre côté, roulez s'il vous plaît et regardez bien devant vous. Donc c'est dans le secteur de Villejuif sur l'A6B direction Paris.
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0: Vous êtes fidèle à votre radio locale, c'est très bien, restez-le, il est 7h, bon réveil. L'heure du journal avec Féline Loire-Duhaut. Et à partir d'aujourd'hui, Féline, nous avons le droit à l'aide à mourir en France.
11: La loi est publiée ce matin au journal officiel après sa promulgation officielle hier par Emmanuel Macron. Un texte qui a connu des années de débats avant d'être définitivement adopté mi-juillet. Le gouvernement doit maintenant publier les décrets d'application avant que le texte n'entre véritablement en pratique dans les hôpitaux. Laurent Borde, bonjour.
12: Bonjour.
11: Quelles seront les conditions nécessaires pour bénéficier de ce droit à l'aide à mourir?
12: Eh bien, tout d'abord, le patient doit être majeur, français ou résidente en France depuis longtemps. Pour pouvoir recevoir un produit létal en présence d'un soignant, il faut qu'il soit atteint d'une affection grave ou incurable, en phase terminale ou avancée, et que sa souffrance physique soit devenue insupportable. Autre point très important, le patient doit être conscient de son choix jusqu'au dernier moment et l'exprimer clairement, ce qui ferme la porte aux personnes souffrant d'Alzheimer, par exemple.
11: Et ces conditions, Laurent, ressemblent à celles mises mise en place par nos voisins depuis plusieurs années.
12: Oui, c'est le cas avec la Belgique. L'aide à mourir y est légale depuis 2002, ou la Suisse, où elle est autorisée depuis 1942. Même si ces pays n'imposent pas de critères de nationalité ou de résidence, il reste néanmoins difficile de pouvoir y accéder. L'an dernier, 160 Français ont choisi de mourir dans ces deux pays. C'est deux fois plus qu'en 2022.
11: Merci Laurent Borde. Notre dossier sur le droit à l'aide à mourir est à retrouver sur ici.fr. Une troisième fuite de données du fisc. Après le piratage de la base des impôts, puis du cadastre, c'est le tour de celle des successions. Une nouvelle faille confirmée hier par le ministre des Comptes publics David Amiel. Et Boris Allier, il promet des mesures d'urgence pour faire face à ces cyberattaques.
13: Cette troisième intrusion a visé la plateforme des successions vacantes, un site méconnu, accessible à tous. Il permet notamment de consulter l'état des successions qui ne sont pas réclamées ou qui sont refusées par de potentiels héritiers. Amélie Verdier, la directrice générale des finances publiques.
14: Simplement, l'attaquant a eu accès quelque part à un journal des demandes qui dit que monsieur ou madame Intel a cherché à savoir si telle succession était vacante ou non. Je ne minimise pas le fait que c'est du vol de données, mais on n'est pas du tout sur des données fiscales.
13: Après les données fiscales et les données cadastrales, c'est donc une nouvelle preuve de la vulnérabilité des systèmes d'information, reconnaît le ministre des Comptes publics, David Amiel.
15: Certains systèmes sont anciens et donc plus lourds à sécuriser. Cette dette technique doit être réduite et la réduire exige d'y mettre des moyens humains et financiers qui sont absolument prioritaires.
13: Parmi les mesures promises, l'élargissement de la double authentification pour protéger les comptes professionnels des agents des impôts. Quant à l'audit mené par l'Agence de sécurité des systèmes d'information, ses résultats seront rendus le mois prochain.
11: Et David Amiel, le ministre des Comptes publics, s'est aussi publiquement excusé. Ce qui est arrivé est insupportable pour les Français, a-t-il reconnu. Si vous faites partie des usagers concernés par cette cyberattaque, le fisc va vous contacter dans les prochains jours par mail ou par courrier. Mais sur l'application ICI, on vous explique d'ores et déjà comment mieux protéger vos données face aux tentatives de phishing ou encore de hameçonnage. 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
0: Deux ressortissants français arrêtés au Togo.
11: Deux réalisateurs, a priori journalistes, qui travaillaient pour une société de production française. Ils ont été arrêtés le 27 juillet dernier. On ne sait pas encore pour quel motif. Le Togo, c'est ce petit pays côtier d'Afrique de l'Ouest, entre le Bénin et le Ghana. Le pays est dirigé depuis plus de 20 ans par Faure Gnanissibé. Et depuis plusieurs mois, il est très hostile à la presse française. RFI et France 24 n'émettent plus dans le pays depuis plus d'un an. Un homme de 28 ans arrêté lundi par la douane à l'aéroport Roissy-Charles de Gaulle, ce ressortissant suisse revenait d'un voyage en Israël avec dans ses bagages 144 kilos de khat. Cette plante interdite en France est classée comme stupéfiant car elle a les mêmes effets que l'amphétamine. Ce passager doit être jugé en comparution immédiate au tribunal de Bobigny.
0: Il est 7h04 dans la forêt de Fontainebleau. Le feu n'est toujours pas éteint.
11: Depuis plus d'un mois après cet incendie majeur qui a dévoré 2000 hectares, soit 10% de la forêt, une partie du massif pourrait rouvrir samedi, alors que les pompiers sont toujours mobilisés pour éteindre les points chauds du feu. Ils patrouillent quotidiennement dans la zone brûlée, car le risque de reprise est toujours présent, explique Thierry Lalandre, le chef du service d'incendie et de secours de Fontainebleau.
16: On a toujours un dispositif qu'on appelle un GIF, c'est-à-dire quatre camions qui sont spécialisés pour le feu de forêt avec un véhicule de commandement et qui sont quotidiennement en rotation sur les deux secteurs sinistrés pour surveillance et traitement des fumerolles ou des reprises de feu, c'est-à-dire des petits points chauds qu'ils vont trouver de façon un peu éparse sur la forêt et les traiter pour éviter toute réactivation. Donc ça, c'est un dispositif qui est préventif et qui se déplace sur les zones pour vraiment les surveiller. En parallèle, c'est vraiment une intervention inter-service puisque l'ONF fait aussi beaucoup de travail et notamment identifie les arbres qui sont à risque de chute de façon à pouvoir faire du travail de bûcheronnage et sécuriser les zones. Donc là, il y a un vrai travail inter-service mais qui va être assez long.
11: Thierry Lalandre, le chef du service d'incendie et de secours de Fontainebleau. À 7h30, on vous emmène au cœur de la forêt de Fontainebleau avec les pompiers. Un reportage que vous pouvez retrouver en vidéo sur ici.fr. L'Essonne et la Seine-et-Marne restent en risque élevé pour les feux de forêt, notamment à cause de la sécheresse. Mais du côté du thermomètre, la température redescend. Déjà quelques gouttes de pluie ce matin sur l'Île-de-France. Des averses sont même prévues dans l'après-midi. Alors on ressort les vestes et peut-être même la petite LED.
17: C'est merveilleux. Faut pas que ça dure trop quand même.
18: On veut de la fraîcheur, mais par chez nous, quand le temps change, ça risque de durer un moment.
19: Le temps s'est rafraîchi, on a eu du beau temps, là la pluie arrive. Alors en vélo, c'est pas cool.
20: Nous, on vient de Bruxelles, donc du coup, tout ce qui est valise, quand on part en vacances, il faut prévoir la grosse veste, les pulls, etc.
21: Nous, on apprécie, parce qu'en plus, on vient de Bordeaux, donc on a eu très chaud, donc on apprécie vraiment la baisse des températures.
22: Ça nous permet de marcher plus longtemps, surtout. Et moi, je fais 10 km par jour de marche, donc pendant la canicule, j'avais réduit à 5.
23: Ouais, ça fait du bien, ça rafraîchit un petit peu, c'est cool.
19: Fallait s'en douter un moment avec la chaleur qu'on avait, qu'on allait avoir de la pluie. Bon, c'est embêtant, c'est pendant les vacances, mais bon, on fait avec.
11: Et oui, on fait avec, car les températures devraient rester clémentes au moins jusqu'à ce week-end chez nous. D'ailleurs, on va parler des températures avec vous, Romain.
0: Mais oui.
11: Est-ce que vous me confirmez que les températures restent clémentes?
0: Je valide et je mets un coup de tampon.
11: Oh, magnifique.
0: Pouf, comme ça. Non, mais c'est vrai, avec 23 à 27 degrés pour les températures déjà pour aujourd'hui. Hein, on aura le temps de regarder ensuite, mais en ce mercredi 19 août, voilà les températures. Et pour la nuit suivante, entre 15 et 16 degrés.
11: Oh là là,
0: et là, incroyable. Là, ça commence à devenir agréable. Parce qu'une nuit avec 15-16 degrés dehors, c'est parfait, un petit peu de fraîcheur. Alors notez bien, donc aujourd'hui, on notera le soleil présent, quelques petits nuages à droite à gauche, et puis l'arrivée de pluie en fin d'après-midi, petite pluie hein, pour la fin d'après-midi. Le thermomètre qui affichera jusqu'à 24 degrés si vous vivez du côté de Meaux. À Paris, un petit degré en plus, 25 au pied de l'Arc de Triomphe. À Créteil, 25, mais ressenti 29. Hein, donc voilà. À chaque fois, il faut rajouter quelques degrés. Donc on est quand même sur, on n'est pas sur les 30, mais un petit peu en dessous. À Meudon, 25, pareil pour Chaville et Versailles. À Vincennes, 24 degrés pour vous, amis de Vincennes. Et 28 degrés, ça c'est le ressenti, toujours à Vincennes. Nanterre, 25, pareil pour Rueil-Malmaison, bonjour, bonjour. Argenteuil, un ressenti de 26 degrés pour Argenteuil. 26 pour Évry également, et puis Fontainebleau, le ressenti sera de 33.
11: Oula, il va faire chaud à Fontainebleau.
0: Il va se faire chaud, c'est vrai, on pense fort à vous d'ailleurs du côté de Fontainebleau. On en parlait encore dans l'actualité avec ce feu qui ne s'arrête pas.
11: Qui n'est pas éteint en tout cas.
0: Qui n'est pas éteint, c'est compliqué, c'est vrai. On vous souhaite une très belle journée, et puis on va regarder ce qui se passe sur la route maintenant, si vous le voulez bien, avec un point rouge, on va le fixer, il est dans le sud de la capitale. Secteur Villejuif avec un accident, d'un côté une voiture, de l'autre côté un camion. Résultat sur l'A6B, direction la capitale, ça bouchonne, donc soyez très prudents, la voie de droite est fermée. A6B, secteur Villejuif, direction Paris. Et puis dans les transports en commun, c'est le RERD qui fait un peu des siennes. Ce matin, le trafic est perturbé entre Villeneuve-Saint-Georges et Melun. C'est un train qui est retenu en atelier de maintenance qui provoque cette petite perturbation sur le RERD. Si vous voyez quelque chose, le réflexe, c'est directement le WhatsApp. Hein, le numéro fonctionne très bien. 01 42 30 10 10.
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0: Il est 7h, bientôt 9, une nouvelle journée qui s'offre à vous. Et bonne nouvelle, nous sommes au milieu de la semaine, ce mercredi le 19 août. Et tenez, si on faisait un petit break, une petite pause, avec quelques notes de musique pour rendre hommage à un chanteur, Johnny Nash. Il était né comme aujourd'hui, un 19 août, mais en 1940, il nous a quitté il y a de ça 6 ans. Allez, petit extrait.

bien Johnny Nash. Ah oui, parce que après ce titre a été repris, hein. Il a été repris entre autres par Jimmy Cliff, ça c'était la version originale. I Can See Clearly Now, c'est votre radio locale ici Paris Île-de-France. Encore une fois, bienvenue, on vous salue, oui bonjour à vous tous, même les leftos, vous qui travaillez en ce moment, alors vous, double bonjour quasiment, bon courage. Et on se réveille avant de vous offrir le pack connecté qui contient un téléphone portable plus une radio portable, ça c'est dans quelques instants, on en reparle. Juste avant, voici Rose Laurence avec Africa, il est 7h10. 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

0: Et pendant 3 minutes, montre en main, nous étions en 83 grâce à Rose Laurence et ce titre Africa sur votre radio locale ici Paris Île-de-France.
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0: Ouais.
1: Romain Bruneau.
0: Exact. Correct, jusqu'à 9h. Et d'ailleurs, en nom de toute l'équipe, eh bien, je vous remercie de votre fidélité. Et d'ailleurs, vous savez quoi ? Vous êtes de plus en plus nombreux sur les réseaux sociaux à nous suivre. Ça fait doublement plaisir. 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Bonne chance et dans quelques instants, mon œil dans le projecteur avec Gérald Roux. On va parler de la rentrée littéraire qui arrive à grands pas d'ailleurs. Et en moyenne, chaque année, écoutez bien, en France, 190 000 tonnes de livres sont transportés par les éditeurs vers les points de vente. Une rentrée littéraire très chargée. À tout de suite.
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0: 7h14, la lecture. Ah bah oui, la lecture, c'est peut-être votre petit péché mignon, voilà, vous aimez bien. Et puis la rentrée littéraire qui arrive en plus, avec mon œil dans le projecteur, Gérald Roux va nous mettre à la page, sans faire de jeu de mots. Gérald Roux.
3: La rentrée littéraire, beaucoup de livres, beaucoup moins de lecteurs. Dans les jours, dans les semaines qui viennent, jusqu'à fin octobre, environ 460 romans vont débarquer dans les rayons de vos librairies et de vos grandes surfaces. Au même moment, il y aura la promo des écrivains, invités des télés, des radios, interviewés par la presse écrite, sur les réseaux sociaux, et les éditeurs commanderont de grosses campagnes de publicité. Ce sera l'occasion de belles découvertes et de s'évader grâce à un bon roman, mais au-delà de l'aspect artistique, ce flot de nouveautés littéraire a quelque chose d'étourdissant, car les sorties de livres, c'est aussi une affaire de volume qui peut paraître disproportionnée par rapport au lectorat. En moyenne, chaque année en France, 190 000 tonnes de livres sont transportées par les éditeurs vers les points de vente. Les livres restent en moyenne 3 mois en rayon nouveauté, et comme un livre en chasse un autre, environ 20% de ce qui a été livré est renvoyé à l'éditeur, ce sont les invendus. Et quand ils sont retournés, les deux tiers des invendus vont au pilon, c'est-à-dire qu'ils sont détruits et partent au recyclage. En face, il y a nous, les lecteurs, qui lisons de moins en moins. Selon le baromètre 2025 du Centre National du Livre, seuls 56% des personnes interrogées se disent lecteurs réguliers. Une baisse de 5 points en 2 ans. Le temps de lecture, lui, a baissé de 10 minutes. Seuls les seniors lisent plus. À l'autre extrémité de la pyramide des âges, la dégringolade de la lecture chez les jeunes, qui décrochent à l'adolescence, surtout les garçons. Pour se divertir, ils passent 10 fois plus de temps sur un écran que face à un livre. Et il faut encore savoir qu'un tiers des 16-19 ans ne lisent pas du tout, c'est particulièrement net dans les milieux les plus pauvres. Tout ça n'est pas vraiment étonnant quand on connaît l'importance des smartphones dans nos vies, des images qui nous happent, des notifications qui nous perturbent. Ce qui reste surprenant, c'est que le volume de livres expédiés chaque année soit toujours aussi démesuré.
0: Merci Gérald Roux avec ce coup de projecteur. Mon œil dans le projecteur à réécouter dès maintenant en podcast sur ici.fr. Pour l'instant, il est 7h17. Très beau réveil avec un petit peu de légèreté. Julien Clerc et ce titre qu'on aime beaucoup d'ailleurs, Ce n'est rien, sur votre radio locale, ici.

0: Julien Clerc, ce n'est rien sur votre radio locale ici Paris, Île-de-France. On regarde sur la route bien sûr l'infotrafic en temps réel comme tous les quarts d'heure. Et grâce à vous c'est participatif et un bouchon qui ne fait que grandir. Hélas, nous sommes dans le sud de la capitale, je vous donne le secteur tout de suite. Le secteur c'est Villejuif avec une voiture, un camion accidenté. Nous sommes sur l'A6B direction la capitale avec sur les trois voies la voie de droite qui est fermée. Donc on se rabat le plus possible vers le centre, vers la gauche donc. Et pour cet accident qui provoque un bouchon dans les deux sens. Et en plus, il y a des travaux, donc ça fait vraiment un tableau qui est un peu rouge dans ce secteur-là. Et puis si on file dans le nord de la capitale, cette fois-ci, on change, hop, tunnel du Landy. Là, cette fois-ci, pareil, un bouchon dans le tunnel du Landy à cause d'une voiture en panne. Nous sommes sur l'A1 direction la capitale. La voie de droite est fermée, ainsi que la bande à d'urgence pour cette voiture qui est en panne. Voilà, on vous aura tout dit pour l'instant. 01 42 30 10 10. Numéro du standard ou le numéro du WhatsApp, c'est la même chose. Si vous voyez quelque chose, signalez-le. Voilà, faut nous le dire. J'adore, c'est bon ça.
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0: Et sur le sourire, et gardez le sourire, parce que franchement, s'il y a un truc qui est important, c'est le sourire et c'est communicatif. Et on va saluer Martin de Paris dans le 10e arrondissement qui a dû filer direction le boulot. On le salue encore 1000 fois. Et pourquoi on lui dit bonjour? Eh bien, parce qu'il s'est inscrit pour le grand tirage qui aura lieu lundi prochain à la clé, le téléphone portable, plus la radio portable. Ouais, ça s'appelle le pack connecté. C'est le cadeau que l'on vous offre toute cette semaine. Pour les plus chanceux d'entre vous, il faut s'inscrire au standard. Et donc, Martin, on lui valide son inscription et on lui dit, s'il nous écoute là en ce moment, il faudra vraiment écouter lundi à 8h20 pour le grand tirage. Et vous tous, eh bien, rendez-vous tout à l'heure. D'ici une heure, on vous donnera encore la possibilité de vous inscrire et je l'espère repartir avec un beau cadeau. C'est ça qui est sympa le matin, on parle de tout, on change de sujet. Là par exemple, tenez, on va parler d'une grande fête qui va faire plaisir à toute la famille. Direction les champs. Oui, une fête dans les champs avec des jeux originaux pour redécouvrir les plaisirs de la cueillette. Direction Jouy en Josas, nous sommes dans les Yvelines avec cet événement qui a un nom très rigolo, c'est la fête de la brouette à la ferme de Villetin, c'est jusqu'à vendredi. Et on a avec nous, c'est Guillemette Descourtis, elle est responsable de la cueillette de Villetin. Écoutez Guillemette, bonjour.
2: Bonjour Romain.
0: Responsable de la cueillette de Villetin. Alors c'est un événement déjà, faut le dire, en plein air et pour toute la famille.
2: Oui, au milieu du potager, vous avez des jeux, un jeu qui plaît beaucoup aux enfants, ouais. C'est le permis brouette.
0: Ah, c'est quoi ça le permis brouette hein?
2: Eh bien, les enfants ont une brouette adaptée à leur âge et ils vont faire un circuit avec des embûches et dans leur brouette, une grosse courgette, il faut qu'ils fassent ce circuit sans faire tomber la courgette.
0: Ça, c'est rigolo. La brouette, donc, à l'honneur également avec une brouette où il faut estimer son poids aussi. En famille, c'est rigolo, ça.
2: Oui, alors ça, les adultes se creusent les méninges pour essayer d'estimer le poids de légumes, de fruits, de fleurs qu'on a mis dans une brouette. Et ensuite, il y a des lots, chaque jour, des lots de tomates ensuite qui seront à récolter, de pommes, de fleurs et encore de tomates.
0: Et c'est ça ce qui est magique, donc la cueillette de Villetin, c'est là où se déroule cette fête de la brouette jusqu'à ce vendredi. Mais à côté, il y a la partie cueillette, et là on se balade dans les champs avec les brouettes cette fois-ci, mais pour travailler, pour cueillir un petit peu.
2: Exactement, pour récolter des tomates, des aubergines, des poivrons, des piments, des pommes. On peut prendre la quantité que l'on veut, ouais. Et ensuite on pesera la récolte de chaque promeneur.
0: Il y a une véritable satisfaction d'aller chercher soi-même ses fruits et ses légumes dans les champs.
2: Tout à fait, et on retrouve du goût, on retrouve de la fraîcheur, et je pense que c'est une façon de se reconnecter aussi à la nature. C'est quelque chose qui plaît à tout le monde.
0: Donc derrière cette fête qui a un nom très rigolo, la fête de la brouette, derrière il y a quand même un aspect assez sérieux d'éduquer ou de rééduquer les enfants aux bonnes choses et aux bons produits.
2: Tout à fait. Et aussi apprendre que les courgettes, elles sont cachées sous des feuilles qui grattent. Ensuite, on voit des salades qui sont plantées tous les 15 jours. Donc, on voit des toutes petites, des plus grosses, des encore plus grosses, des bonnes à récolter. Donc, c'est une façon d'apprendre comment poussent nos fruits, nos légumes, que l'on retrouvera ensuite dans notre assiette. Et souvent, le fait d'avoir récolté eux-mêmes, les enfants aiment plus et mangent plus d'haricots verts ou de courgettes.
0: Ben voilà, ça c'est bien joué en tout cas, bien vu. La cueillette de Villetin avec cet événement, la fête de la brouette jusqu'à ce vendredi. Mais sinon, entre nous, guillemettes, c'est ouvert tout le temps la cueillette de Villetin.
2: Oui, la cueillette est ouverte du mardi au dimanche actuellement de 8h30 à 18h30 et le lundi après-midi de 14h à 18h.
0: Eh bien, venez nombreux à Jouy-en-Josas donc pour la cueillette de Villetin et puis jusqu'à ce vendredi pour profiter de cette fête de la brouette avec nous Guillemette Descourtis. Merci Guillemette, responsable de la cueillette de Villetin. Merci beaucoup.
2: Merci Romain, bonne journée.
0: Eh oui, bonne journée à vous tous même. Et voici Jimmy Cliff, tenez, pour se réveiller avant le retour de l'info à 7h30. Jimmy Cliff sur votre radio locale ici par Île-de-France.

0: Le réveil vient de sonner et vous tombez bien, c'était Jimmy Cliff à 7h28. Dans quelques instants, le retour de la foi tout de suite.
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0: 7h29, très bon réveil à vous tous. Féline nous a rejoint en studio. Et Féline, on repart en forêt de Fontainebleau ce matin.
6: Et oui, pas encore pour une balade. Ça, Romain, ce sera ce week-end normalement. Prévoyez vos chaussures de randonnée. Mais là, ce matin, on va aller voir les pompiers. Ils sont toujours mobilisés dans le massif sur les points chauds de l'incendie, car l'incendie n'est toujours pas éteint complètement. On y sera avec eux dans quelques minutes.
0: Bah, notez bien ce rendez-vous. Pour l'instant, il est 7h30. Bon réveil à vous tous, votre radio locale ici, Paris, Île-de-France. 90 secondes pour en savoir plus avec l'info en France et dans le monde, c'est avec Valentine Lettès.
7: Une troisième fuite de données au fisc, les excuses du gouvernement et maintenant les hackers revendiquent un piratage à l'éducation nationale face au risque d'usurpation d'identité et de tentative d'hameçonnage. Votre radio ici vous explique comment vous protéger dans toutes ces situations avec notre chronique Vie numérique, vie privée sur notre site internet. Après 4 années de débats, la loi sur la fin de vie est promulguée par Emmanuel Macron. Parue cette nuit au journal officiel, elle instaure l'aide à mourir en France. Une sorte de suicide assisté pour les patients condamnés qui souffrent le plus. Plus une flamme ne brûle dans le massif du Gros-Bessillon, l'énorme incendie du Var est désormais éteint, près d'un mois après le début du feu et environ 6000 hectares réduits en cendres. Comment empêcher les saluts nazis? La question paraît folle et pourtant, elle se pose au musée de la Résistance de Besançon où ils s'enchaînent depuis le début de l'année à chaque fois dans la salle où un drapeau du Troisième Reich est présenté. Des poissons morts par milliers à la surface de ce qu'il reste d'un lac dans les Landes. Quelques dizaines de centimètres d'eau selon nos reporters. L'image du carnage sur ici.fr. La cause de cette baisse de niveau brutale est encore floue. Sécheresse, chaleur, le lac de la Joule sert également à l'irrigation de champs de maïs. Jouer la Ligue des Champions, l'Olympique Lyonnais peut encore y croire. Après son nul un partout contre les Turcs du Fenerbahçe hier soir, le match retour à Lyon, c'est mercredi prochain.
0: Merci beaucoup Valentine Lettès. Et dans l'info d'ici, Féline, c'est l'incendie de Fontainebleau qui n'est toujours pas éteint.
6: Les pompiers sont toujours à pied d'œuvre au cœur du massif, 5 semaines après l'incendie gigantesque qui a dévoré 2000 hectares, soit 10% de la forêt. Un travail minutieux et quotidien pour éviter toute reprise de feu, surtout avec la réouverture d'une partie de la forêt ce week-end. Nicolas Joly, vous avez rejoint les pompiers pour voir ce qui les occupe sur le terrain.
8: Au sommet des pins carbonisés, des aiguilles brunes. Sur la terre brûlée, du bois mort qui craque sous les bottes du capitaine Thierry Lalande.
9: On est dans un spectacle un peu chaotique, un peu lunaire, où la végétation a souffert nécessairement du sinistre et les arbres sont brûlés ou calcinés, fragilisés. Un environnement qui est assez chaotique.
8: On ne voit plus de flammes, pas de fumée non plus. Mais pour le chef du centre d'incendie et de secours de Fontainebleau, le terrain reste dangereux.
9: On peut le qualifier de dangereux dans le sens où différents risques sont à identifier. Un, le feu qui est passé ici laisse une combustion lente dans la tourbe, ce qui a été expliqué à plusieurs reprises. Ça couve sous la terre et cette combustion lente peut amener des réactivations et des reprises de feu. Deux, les végétaux qui ont été fragilisés, comme vous le voyez autour de nous, commencent à perdre leurs aiguilles et leurs feuilles, ce qui remet un petit tapis de combustible sur le sol qui peut alimenter ces reprises de feu. Trois, la végétation, une fois de plus, comme vous le voyez autour de nous, a été fragilisée par le sinistre et donc les arbres risquent de tomber. On peut avoir des chutes d'arbres qui viennent amener des accidents mécaniques.
8: Pour éviter les reprises de feu, les pompiers patrouillent tous les jours. 5 véhicules surveille un peu plus de 2000 hectares.
9: L'intervention est toujours en cours. Dans notre vocable à nous, on ne passera pas le feu éteint, puisqu'on sait qu'il couve dans la tourbe. Donc on s'assure de l'absence de reprise, ou en tout cas on sécurise toutes les potentielles reprises risquées, notamment sur ce qu'on appelle les lisières, donc la périphérie du sinistre, pour éviter que ça touche des zones non sinistrées.
8: Un travail minutieux, indispensable pour rouvrir la forêt. Le capitaine Lalande espère que les promeneurs y seront sensibles.
9: Il me semble important que chacun conscientise les risques liés à toute source de flammes en forêt, que ce soit une cigarette, que ce soit un bivouac ou toute autre nature de feu, ça engendre des sinistres comme on a pu le voir ici, comme on a pu le voir en Gironde, comme on a pu le voir dans le Var, un peu partout en France, malheureusement, qui très rapidement prennent une ampleur qui est difficilement maîtrisable et qui a des conséquences assez catastrophiques.
8: Il espère aussi ne pas voir de touristes de catastrophe, les curieux qui viendraient observer les dégâts laissés par les flammes.
6: Un reportage de Nicolas Joly à retrouver en vidéo sur ici.fr.
0: À 8h, Féline, vous nous parlerez de la fin de vie.
6: La loi a été promulguée hier par Emmanuel Macron. Elle est publiée ce matin au Journal officiel. Mais il faudra attendre les décrets d'application pour qu'elle soit réellement mise en application, justement. Et puis à l'approche de la rentrée scolaire, beaucoup d'étudiants sont en recherche d'une alternance. On ira voir comment ils s'en sortent.
0: Très bien.
6: Et avant ça, on va parler de la météo,
0: oui.
6: Parce qu'il fait encore un peu chaud, mais un peu de pluie quand même.
0: Un peu de pluie, c'est vrai, des températures qui ont légèrement baissé, et ça on peut le noter parce que c'est agréable.
6: C'est vrai.
0: On aime partager de bonnes nouvelles quand même sur l'antenne, et regardez par exemple, on sait que le soleil sera bien présent aujourd'hui, des nuages également, les petites gouttes comme vous l'avez dit, oui les petites gouttes qui arriveront d'ici la fin de journée, et ce matin pour les lève-tôt, il y a déjà eu quelques petites gouttes, vous verrez ça sur le pare-brise.
6: Ça c'est sympa.
0: Vous partirez ce matin. Alors oui, les températures comprises entre 23 et 27 degrés aujourd'hui avec par exemple à Paris 25 degrés tout juste. On notera aussi à Meaux 24 degrés, à Créteil 25 et un ressenti 29. Hein, donc vous allez dire, ouais, mais il fait quand même un petit peu lourd. Bah oui, le ressenti il est quand même présent. À Meudon 25 degrés, à Vincennes 24 degrés et un ressenti 28 si vous êtes du côté de Vincennes. V également, mais comme Versailles, 25 degrés à Versailles.
6: Magnifique.
0: Juste devant le magnifique Château, c'est vrai. Boulogne-Billancourt, 25. On file à Nanterre, 25 également. Pareil pour Rueil-Malmaison. Argenteuil, un petit degré en plus, 26 donc. Et Fontainebleau, on a un ressenti jusqu'à 33 degrés et 28 affichés à l'ombre pour cet après-midi. Pour ce mardi, mercredi.
6: Déjà mercredi.
0: Milieu de semaine, ça filoche comme on dit. Alors sur la route, attention, nouvel accident, ça vient de se produire dans le secteur de Bondy. C'est la raison pour laquelle je vous en parle, parce qu'en plus, il y a un sacré bouchon. Accident sur l'A86 extérieur avec un poids lourd appliqué, double la taille du bouchon sur les deux voies, la voie de droite est fermée, sacré bouchon donc dans le secteur de Bondy, soyez très prudents dans ce secteur là et puis autre difficulté, autre bouchon, on est dans le nord de la capitale, tunnel du Landy avec un bouchon provoqué par une voiture en panne sur l'A1 direction la capitale, la voie de droite est fermée ainsi que la bande d'arrêt d'urgence. Voilà, puis il y avait un dernier accident, si on a deux secondes on file cette fois-ci, hop, on va dans le sud de la capitale avec un bouchon. Vous êtes d'ailleurs peut-être présent dans ce bouchon, dans le sud de la capitale, dans le secteur de Villejuif. Et si vous êtes dans ce bouchon, sachez que ça va normalement aller beaucoup mieux parce que le camion qui était impliqué dans cet accident a été déplacé. Donc normalement, ça va bien. On croise les doigts pour vous. Le WhatsApp, si vous avez des infos, 01 42 30 10 10.
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0: Il est 7h passé de 36 minutes. Nous sommes ensemble jusqu'à 9h. Bienvenue si vous venez d'allumer la radio ou l'application d'ailleurs à télécharger gratuitement. Et puis dans quelques instants, nous allons retrouver Clarisse Delozem, notre reporter. Elle sera dans les Yvelines avec un lieu qui retrace une affaire qui a bouleversé la France à la fin du 19e siècle. Dans un musée juste à côté de la maison Émile Zola, il s'agit d'un musée entièrement consacré à l'affaire Dreyfus. Visite donc avec le directeur en plus dans quelques instants, juste avant. Écoutez, c'est Étienne Dao sur votre radio locale ici, Paris-Île-de-France.

0: Souvenir de 82, c'était le grand sommeil d'Étienne Dao. Il est 7h40.
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0: Suivez le guide. Allez-y, elle s'appelle Clarisse Delozève. C'est notre guide. Elle va sur le terrain à votre rencontre, direction les Yvelines, pour notre tour d'Île-de-France. Alors aujourd'hui, elle est à Médan. Alors c'est un lieu qui est assez étrange, vous allez voir, et étonnant, avec un musée qui raconte une affaire célèbre de la France, l'affaire Dreyfus, au musée Dreyfus. Vous y êtes, Clarisse?
2: Exactement. Alors là, je viens d'arriver au musée Dreyfus et je peux vous dire que c'est vraiment formidable. Et pour nous faire découvrir ce lieu passionnant, je suis avec Philippe Auriol, le directeur du musée, bonjour.
3: Bonjour.
2: Rappelez-moi, qui était Alfred Dreyfus, pour ceux qui ne connaissent pas?
3: Vous avez 5 heures.
2: Non.
3: Vous, non. Alfred Dreyfus, c'est un petit capitaine.
2: Oui.
3: Qui suivait une carrière tout à fait formidable et qui s'est arrêté du jour au lendemain parce qu'on l'a accusé d'avoir commis un crime qu'il n'avait pas commis, à savoir d'avoir trahi sa patrie. Et il s'est retrouvé pris dans cet engrenage infernal pour une essentielle raison, c'est qu'il était juif.
2: Ah.
3: Voilà. Après, c'est le grand héros de son affaire, même si pendant très longtemps, et nous, on est deux historiens avec Vincent Duclerc à essayer de corriger ça depuis un moment,
2: oui,
3: où Alfred Dreyfus est un peu considéré comme la partie négligeable de l'affaire, alors qu'il en est le principal acteur et le héros. Il a montré une résistance absolument incroyable, et puis surtout, c'est une grande figure républicaine et démocratique, donc il nous intéresse beaucoup pour ça.
2: Et aujourd'hui, il y a un musée qui lui est consacré. Qu'est-ce qu'on découvre dans ce musée?
3: Alors, ce qui est étonnant, c'est que c'est le premier et le seul musée consacré à l'affaire Dreyfus, et je trouve absolument incroyable qu'il ait fallu quand même 125 ans pour avoir ce musée, pour une affaire qui est aussi importante. Pour des tas de raisons. La première, c'est que beaucoup de choses sont sorties de l'affaire Dreyfus. Et puis la deuxième raison, c'est que l'affaire Dreyfus est d'une actualité absolument incroyable. Et donc ce musée n'a pas pour but de raconter l'affaire Dreyfus, qui me semblait complètement contre-productif, mais plutôt de la faire comprendre. C'est-à-dire d'en faire comprendre les enjeux, les implications et l'actualité dont je vous parlais.
2: Donc il y a une vraie dimension pédagogique.
3: Ah bah, il y a pédagogico-citoyenno, éthico, etc. Oui, bien sûr, c'est l'idée. C'est pour ça d'ailleurs qu'il y a autant de scolaires qui viennent.
2: Et alors, qu'est-ce que vous nous conseillez quand on vient ici au musée Dreyfus? Est-ce qu'on prend avec une visite guidée? Vous nous expliquez tout? Est-ce qu'on peut visiter seul aussi?
3: Et le musée Dreyfus est en visite libre, dans 90% des cas, et sur demande, soit pour des individuels, soit pour des groupes. Il y a une visite guidée du musée qui permet d'aller dans les coulisses, puisque c'est nous qui l'avons fait, le musée. Donc l'idée, c'est qu'on comprenne un peu quelles sont les idées qui sont derrière et quelle a été la mécanique qui a permis d'arriver à ce résultat. Voilà.
2: Bon, en tout cas, ça donne envie. Merci beaucoup, Philippe Auriol, d'avoir pris le temps de répondre à mes questions. Je le rappelle, vous êtes le directeur du musée Dreyfus. Attendez, avant de vous quitter, quand même, j'ai une question. Alors, petite question, culture générale. Comment s'appelle le célèbre texte qui a été écrit par Émile Zola pour l'affaire Dreyfus?
0: C'est J'accuse. Voilà, J'accuse, c'est la réponse. Merci, Clarisse Delozève, depuis ce musée, le musée Dreyfus dans les Yvelines. Et puis, dans quelques instants, tiens, autre musée, autre univers, le musée Mayol à Paris, à l'occasion d'une belle expo concernant Gianni Versace. À tout de suite.
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0: Il est 7h45 et Paris s'habille de glamour cet été avec une très belle exposition consacrée à Gianni Versace, rétrospective. C'est au musée Mayol actuellement et ce jusqu'au 31 octobre. On a d'ailleurs avec nous, écoutez bien, c'est Vincent Barénèche. Il est chef de projet de la production, à la production de cette exposition. Vincent, bonjour.
10: Bonjour.
0: Très belle rétrospective, qui a d'ailleurs beaucoup voyagé, c'est ça, Londres, Berlin, puis Paris maintenant, même l'Espagne d'ailleurs. Hein. Et Paris, parce que y a quand même une sorte d'affinité, un lien fort entre Gianni Versace et Paris.
10: Tout à fait, c'est une exposition qui a fait le tour de l'Europe, mais à Paris, c'est une exposition qui a totalement été retravaillée aussi bien dans la scénographie que dans les pièces présentées, puisque toutes les pièces qui sont présentées, à peu près 130, ont déjà été par le passé présentées sur les catwalks de Gianni Versace à l'hôtel Ritz à Paris. Donc c'est un peu un retour aux sources pour énormément de pièces que l'on présente. Et la scénographie reprend en effet les grands défilés de Versace au Ritz à l'époque.
0: Ah là là, une exposition qui fonctionne comment dans la chronologie de sa carrière ?
10: Tout à fait, il y a une approche à la fois chronologique et thématique. On commence au sud de l'Italie, en Calabre, où Gianni a grandi avec toute cette inspiration de la Grèce antique. Et puis on monte ensuite au nord de l'Italie, à Milan, où il a fait ses débuts. Puis là, on part sur les catwalks d'Europe, à Paris, à Londres. On va à Miami également, où il avait sa célèbre dernière maison. Et on traverse un peu ces différents univers, ces différentes collections, ces différentes ambiances.
0: Gianni Versace, il a habillé les plus grands mannequins, les plus grandes stars aussi de la chanson.
10: Tout à fait, Gianni Versace, c'était, j'aime bien dire, un influenceur avant l'heure, parce que il s'est entouré des personnes les plus en vue, les plus influentes de l'époque, que ce soit ses supermodèles. C'est lui qui a lancé des carrières comme celle de Naomi Campbell, de Carla Bruni, de Cindy Crawford, de Claudia Schiffer. Il a fait des tenues totalement excentriques pour les spectacles d'Elton John, de Prince, de Sting. C'est également lui qui a habillé, après son divorce, la princesse Diana avec des tailleurs qui était totalement détonnant par rapport à la royauté qu'elle venait de quitter. Donc, il s'est en effet entouré des plus grandes personnalités de son époque. Madonna également.
0: Ouais. Et si on avait une pièce en 30 secondes, la pièce coup de cœur pour vous, à voir absolument?
10: Alors, ma pièce coup de cœur à moi, c'est une robe qui est née de sa grande amitié avec Andy Warhol. C'est une magnifique robe qui reproduit les célèbres Marilyn d'Andy Warhol. Ouais. Et ça résume bien également l'esprit de Gianni Versace. Gianni Versace, c'était un grand couturier, un grand créateur, mais surtout un amoureux de l'art. Et il puisait dans l'art, dans l'histoire de l'art, pour faire des créations totalement exceptionnelles. Et c'est vrai que cette robe pop art avec les visages de Marilyn résume bien ce côté touche-à-tout de Gianni Versace.
0: Vincent Barenèche, chef de projet à la production de cette très belle exposition rétrospective du couturier italien. C'est au musée Mayol. Prolongation en plus, hein, profitez-en vraiment. Gianni Versace rétrospective. Plus d'infos, réservations, gianniversacerétrospective.fr. Merci beaucoup Vincent de ce partage.
10: Merci.
0: Et c'est magnifique, hein, profiter encore de ces beaux musées, de ces belles expositions. On en prend plein les yeux dans notre région, nous sommes gâtés. Et ça, faut vraiment en être conscient. Sur la route, on est gâtés aussi sur la route, hein, sans faire de blagues. Et là, on en est conscient. La preuve avec une grosse difficulté dans le secteur de Bondy. On va stabiliser cet endroit-là, secteur de Bondy, sur l'A86 extérieure, avec un accident qui s'est produit entre un poids lourd et une voiture. La voie de droite est fermée. Il y a un bouchon, je vais pas dire phénoménal, mais quand même, il est assez costaud, ce bouchon dans le secteur de Bondy sur l'A86 extérieure. Bon courage si vous êtes dans cette zone. 01 42 30 10 10, si vous voyez quelque chose d'autre dans les transports, même en commun. Eh bien, on a ça de commun d'ailleurs, le transport. Eh bien, vous nous appelez au standard pour essayer de démêler le vrai du faux et surtout de mettre en avant vos informations.
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0: Avant de filer à Vincennes pour rencontrer Madame le maire, voici Louane avec le titre Chien. Très bon réveil à vous tous. Il est 7h50.

0: Vincennes avec Charlotte Libert-Albanel. Bonjour Madame le maire.
1: Bonjour, ici Paris, Île-de-France.
0: Nous sommes donc aux portes de Paris, hein. Vincennes, magnifique, le cadre de vie, le patrimoine, les espaces verts. Difficile de choisir un lieu à mettre en avant, Madame le maire. Alors allons-y, lequel on tente?
1: Ah bah évidemment, je ne vais pas quitter le château, puisque nous c'est un peu l'emblème de notre ville. Donc il y a le château, mais il y a aussi le bois, bien entendu. Tout ça, ça fonctionne ensemble. Donc venez passer un petit moment au château pour découvrir ce magnifique site médiéval. Et puis ensuite, vous continuerez par le bois.
0: Mais c'est parfait, jolie balade. Est-ce que vous avez une petite info étonnante à nous donner, par exemple?
1: Par contre, je peux vous raconter une petite histoire historique, puisque on vient de passer le 4 juillet et l'année 2026, vous le savez, marque le 250e anniversaire de la Déclaration d'indépendance des États-Unis d'Amérique. Mmh. Et souvent, en fait, on lit Vincennes à une figure qui incarne le soutien de la France aux insurgés américains, c'est le marquis de Lafayette. Ouais. Parce que Lafayette a aussi sauvé le château de Vincennes. Et parce qu'en janvier 1791, à l'époque, il a sauvé le donjon grâce à son intervention et surtout celle de sa garde nationale, puisqu'il était à la tête de ses troupes. Et peut-être que si ce donjon avait disparu avec son château, eh bien nous appellerions plus Vincennes, mais on aurait gardé l'ancien nom de la paroisse de l'époque et du petit ruisseau qui y coulait, c'est-à-dire la Pissotte. Alors c'est nettement moins sympathique.
0: Ouais, c'est un style. Heureusement que ça a changé. Et alors quel message maintenant souhaiteriez-vous passer aux franciliennes et franciliens qui nous écoutent pour venir passer, pourquoi pas, encore quelques jours du côté de Vincennes?
1: Eh bien vous savez qu'à l'Est, il se passe beaucoup de choses. On a souvent tendance à partir à l'Ouest de Paris, mais à l'Est, il y a beaucoup de choses, notamment ce château, son bois, et puis derrière tout ça se cache un petit joyau dont on parle peu, c'est la Marne, sur lequel vous pouvez pratiquer plein d'activités nautiques, sportives, etc. Donc si vous avez envie d'un petit bol de fraîcheur, venez nous rejoindre dans les baignades de la Marne, puisqu'on a ouvert des baignades, des grandes piscines, en fait, dans la Marne directement, et c'est très sympa, et ça nous permet de passer une bonne journée entre le château, le bois et la Marne. Et ben, je souhaite de vous revoir très vite à Vincennes, et j'espère que vous allez y prendre du plaisir parce qu'on vous y attend. À bientôt à Vincennes.
0: À bientôt, Madame le maire de Vincennes, Charlotte Libert-Albanel. Tenez, à suivre, on a un joli portrait. C'est le portrait d'une ambassadrice du luxe français. Je parle d'Eugénie mariée à Napoléon III. Un portrait tiré, bien sûr, par Stéphane Bern. Juste après le titre de Marvin Gaye. Il est 7h54.

0: C'est sûrement pas le morceau idéal pour sortir du lit. On a plutôt envie d'y retourner dans le dodo avec ce morceau. Mais c'est bien un petit peu de tendresse pour démarrer la journée. Il est 7h passé de 57 minutes. On va saluer Stéphane Bern. Bonjour Stéphane Bern. Et alors ce matin, on voyage au temps des crinolines et puis des couronnes impériales.
1: Avant les influenceuses et la Fashion Week, il y a eu Eugénie, première ambassadrice du luxe français. L'original, la vraie, sans filtre Instagram et sans placement de produits. Nous sommes le 30 janvier 1853, jour du mariage d'Eugénie avec Napoléon III. Le Conseil de Paris lui offre une parure de diamant à 600 000 francs. On est loin du collier de macaroni fabriqué pour la fête des mères. Diamonds are a girl's best friend. Mais Eugénie refuse. L'argent servira à créer l'Institut du Collier, un établissement de bienfaisance, grande princesse et grande classe. Mais pour son trousseau, elle ne se prive pas. 52 robes, des fourrures, des dentelles et un éventail Mélério. Eugénie l'a compris, la France du Second Empire veut retrouver l'éclat de Versailles. Place alors aux bals, aux soieries, aux crinolines qui s'élargissent à mesure que l'Empire s'affirme. Et pour ce faire, Eugénie s'entoure d'un jeune couturier anglais, Charles Worth. Ensemble, ils inventent la haute couture. Ils créent, elle incarne. Chaque robe devient une vitrine du savoir-faire français. On connaissait la règle des 5 fruits et légumes par jour.
2: Pour bien grandir,
3: mange au moins 5 fruits et légumes par jour.
1: Eugénie, elle, prend l'habitude de porter 5 robes par jour, et jamais la même. Les anciennes sont revendues aux Américaines, prêtes à payer cher un ourlet impérial. Et pour l'inauguration du canal de Suez, en 1869, elle en emporte 500. En 1870, quand l'Empire s'effondre, Eugénie troque la soie pour le gris et s'enfuit des Tuileries. On dit alors qu'elle n'a pris que 2 mouchoirs. En réalité, dans les mouchoirs, il y avait ses bijoux et un coffre bien garni. En octobre 2025, son diadème aux 2000 diamants volés au Louvre nous rappelle qu'en matière d'éclat, Eugénie reste inimitable.
0: Merci Stéphane Bern. Un rendez-vous historique à retrouver en podcast sur ici.fr. Et puis attention, accident qui s'est produit là. On vous le signale encore une fois si vous êtes sur la route dans le secteur de Bondy. Ça bouchonne pas mal avec un poids lourd qui est impliqué dans cet accident. Nous sommes sur l'A86 extérieure avec la voie de droite qui est fermée. Soyez donc prudents et patients. Et là, si vous êtes dans cet accident.
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0: Eh oui, on fait un bout de chemin ensemble. Bonne route, merci d'être là, il est 8h. Le journal Féline Le Loire du Haut, et c'est le ministre des Comptes Publics, David Amiel, qui a présenté ses excuses après le piratage du fisc.
5: C'est assez rare pour être souligné, des excuses du gouvernement, alors que l'administration fiscale a reconnu une autre fuite de données, moins sensible cette fois, sur les successions. Les hackers profitent d'une brèche dans le système et c'est malheureusement de plus en plus courant. Plus de 6000 violations en France enregistrées par la CNIL en 2025, un record, et le phénomène augmente d'année en année, Luc Chemelin.
6: Organisation publique, privée, association, aujourd'hui personne n'est épargné, prévient Stéphane Bajard de l'ANSSI, l'Agence française de cybersécurité, alors que depuis le début de l'année, le pays enregistre en moyenne 3 vols de données par jour par des hackers qui font évoluer leur mode opératoire.
7: Avec un pivot vers la violation de données, parce que ces attaques sont plus simples, moins coûteuses que le déploiement de rançongiciels. Elles sont difficiles à détecter, elles sont rapides, puis exploitables tout de suite sur le marché de la revente.
6: La France, une cible privilégiée, affirment les experts, car elle a fortement numérisé les accès à différents services. Des plateformes comme France Connect ou l'Agence nationale des titres sécurisés concentrent une multitude d'informations personnelles, plus simples pour les usagers, mais plus rentables aussi pour les hackers une fois les données volées. Et puis, il y a souvent des failles de sécurité. Nos systèmes d'information comportent des faiblesses, estime le ministre des Comptes Publics. Ils sont anciens et plus lourds à sécuriser. Un retard à rattraper que reconnaît Amélie Verdier de la Direction des Finances Publiques.
8: La sécurité, elle passe sur le rattrapage de notre dette technique. Nous allons accélérer notre trajectoire de sécurisation.
2: C'est une réponse qui est essentielle parce que on peut dire que le risque zéro n'existe pas.
6: Pourtant adoptée il y a 4 ans, une directive européenne qui impose des obligations en matière de gouvernance de cybersécurité n'a toujours pas été transposée en France.
5: Et on le rappelle, les usagers victimes de la cyberattaque du fisc vont être contactés dans les prochains jours. Les pirates qui revendiquent le piratage du fisc affirment aussi avoir mis la main sur des milliers de données de l'éducation nationale, nom, prénom ou encore identifiant scolaire de plus de 800 000 élèves. Alors pour mieux protéger ces données personnelles, repérer une tentative de hameçonnage ou de phishing, retrouvez toutes nos chroniques vie privée, vie numérique sur ici.fr.
0: Le gouvernement qui officialise le droit à l'aide à mourir en France.
5: La loi a été publiée cette nuit au Journal officiel après un long chemin législatif. 4 ans de débats qui se sont terminés il y a un mois lors de son adoption définitive au Parlement. Mathilde Bouquerel, que contient précisément le texte ?
8: Il crée un droit au suicide assisté, c'est-à-dire que certains malades pourront désormais avoir accès à une substance létale qu'ils devront s'injecter eux-mêmes. Toutefois, si le malade n'est plus capable physiquement de se faire une piqûre, s'il est paralysé par exemple, il pourra demander à un professionnel de santé de le faire. Seuls certains malades pourront avoir accès à cette substance létale. Ils devront être majeurs, français ou résidents en France de manière stable et régulière, atteints d'une maladie grave et incurable, dans une souffrance que les traitements ne peuvent pas apaiser et aptes à manifester leur volonté de façon libre et éclairée.
5: Mais Mathilde, cette loi crée aussi une clause de conscience pour les soignants.
8: Oui, les médecins, infirmiers ou pharmaciens pourront refuser de pratiquer cet acte, mais ils devront obligatoirement renvoyer le patient vers un confrère. C'est le même fonctionnement que pour l'IVG, l'interruption volontaire de grossesse. Les professionnels de santé volontaires pour participer à l'aide à mourir doivent d'ailleurs se faire connaître. Enfin, attention, la ministre de la Santé précise que la loi n'entrera officiellement en application que début 2027.
5: Et la France rejoint donc la dizaine de pays européens qui autorisent l'aide à mourir sous différentes formes.
0: Il est 8h04. Une journée de galère pour les usagers des RER B et D.
5: Et oui, hier, le trafic a été très perturbé sur les deux lignes à cause d'une panne à Gare du Nord. Résultat, des trains bloqués à partir de midi jusqu'en fin de journée et des perturbations qui ont duré jusqu'au soir, de quoi bien agacer des milliers d'usagers. Surtout que les deux lignes venaient de reprendre du service après 3 semaines d'arrêt pour des gros travaux d'aiguillage. Un passager suisse condamné à 10 mois de prison et à une interdiction de 10 ans du territoire français. Il a été arrêté lundi par la douane à l'aéroport Roissy-Charles-de-Gaulle au retour d'un voyage en Israël, et dans ses bagages, on a retrouvé 144 kilos de khat. Cette plante, interdite en France et classée comme stupéfiant, a les mêmes effets que l'amphétamine.
0: Les températures, vous avez peut-être ressenti, hein, elles sont redescendues, mais la sécheresse, elle, est bien présente.
5: L'Essonne et la Seine-et-Marne sont toujours en risque élevé pour les feux de forêt, et dans les champs, la situation est plus que critique. Les sols sont secs, les fruits et légumes manquent d'eau. Résultat, sur nos étals de marché, on le constate, ils sont plus petits, parfois avec une apparence un peu différente. Mariam El Kurdi, on se pose donc la question ce matin, est-ce que nos fruits et légumes vont devenir de plus en plus moches ?
9: Oui, des abricots plus petits, des concombres plus fins ou plus tordus. Nos fruits et légumes sont pleins de défauts visuels et inhabituels. Ils souffrent du manque d'eau depuis le début de l'été, mais Cyril Paugu, maraîcher à côté de Nantes, tient à rassurer les consommateurs.
10: Si on prend le cas de la salade que je fais chez moi, les extrémités des feuilles peuvent être d'une couleur un petit peu plus pâle. Je dirais pas que c'est des légumes moches. Prenez le cas du concombre, il fait un S, hein, il est pas déformé, mais il est d'un calibre un peu plus petit, pousser d'une façon un peu différente. Il peut avoir quelques petites griffures dessus, mais rien qui l'impacte pour la consommation ou les qualités gustatives. Enfin, c'est que du visuel.
9: Et il demande donc aux grossistes et grandes surfaces de faire preuve d'indulgence, d'accepter aussi les produits plus petits ou tachés.
5: Et les supermarchés, de leur côté, affirment leur soutien aux agriculteurs. Nos agriculteurs, ils vont revoir leur cahier des charges pour maintenant accepter les fruits et légumes avec des défauts.
0: Et puis à 2 semaines de la rentrée, c'est la course aux alternances.
5: Après l'âge d'or de ces contrats post-Covid, les aides aux entreprises ont largement baissé. 6 000 euros en 2024 contre 750 euros cette année et seulement pour les grandes entreprises. Résultat, moins d'offres et pour les étudiants, c'est un vrai casse-tête, Laura Lee, Marja Légeau.
11: Latifa, 19 ans, est étudiante dans un IUT parisien et cherche une alternance dans le domaine de l'analyse de données. Malgré 6 mois de recherche et plus de 400 candidatures, elle n'a eu qu'un seul entretien.
12: C'est stressant et démotivant.
11: Elle a même sacrifié son été sans résultat.
12: Je vais culpabiliser après et je me dis que je suis pas partie en vacances et j'ai pas trouvé d'alternance.
11: Iliane, lui, a tout simplement laissé tomber.
13: J'ai arrêté de chercher l'alternance parce que j'ai l'impression que on ne veut pas de moi.
11: Le jeune homme de 23 ans espérait intégrer à la rentrée une école d'audiovisuel privé, mais...
13: Concrètement, s'il n'y a pas d'alternance, il n'y a pas d'école.
11: Dans les établissements supérieurs privés, les frais de scolarité s'élèvent à plusieurs milliers d'euros et beaucoup d'étudiants se tournent alors vers l'alternance pour financer leurs études. Mais les offres sont de plus en plus rares, surtout dans les petites entreprises. Michael Giach de la plateforme de recrutement JobTeaser.
14: Les TPE-PME, on est à moins de 19% de volume d'offres publiées par rapport à 2025, alors qu'on voit que dans les grandes entreprises, on est à peu près stable.
11: Résultat, certaines entreprises privilégient les stages moins coûteux que les alternances.
14: Il y a un effet de report sur les stages. On a plus 13% d'offres au premier semestre 2026 par rapport à 2025.
11: Enfin, certains secteurs semblent mieux tirer leur épingle du jeu. C'est notamment le cas de la finance et du luxe qui continuent de proposer des alternances.
5: Un reportage de Laurali Marjalejo pour Ici Paris Île-de-France. Et nous, Romain, on va s'intéresser au temps et à ces quelques gouttes de pluie qu'on a vu apparaître dans le ciel francilien ce matin.
0: Elles sont passées très tôt et un peu dans votre nuit, c'est dans la nuit et puis très tôt ce matin. Ensuite, retour à ces belles périodes de soleil, les nuages qui envahissent le ciel et finalement des petites pluies par se produiront en début d'après-midi. Le temps devrait s'améliorer ensuite, mais voilà, un petit peu de pluie, ça fait du bien également, un petit peu de pluie. Et les températures comprises entre 23 et 27 degrés pour ce mercredi 19 du mois d'août. Et pour votre soirée, tiens, j'avance un petit peu des pions, entre 15 et 16 degrés pour votre soirée, la nuit de dodo, 15-16 degrés. Alors pour l'instant, au meilleur de la journée, à Paris par exemple, 25 degrés prévus pour aujourd'hui, avec un ressenti quasiment à 27-28 degrés. À Bobigny, 24 degrés, pareil au meilleur de la journée. Créteil, 25 et un ressenti 29. Donc oui, il y a de la fraîcheur, oui, les températures baissent, mais attention, ne vous, voilà, faut pas trop s'exciter non plus, hein, il fait quand même un petit peu, il y a une petite lourdeur passagère. Versailles, 25 degrés, pareil pour Boulogne-Billancourt, Rambouillet, ou encore Nanterre, Argenteuil jusqu'à 24 degrés, un ressenti 26, Évry 26 pareil et Fontainebleau 28 degrés, ressenti 33. Voilà pour la tendance déjà de ce milieu de semaine. Alors sur la route, 26 km de bouchons et surtout un accident qui est pas piqué des hannetons. Fallait sortir cette expression, c'est vrai. Alors on notera, c'est dans le secteur de Bobigny. Attention sur l'A86 extérieur, secteur Bobigny avec un poids lourd qui est impliqué dans un accident, la voie de droite est fermée et on notera la formation d'un bouchon. Donc très prudent dans ce secteur-là, secteur de Bobigny, sur l'A86 extérieure. Et puis, autre bouchon qui se forme, nous sommes dans le nord de la capitale cette fois-ci, tunnel le lundi avec une voiture en panne sur l'A1, direction Paris. Résultat, eh bien, bouchon et formation avec la voie de droite qui est occupée, ainsi que la bande d'arrêt d'urgence qui est fermée sur l'A1, secteur tunnel le lundi, direction la capitale. Vous voyez autre chose, même dans les transports en commun, 01 42 30 10 10 via le WhatsApp, ça marche très très bien. Vous pouvez tester même dès maintenant, nous envoyons juste le message bonjour, 01 42 30 10 10.
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0: 8h bientôt 10, bienvenue, bonjour si vous venez de nous rejoindre, nous sommes ensemble depuis 6h et jusqu'à 9h, on est content de vous accueillir avec en plus un beau cadeau, comme ça on vous l'apporte sur le plateau. On va jouer dans quelques instants avec non pas un mais même un double cadeau, c'est le pack connecté qui comprend le smartphone flambant neuf et puis la radio portable pour nous écouter où que vous soyez, pour rester ainsi connecté à votre radio préférée H24. Mais juste avant, un titre sensuel, hein. Alors c'est marrant, tout à l'heure on avait Marvin Gaye avec Sexual Healing et là maintenant on a Axel Red avec Sensualité. Il y a un message derrière, est-ce que la programmation musicale c'est pas la Saint-Valentin quand même, on est pas au mois de février, non mais c'est bien, un peu de sensualité, d'amour, quel plaisir. Axel Red, très bon réveil à l'écoute de votre radio locale ici Paris, Île-de-France.
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0: C'est l'un des plus grands succès de la chanteuse Axelle Red, qui l'a notamment fait connaître chez nous en France. Single certifié disque d'or, Sensualité, sur votre radio locale, ici Paris-Île-de-France.
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0: Allez, top chrono, c'est le moment de jouer ensemble. 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Vous prenez un téléphone portable tout neuf. Voilà, prof, vous le posez sur la table. Ça, c'est à gagner. Et on rajoute en même temps, eh bien, votre radio portable. Ça fait un joli pack. Le pack connecté à gagner dès maintenant. Inscription au 01 42 30 10 10 pour rester connecté H24 grâce à ce joli matériel. 01 42 30 10 10. Je vous souhaite bonne chance. Je croise les doigts et j'ai une question pour vous qui n'a aucun rapport, mais elle est importante. Est-ce que vous connaissez l'arnaque à la double détente? Elle fait des ravages. C'est une sorte d'arnaque en cascade. En gros, si vous esquivez la première, bah vous prenez la deuxième. On va en parler avec Aude Razo dans 30 secondes.
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0: un petit café et la radio. Voilà, pour bien commencer la journée. Il est 8h15 et on va accueillir Aude Razo. Bonjour Aude, avec votre rendez-vous bien sûr anti-arnaque. Alors Aude, vous nous alertez sur une arnaque à double détente. Alors qui fait pas mal de victimes en ce moment. C'est une sorte d'arnaque en cascade où l'on se fait arnaquer, non pas une fois, mais deux fois et coup sur coup, c'est ça hein?
5: Oui, je vous raconte cette fois l'histoire de Florent. C'est un collègue, il m'a raconté ça l'autre jour. Florent reçoit un jour un texto pour un PV de stationnement. Il clique sur le lien qui lui est proposé et là, il tique un peu. Il me dit « je trouvais que le site était bizarre ». Donc il ne fait rien, il ferme tout. C'est là qu'arrive la deuxième arnaque, la seconde détente. Le soir même, son portable sonne. « Je suis votre conseiller bancaire », dit le monsieur au bout du fil. « Est-ce que vous n'auriez pas cliqué ce matin sur un site un peu étrange ?» Florent répond que oui, et le banquier, enfin le faux banquier, lui dit qu'un prélèvement de 2 400 € est en cours sur son compte en banque et qu'il faut réagir très vite. Il lui envoie une notification sur son téléphone. Florent clique et patatras, il ne voit pas qu'il est en train de valider le débit de 2 400 €.
0: Alors, est-ce que Florent a pu se faire rembourser ?
5: Il a réussi, effectivement, et il a même réussi à faire arrêter le voleur. Je vous raconte, Florent comprend son erreur, il contacte sa banque, la vraie cette fois. La banque refuse tout net de le rembourser. Monsieur, vous avez validé ce paiement, vous êtes fautif, pas de remboursement. Mais là où Florent a beaucoup de chance, c'est que le voleur n'était quand même pas bien malin. Sur le débit, Florent voit écrit 2 400 €, Airbnb. En fait, son argent a été utilisé pour payer une réservation. Florent appelle donc Airbnb, l'entreprise le rembourse illico et cerise sur le gâteau, elle appelle la police. Et la police s'en va cueillir le malfaiteur dans le chalet savoyard qu'il avait réservé, pris la main dans le sac.
0: Ben voilà, merci Aude Razo pour tous ces conseils, des conseils ultra précieux. Croyez-moi, ces conseils très précieux à retrouver directement sur ici.fr. Moi, je ne le cache pas, c'est mon moment préféré avec Aude Razo. J'aime beaucoup ce moment anti-arnaque. Et merci d'avance, grâce à elle, on évite pas mal de choses. Alors tenez, pour la musique, voici un titre qui a inspiré le nom de scène de la chanteuse Lady Gaga. Vous l'avez, vous l'entendez derrière moi. C'est Queen, Radio Gaga, sur votre radio locale, ici, Paris-Île-de-France. Restez avec nous, on va peut-être jouer avec vous d'ailleurs, hein, si vous êtes inscrit au standard, pour gagner le téléphone portable, plus la radio portable, 01 42 30 10 10, ça c'est le numéro pour les derniers retardataires. Voici donc Queen, très bon réveil.

0: Un joli souvenir avec le groupe Queen et Freddie Mercury au micro pour Radio Gaga. Et on s'intéresse maintenant à l'infotrafic, comme tous les quarts d'heure. 28 km de bouchons cumulés et surtout un sacré bouchon dans un secteur précis. On file direction Bondy avec cet accident. Et là, on ne rigole pas, un accident sur l'A86 extérieure. C'est un poids lourd qui est appliqué dans cet accident. Résultat, la voie de droite est fermée. Vous êtes peut-être en ce moment où je vous parle dans cette perturbation sur l'A86 extérieure. Le poids lourd est toujours présent normalement. Et résultat, un bouchon qui s'est produit, et là il va assez loin en plus ce bouchon. Il descend en direction Rosny-sous-Bois, Fontenay-sous-Bois, sacré bouchon. Si vous êtes dans les parages, vous pouvez nous tenir au courant, 01 42 30 10 10, voilà pour cette principale anomalie sur nos radars. On vous souhaite encore une fois une belle matinée, bon courage si vous êtes dans ces bouchons.
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0: On va distiller un peu de bonheur parmi ce bouchon. On va saluer Julie de Versailles, elle nous a appelé tout à l'heure au standard et elle repart avec sa sélection pour, je l'espère, repartir avec ce téléphone. C'est un pack connecté, on rajoute le téléphone plus la radio portative pour nous écouter où que vous soyez, à la maison, en vacances, en déplacement, grâce avec ce pack. Eh bien, on sera tout le temps ensemble, H24. Bravo à Julie de Versailles et on continuera de jouer ensemble au 01 42 30 10 10. Et si elle nous écoute, Julie, il faudra être présent lundi à 8h20 pour le grand tirage. Allez, on n'oublie pas également le parapluie à prendre aujourd'hui. Il y a peut-être quelques gouttes qui vont tomber par-ci par-là. Et c'est la raison pour laquelle je me suis dit, je vais vous emmener aujourd'hui dans une boutique pas comme les autres. Elle vend des ombrelles et des parapluies depuis plus de 200 ans. La boutique s'appelle Antoine. Elle est à Paris, cette boutique. Il y a Sophie Le Carpentier. Elle nous attend derrière, vous savez, l'espèce de comptoir en bois. On est vraiment dans une boutique limite un musée. Je l'ai rencontrée pour vous, Sophie. On écoute cette rencontre.
2: Bonjour.
3: Elle a quel âge, votre boutique ?
2: 280 ans.
0: C'est l'une des plus vieilles boutiques de vente de parapluies ici à Paris.
2: Alors, c'était de la location de parapluies sur le Pont-Neuf au départ, en 1745, après au Palais Royal et en 1885 à la percée de l'avenue de l'Opéra.
0: Parce qu'avant, on louait son parapluie.
2: On louait son parapluie parce qu'il fallait un porteur. Ça ne se faisait pas de porter son parapluie soi-même.
0: Décrivez-nous un petit peu cette jolie boutique.
2: Avec les vieilles moulures, les petites niches aussi bien pour les parapluies que pour les ombrelles. Donc voilà.
0: Il y a par exemple des parapluies d'exception.
2: Ça, il y aurait des pièces que vous ne trouverez qu'ici. Par exemple, le parapluie froufrou pour femmes, doublé à l'intérieur. Après, j'ai avec des poignées en bambou forme racine. Celui pour homme, ça sera avec la poignée en bois, donc ça sera un petit peu plus lourd.
0: Il y en a qui sont un peu extravagants.
2: Ah, complètement. Avec des têtes d'animaux, têtes de lion, têtes de mort, vous trouvez de tout.
0: Qu'est-ce qui vous plaît, vous, dans la vente de parapluies ?
2: Ah, moi, je suis née là-dedans. C'est mon grand-père qui était fabricant de parapluies de parasols, qui a acheté la boutique. Donc, je viens ici depuis toute petite fille.
0: Côté budget,
2: ça peut aller de 50 euros à 800, voire plus.
0: On a par exemple un parapluie à 800 euros, là ?
2: Poignée en argent, ou des choses comme ça, ou en poignée corne de buffle.
0: Qui vient vous voir ?
2: Les habitués, mais c'est quand même 60% d'étrangers, 70%.
0: Il n'y a pas des people qui viennent ?
2: Si, il y a des people qui viennent aussi, ça arrive. Il y a eu Rod Stewart, il y a eu Paris Hilton.
0: Cherchez un petit parapluie.
2: Une ombrelle.
0: Ah oui.
2: À l'époque, c'était l'été.
0: Et donc je suppose que pour vous, c'est une fierté de tenir cette jolie boutique qui a quand même, on rappelle, 280 ans d'expérience.
2: C'est ça, et puis dans la même famille depuis 1965, je suis quand même la troisième génération. Donc oui, je suis très fière de continuer à perpétuer ça.
0: Ici, c'est la seule boutique où on peut ouvrir le parapluie à l'intérieur sans que ça porte malheur.
2: C'est pas une habitation, c'est un lieu de travail. Donc oui, j'ouvre les parapluies à l'intérieur. Mais certains clients me font aller dehors pour ouvrir le parapluie.
0: Il y a des superstitieux là.
2: Il y a des superstitieux encore.
0: Et qu'est-ce qu'on peut souhaiter à votre belle boutique et à commencer par son futur anniversaire, les 281 ans.
2: Les 281 ans, c'est au mois de septembre et que ça dure encore 280 ans.
0: Je reviens à vous voir.
2: Oui, ça sera peut-être pas moi.
0: Ni moi non plus. Merci beaucoup Sophie pour votre gentillesse, responsable du magasin Antoine. Nous sommes avenue de l'Opéra. C'est la magie des parapluies et des ombrelles.
2: C'est exactement ça. Il y en a pour toutes les saisons.
0: Et voilà, toutes les saisons. Donc parapluie, hein, prenez le parapluie aujourd'hui. On ne sait jamais pour la fin de journée. C'est Marc Lavoine maintenant sur votre radio locale, ici par Île-de-France.

0: Marc Lavoine, c'est la vie sur votre radio locale ici par Île-de-France. Il est 8h28 et puis dans quelques instants, le retour de l'info.
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0: Et attention aux bouchons en ce moment dans le nord de la capitale, tunnel du Landy avec une voiture en panne de Action Paris, soyez prudents. Féline nous a rejoint en studio. Alors on va parler d'un jeune francilien qui a vécu un véritable rêve américain.
5: Angelo Barrière a 18 ans et grâce à ses vidéos en stop motion sur les réseaux sociaux, il a été invité à New York pour la promotion du film Spider-Man Brand New Day. Une aventure complètement folle, on vous la raconte dans quelques minutes.
0: Vivement, vivement, pour l'instant il est 8h30, le retour de l'info. En 90 secondes, l'info en France et dans le monde, c'est avec Valentine Letès.
6: Le fisc est maintenant l'éducation nationale. À l'origine des piratages dans les bases de données des finances publiques, les hackers revendiquent maintenant le vol de millions d'autres sur des élèves, des parents, des enseignants et des membres du personnel. C'est officiel, nous aurons bientôt accès à une aide pour mourir en France. La loi est publiée au journal officiel, destinée à ceux qui souffrent le plus, atteints d'une maladie grave ou incurable. Elle permettra d'ici début 2027 aux patients de s'administrer un produit létal et dans certains cas aux soignants de leur faire leur place. Patrick Bruel, visé par une nouvelle plainte pour tentative de viol, des faits concernés par la prescription, précise l'avocate de la plaignante à France Inter. Le chanteur et comédien de 67 ans est déjà mis en examen dans 4 affaires de ce genre. 2 euros en moyenne le litre de samplon 95 E10, 2,23 € celui du gazole. Après une légère baisse cet été dans l'espoir d'une réouverture du détroit d'Ormuz au Moyen-Orient, le prix du carburant repart à la hausse selon les chiffres du gouvernement. Risque élevé de feux de forêt encore aujourd'hui dans 17 départements de l'Île-de-France jusqu'au sud où l'incendie du Gros Bessillon est enfin éteint. Près d'un mois après le début de ce feu dans ce massif du Var et quasiment 6000 hectares partis en fumée. Reconnaissables entre mille avec leur barbe particulièrement longue, les ZZ Top perdent leur batteur historique. Frank Bird est mort à l'âge de 77 ans. Après avoir marqué la musique, le groupe est devenu un emblème du rock américain.
0: Exactement, merci beaucoup Valentine Letès. Et puis dans l'info d'ici, ce mercredi matin, jour des sorties ciné. Et ce film, c'est l'un des plus gros cartons, moi je le sens, un gros carton de l'été au cinéma.
5: Et oui, Spider-Man Brand New Day, sorti le 29 juillet dernier. Un nouvel opus du super-héros américain fan des araignées, avec déjà presque 6 millions d'entrées. Forcément, des millions de fans à travers toute la France. Et l'un d'eux a su se démarquer, un jeune francilien de 18 ans, originaire de Logne, a pu rencontrer Tom Holland. C'est l'acteur principal du film. Grâce à ses vidéos de Spider-Man en stop motion, de l'animation image par image sur les réseaux sociaux, François Ventéjou, c'est une aventure folle qui l'a emmené jusqu'à New York.
7: C'est une vidéo de 22 secondes postée en mars dernier, deux jours après la sortie de la bande-annonce officielle.
8: On voit Spider-Man voltiger dans cette animation.
7: Sur l'écran, plus de 130 images défilent. Tout a été tourné dans la chambre d'Angelo Barrière, 18 ans, avec l'une de ses figurines Spider-Man.
8: Je pense que ce qui a bien fonctionné, c'est aussi le choix de la musique, qui rappelle fortement les thématiques du nouveau film, c'est-à-dire la solitude.
7: Le clip cumule plus de 16 millions de vues sur son compte Instagram, et surtout, il a tapé dans l'œil des producteurs.
8: Pendant que je réalise une animation qui recrée une scène du trailer, je fais une petite pause, et là, je consulte mon téléphone. Je vois un mail dont l'intitulé est « Spider-Man Brand New Day-Sony Pictures ».
7: Pas d'arnaque, et c'est à peine croyable pour le jeune homme, la société de production américaine lui propose de venir à New York pour tourner un clip avec Tom Holland.
8: Je tremblais, comme si j'avais froid. Mon cœur battait à 1000 à l'heure. En même temps, je réalisais pas. Je réalisais pas trop et je me dis que c'est une opportunité de fou.
7: Quelques jours plus tard, le voilà dans un avion avec sa sœur et dans la valise, deux figurines Spider-Man.
8: Premier voyage aux États-Unis, premier voyage à New York. Dès qu'on arrive, j'ai été frappé par l'Empire State Building qui nous écrasait littéralement, moi et ma sœur.
7: La suite, c'est au 28e étage d'un immeuble en plein cœur de Manhattan, dans les bureaux de Sony Pictures.
8: Avec ma sœur, on se se regarde, on se dit « Ah, c'est bon, il est là, c'est vrai, c'est en train de se passer ».
7: Sur son ordinateur, Angelo nous montre la rencontre avec Tom Holland, mais aussi John Bernthal, qui joue le Punisher.
8: C'est un peu comme si je regardais un film, j'ai un peu l'impression que c'est faux.
7: La mission, c'est de réaliser un film en 10 minutes top chrono.
8: J'étais littéralement en train de les diriger comme pour un film. Là, je leur explique la chorégraphie à faire. Ils étaient très, très enthousiastes à l'idée de faire ce stop motion, notamment Tom Holland. Je pense que c'est lui qui a convaincu John Bernthal, parce que c'est lui qui parlait le plus.
7: Les deux stars jouent le jeu et le résultat, c'est une vidéo de 21 secondes postée sur les réseaux d'Angelo. Le jeune homme cumule aujourd'hui plus de 100 000 abonnés sur Instagram.
5: Et pour voir les vidéos d'Angelo Barrière, rendez-vous sur son compte Instagram AngelLinkFilm.
0: À suivre à 9h, Féline, une nouvelle plainte contre Patrick Bruel.
5: Une information donnée ce matin par l'avocate de plusieurs plaignantes sur France Inter. Une nouvelle plainte pour tentative de viol. La plaignante était tout juste majeure au moment des faits. Et puis on reviendra sur le droit à l'aide à mourir. La loi a été publiée cette nuit au Journal officiel, mais il faudra attendre quelques mois supplémentaires pour la voir entrer en application. Et nous, Romain, on va s'intéresser à la météo. Il fait encore un peu chaud, oui, mais ça se rafraîchit.
0: Voilà, on va retenir ça, si vous voulez bien. Ça va se rafraîchir, en tout cas, petit à petit, pour ce mercredi 19 août, avec de belles périodes de soleil aujourd'hui, quelques nuages qui envahiront le ciel également. Et puis, finalement, des petites pluies éparses qui vont se produire en début d'après-midi. Et le temps devrait s'améliorer pour le milieu de la nuit. Les températures comprises entre 23 et ça va grimper jusqu'à 27 degrés. Parfois, un petit ressenti, 29 degrés. Alors, tenez, par exemple, Bobigny, 24 degrés. Pour cet après-midi, ressenti 27. Voilà, ah, c'est un très bon exemple, ça. Paris, tenez, juste devant le Louvre, 25 degrés de prévu. Créteil, 25 également. Meudon, 25. Pareil pour Chaville, pareil pour Versailles, Boulogne-Billancourt, encore Rambouillet. Et même Nanterre, 25 degrés. Donc, on est à peu près tous logés à la même enseigne. Je vois Argenteuil, 26 degrés. Pareil pour Évry, 26. Et Fontainebleau, 28 degrés. Et ce fameux ressenti à Fontainebleau, par exemple, 33 degrés.
5: Ah là là. Donc, ça, c'est chaud, Fontainebleau.
0: Voilà. Et puis, donc, c'est vrai que la fraîcheur, on l'attend, hein, mais notez bien que pour la nuit suivante, les températures seront prises entre 15 et 16 degrés. Voilà.
5: Ah, donc, petite couette cette nuit.
0: Ah, on ressort la couette, hein.
5: On ressort la couette, je pense.
0: Parce que là, elle était en boule avant.
5: Mais, là, elle était au pied du lit, froissée.
0: Avec le chat qui est dessus. Ah,
5: c'est
0: ça.
5: Mais
0: je vois tout à fait le schéma.
5: Mais
0: chez
5: bien
0: vous.
5: Sûr.
0: C'est comme ça chez
5: et
0: vous.
5: Et là, je vais devoir la retirer, la remettre et
0: C'est parfait. Sur la route, ça se passe comment? Alors déjà, il y a un bouchon, on vous le signale, tunnel le lundi, parce qu'il y avait une voiture en panne. Hein. C'est pour ça, la voiture n'est plus dans le secteur, mais le bouchon, lui, il l'est encore sur l'A1, direction donc la province bouchon en ce moment. Et puis sinon, un accident, toujours et encore, il est costaud celui-là, il provoque un sacré bouchon dans le secteur de Bondy, avec cet accident sur l'A86 extérieur. D'accord ? Avec ce poids lourd qui est en panne, et la voie de droite est fermée. Donc si vous êtes dans le secteur A86 extérieur, secteur de Bondy, eh bien on se rabat vers la gauche pour essayer de fluidifier cette zone et ce bouchon. 01 42 30 10 10, ça c'est le numéro du WhatsApp. Allez-y, hein, ou le standard, hein, 01 42 30 10 10. C'est Alexandra qui vous attend au standard pour faire passer vos infos.
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0: Allez, merci d'être avec nous. Ce matin, on vous accompagne comme tous les matins. On fera un tour d'Île-de-France d'ailleurs avec Clarisse Dolzève. Alors c'est les étapes, hein. Chaque jour une nouvelle étape s'appelle le tour d'Île-de-France. Direction Médan dans les Yvelines ce matin. On va retrouver Clarisse Dolzève dans la maison d'un des plus grands écrivains français. Vous avez une idée? Émile Zola. Oui, Émile Zola. Visite de ce musée avec Clarisse Dolzève juste avant. C'est une balade que l'on vous propose. The Communards sur votre radio locale ici, Paris-Île-de-France.

0: faut la tenir la note. Hein. The Communards sur votre radio locale ici Paris-Île-de-France.
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0: On appelle ça une voix de tête. Voilà, j'ai pris quelques cours de chant, hein, donc je peux me la péter deux secondes, s'il vous plaît. Il est quelle heure ? 8h40, tenez, à la seconde près. On va retrouver Clarisse Delezève dans les Yvelines pour le tour d'Île-de-France. Estivale, bien sûr. Aujourd'hui, vous êtes à Médan, dans une maison pas comme les autres, hein, la maison d'un célèbre écrivain français. Clarisse Delezève vous retrouve sur les traces d'Émile Zola, c'est ça ?
2: Exactement, je viens d'arriver à Médan et alors là je suis dans la maison Émile Zola, précisément je suis dans son bureau et je suis très bien accompagnée puisque je suis avec Martine Leblond Zola. Bonjour.
3: Bonjour Clarisse.
2: Vous êtes la vice-présidente de l'association Maison Zola et Musée Dreyfus. Est-ce que vous pouvez nous expliquer l'histoire de cette Maison Zola ?
3: Écoutez, Zola, grâce au droit d'auteur de l'Assommoir, en 1877, peut devenir propriétaire d'une maison. Il est locataire à Paris et il cherche un coin de verdure pour écrire, pour se reposer. Et il tombe amoureux d'une maison à Médan, une petite maison qu'il appellera sa cabane à lapin.
2: Et grâce... C'est une grande cabane quand même.
3: Non, au départ c'était une petite cabane au centre du domaine actuel. Et ensuite, en fonction de ses succès littéraires, il peut agrandir sa propriété. Grâce au droit d'auteur de Nana, il fait construire une tour rectangulaire, donc au deuxième étage, un grand cabinet de travail. Pour entretenir ce jardin, Zola recrute un jardinier qui s'appellera Le Nôtre. À voir avec le jardinier de Louis XIV, mais Zola est très fier.
2: Ah bah oui, d'avoir un Le Nôtre.
3: Voilà, donc cette maison est un lieu vraiment très agréable pour travailler. Zola, ici, rédige 12 de ses 20 Gougon Macquart. Il travaille le matin. Et il est fidèle à sa devise inscrite sur le fronton de sa cheminée, nous la dies sine linea, aucun jour sans une ligne. Oh. Alors Zola écrit l'équivalent de 4 à 5 pages manuscrites.
2: Par jour ?
3: Vous me direz par jour, vous direz, bon, c'est peut-être pas beaucoup pour un grand écrivain, mais Zola ne se contente pas de décrire, il apporte dans son œuvre du lyrisme, de la poésie, en fait, du romantisme. Zola est un artiste avant tout.
2: Ça, c'est sûr. Et pourquoi pour les franciliens, ils doivent venir visiter cette maison Zola s'ils ne sont jamais venus ?
3: Il faut venir parce que ici, d'abord, Médan est un havre de paix et de verdure. Et on retrouve Zola dans cette maison. Vous savez, visiter une maison d'écrivain, une maison d'artiste, c'est marcher sur les pas de l'écrivain. C'est entrer dans l'intimité.
2: Ça, c'est sûr. En tout cas, ça donne très envie. Merci beaucoup, Martine Leblond Zola. Je le rappelle, vous êtes la vice-présidente de l'association Maison Zola et Musée Dreyfus. Je vous invite vraiment à venir ici parce que c'est vraiment formidable. Mais avant de vous quitter quand même, j'ai une question pour vous. Est-ce que vous avez retenu combien de romans composent la célèbre série des Rougon-Macquart écrite par Émile Zola ?
0: Pas mal, 20 romans, c'est ce que j'ai noté avec mes petites mains. Merci Clarisse, à la maison d'Émile Zola du côté de Médan. Voilà une jolie balade à faire. Vous l'avez noté cette balade, je l'espère. Très bien. Il est 8h44. Tenez, dans quelques instants, on va dire stop à la consommation d'eau anormale. Eh oui, un robinet qui coule par exemple, ça peut vous coûter cher. Quelques petites astuces pour éviter que l'argent liquide ne s'évapore de votre porte-monnaie. Avec Valère Correa, à tout de suite.
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0: Il est 8h45, belle matinée à vous tous et nous accueillons Valère Correa. Bonjour Valère. Alors on va s'intéresser aujourd'hui et surtout booster votre pouvoir d'achat. Vous vouliez nous parler de notre facture de consommation d'eau.
5: Oui, parce qu'il peut arriver qu'on se pose légitimement une question, est-ce qu'il n'y a pas un problème ? C'est notamment le cas quand on reçoit une facture qu'on trouve particulièrement salée par rapport à la précédente. Ça peut nous amener à cette question, est-ce qu'il n'y aurait pas une fuite d'eau par exemple, ou un souci de comptage de ma consommation d'eau, une fuite avant, une fuite après ? Bon, j'ai peut-être fait un peu plus de bain que la dernière fois, mais enfin de la doubler ou tripler la facture, faut pas exagérer. Et le problème, c'est qu'une fuite d'eau peut venir de nombreux endroits, une chasse d'eau, un cumulus, la robinetterie, une chaudière. Et dans ce type de situation, si vous avez un doute sérieux, il est tout à fait possible de faire vérifier votre compteur d'eau déjà, ce qui pour autant ne vous exonérera pas à faire venir un plombier ou un professionnel pour vérifier telle ou telle installation.
0: D'accord, mais alors à qui faut-il s'adresser pour faire vérifier notre installation, Valère ?
5: Alors déjà, en théorie, le service qui gère l'eau dans votre commune a l'obligation de vous prévenir en cas d'augmentation significative de votre consommation. Pour autant, si vous constatez cela lors de la réception de la facture ou que vous avez un doute, vous pouvez tout à fait vous adresser au service des eaux de votre ville et leur demander de venir vérifier votre compteur. Et puis sinon, c'est un plombier tout simplement qui va venir à la maison et ce sera à vos frais. Alors attention, un simple robinet qui goutte peut vous faire consommer jusqu'à 35 000 litres d'eau par an en plus. C'est absolument considérable. Soyez donc très vigilants à l'état de vos installations visibles avant de vous intéresser éventuellement à un dysfonctionnement plus important. Et si vous avez déjà rencontré ce genre de problème ou que vous avez des bons plans pour faire des économies d'eau, n'hésitez pas à nous écrire parici-les-économies@radiofrance.com.
0: C'est noté. Merci beaucoup Valère pour tous ces bons plans qui nous font économiser de l'argent. ici.fr pour retrouver tous les conseils de Valère. Et pour la musique, voici Oria, soirée mondaine. Très belle matinée, 8h46.

0: La chanteuse Auréa avec Soirée Mondaine sur votre radio locale ici par Île-de-France. Il est 8h49. Le moment de faire, bien sûr, un petit rapport. Attention, je sors mes feuilles. Rapport sur les conditions de route avec 36 km de bouchons cumulés. Et en parlant de bouchons, on file directement dans l'est de la capitale avec un sacré bouchon. Nous sommes dans le secteur de Bobigny. C'est surtout sur l'A86 extérieure avec ce poids lourd qui est accidenté. Et forcément, un poids lourd accidenté, on ne peut pas le déplacer comme une voiture. Ça demande beaucoup de temps et beaucoup de travail. D'ailleurs, on salue celles et ceux qui font tout en ce moment pour retirer ce camion. À noter que la voie de droite est fermée et un bouchon s'est formé, mais un beau bouchon, si je peux me permettre. Désolé si vous êtes à l'intérieur de ce bouchon-là, vous n'avez pas le même qualificatif, j'en suis sûr. C'est autre chose. En tout cas, bouchon donc dans le secteur de Bondy sur l'A86 extérieur. Vous voyez autre chose, appelez-nous à 01 42 30 10 10. Les radars sont ouverts et on vous attend au standard.
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0: Tiens, est-ce que vous aimez Fontenay-aux-Roses dans les Hauts-de-Seine? D'ailleurs, coucou si vous nous écoutez de Fontenay-aux-Roses. Eh bien, vous avez un point commun avec cet amour de cet endroit avec Maxime Le Forestier. Si. D'ailleurs, Thierry Boeuf nous explique ce fameux point commun dans son Paris Collector.
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4: 1972, Maxime Le Forestier, comme un pavé d'après 68, fracasse les hit-parades avec un album que vous avez toutes et tous dans votre discothèque, le 33 tours original de Maman, Papa, Le Grand Frère, ou le CD réédité plus tard, ou dans votre sélection Deezer ou Spotify. Dans cet album truffé de tubes, on retrouve comme de bonnes petites Madeleine de Proust, La Rouille, L'Éducation Sentimentale, Comme un arbre, Mon Frère, San Francisco et le fameux Fontenay-aux-Roses.
5: Et pardonnez-moi de trop aimer Éducation Sentimentale, San Francisco et Fontenay-aux-Roses, mais on a le droit d'avoir de la nostalgie.
6: Mais je n'ai pas à vous pardonner, c'est votre problème.
5: Merci Maxime Le Forestier.
4: L'animateur Jacques Chancel dans Radioscopie est comme nous, nostalgique d'une époque, une chanson qui raconte la sortie des jeunes filles de l'école normale supérieure de Fontenay-aux-Roses dans les Hauts-de-Seine. Cette balade polissonne de 1 minute 38 est placée 13e dans l'album mythique de Maxime Le Forestier.
7: Encore maintenant, ma chanson préférée c'est San Francisco ou c'est Mon Frère. Ou c'est Parachutiste, ou c'est La Rouille, ou c'est Éducation Sentimentale. Et comme ça, les gens se définissent beaucoup vis-à-vis de moi quand ils me disent quelles chansons ils ont aimées dans cet album. C'est que, par exemple, pour mon épouse, c'est Mon Frère. Quand j'ai décidé de la retirer du tour de chant, elle m'a dit, je te préviens, je ne viens pas.
8: Toi, le frère que je n'ai jamais eu.
4: En 2011, les premiers tubes de Maxime Le Forestier sont entièrement revisités. Calogero chante Mon Frère, participe aussi à l'aventure La Grande Sophie, Adamo, François Morel et Stanislas qui chante Fontenay-aux-Roses.
9: 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Parfumées et fleuries avec un ruban noir, toutes de bleu vêtues.
10: Sincèrement, c'est

0: bien.
1: On a fait la manche assez peu, on a fait la manche 2-3 mois dans notre vie, mais on faisait du cabaret, chez Papy, chez Bernadette, ce truc-là, quoi.
0: Et le forestier a continué sur la route enchantée du succès, mais après 50 ans de carrière, impossible pour lui de ne pas reprendre dans ses concerts les tubes de l'année 1972, colorés de révolte, de contestation, d'écologie et de tendresse, surtout pour ces jeunes filles nues dans leur lit, lisant un roman de Jacques Audiberti dans ce pensionnat oublié de Fontenay-aux-Roses.
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3: Paris Collector, signé Thierry Boeuf, à retrouver sur ici.fr. Merci beaucoup Thierry. Est-ce que vous connaissez le cercle de sécurité? C'est un enfant par exemple qui doit se tenir au moins à 1m20 d'un foyer, d'un petit feu par exemple. Et bien chaque été, sachez que le feu fait pas mal de ravages, surtout quand on parle de barbecue. Et donc, on va en parler avec le docteur Kierzek et ses conseils sécu. Restez avec nous juste avant, voici Eddie Mitchell.
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0: Eddie Mitchell. Couleur Mentalo sur votre radio locale, ici Paris, Île-de-France. 8h bientôt 57, l'heure de retrouver le docteur Kerzek. Comme chaque matin, on le passe en pleine forme. Il a plein de conseils à vous donner. Alors aujourd'hui, des conseils santé, on va parler de brûlures. On va éviter les brûlures en cuisinant. Bonjour docteur.
1: Bonjour à toutes et à tous. Les vacances, c'est aussi les soirées autour d'un feu, les grillades en camping, les réchauds pour le café du matin. Mais attention, chaque été, les brûlures liées à ces activités remplissent aussi nos urgences. Heureusement, elles sont presque toutes évitables. Première erreur à ne pas commettre, l'utilisation d'accélérateurs. L'essence, l'alcool, le kérosène, tout ce que vous voulez, mais ces produits vont faire exploser la flamme et vous brûler gravement au moment de l'allumage. Donc pour un allumage sécurisé, utilisez plutôt du papier journal, des allume-feux solides faits pour et du petit bois bien sec. Deuxième erreur, laissez le feu sans surveillance. On se laisse emporter par la convivialité, mais un feu, ça ne se délègue jamais. Si vous consommez de l'alcool autour du feu, désignez un conducteur qui ne va pas

0: Boire, justement, c'est le conducteur de vigilance, une personne sobre qui surveille les flammes. Troisième erreur, négliger le cercle de sécurité. Un enfant doit se tenir à au moins 1,20 m du foyer et un adulte à au moins 1 m. Et après avoir éteint le feu, c'est pas fini parce que le danger disparaît pas complètement. Vous savez, les braises et les cendres, elles peuvent rester brûlantes pendant plusieurs heures. Il faut jamais les recouvrir de sable. Le sable va isoler la chaleur et le feu continue de couver sous la surface. Et un enfant qui marcherait dessus se brûlerait gravement. La seule méthode sûre, finalement, c'est d'éteindre vraiment le feu avec de l'eau. Et une petite astuce, si un adulte peut poser le dos de sa main au-dessus des cendres sans sentir de chaleur, d'accord, c'est que le feu est vraiment éteint.
1: Ok, parlons maintenant, docteur, des réchauds de camping. Quels sont les risques spécifiques?
0: Les réchauds à gaz ou à essence présentent plusieurs dangers. D'abord, le monoxyde de carbone, le CO. Les utiliser dans une tente ou un espace clos expose à une intoxication. Il n'y a pas d'odeur, c'est incolore, inodore, insipide, et on commence à avoir des maux de tête, à avoir des vomissements, donc il faut toujours y penser, et surtout toujours les installer en extérieur, sur une surface stable et à l'abri du vent. Ensuite, il y a les fuites de gaz en cas d'odeur. Ne jamais allumer de flammes, contrôler les raccords avec de l'eau savonneuse avant chaque utilisation, voir que ça soit bien étanche. Et puis, le dernier risque, ce sont les brûlures. Le brûleur atteint des températures élevées. Laissez toujours l'appareil refroidir complètement avant de le ranger ou de changer de cartouche. Et en cas de brûlure, vous savez, un seul geste, c'est refroidir immédiatement. On passe la zone sous l'eau tempérée pendant au moins 10 à 15 minutes et on n'utilise surtout pas d'eau glacée qui va aggraver les lésions. Oui. Allez, bon été, bonne santé à l'écoute d'ICI, bien sûr.
1: Merci, docteur Kierzek. 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
1: Puis à 9h, bien sûr.
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1: Ah oui, le petit jingle, laissons-le vivre un petit peu. On retrouve Corentine Felst dans le studio 652. Oui. Bonjour Corentine.
5: Bonjour Romain, bonjour à tous.
1: Alors un nutritionniste ce matin.
5: Oui, je vais vous offrir son livre qui s'appelle « La fin des injonctions ». Fin, F-A-I-M, bien sûr.
1: Alors quel type d'injonction?
5: Ah bah, termine ton assiette, ah, il faut manger 5 fruits et légumes, il ne faut pas boire de lait de vache, il faut manger plus de protéines, il faut lutter contre le cholestérol, il ne faut pas manger d'aliments ultra transformés, ni trop sucrés, ni avec du gluten. Vous voyez, il y en a un paquet d'injonctions, d'idées reçues. Le nutritionniste Nicolas Da Silva va tout nous expliquer et je vais donc vous offrir son livre. Alors, vous avez du cholestérol, vous avez pris du poids, vous grignotez, vous avez des questions, 01 42 30 10 10.
1: Le vous, c'est pas pour moi, on est d'accord.
5: Hein. Non, bien sûr que non.
1: En tout cas, je ne vais pas perdre une miette de cette émission.
5: Oh, ah oui. Merci Romain et à demain.
1: À demain.
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5: Déjà le milieu de la semaine, bon mercredi 19 août, il est 9h. Les infos avec Féline, le Loir-du-Haut. Bonjour Féline.
6: Bonjour Corentine, bonjour à tous.
5: Et une nouvelle plainte déposée contre Patrick Bruel.
6: Une plainte pour tentative de viol déposée cet été. La victime présumée évoque des faits alors qu'elle travaillait dans le monde du spectacle. C'est l'avocate de plusieurs plaignantes du dossier, maître Myriam Guedj-Benayoun, qui l'annonce ce matin sur France Inter.
7: Lors de la tentative de viol dénoncée, elle était extrêmement jeune, tout juste majeure. On retrouve à nouveau le même mode opératoire, on est dans le monde du spectacle, elle est approchée, elle est invitée à une soirée et finalement à cette soirée, elle sera seule avec Patrick Bruel et c'est là qu'elle va dire qu'elle est victime de tentative de viol.
8: Ce sont des faits, s'ils sont avérés, qui sont concernés ou pas par la prescription?
7: Oui, ils sont concernés par la prescription, mais comme vous le savez, il est... permis par le code pénal de travailler sur la sérialité des faits et la connexité des faits qui fait que certaines prescriptions vont pouvoir être levées.
6: Maître Myriam Guedj-Benayoun sur France Inter ce matin. Pour rappel, Patrick Bruel est déjà mis en examen depuis le 10 juin dans 4 affaires pour viol, tentative de viol, agression et harcèlement sexuel.
5: Et puis ce mercredi est une date importante, Féline, parce qu'à partir d'aujourd'hui, nous avons droit à l'aide à mourir en France.
6: La loi est publiée ce matin au journal officiel après sa promulgation officielle hier par Emmanuel Macron. Un texte qui a connu des années de débats avant d'être définitivement adopté mi-juillet. Le gouvernement doit maintenant maintenant publier les décrets d'application avant que le texte n'entre véritablement en pratique dans les hôpitaux. Laurent Borde, bonjour.
9: Bonjour.
6: Quelles seront les conditions nécessaires pour bénéficier de ce droit à l'aide à mourir ?
9: Eh bien, tout d'abord, le patient doit être majeur, français ou résident en France depuis longtemps. Pour pouvoir recevoir un produit létal en présence d'un soignant, il faut qu'il soit atteint d'une infection grave ou incurable en phase terminale ou avancée et que sa souffrance physique soit devenue insupportable. Autre point très important, le patient doit être conscient de son choix jusqu'au dernier moment et l'exprimer clairement, ce qui ferme la porte aux personnes souffrant d'Alzheimer, par exemple.
6: Et Laurent, ces conditions ressemblent à celles mises en place par nos voisins depuis plusieurs années.
9: Oui, c'est le cas avec la Belgique, où l'aide à mourir est légale depuis 2002, ou la Suisse, où elle est autorisée depuis 1942. Même si ces pays n'imposent pas de critères de nationalité ou de résidence, il reste néanmoins difficile de pouvoir y accéder. L'an dernier, 160 Français ont choisi de mourir dans ces deux pays. C'est deux fois plus qu'en 2022.
6: Merci Laurent Borde. La loi sur le droit à l'aide à mourir devrait entrer en vigueur début 2027. Une troisième fuite de données au fisc après le piratage de la base des impôts puis du cadastre. C'est le tour de celle des successions. Une nouvelle faille confirmée hier par le ministre des Comptes publics, David Amiel. Les usagers touchés vont être contactés prochainement.
5: Et puis c'est une arnaque qui continue de faire ravage.
6: Et oui, celle du faux policier. Le principe est simple. Un escroc se fait passer pour un agent de police pour abuser de la confiance de ses victimes et leur dérober des objets de valeur. Plus largement, ces vols à la fausse qualité font de nouvelles victimes chaque jour, comme ce retraité de Villejuif dans le Val-de-Marne qui en a été victime la semaine dernière, Jules Frécon.
10: Quand il revient du supermarché, Guy, 79 ans, trouve un plombier devant chez lui. Il se méfie, mais le laisse entrer. Peu de temps après, deux policiers se présentent.
11: Il y en a un qui me dit, il y a un individu qui est rentré il y a quelques minutes et on vient l'interpeller parce que c'est un cambrioleur.
10: Pendant qu'un agent arrête le plombier dans la cuisine, l'autre policier interroge Guy dans son salon. Puis, tous deux se rendent au sous-sol pour vérifier que rien n'a disparu de son coffre.
11: Donc, il y a des marches à descendre. Le coffre-fort est situé en dessous. Eh bien, qu'est-ce que j'ai fait ? J'ai ouvert le coffre. Et là, il n'y avait plus rien.
10: Les 2000 pièces de monnaie de collection se sont envolées, mais surtout 160 Napoléon.
11: Si on prend le cours d'aujourd'hui, c'est 698 euros. On va dire quasiment 700 par pièce. Je me demande, même encore aujourd'hui, comment le gars a pu faire.
10: Le retraité est sans doute tombé sur un faux plombier et de faux policiers, des professionnels du vol à la fausse qualité qui lui ont délesté plus de 100 000 euros. Le phénomène ne faiblit pas et vise surtout les personnes âgées, précise la préfecture de police de Paris.
6: Alors, pour se protéger, vérifiez systématiquement la carte professionnelle de l'agent qui sonne à votre porte. Demandez un ordre de mission, bien un numéro de téléphone officiel à contacter et surtout, en cas de doute, n'hésitez pas, vous appelez le 17.
5: Deux ressortissants français arrêtés au Togo.
6: Deux réalisateurs, a priori journalistes, qui travaillent pour une société de production française. Ils ont été arrêtés le 27 juillet dernier. On ne sait pas encore pour quel motif. Le Togo, c'est ce petit pays côtier d'Afrique de l'Ouest, coincé entre le Bénin et le Ghana. Il est dirigé depuis plus de 20 ans par Faure Gnassingbé. Et depuis plusieurs mois, il est très hostile à la presse française. RFI et France 24 n'émettent plus dans le pays depuis plus d'un an. Et nous, Corentine, on va s'intéresser à la météo qui se rafraîchit avec quelques gouttes de pluie.
5: Ça y est, ça continue à descendre côté Mercure. On a 21 degrés là en ce moment à Paris avec un petit peu de nuages quand même. Hein. Ah. Le soleil a du mal à percer ce matin. Cet après-midi, il y aura quelques éclaircies entre les passages nuageux. Les températures vont quand même monter jusqu'à 27 degrés. On pourrait avoir quelques gouttes de pluie, notamment ce soir, et puis un vent qui va souffler en rafale jusqu'à 55 km/h cet après-midi. Le vent ne s'est pas encore levé. Voilà, puis ça va continuer.
6: Sans le parapluie, du coup.
5: Peut-être. Et puis on va continuer à descendre côté Mercure. Demain, 25 degrés pour le meilleur moment de la journée. Et puis vendredi, 23. Et samedi et dimanche, 22. Vous voyez, c'est un atterrissage en douceur. On a le temps de s'acclimater. L'infotrafic en temps réel, à peine 30 km de bouchons cumulés. On roule très bien ce matin, sauf avec l'accident sur la 86 extérieure entre Bondy et Bobigny avec un poids lourd impliqué. La voie de droite est fermée. Sur cette portion, vous n'avez que deux voies. Donc là, il reste la voie de gauche pour circuler, mais pour autant, pas non plus un bouchon monstrueux, un petit quart d'heure, allez, de ralentissement. Bon courage et bonne route.
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5: tout l'été, nos invités continuent à venir en direct vous conseiller entre 9h et 10h. On va parler nutrition dans un instant et vous offrir évidemment le livre de notre invité comme chaque matin. 01 42 30 10 10. On l'accueille après Renaud et Miss Maggie sur votre radio locale.

0: Miss Maggie avec Renaud.
1: 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Jusqu'à 11h, bienvenue chez vous. Corentine Feltz.
0: Eh bien, on va manger ce matin ensemble. C'est le titre du livre de notre invité Nicolas Da Silva, Manger la faim des injonctions, faim, F-A-I-M. Et Nicolas Da Silva, qui est diététicien nutritionniste à Paris, reste avec nous jusqu'à 10h pour le plein de conseils. Bonjour Nicolas.
2: Bonjour.
0: Et bienvenue ici. Alors, on a un point commun, car j'ai lu votre livre. Page 147, vous dites... Impossible pour moi d'attendre 6 heures entre chaque repas.
2: Ouais.
0: Et qu'est-ce que ça veut dire? Que vous goûtez, que vous grignotez, que...
2: Ben oui, bien sûr, mais comme beaucoup de gens, on est nombreux à avoir du mal à attendre plus de 5 heures, 6 heures entre les repas.
0: Entre le midi et le soir, là, c'est long.
2: C'est ça, exactement. Bah, et d'ailleurs, on observe que dans plein de cultures du monde, il est ritualisé des collations entre les repas. Par exemple, on estime que en Thaïlande, aux Philippines ou au Vietnam, on mange entre 5 et 10 fois par jour.
0: C'est pas mal, ça.
2: Ah, ben oui, c'est pas mal.
0: Alors, c'est intéressant parce que vous parlez beaucoup de la culpabilité dans ce livre, et vous dites que quand on goûte, si on mange un gâteau, on nous regarde, tu goûtes. Si on mange un fruit, c'est une collation, c'est un encas, c'est beaucoup plus accepté. Il y a du jugement, en fait, dans chaque chose que l'on mange.
2: Vu que depuis quand même quelques années maintenant, notre capacité à contrôler notre poids, notre silhouette, etc., c'est devenu maintenant un nouveau facteur de discrimination des uns des autres, c'est vu comme une performance, quoi, ce qu'on est censé manger ou goûter.
0: Mais juste avant votre entrée dans le studio, Nicolas, j'évoquais toutes ces injonctions de la société, on n'en a pas toujours conscience, mais elles sont partout. Il faut manger 5 fruits et légumes par jour, il ne faut pas boire du lait de vache, il faut manger plus de protéines, il faut lutter contre le cholestérol, pas d'aliments ultra transformés, pas de sucre, pas de gluten, enfin, il y en a dans tous les sens, en fait. Ce livre aussi permet de déconstruire un petit peu certaines idées reçues, lesquelles, par exemple ?
2: En tout cas, ce que j'essaye de faire dans ce livre, c'est de ramener de la nuance. Déjà, de déconstruire ce qui n'a absolument aucun bon sens du point de vue scientifique, comme par exemple les féculents le soir font grossir, la surdiabolisation de certains aliments, mais aussi, par exemple, les programmes détox, par exemple, vous voyez.
0: Alors, manger 5 fruits et légumes par jour, par exemple, ça c'est intéressant. Ça vous énerve en fait ce message, parce que vous dites que c'est un message qu'on comprend mal, parce qu'il est mal exprimé.
2: Oui.
0: Qu'est-ce que ça veut dire en fait, quand on nous dit manger 5 fruits et légumes par jour?
2: Déjà, en fait, ce message-là, si on prend jusqu'au bout ce qui voulait être dit à travers ce message, c'est manger 5 portions de fruits et de légumes par jour.
0: Ce qui n'est pas la même chose.
2: Ce qui n'est pas la même chose, parce que...
0: 5 fruits et légumes, ça fait beaucoup.
2: Ça fait beaucoup, en plus en fonction de la taille des légumes, ça peut faire beaucoup. Alors qu'il faut imaginer que, d'après les scientifiques composés, ce conseil-là, une portion de légumes, c'est entre 80 et 110 grammes. Donc, c'est-à-dire une petite assiette de crudité à la cantine, c'est déjà une portion de légumes, par exemple. Et d'ailleurs, cette recommandation ne précise pas non plus combien de fruits, combien de légumes. On peut faire comme on veut, par exemple. Mais il y en a certains qui viennent rajouter des injonctions par-dessus, en disant qu'il faudrait plein de légumes et pas beaucoup
0: différents,
2: de fruits.
0: Différents, variés, etc. Légumes que de fruits, vous avez raison. La nouvelle injonction que j'entends beaucoup ces derniers mois, mange plus de protéines. Alors pas forcément de la viande évidemment, puisqu'on essaie d'en consommer moins, mais est-ce que c'est justifié de nous encourager à manger plus de protéines, Nicolas ?
2: Oui et non. En fait, c'est la façon dont je l'écrivais dans le livre, c'est que il y a vraiment des modes dans l'alimentation. À un moment, on diabolisait le gras. Maintenant, on diabolise le sucre. À un moment, on encensait certaines choses. Maintenant, on encense les protes. Dans quelques temps, on les diabolisera. Moi, il y a 10 ans, c'était diabolisé les protes.
0: Mais moi, quand j'étais petite, on disait que l'huile d'olive était cancérigène. Vous rendez compte à quel point on change d'opinion au fil des années et des avancées de la recherche. Et puis alors, le fameux « termine ton assiette ». Ça aussi, c'est intéressant parce que dans beaucoup de familles, on l'entend encore en 2026. Et vous revenez sur cette injonction sociale qui n'est plus adaptée à notre époque. Expliquez-nous pourquoi vous n'aimez pas le fameux « termine ton assiette ».
2: En fait, parce que il encourage les gens à se déconnecter de ses sensations corporelles.
0: À manger plus que leur faim.
2: À manger plus que sa faim, et aussi du coup, à régulièrement devoir se fier à une portion plus qu'à ce que le corps disait très naturellement, qui était ça y est, c'est bon, j'ai plus envie, j'ai plus faim. Au contraire, nous, on essaye d'encourager les gens à s'écouter. Notre corps, de base, sait se réguler sur sa consommation d'aliments, sur la variation de son énergie, etc., etc. Et notre corps envoie des messages, notamment au repas. Et devoir régulièrement ne plus écouter sa satiété, ne plus écouter ses envies, c'est pas ce qu'il y a forcément de mieux pour la santé. Et puis ça entretient des injonctions qui peuvent être assez conflictuelles.
0: Alors, si vous avez des remarques, des questions, comme chaque matin, vous nous appelez au 01 42 30 10 10 ou vous nous envoyez un petit WhatsApp comme Régis vient de le faire à l'instant. On va vous répondre, Régis. Et puis, on a des livres de notre invité à vous offrir. C'est vrai que c'est passionnant qu'on apprend des choses et que ça change un petit peu. Et je vais vous raconter ce que j'ai appris dans un instant. Manger, la fin des injonctions aux éditions First. C'est cadeau au 01 42 30 10 10. Puis la musique aussi, c'est cadeau aussi, hein, toute la journée. Et alors, c'est une petite nouveauté pleine de douceur, c'est la chanson de Gauvin Serres. Voici 4 enfants plus loin sur votre radio, ici Paris-Île-de-France.

0: sans plus loin la nouvelle chanson de Gauvin Serse.
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0: On parle de notre assiette ce matin avec Nicolas Da Silva, qui est diététicien nutritionniste à Paris et auteur de ce livre « Manger, la fin des injonctions » aux éditions First. Injonctions qui sont particulièrement nombreuses. D'ailleurs, à la fin du livre, Nicolas, l'une de vos conclusions, c'est que ce livre a pour but d'essayer de nous aider à savourer un repas un jour, sans culpabiliser, sans injonction, sans nous juger. Parce que finalement, ça n'arrive pas tant que ça.
2: C'est vrai, vous avez bien raison. Et en plus, on n'est pas tous égaux face à ça. On sait que, par exemple, si on est une femme, eh ben, on va avoir plus tendance à être jugé, à se juger et à culpabiliser.
0: Et peut-être à s'auto-culpabiliser et à se mettre une auto-pression également. Hein,
2: exactement.
0: Oui. Mais c'est vrai que tout le monde commente en permanence ce qu'on mange.
2: Oui.
0: À la cantine, quand vous prenez ceci ou cela, ou des frites, ou un soda, les gens vous font une remarque. Quand vous mangez un petit gâteau à 15h, ah bah, tu n'as pas assez mangé à midi, tu as encore faim. Enfin, il y a un jugement permanent des prises alimentaires au fil de la journée.
2: Oui.
0: D'ailleurs, beaucoup de gens en surpoids se cachent pour manger, n'est-ce pas ?
2: Ça doit être vraiment les deux émotions que je vois le plus toute la journée en consultation. C'est la culpabilité et la honte.
0: On va accueillir Régis qui nous rejoint depuis Palaiso dans l'Essonne. Bonjour Régis.
3: Bonjour Corentine, bonjour monsieur.
0: Bienvenue Régis, on parle donc nutrition ce matin avec toutes ces idées reçues, toutes ces injonctions qu'on a dans tous les sens aujourd'hui. Quelle était votre question Régis ?
3: Moi, j'entends régulièrement dire que le soir, il faut pas manger de sucre lent, des pâtes par exemple, parce qu'après ça empêche de dormir. Ouais. Enfin, moi qui adore les pâtes, voilà. Donc est-ce que c'est vrai ? Est-ce que c'est encore quelque chose qu'on dit voilà ma question.
0: Et c'est une très bonne question, on l'a évoquée tout à l'heure, parce que souvent on nous dit, alors vous c'est l'argument ça empêche de dormir, souvent on nous dit, ça fait grossir le soir. Ça vous nous l'avez dit tout à l'heure,
2: aucun fondement.
0: Nicolas Da Silva.
2: Aucun fondement scientifique. Ni sur le fait que ça puisse faire prendre du poids. Parce que, de toute façon, une prise de poids, donc quelque chose de chronique, il nous faut un surplus calorique chronique. Hein, si on trouvait, en mangeant à certains moments plus qu'à d'autres, une façon de faire prendre plus de poids, faut bien comprendre que pour toute la partie de l'alimentation qui s'intéresse à la dénutrition, ça serait miraculeux si on arrivait à pouvoir renutrir plus facilement les gens parce qu'on les ferait plus manger à certains moments qu'à d'autres, mais c'est pas comme ça que ça fonctionne. Et pareil, ça n'empêche absolument pas de dormir. Il y a même certaines études qui ont tendance à dire, mais on n'est pas sûr, on n'a pas de consensus, que ça pourrait aider à dormir parce que l'élévation de l'insuline créée par le fait qu'on ait mangé ses féculents avant de dormir, pour le faire simple, en gros, aiderait à certains acides aminés qui sont présents dans la création de la... Oh mince, j'ai trop de mémoire, excusez-moi.
0: Mais on le remarque ça, souvent on n'arrive pas à dormir, on se lève, on boit un verre de lait, on mange un carré de chocolat, un peu de sucre favoriserait donc l'endormissement.
2: Alors effectivement, il se trouve que là j'ai plus le mot, je l'ai sur le bout de la langue, c'est très frustrant, mais en gros, parmi les hormones qui nous aident à dormir, eh bien en fait certains acides aminés...
3: La mélatonine
2: Exactement.
0: Bravo Régis.
2: Bravo. Merci beaucoup Régis, heureusement que vous étiez là. Eh bien oui, en gros, l'élévation de l'insuline, par les féculents ou par le sucre, permettrait de mieux pouvoir synthétiser la mélatonine.
0: D'accord.
2: On n'est pas sûr encore, mais en tout cas, ce qui est sûr, c'est que se coucher en ayant faim, ça empêche de dormir.
0: Mais
2: ça, je vous l'assure.
0: Se coucher avec un repas lourd, difficile à digérer, c'est peut-être pas très propice au sommeil non plus.
2: On est bien d'accord, mais là, heureusement, il n'est pas question de manger un repas trop lourd ou se goinfrer de pâtes. Il est simplement question de que Régis puisse manger ses pâtes parce que ça lui fait plaisir avant d'aller se coucher.
0: On dit aussi souvent que si on dîne tard, c'est pas terrible parce qu'on stocke, parce qu'on a la digestion qui est en cours quand on se couche. Est-ce qu'il faut éloigner l'heure du repas de l'heure du coucher ?
2: Bah, en fait, il faut... Pas forcément. En fait, ça dépend des gens. Par exemple, quelqu'un qui aurait des reflux gastriques, quelqu'un qui aurait ce qu'on appelle un RGO, donc des reflux gastro-œsophagiens, là, ça va être intéressant d'éloigner. Quelqu'un qui, chez qui on observe aussi qu'il a des difficultés d'endormissement, ça peut être intéressant d'essayer. Mais si on n'a pas de difficulté à s'endormir, il n'y a absolument aucune raison de vouloir l'éloigner.
0: Encore des injonctions inutiles si on n'en souffre pas et si on n'a pas de bénéfice à changer. Est-ce que c'est clair pour vous, Régis ? Vous pouvez manger des pâtes le soir.
3: Cool. Excellent. Merci beaucoup.
0: Merci pour votre appel, Régis. Est-ce que vous voulez le livre de notre invité, La fin des injonctions ?
3: Avec grand plaisir, oui.
0: Ok. Il y a un thème qui vous intéresse en particulier, Régis ?
3: Je crois que je cumule à peu près tout ce qu'on dit, les pâtes, le sucre, je grignote, je goûte, cumule. Quoi.
0: Et vous culpabilisez ou pas, Régis ?
3: Ah, pas du tout.
0: Vous voyez ? Et peut-être que ça rejoint ce que vous nous disiez, Nicolas Da Silva, que cette culpabilité, elle est quand même assez spécifiquement féminine.
2: Oui, féminine et à toute personne qui a, on va dire, un poids hors de la norme, norme avec des grandes guillemets en fait. Hein, toute personne à qui on pourrait reprocher l'apparence ou la forme de son corps en fait.
0: Merci Régis pour votre appel. Vous aurez le livre très vite à Palaiso dans votre boîte aux lettres. À bientôt.
3: Merci beaucoup, bonne journée.
0: Bonne journée. Allez, vous continuez à nous appeler comme chaque matin, à réagir, à poser vos questions avec nos invités. Nicolas Da Silva, il est joignable ce matin au 01 42 30 10 10. Il est diététicien et nutritionniste à Paris.
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0: Eh bien, on parle nutrition ce matin et nos auditeurs me font mentir, car après Régis, Gérard nous écrit pour nous dire bonjour Corentine, bonjour à tous. Existe-t-il des recommandations précises en termes alimentaires pour le petit bidon chez les hommes? Eh bien, réponse juste après Kim Wilde. Voici You Kept Me Hanging On.

0: You Keep Me Hanging On avec Kim Wilde.
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0: À votre service, nos invités tout l'été également pour répondre à vos questions, vous accompagner au quotidien et vous conseiller. Ce matin, c'est un nutritionniste qui est avec nous, Nicolas Da Silva, qui a écrit le livre Manger, la fin des injonctions, un livre sorti aux éditions First. Et dans un instant, la question très intéressante de Taek de l'Essonne, mais d'abord accueillons donc Gérard de Saint-Mandé. Vous voyez, après Régis, les hommes sont très intéressés par leur santé, leur silhouette et leur alimentation également. Bonjour Gérard.
3: Bonjour Corentine, bonjour à tous.
0: Ravi de vous accueillir depuis le Val-de-Marne. Quelle est votre question nutrition, Gérard ?
3: Écoutez, c'est très simple. Existe-t-il des recommandations précises en termes alimentaires, bien entendu, pour le petit bidon qui se développe bien souvent après la cinquantaine ? Et c'est très, très frustrant. Et tout à l'heure, vous parliez des femmes, mais chez les hommes, ça, pour le coup, c'est terrible.
0: Nicolas Da Silva, c'est comme ça, c'est physiologique, les hommes prennent du gras dans le ventre à partir d'un certain âge ?
4: Alors, déjà bonjour Gérard. Ne connaissant pas sa situation précise, ça va être difficile de répondre parce que, en fait, quelque chose qui pourrait être assez culpabilisant et contre-productif, ça serait de commencer à donner des conseils nutritionnels ou d'hygiène de vie, c'est-à-dire, il vous faut une alimentation variée, équilibrée, la présence de fruits, de légumes, les céréales, les machins, et puis avoir une activité physique régulière, etc. Ça se trouve, Gérard, il le fait déjà. Nous, ce qu'on peut faire en diététique, c'est avoir des facteurs protecteurs, c'est-à-dire faire des choses qu'on sait que c'est bon pour la santé et on sait que ça peut que aider. Donc, c'est-à-dire avoir une alimentation variée et équilibrée sans rien diaboliser ni rien interdire, j'en parle dans le livre. Avoir une activité physique régulière, on sait que ce sont des actions qui sont protectrices de la prise de poids avec l'âge et de toutes les maladies métaboliques qu'on pourrait retrouver associées à ça. Maintenant, où en est Gérard ? Je ne sais pas, et on ne pourrait pas supposer. Et si on donne le conseil sans savoir où il en est, et c'est souvent le problème d'ailleurs quand on essaie de s'exprimer sur ce genre de conseil, ça peut faire comprendre à tout un tas de personnes « si moi j'ai encore mon bidon alors que je suis censé faire ça, c'est peut-être que je ne le fais pas assez ou que je le fais mal.
0: » Et c'est encore de la culpabilité.
4: C'est ça. Et ce qui n'est pas nécessairement le cas, parce que comprenons bien qu'on ne peut pas contrôler notre corps à notre guise, ni notre poids à notre guise. Nous, ce qu'on peut faire, c'est ça. Ce qu'on peut faire, nous, c'est, alors en tout cas sans maltraitance, sinon ça s'appelle un régime, on contrôle les entrées, les sorties. Mais bon, comme 95% des régimes, ça échoue, on reprend le poids perdu, etc., etc. Mais sans maltraitance, sans régime, on contrôle pas vraiment notre poids. En tout cas, pas à notre guise. Nous, ce qu'on peut faire, c'est prendre soin de soi, mettre en place des choses. Le résultat que ça va donner, ça va pas mal dépendre des gens.
0: J'ai entendu régime, maltraitance.
4: Oui, complètement.
0: Ouais. Bon, Gérard, est-ce que vous faites un peu de sport ? Est-ce que vous mangez un peu équilibré ?
3: Alors, je mange fortement équilibré parce que c'est moi qui cuisine et je fais très attention. Et je fais beaucoup, beaucoup, beaucoup de marche à pied.
0: C'est bien. Donc, à un moment,
3: je fais entre 15 et 18 000 pas par jour.
0: Bravo. Oui. À un moment, c'est physiologique, alors.
4: Évidemment. Nicolas. Alors après, ça peut être intéressant d'aller voir avec son médecin ou d'aller voir avec un ou une diététicienne bienveillant et à l'écoute de voir s'il y a quelque chose qui va pas. Mais sinon, bien sûr, ça peut parfaitement être physiologique et parfaitement lié à l'âge. Il n'y a pas forcément. Et surtout, avec une hygiène de vie comme a l'air d'avoir Gérard, moi, j'avoue, sans savoir, évidemment, mais j'aurais pas tendance à être inquiet. Dans le sens où le petit ventre à partir de 50 ans, qui pourrait être composé de graisses viscérales, ça pourrait amener à des pathologies métaboliques, mais avec l'hygiène de vie que nous décrit notre auditeur.
0: L'activité physique, l'alimentation saine.
4: C'est ça. Il y a peu de raisons d'en avoir peur, quoi.
0: Autre question d'homme. Alors, Gérard, je sais pas, vous qui êtes sportif, ça va peut-être vous intéresser parce que Taek de l'Essonne à Évry nous a appelé pour nous parler de la créatine. Il nous demande si ça aide vraiment pour prendre de la masse musculaire et s'il y a des contre-indications, notamment pour les reins. C'est quoi la créatine, Nicolas Da Silva ?
4: Alors, la créatine, c'est un complément alimentaire issu d'un composant qu'on retrouve naturellement en très petite quantité dans la viande. Et en gros, la créatine, c'est quoi ? C'est un substrat énergétique qu'utilisent nos muscles pour les efforts très courts et très intenses. Voilà. C'est, on va dire, le substrat énergétique du sprint, on va dire, ou de la muscu.
0: Et ça marche
4: force.
0: Alors ça fait les muscles.
4: Ça fait partie des compléments alimentaires qui ont le plus d'études positives. D'accord. Il y a beaucoup de compléments alimentaires qui sont pas du tout assez sourcés scientifiquement. La créatine, pour le coup, fait partie des compléments qui montrent le plus de résultats positifs sur la prise de muscles.
0: Et est-ce qu'il y a des risques, notamment pour les reins, nous demande Taek.
4: Alors, à demander confirmation avec son médecin. Mais normalement, s'il n'y a pas de pathologie rénale, il n'y a pas de problème pour le rein. Chez le patient en insuffisance rénale, c'est à voir avec le médecin.
0: Parfait, merci beaucoup pour ces explications très claires. Merci Gérard pour votre appel. Est-ce que vous voulez le livre de Nicolas Da Silva, Manger la fin des injonctions aux éditions First?
3: Avec grand plaisir.
0: Allez, on vous l'envoie à Saint-Mandé. Merci, merci pour votre appel Gérard, et à bientôt. Continuez à nous appeler, à poser vos questions à notre invité. On parle nutrition ce matin, 01 42 30 10 10. C'est vrai que le vent va souffler aujourd'hui. En rafale jusqu'à 55 km/h cet après-midi. Alors écoutons, je t'emmène au vent avec Louise Attac.
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0: Je t'emmène au vent avec Héloïse Attac sur votre radio locale.
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0: Il est là, Nicolas Da Silva, jusqu'à 10h pour nous parler de ce qu'on mange et de toutes ces injonctions qu'on reçoit au fil de notre journée, de ce qu'on met dans notre assiette. Vous continuez à nous appeler pour réagir, poser vos questions par WhatsApp ou par téléphone au 01 42 30 10 10. Alors, moi j'aime bien prendre des trucs, Nicolas, et quand j'ai lu votre livre, j'ai découvert un mot. Alors, si vous pouvez m'expliquer, hyperpalatabilité.
3: Oui, l'hyperpalatabilité. Oui.
0: C'est dur à dire, c'est long.
3: Oui.
0: Qu'est-ce que ça veut dire, l'hyperpalatabilité?
3: En gros, l'hyperpalatabilité, c'est le fait de rendre un aliment hyper satisfaisant pour les sens. Et c'est ce que l'on retrouve beaucoup dans beaucoup de procédés. Enfin, c'est quelque chose qui est très recherché dans les aliments ultra transformés.
0: Donc les industriels visent cette hyperpalatabilité.
3: C'est ça, exactement.
0: Ce qui serait la perfection.
3: Un savoureux mélange de graisse, de sucre et de sel pour surstimuler notre esprit et notre circuit de la récompense au contact de certains aliments. La plupart d'entre nous savons à peu près bien nous gérer avec ça, mais pour certains patients particulièrement sensibles, je pense à mes patients avec un trouble de l'attention par exemple, mais pas que, ça peut être très compliqué de vivre entouré de ces aliments hyper satisfaisants qui ont tendance à déréguler, qui pourraient avoir tendance à déréguler nos régulations naturelles
0: et
3: de prise alimentaire.
0: Comme de par hasard, c'est tout ce qui est mauvais pour la santé, le sel, le sucre et le gras.
3: En excès chronique, bien sûr.
0: En excès chronique. On va accueillir Claire qui nous rejoint d'Antony dans les Hauts-de-Seine. Bonjour Claire.
4: Oui, bonjour.
0: Vous avez retenu le mot alors ? Hyperpalatabilité. Bon, je vais l'oublier dans deux minutes.
3: En anglais, bliss point, si vous voulez.
0: Très bien. Bienvenue, Claire. Que peut-on faire pour vous?
4: Oui, j'ai écouté l'émission. Je n'étais pas très motivée, mais là, il y a eu des choses qui ont été dites. Mm-hmm. Donc, ça m'a permis de réagir. Concernant le petit bidon là, après 55 ans, qui s'est installé, et bon, j'ai ma prise de sang tous les ans. Non, j'ai été surprise d'être diagnostiquée au mois d'avril, diabétique.
0: D'accord.
4: Donc, entre-temps, mon médecin m'a donné la metformine et je fais une prise de sang tous les deux mois, je crois.
0: D'accord.
4: Et je n'ai pas eu de régime, elle ne m'a pas recommandé un régime particulier.
0: Ah, petite question, moi, Claire, je me suis toujours demandé, parce que vous dites je viens d'être diagnostiquée diabétique, je me suis toujours demandé, il n'y a pas de signe, on ne sent rien en fait quand on est diabétique, il n'y a pas des hypoglycémies, des choses comme ça?
4: Des fois, j'avais besoin de sucre, je prenais un petit peu de sucre et mon médecin m'a toujours dit que j'avais un tout petit peu de cholestérol, c'était pas méchant. Donc, j'ai géré ça comme ça. Bon, au niveau de l'activité physique, je ne suis pas une grande sportive. Je fais de la balnéo régulièrement.
0: Okay.
4: Je marche un peu de temps en temps. Bon, du haut de mes 66 ans, je n'ai pas vu venir le diabète.
0: Oui, j'entends bien. Un petit mot d'ailleurs sur le diabète. On devient donc diabétique au fil de la vie. Pour quelle raison, Nicolas Da Silva? Est-ce que là aussi, on doit culpabiliser parce que c'est le résultat d'une vie où on n'a peut-être pas très bien mangé ou mangé trop de sucre ou trop de ceci ou trop de cela?
3: Pas forcément, et ça serait quand même dommage de culpabiliser de faire des choses dans un contexte qui nous pousse à le faire. Par exemple, on est dans un contexte et dans une vie qui nous pousse à être assez sédentaire. On sait qu'avoir une activité physique régulière tout au long de sa vie est très protecteur pour les maladies métaboliques comme le diabète de type 2. Mais en même temps, ça serait quand même très dommage de faire culpabiliser les individus de vivre dans un contexte qui les pousse à faire ça et pas autrement. Alors, l'apparition d'un diabète de type 2, qui n'est pas la même chose que le diabète de type 1, bien sûr, c'est en gros ce qu'on appelle une insuffisance relative en insuline. C'est-à-dire qu'en gros, notre pancréas est fatigué et n'arrive plus à produire suffisamment d'insuline pour que les cellules mettent le sucre qui était dans le sang dans leurs cellules, et ces cellules-là sont aussi devenues résistantes. La metformine, justement, elle aide à retirer de cette résistance à l'insuline. Et comment on le devient? Déjà, il y a des prédispositions génétiques. Souvent, c'est en lien avec le fait d'avoir pas mal de graisse au niveau viscéral,
0: donc au niveau du ventre.
3: Donc
0: justement.
3: Au niveau du ventre, c'est ça, exactement, dans les viscères, hein, pas en sous-cutané. Vous savez, c'est pas comme la graisse sous les bras, d'accord, par exemple, autour des cuisses. Là, on parle bien de la graisse qui est dans le ventre, qui, j'essaye de faire l'explication simple, mais qui en gros rend l'utilisation du sucre moins évidente parce qu'on va se mettre à utiliser les petits acides gras libres fibres qu'il y a en lien avec cette graisse-là plutôt que le sucre. Ce qui fait que le pancréas doit toujours sécréter de plus en plus d'insuline.
0: Un mot sur le cholestérol. Claire nous a dit, j'avais toujours un peu trop de cholestérol. Ça peut être en lien peut-être. Et là aussi, dans votre livre, vous déconstruisez les idées reçues autour du cholestérol ?
3: Oui. Alors en fait, plus que déconstruire les idées reçues, j'essaye de mettre de la nuance, on va dire. Parce que, et d'ailleurs, c'est un truc que j'écris à la fin du chapitre sur le cholestérol, où je dis bien, mais croyez pas que votre médecin vous a dit n'importe quoi quand il vous a parlé de bon et de mauvais cholestérol. C'est juste que c'est un petit peu plus nuancé que ça, que c'est juste que le HDL et le LDL, voilà les différentes formes de cholestérol qu'on regarde, en fait, c'est pas tant qu'il y en a une qui est bonne ou qu'il y en a une qui est mauvaise, c'est juste qu'il y a différents rôles et que si l'équilibre entre ces différents rôles est perturbé, là, ça devient problématique.
0: Ce qui compte, c'est l'équilibre entre les deux.
3: Ce qui compte, c'est l'équilibre entre les deux et la quantité entre les deux.
0: Et un petit mot pour le bidon de Claire, alors?
3: Oui.
0: Vous lui conseillez?
3: Moi, ce que je lui conseille, en fait, c'est je vais le dire comme ça, je pense que si son médecin pour l'instant lui conseille simplement la metformine, c'est juste pour pas la surcharger de choses à faire, alors que ça se trouve le médicament va suffire et qu'il estime que ça pourrait être suffisant pour elle. Mais si ça n'est pas suffisant, elle peut parfaitement parler avec son médecin de savoir s'il a pas un ou une diététicienne à lui conseiller pour voir ce qu'elle pourrait faire pour prendre soin de ce diabète. Et il y a des choses à faire d'un point de vue alimentaire.
0: Merci pour votre appel, Claire. Et j'ai aussi noté le mot motivation, puisque vous avez dit je ne suis pas très motivée. Et pareil, Nicolas Da Silva, dans votre livre, vous dites que c'est pas une question de motivation forcément.
3: Alors en fait c'est plus une histoire de quel type de motivation on parle. Par exemple, être motivé par la peur qu'il nous arrive quelque chose de mal, comme un problème de santé par exemple, ça marche très peu.
0: D'accord. Il faut des bénéfices en fait pour être motivé.
3: C'est ça, on remarque si on prend par exemple le continuum des motivations autodéterminées que les motivations qui fonctionnent le mieux sont celles qui ont du plaisir, du bénéfice à court terme comme le plaisir, donc ce qu'on appelle des motivations intrinsèques, ou qui correspondent à des valeurs ou des enjeux très importants pour nous. Je sais pas, la religion, l'écologie, etc. etc. Ce sont les motivations qui marchent le mieux.
0: Bon. Merci en tout cas Claire pour votre appel. On va accueillir Marc dans un instant qui est parisien. Vous continuez à nous appeler, à réagir par WhatsApp aussi au 01 42 30 10 10.
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0: Allez, je vais spoiler la question de Marc. Comme ça Nicolas, vous aurez 3 minutes pour réfléchir. Marc nous dit, j'ai toujours faim vers 23h. Et il nous précise qu'il est diabétique et qu'il habite Paris le 15e. On arrive, Marc, juste après Bandolero. Voici Paris Latino sur votre radio, ici Paris-Île-de-France.

0: Paris Latino avec Bandolero.
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0: Vous êtes nombreux à vouloir parler à notre invité ce matin. Quel succès, Nicolas Da Silva. Vous êtes diététicien nutritionniste à Paris et auteur du livre « Manger, la fin des injonctions » aux éditions First, la fin FAIM. Parce que c'est vrai qu'on culpabilise beaucoup et beaucoup plus que ce qu'on perçoit quand on se penche sur cette notion de culpabilité. On va accueillir Marc et Christine. Alors d'abord Marc, qui est à Paris dans le 15e arrondissement. Bonjour Marc.
2: Bonjour madame.
0: Bienvenue,
2: bonjour
0: Marc.
2: Monsieur le
0: diététicien.
2: Voilà.
0: Alors
2: moi, je vais vous raconter en deux mots. Mmh. Moi, ça a démarré, j'avais 53 ans. Mmh. Voilà. Donc j'ai mon médecin, il m'a dit vous avez un peu de sucre dans le sang. Tout ça, j'avais 1,30 g à peu près. Mmh. Donc il m'a donné du métformine.
0: D'accord. Donc vous êtes diabétique,
2: alors, donc,
0: hein,
2: le métformine, ouais. C'était un cachet par jour. Et après, au bout de 6 mois, c'était 2. Mais après, ce problème-là avec le métformine, ça me coupait les jambes par rapport à mon travail. Mmh. Et tout le monde est lié avec ce comprimé.
0: D'accord. Et c'est vous qui disiez, j'ai toujours une petite fringale vers 23h,
2: oui.
0: Hein, c'est ça Marc?
2: Oui, 23h, j'ai toujours une fringale. Je tarde, mais c'est plus fort que moi. Mmh. Il faut que je mange du pain avec du fromage ou 2 ou 3 biscuits.
0: Ouais. Bah oui, voilà. Ça m'arrive aussi, hein, Marc. Je vous rassure, vous n'êtes pas le seul. Oui. Votre réaction, oui. Nicolas Da Silva, à ce que nous dit Marc, à propos notamment de cette petite fringale de 23h.
3: Oui, alors, cette fringale de 23h, en fait, il y a plein de raisons qui peuvent l'amener, et ça pourrait être intéressant de faire un petit bilan avec Marc. Parmi les choses qui peuvent l'amener, on sait souvent que chez les patients souffrant de diabète, ils se mettent beaucoup de pression sur ce qu'ils doivent manger toute la journée, et donc la pression, elle peut se décompenser le soir avant de dormir. C'est-à-dire, en fait, depuis que je suis levé le matin, c'est attention, je dois bien manger, je dois faire ça, je dois pas faire ci, je dois faire ci, je dois pas faire mi. Et en fait, arriver à 23h avant d'aller se coucher, en fait, la pression se décompense. Peut y avoir d'autres choses un petit peu plus simples. Le dîner était un peu tôt et un peu léger. Ouais. Et vu qu'il était un peu tôt et un peu léger, ça fait 3, 4, 5 heures depuis le dîner, et donc du coup, on a simplement une petite fringale.
0: Ou la petite angoisse du soir, parce que parfois, le soir est plus compliqué que d'autres moments de la journée.
3: Bien sûr.
0: Et la nourriture a cet effet quand même apaisant.
3: Bien sûr, on en parle dans le livre justement, du fait que manger fait partie des régulateurs émotionnels.
0: Donc le conseil pour Marc, c'est de tâtonner, manger un peu plus au dîner, manger un peu plus tard, se coucher un peu plus tôt, faut trouver quelque chose.
3: Déjà, de faire un petit bilan lui-même sur est-ce que ça vient du fait qu'il se met la pression toute la journée sur sa façon de manger, de voir ce qui se passe s'il dîne un petit peu plus tard et un petit peu plus volumineux, et puis si ça passe vraiment pas, de faire un bilan avec un ou une professionnelle.
0: Merci beaucoup Marc pour cette question, on va passer
2: Justement à l'hôpital Saint-Joseph.

0: sont des idées reçues, qu'il faut manger un gros plat de pâtes la veille, qu'il ne faut rien manger avant de courir. Quel est votre conseil, Nicolas Da Silva, pour les coureurs?
1: Bon, alors déjà, à moins d'être un athlète, parce que ces histoires de on mange plus de glucides pendant tant de temps et après on mange beaucoup de féculents la veille, ça c'est des choses qu'on fait avec les athlètes. Sinon, il n'y a absolument aucun intérêt à faire tout ça, surtout qu'il y a des protocoles à respecter, etc. Sur ce qu'on peut manger avant les courses, en très simple, l'inverse d'une prise alimentaire complète. En gros, nous, qu'est-ce qu'on veut juste avant une course? On veut avoir de l'énergie via du sucre, sans avoir de digestion en cours, parce que sinon, ça pourrait créer des troubles digestifs.
0: On commence par le dessert?
1: Alors, si le repas est plus de 3 heures avant, on peut avoir un repas normal, juste on le voudra un peu plus maigre qu'à l'habitude, on va dire, et pas forcément bourré de légumes, mais s'il est plus de 3 heures, s'il est 4, 5 heures avant d'aller courir, il n'y a pas de souci. Non, je parlais surtout de ce qu'il y a, par exemple, dans l'heure avant. Dans l'heure avant d'aller courir, on va vouloir prendre quelque chose qui n'est ni protéiné, ni gras, ni fibreux. Par exemple, une vieille astuce de coureur, c'est le pain d'épices, ou c'est le pain de mie blanc avec du miel. C'est-à-dire, en gros, une association de glucides complexes, d'amidon et de sucre pour avoir de l'énergie pendant l'effort sans avoir d'effort de digestion qui pourrait créer des troubles digestifs pendant l'effort.
0: Les coureurs du matin partagent souvent. C'est une bonne idée ça de partir à jeun?
1: C'est pas bien grave. En fait, théoriquement, on peut discuter pendant une demi-heure avec des collègues spécialisés dans la diète du sportif sur la pertinence ou non de courir à jeun, etc. etc. Pour monsieur, madame, tout le monde, s'il n'y a pas de problème, c'est pas bien grave.
0: C'est pas bien grave. Merci beaucoup Christine et bravo pour votre esprit sportif. Merci beaucoup Nicolas Da Silva. Votre livre s'appelle Manger, la fin des injonctions, aux éditions First. Il y avait encore beaucoup de questions qui étaient passionnantes, des questions sur avoir les yeux plus gros que le ventre, etc. L'idée, c'est de vous dire, on en reparlera bientôt ensemble ici.
1: Avec grand plaisir, ça sera un honneur.
0: Merci Nicolas, merci à tous pour votre participation ce matin.
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0: Pas de vacances pour nos invités cet été. Ils sont là tout au long du mois d'août pour vous répondre. Et demain, c'est un vétérinaire qui sera là. Et vous pouvez vous inscrire dès maintenant pour vos questions animaux. Demain, entre 9h et 10h, ça se passe au 01 42 30 10 10 par téléphone ou par WhatsApp. Voici les Bee Gees.

0: Petite douceur de votre mercredi 19 août avec votre radio ici par Île-de-France. Elle était signée les Bee Gees avec Too Much Heaven. Préparez-vous, on accueille les chroniqueurs d'ici par Île-de-France dans un instant pour préparer votre agenda loisir.
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0: C'est la radio de votre été, de vos vacances peut-être. Bienvenue, il est 10h. Les infos avec Philippine Leloir-Duhaut.
2: Une nouvelle plainte déposée contre Patrick Bruel pour tentative de viol. Selon l'avocate de la victime présumée, elle était tout juste majeure au moment des faits. Le chanteur de 67 ans est déjà mis en examen dans 4 affaires pour viol, tentative de viol et agression sexuelle. Après le piratage du fisc, la France Insoumise demande une commission parlementaire, annonce de Mathilde Panot, la présidente du groupe sur France Inter ce matin. 3 fuites massives de données ont eu lieu depuis fin juin dans la base de données des impôts, du cadastre et des successions. Les pirates qui revendiquent ces cyberattaques affirment avoir aussi mis la main sur des milliers de données de l'éducation nationale concernant les élèves, les professeurs et les parents. Après 4 ans de débat, la loi sur le droit à l'aide à mourir publiée ce matin au journal officiel. Ce texte comporte plusieurs conditions strictes et permet à certains patients uniquement de s'administrer un produit létal en présence d'un soignant. Le gouvernement doit maintenant publier les décrets d'application. La loi devrait entrer en vigueur début 2027. 17 départements placés en risque élevé pour les feux de forêt, principalement sur le pourtour méditerranéen, en Corse, mais aussi en région parisienne. Dans le Var, l'incendie dans le massif du Gros Bessillon est désormais éteint. Il a parcouru 6300 hectares en un mois. Après les incendies en Gironde, la quasi-totalité des productions va être impactée cette année selon la Chambre d'agriculture. Les exploitants dépendants du tourisme font partie des plus touchés, notamment ceux qui font de la vente en direct. Le montant exact des pertes n'est pas encore chiffré. Des milliers de poissons morts à la surface du lac de la Gioule dans les Landes. Les images impressionnantes sont à retrouver sur ICI.fr. Plus que quelques centimètres d'eau dans le lac sans qu'on ne connaisse vraiment la cause, probablement liée à la sécheresse. Mais ce lac sert aussi de réserve d'eau pour l'irrigation des champs de maïs. L'Olympique lyonnais espère toujours pouvoir se qualifier en Ligue des Champions. Ils ont fait match nul un partout hier soir contre les Turcs du Fernabécé en barrage aller. Le match retour à Lyon, c'est mercredi prochain.
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0: La météo du jour, c'est plutôt agréable. Hein. Les températures continuent à redescendre gentiment. On sera à 27 degrés maximum cet après-midi à Paris, avec quelques éclaircies hein, quand même entre les passages nuageux et quelques risques de gouttes de pluie, mais rien de bien méchant. Et puis, si vous avez souffert de la chaleur, notamment la nuit, sachez qu'à partir de cette nuit, il fera notablement plus frais. Et là, ça va nous faire du bien. Vous allez voir que la nuit, là, on va passer en dessous des 20 degrés. Enfin, on sera à 16 degrés, par exemple, cette nuit. Et puis ça va descendre encore en fin de semaine à 13-14 degrés. Donc les nuits seront nettement plus agréables. L'infotrafic en temps réel avec à peine 20 km de bouchons cumulés. Écoutez, il n'y a personne ce matin sur les routes. Pas d'accident, en tout cas, ceux qui étaient là ce matin ont été dégagés. Il faut en profiter hein, parce que je pense que là, c'est notre dernière semaine de totale tranquillité sur les routes de la région. À partir de la semaine prochaine, petit début de rentrée des Franciliens sur les routes de l'Île-de-France. On sera là évidemment pour vous accompagner comme tous les jours de l'année.
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0: On va maintenant jusqu'à 11h s'occuper de remplir votre agenda loisir avec les chroniqueurs d'ici Paris Île-de-France qui arrivent dans un instant avec le plein de belles idées. Mais d'abord voici Michel Jonas et joueur de blues.

0: Joueur de blues avec Michel Jonas.
1: 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Corentin Feltz.
0: Et les chroniqueurs d'ici Paris-Île-de-France, notamment David Kolski qui nous présentera Mathilde dans un instant, auditrice du Pré Saint-Gervais, qui aime beaucoup faire le circuit des 25 bosses à Fontainebleau. Elle nous en parlera tout à l'heure. Et puis on fera une belle rencontre aussi avec Romain Bruno, qui nous emmènera dans l'une des plus anciennes boutiques de Paris. Une boutique qui vend des parapluies depuis plus de 200 ans. C'est la boutique Antoine et on rencontrera Sophie qui est à la tête de cette boutique dans quelques minutes. Et puis avec vous, Clarisse Delezève, évidemment, on poursuit notre tour d'Île-de-France estivale. Clarisse, quel est le programme pour aujourd'hui? Hello Clarisse!
2: Salut Corentine et bonjour à tous. Et oui, aujourd'hui, eh bien, je vous emmène à Médan, dans les Yvelines. Au programme, la visite du musée Dreyfus et de la maison d'Émile Zola. J'accuse. Ces deux mots ont marqué l'histoire de la France, hein. Mais derrière eux, il y a l'affaire Dreyfus, une incroyable histoire d'erreur judiciaire qui a bouleversé tout le pays. On va découvrir comment Émile Zola a décidé de prendre la défense d'un homme qu'il estimait condamné à tort. Alors Corentine, est-ce que vous souvenez de ce que signifient ces deux mots, j'accuse?
0: Eh ben, je compte sur vous pour me le rappeler dans un instant. Je me souviens que j'ai beaucoup aimé le film avec Jean Dujardin. On vous retrouve dans un instant, Clarisse, mais d'abord écoutons Tame Impala et Jenny sur votre radio locale. Dans mon...

0: Dracula, c'était Tame Impala et Jenny sur votre radio ici.
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0: Et c'est l'émission qui vous fait profiter de l'Île-de-France, l'été notamment grâce au Tour d'Île-de-France avec vous, Clarisse Delezève. Alors ce matin, vous êtes à Médan, dans un lieu qui raconte l'une des affaires les plus célèbres de l'histoire française. C'est l'affaire Dreyfus, Clarisse.
2: Exactement, alors là je viens d'arriver au musée Dreyfus et je peux vous dire que c'est vraiment formidable. Et pour nous faire découvrir ce lieu passionnant, je suis avec Philippe Auriol, le directeur du musée, bonjour.
3: Bonjour.
2: Rappelez-moi, qui était Alfred Dreyfus, pour ceux qui ne connaissent pas?
3: Vous avez 5 heures
2: Non.
3: Non, vous, non. Alfred Dreyfus, c'est un petit capitaine.
2: Oui.
3: Qui suivait une carrière... tout à fait formidable et qui s'est arrêté du jour au lendemain parce qu'on l'a accusé d'avoir commis un crime qu'il n'avait pas commis, à savoir d'avoir trahi sa patrie. Et il s'est retrouvé pris dans cet engrenage infernal pour une essentielle raison, c'est qu'il était juif.
2: Ah.
3: Voilà. Après, c'est le grand héros de son affaire, même si pendant très longtemps, et nous, on est deux historiens avec Vincent Duclerc à essayer de corriger ça depuis un moment,
2: oui.
3: Où Alfred Dreyfus est un peu considéré comme la partie négligeable de l'affaire, alors qu'il en est le principal acteur et le héros. Il a montré une résistance absolument incroyable, et plus surtout, c'est une grande figure républicaine et démocratique, donc il nous intéresse beaucoup pour ça.
2: Et aujourd'hui, il y a un musée qui lui est consacré. Qu'est-ce qu'on découvre dans ce musée?
3: Alors, ce qui est étonnant, c'est que c'est le premier et le seul musée consacré à l'affaire Dreyfus, et je trouve absolument incroyable qu'il ait fallu quand même 125 ans pour avoir ce musée,
2: oui.
3: Une affaire qui est aussi importante. Pour des tas de raisons. La première, c'est que beaucoup de choses sont sorties de l'affaire Dreyfus. Et puis la deuxième raison, c'est que l'affaire Dreyfus est d'une actualité absolument incroyable. Et donc ce musée n'a pas pour but de raconter l'affaire Dreyfus, qui me semblait complètement contre-productif, mais plutôt de la faire comprendre. C'est-à-dire d'en faire comprendre les enjeux, les implications et l'actualité dont je vous parlais.
2: Donc il y a une vraie dimension pédagogique.
3: Il y a pédagogico-citoyenno, éthico, etc. Oui, bien sûr, c'est l'idée. C'est pour ça d'ailleurs qu'il y a autant de scolaires qui viennent.
2: Et alors, qu'est-ce que vous nous conseillez quand on vient ici au musée Dreyfus? Est-ce qu'on prend avec une visite guidée? Vous nous expliquez tout? Est-ce qu'on peut visiter seul aussi?
3: Et le musée Dreyfus est en visite libre, dans 90% des cas, et sur demande, soit pour des individuels, soit pour des groupes. Il y a une visite guidée du musée qui permet d'aller dans les coulisses, puisque c'est nous qui l'avons fait, le musée. Donc l'idée, c'est qu'on comprenne un peu quelles sont les idées qui sont derrière et quelle a été la mécanique qui a permis d'arriver à ce résultat. Voilà.
2: Bon, en tout cas, ça donne envie. Merci beaucoup, Philippe Auriol, d'avoir pris le temps de répondre à mes questions. Je le rappelle, vous êtes le directeur du musée Dreyfus. Attendez, avant de vous quitter quand même, j'ai une question. Alors, petite question, culture générale. Comment s'appelle le célèbre texte qui a été écrit par Émile Zola pour l'affaire Dreyfus?
0: C'est J'accuse. C'est aussi le titre d'ailleurs du film de Polanski avec Jean Dujardin et Louis Garrel dont je vous parlais tout à l'heure, qui était un super film qui est sorti, je crois, pendant le Covid. Il me semble que je l'avais vu à l'époque avec un masque anti-Covid. Ouais, ça, c'est pas les meilleurs des souvenirs. Pour la musique, voici Francis Cabrel, Sarbacane. On retourne vous voir pour le Tour d'Île-de-France dans quelques minutes. Clarisse Delezève depuis Meudon dans les Yvelines ce matin.

0: Francis Cabrel et Sarbacane. Dans un instant, Garou et Céline Dion pour Sous le vent. Le temps de remercier David pour son WhatsApp. Il a commenté le Tour d'Île-de-France ce matin, David, en nous disant à propos de Meudon, où on est dans les Yvelines avec Clarisse Delezève aujourd'hui. Le village est beau et esprit détente. La maison d'Émile Zola, superbe. La visite guidée magistrale. Ce musée est géant. Le directeur et guide, ainsi que son adjoint, sont deux bons pédagogues, deux passionnés ultra impliqués. On le voit ce matin, effectivement. Bah tiens, vous parliez du musée, on y était il y a un instant avec Clarisse Delezève, et vous parlez de la maison Émile Zola qu'on va aller visiter ensemble dans quelques minutes sur votre radio ici par Île-de-France.
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0: On est à pile 3 semaines du premier concert de Céline Dion à Paris, la Défense Arena. Donc écoutez, peut-être qu'elle va arriver à Paris très vite. Vous me dites si vous la croisez dans les rues. Voici Garou et Céline Dion avec Sous le vent.

0: Garou, Céline Dion, Sous le vent, 12 septembre, le premier concert de Céline à Paris. Céline qui était propriétaire d'une maison à Paris il y a quelques années dans le 16e arrondissement. C'était Villa Montmorency, un quartier privé très très prestigieux. La preuve, elle a vendu cette maison 15 millions d'euros en 2023. Après la mort de René, elle a décidé de se séparer de cette maison et elle pose maintenant ses valises quand elle vient à Paris, en général à l'hôtel Le Royal Monceau. Welcome in Paris, Céline.
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0: Non mais franchement, parce qu'on a prévu trois petites gouttes de pluie à Paris aujourd'hui, ce matin, Romain Bruno s'est précipité chez Antoine pour nous faire découvrir l'une des plus anciennes boutiques de Paris, donc chez Antoine. Romain, vous êtes donc avec la propriétaire des lieux dans le premier arrondissement, et je suppose que vous vous trouvez donc au milieu des parapluies.
2: Oui, je suis en effet entouré de parapluies. Bienvenue dans cette jolie boutique, Antoine, et j'ai avec moi la responsable du magasin. Nous sommes 10 avenue de l'Opéra, et j'ai Sophie Le Carpentier. Bonjour Sophie.
3: Bonjour.
2: Elle a quel âge votre boutique ?
3: 280 ans.
2: 200, c'est l'une des plus vieilles boutiques de vente de parapluies ici à Paris ?
3: Alors, c'était de la location de parapluies sur le Pont-Neuf au départ, en 1745, après au Palais Royal, et en 1885 à la percée de l'avenue de l'Opéra.
2: Parce qu'avant, on louait son parapluie.
3: On louait son parapluie parce qu'il fallait un porteur. Ça ne se faisait pas de porter son parapluie soi-même.
2: Décrivez-nous un petit peu cette jolie boutique.
3: Avec les vieilles moulures, les petites niches aussi bien pour les parapluies que pour les ombrelles, donc voilà.
2: Il y a par exemple des parapluies d'exception.
3: Ça, il y aurait des pièces que vous ne trouverez qu'ici. Par exemple, le parapluie froufrou pour femmes, doublé à l'intérieur. Après, j'ai avec des poignées en bambou forme racine. Celui pour homme, ça sera avec la poignée en bois, donc ça sera un petit peu plus lourd.
2: Il y en a qui sont un peu extravagants.
3: Ah, complètement. Avec des têtes d'animaux, têtes de lion, têtes de mort, vous trouvez tout.
2: Qu'est-ce qui vous plaît, vous, dans la vente de parapluies ?
3: Ah, moi, je suis née là-dedans. C'est mon grand-père qui était fabricant de parapluies de parasols, qui a acheté la boutique. Donc, je viens ici depuis toute petite fille.
2: Côté budget ?
3: Côté budget, ça peut aller de 50 euros à 800, voire plus.
2: On a par exemple un parapluie à 800 euros, là ?
3: Poignée en argent, ou des choses comme ça, ou en poignée corne de buffle.
2: Qui vient vous voir ?
3: Les habitués, mais c'est quand même 60% d'étrangers, 70%.
2: Il n'y a pas des people qui viennent ?
3: Si, il y a des people qui viennent aussi, ça arrive. Il y a eu Rod Stewart, il y a eu Paris Hilton.
2: Cherchez un petit parapluie.
3: Une ombrelle.
2: Ah oui.
3: À l'époque, c'était l'été.
2: Et donc je suppose que pour vous, c'est une fierté de tenir cette jolie boutique qui a quand même, on rappelle, 280 ans d'expérience.
3: C'est ça, et puis dans la même famille depuis 1965, je suis quand même la troisième génération. Donc oui, je suis très fière de continuer à perpétuer ça.
2: Ici, c'est la seule boutique où on peut ouvrir le parapluie à l'intérieur sans que ça porte malheur.
3: C'est pas une habitation, c'est un lieu de travail. Donc oui, j'ouvre les parapluies à l'intérieur. Mais certains clients me font aller dehors pour ouvrir le parapluie.
2: Il y a des superstitieux là.
3: Il y a des superstitieux encore.
2: Et qu'est-ce qu'on peut souhaiter à votre belle boutique, et à commencer par son futur anniversaire, les 281 ans.
3: Les 281 ans, c'est au mois de septembre, et que ça dure encore 280 ans.
2: Je reviendrai vous voir.
3: Oui, ça sera peut-être pas moi.
2: Ni moi non plus. Merci beaucoup Sophie pour votre gentillesse, responsable du magasin Antoine. Nous sommes avenue de l'Opéra. C'est la magie des parapluies et des ombrelles.
3: C'est exactement ça. Il y en a pour toutes les saisons.
0: Hyper sympa. Bon, pas pour tous les budgets, mais ça peut être sympa d'aller regarder un petit peu ce qui se passe dans cette boutique chez Antoine. Merci à Sophie et merci à Romain Bruno. Voici Patricia Cass pour la musique.

0: Elle voulait jouer cabaret avec Patricia Cass sur votre radio ici par Île-de-France. Alors si vous cherchez des bonnes idées de sortie, on va s'occuper maintenant de votre agenda loisir avec Romain Bruno. Alors souriez parce que ce matin vous êtes pris en photo.
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2: Ah oui, aujourd'hui on célèbre une journée pas comme les autres. C'est la journée mondiale de la photographie. Une bonne excuse pour foncer dans les galeries d'art et musées de la capitale afin de profiter des expos photos du moment. Par exemple, jusqu'au 3 janvier, Nikos Aliagas expose au Musée de l'Homme. Une belle expo qui s'intitule Les Grands Âges, avec des portraits en noir et blanc pour nous montrer l'importance et la place de nos aînés dans notre société. Allez-y, Musée de l'Homme, jusqu'au 3 janvier, Paris 16e. Info sur museedelhomme.fr. Et puis pour finir, vous connaissez sûrement le zoo Thoiry, mais connaissez-vous juste à côté le château de Thoiry, monument historique? Il a résisté à la Révolution et aux deux guerres mondiales, ouvert au public depuis 1965. Allez le visiter, 5 euros la visite, 2,50 euros si vous disposez d'un billet du jour pour le zoo. C'est un beau monument à visiter, le château de Thoiry. Bonne visite à vous tous.
0: Merci Romain.
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0: Et ici, on n'arrête jamais la balade. On va retourner dans les Yvelines dans un instant pour une autre très belle proposition de sortie pour vous. La maison Émile Zola à Meudon. On va y rejoindre Clarisse juste après Chico Buarque.

0: Et Samosata Differenti avec Chico Buarque sur votre radio.
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0: On poursuit notre tour d'Île-de-France avec vous, Clarisse Delezève. Vous êtes donc dans les Yvelines, dans un village magnifique qui s'appelle Médan. Et vous êtes dans la maison d'un des plus grands écrivains français. Clarisse, on remonte le temps sur les traces d'Émile Zola, donc.
3: Exactement, je viens d'arriver à Médan et alors là je suis dans la maison Émile Zola, plus précisément je suis dans son bureau et je suis très bien accompagnée puisque je suis avec Martine Leblond-Zola. Bonjour.
4: Bonjour Clarisse.
3: Vous, vous êtes la vice-présidente de l'association Maison Zola et Musée Dreyfus. Est-ce que vous pouvez nous expliquer l'histoire de cette Maison Zola?
4: Écoutez, Zola, grâce au droit d'auteur de l'Assommoir, en 1877, peut devenir propriétaire d'une maison. Il est locataire à Paris et il cherche un coin de verdure pour écrire, pour se reposer, et il tombe amoureux d'une maison à Médan, une petite maison qu'il appellera sa cabane à lapin.
3: Et grâce... C'est une grande cabane quand même.
4: Non, au départ c'était une petite cabane au centre du domaine actuel, et ensuite en fonction de ses succès littéraires il peut agrandir sa propriété. Grâce au droit d'auteur de Nana, il fait construire une tour rectangulaire dont au deuxième étage, un grand cabinet de travail. Pour entretenir ce jardin, eh bien, Zola recrute un jardinier qui s'appellera Le Nôtre. Alors, rien à voir avec le jardinier de Louis XIV, mais Zola est très fier.
3: Ah bah oui, d'avoir un Le Nôtre.
4: Voilà, donc cette maison est un lieu vraiment très agréable pour travailler. Zola, ici, rédige 12 de ses 20 gougon-macquart. Il travaille le matin. Et il est fidèle à sa devise inscrite sur le fronton de sa cheminée, nous la dies sine linea, aucun jour sans une ligne. Oh. Alors Zola écrit l'équivalent de 4 à 5 pages manuscrites.
3: Par jour?
4: Vous me direz par jour, vous direz bon, c'est peut-être pas beaucoup pour un grand écrivain, mais Zola ne se contente pas de décrire, il apporte dans son œuvre du lyrisme, de la poésie, en fait, du romantisme. Zola est un artiste avant tout.
3: Ça c'est sûr. Et pourquoi pour les franciliens ils doivent venir visiter cette maison Zola s'ils sont jamais venus?
4: Il faut venir parce que ici d'abord Médan est un havre de paix et de verdure, et on retrouve Zola dans cette maison. Vous savez, visiter une maison d'écrivain, une maison d'artiste, c'est marcher sur les pas de l'écrivain, c'est entrer dans l'intimité.
3: Ça c'est sûr. En tout cas ça donne très envie. Merci beaucoup Martine Leblond-Zola, je le rappelle, vous êtes la vice-présidente de l'association Maison Zola et Musée Dreyfus. Je vous invite vraiment à venir ici parce que c'est vraiment formidable. Mais avant de vous quitter quand même, j'ai une question pour vous. Est-ce que vous avez retenu combien de romans composent le célèbre série des Rougon-Macquart écrit par Émile Zola?
0: Petite vingtaine de romans, et merci à Martine Leblond-Zola parce que cette femme est passionnante. Merci à toutes les deux, et donc rendez-vous à Médan parce que ça donne envie de venir visiter tout ça et de découvrir ce petit havre de paix qui a l'air bien charmant. Médan, 1289 habitants. Voici Alain Souchon, quand je serai KO.

0: serai KO avec Alain Souchon sur votre radio ici par Île-de-France. Bah, j'espère que vous êtes en forme, que vous n'êtes pas KO. D'ailleurs, vos petits plaisirs de l'été, vous nous les racontez au micro de David Kolski. Alors, dans un instant, on ira faire un tour sur le circuit des 25 bosses à Fontainebleau. Restez sur la radio de votre été, c'est ici.
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0: Et anecdote aussi, je vous remercie pour les nombreux WhatsApp que vous nous envoyez au fil de la journée, au fil de nos émissions pour réagir, pour participer. Et je voudrais en particulier remercier Armel pour son message. Bonjour Armel.
5: Bonjour Corentine.
0: Bienvenue Armel, j'adore ce que vous me dites dans le WhatsApp. Je me suis permise de vous rappeler pour que vous puissiez le raconter aux auditeurs. Alors vous habitez Rueil-Malmaison et vous vouliez réagir Armel à notre tour d'Île-de-France qui nous emmène donc aujourd'hui à Médan, petit village charmant dans les Yvelines où on était à la maison Émile Zola il y a 3 minutes.
5: Hein. Voilà, exactement. Et moi j'ai suivi ma formation cadre dans cette maison parce qu'on n'avait pas encore de lieu plus, parce qu'après l'école est allée à Poissy, était déplacée sur Poissy, et donc avant c'était dans la maison d'Émile Zola. J'ai eu la chance de pouvoir profiter aussi du cadre, du jardin, enfin c'était magnifique.
0: Donc vous confirmez.
5: Mais en hiver on avait un peu froid.
0: Ça va, on est l'été, vous confirmez que c'est une jolie découverte, une belle balade, une belle visite à conseiller aux auditeurs.
5: À faire. Ah oui, c'est absolument à faire d'aller dans les pas d'Émile Zola, c'est magnifique.
0: C'est incroyable comme le monde est petit. Merci pour l'anecdote Armel et merci d'avoir envoyé ce WhatsApp. Je vous souhaite une belle journée, un bel été Armel.
5: Merci à vous bientôt. Aussi à bientôt. Et à tous les auditeurs.
0: Au revoir Armel. Pour la musique, ici on écoute Sia, voici Give Me Love.

0: Sia et Gimme Love sur votre radio ici par Île-de-France qui va vous présenter tout de suite Mathilde du Pré-Saint-Gervais qui adore faire le circuit des 25 bosses à Fontainebleau.
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0: Et ça, c'est grâce à David Kolski qui vous tend le micro tout au long de l'été pour partager vos petits plaisirs estivaux ici en Île-de-France.
2: Le principe, c'est de monter et descendre des bosses, en l'occurrence 25.
3: Oui, bah oui, c'est pour ça que c'est les 25 bosses.
2: Bonjour, moi c'est Mathilde, j'habite au Pré-Saint-Gervais et mon petit plaisir de l'été, c'est de faire le circuit des 25 bosses à Fontainebleau.
3: Et alors pourquoi ?
2: Eh bien parce que c'est sportif et que ça permet de prendre l'air.
3: Et c'est quoi ce fameux circuit des 25 bosses à Fontainebleau pour celles et ceux qui nous écoutent, qui ne connaissent peut-être pas ?
2: Eh bien c'est un circuit de 17 km dans la forêt de Fontainebleau, donc à 1 heure de Paris. Et donc, en fait, le principe c'est de monter et descendre des bosses, en l'occurrence 25.
3: Oui, bah oui, c'est pour ça que c'est les 25 bosses. On se prépare quand on fait ce genre de choses, parce que moi j'avoue qu'au bout d'un kilomètre de marche seulement, j'ai déjà du mal.
2: Effectivement, c'est quand même pour les sportifs aguerris, on a à peu près 7 heures de rando, donc il faut partir tôt et en faire un peu toute l'année.
3: Est-ce que vous vous entraînez un petit peu à marcher du coup du côté du Pré-Saint-Gervais, chez vous en Seine-Saint-Denis, parce que je sais que là-bas aussi ça monte et ça descend dans la ville?
2: Alors, pas vraiment au Pré-Saint-Gervais, mais je vais souvent en dehors de Paris pour faire des randos, ouais.
3: Et il y a des endroits qui sont idéaux pour faire des randonnées dans Paris intramuros?
2: La Coulée Verte, c'est sympa de se balader là-bas, près de Bastille.
3: Bah, je note. Qu'est-ce que vous souhaitez aux auditrices et aux auditeurs d'ici Paris-Île-de-France pour la rentrée?
2: Eh ben, allez prendre l'air, baladez-vous et sortez un peu de Paris intramuros.
0: Merci pour le conseil Mathilde et pour la musique. On vous propose d'écouter Richard Cochient avec ce qui ne vous arrivera pas si on le prend au premier degré. Voici le coup de soleil sur votre radio ici par Île-de-France. Et puis vous restez avec nous parce que juste après on parlera des divorces gris. Divorce gris, ça veut dire divorce tardif qui arrive plutôt à l'âge de la retraite où on a donc les cheveux gris. J'ai hâte.

0: Le coup de soleil de Richard Cochiente est sans transition sur votre radio ici par Île-de-France. Parlons de divorce.
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0: Alors, pas tout à fait les divorces comme les autres, mais les divorces tardifs. On va en parler avec vous, Muriel Jourdan, bonjour.
2: Salut Corentine.
0: Alors, ces divorces tardifs.
2: Oui, divorcer à 50, 60 ou 70 ans, c'est tendance. Et ça porte même un nom, les divorces gris. Référence, vous savez, aux cheveux grisonnants.
0: Oui.
2: Comme on vit de plus en plus longtemps, forcément, on peut avoir envie de se séparer au-delà de 50 ans. Continuer à faire la bouffe, la vaisselle, le ménage, quand on commence à avoir mal au dos et de l'arthrose. Je comprends que ça puisse vous gonfler.
3: Peux-tu, s'il te plaît, me donner juste un petit signe que tu m'aimes encore un peu?
2: Non, mais c'est vrai, quoi, vous l'avez remarqué. Les seniors, ils font de plus en plus jeunes. Certains ont 75 ans, ressenti 27. J'en ai trouvé plein sur YouTube et sur les réseaux sociaux, tous très inspirants.
4: L'âge où je me suis sentie vraiment très à l'aise, c'est surtout vers mes 50 ans.
5: Bonjour, je m'appelle Nicole, j'ai 73 ans. Je marche, je fais moins de 10 000 pas par jour.
6: Je m'appelle Joël, j'ai 61 ans, je suis jeune retraité.

0: l'assume. Et attention messieurs, tremblez, parce que ce sont les femmes de plus de 60 ans qui sont souvent à l'initiative de la séparation. Elles hésitent moins à partir, même quand le mariage a duré des lustres. Logique, hein, elles vivent une indépendance financière et sociale qui n'existait pas comme ça auparavant. Autre cas de figure, des seniors qui sont ensemble mais qui vivent séparément pour casser la routine, comme l'explique cette retraitée au micro de M6.
1: On n'a pas envie d'être tout le temps ensemble, parce que quand on est ensemble, là je fais à manger, mais c'est pas une corvée. C'est le plaisir de savoir qu'on va partager un repas à deux. Alors que quand tu fais au quotidien tous les jours à manger, c'est pas tout à fait la même chose.
0: Bon, mais si on veut éviter le divorce gris et qu'on veut garder un mariage tout rose bonbon, pas facile, hein. D'où ma question posée à ce couple de seniors croisés dans la rue.
2: C'est quoi le secret d'un couple qui dure ?
3: Ouh là, ça fait... Depuis quand ? Depuis 78 qu'on se connaît. 1978.
2: Oui, oui, c'est ça.
3: Ah, les tâches ménagères, bah oui. Bah,
4: elles sont partagées chez nous.
3: Oui, après, c'est...
4: Déjà. Elles ont toujours été partagées, d'ailleurs.
0: Ah, la charge mentale, un fardeau qui n'a pas d'âge. Bref, divorcer quand on est grand-parent, c'est de plus en plus tendance. Le divorce gris pour revoir la vie en rose est davantage accepté. Bon, bah moi sur ce, je vous laisse, hein, parce que ouais, je dois passer l'aspi. Dites-moi oui. Juste un truc. Quand vous avez divorcé, lequel des deux a eu la garde de l'aspirateur ?
5: Ah oui, ça c'est une vaste question. Merci Muriel Jourdan, c'est tendance, c'est tous les jours ici. Et je vous propose d'écouter la chanson d'A, Take On Me, dans moins d'une minute.
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0: c'était A sur votre radio, ici.
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0: Soyez les bienvenus, nous sommes mercredi le 19 août et il est 11h, ça y est. Les infos sont présentées par Laurent Borde.
2: Nouvelle plainte contre Patrick Bruel pour tentative de viol. Elle a été déposée par une femme qui était extrêmement jeune, tout juste majeure au moment des faits reprochés. Selon Maître Gadj Benayoun, qui représente plusieurs plaignantes dans ce dossier, invité de France Inter ce matin, l'avocate ajoute qu'elle va transmettre au juge d'instruction courant septembre plusieurs témoignages de victimes qui ne souhaitent pas déposer plainte, mais qui veulent témoigner sur des tentatives de viol qu'elles auraient subies de la part du chanteur. Après plusieurs années de débat, la loi sur la fin de vie, publiée cette nuit au journal officiel, après sa promulgation par Emmanuel Macron, le texte qui concerne l'aide à mourir comprend plusieurs conditions, notamment les obligations d'être français et majeur. Cette loi concerne les patients atteints d'une maladie grave ou incurable, en phase terminale ou avancée. Tous les détails de cette loi sur l'aide à mourir sont sur le site et l'appli ici. Le gouvernement s'excuse après le piratage massif des services du fisc via le ministre des Comptes publics, David Amiel, qui, lors d'une conférence de presse, a reconnu une nouvelle fuite de données moins sensible sur les successions. Le ministre promet des mesures pour renforcer la sécurité informatique des services de l'État, comme l'élargissement de la double authentification pour protéger les comptes professionnels des agents des impôts. L'incendie du Gros Bessillon, le plus long de l'histoire du Var, est officiellement éteint après un mois de combat et 6300 hectares parcourus, selon la préfecture. Plus de 11 000 pompiers français et européens, ainsi que de gros moyens aériens, ont finalement réussi à venir à bout des flammes. Les prix du carburant repassent à la hausse après une courte période en dessous des 2 euros le litre. Ce matin, le Super 95 E10 affiche un prix moyen de 2 euros. Le sans-plomb 98 est à 2,06 euros et le prix du litre de gazole bat des records à 2,23 euros. Enfin, un mot de foot avec les matchs de barrage de la Ligue des Champions. Hier soir, Lyon a obtenu le nul 1 partout face à Fenerbahçe à Istanbul. Les hommes de Paulo Fonseca conservent de bonnes chances de qualification pour la C1.
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0: Bon, le soleil essaye de percer un peu, mais c'est pas tout à fait gagné parce que les nuages ont l'air de l'emporter pour l'instant. Ce duel va durer tout au long de la journée et j'ai bien l'impression que les gagnants seront toujours les nuages, même si on aura quelques petites éclaircies par-ci par-là. Nuages qui pourraient être porteurs d'un peu de gouttes de pluie hein, cet après-midi notamment, et en particulier en fin d'après-midi, il pourrait y avoir quelques gouttes pour arroser les pelouses. Bon, c'est pas le déluge non plus, mais il y aura quelques belles rafales de vent hein, qui sont prévues pour cet après-midi, fin de journée, jusqu'à 55 km/h. Restez prudents. L'info trafic en temps réel avec malheureusement deux accidents et surtout celui qui est sur la 86 extérieure au sud entre Rungis et Thiers. Un poids lourd et une voiture se sont percutés et maintenant les deux voies de droite sont fermées. Il reste trois voies à gauche pour circuler, donc ça va, vous ne perdez pas plus d'une dizaine de minutes dans ce secteur. Mais dans l'autre sens, il y a une moto en panne sur la 86 intérieure entre Vitry-sur-Seine et Thiers. Donc ça fait que la 86 est un tout petit peu plus chargé que ces derniers jours. Et puis le deuxième accident que j'évoquais sur la 104 extérieure à l'est, on n'est pas loin de Torcy, tiens. Et il y a deux voitures qui sont percutées, voie de gauche qui est fermée, donc la voie rapide, il reste les deux voies droites et ça circule plutôt bien quand même du côté de Torcy sur cette A104 extérieure. Bonne route.
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0: Et on va jouer ensemble jusqu'à midi pour le Grand Paris Express. Je vous attends, vous tous, les candidats au 01 42 30 10 10 pour jouer, tenter votre chance. J'ai un joli week-end romantique pour deux à vous offrir dans un hôtel avec les soins au spa. On joue juste après Jennifer au soleil. C'est...

0: Au soleil avec Jennifer, et je ne pensais pas prendre autant de plaisir à vous annoncer qu'aujourd'hui c'est une journée plutôt sous les nuages.
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0: Et la première candidate de notre jeu s'appelle Shakia. Si vous la connaissez, c'est parce qu'elle a commencé à jouer hier. Et elle nous appelle du Val-de-Marne, à Villecresne précisément. Bonjour Shakia.
2: Bonjour Corentine.
0: Bien dormi Shakia?
2: Toujours.
0: Toujours,
2: ah ben toujours.
0: Ça c'est une grande chance dans la vie. Hein. Ça, pas de problème de sommeil, pas d'insomnie, pas de réveil précoce, rien.
2: Non, rien.
0: Pas de ronfleur à côté de vous?
2: Oh non, pas du tout. Ouais. Sinon, je le ferais tomber du lit.
0: Il ne ronfle pas, votre chéri, Shakia?
2: Non, il ne ronfle pas.
0: Incroyable! Alors ça...
2: Il est parfait, cet homme.
0: Ouais. J'aimerais bien une preuve, Shakia. Un homme qui ne ronfle pas.
2: On vous invite à passer une nuit avec.
0: Le lit va être bien occupé, Shakia, si on se met tous les trois. Bon, Shakia, je suis ravie de vous accueillir, vous... Et votre sourire. Alors, je voudrais qu'on ait une petite pensée pour Marian. Est-ce que vous voyez qui est Marian, Shakia?
2: C'est pas la... Elle travaille chez Dior?
0: Alors, Marian, c'est notre standardiste.
2: Ah non,
0: qui vous a accueilli vrai. Certainement hier,
2: oui,
0: au téléphone.
2: Très gentiment, c'est pas hier que j'ai appelé, c'est lundi.
0: Très bien, oui, c'est lundi que vous avez commencé à jouer, effectivement, Shakia.
2: Oui, donc c'était,
0: C'était Marian hein, qui vous a répondu, accueilli, etc. Et Marian, en venant travailler ce matin, pile devant la maison de la radio, à trottinette, il a glissé, il est tombé, il s'est cassé le bras et tapé la tête.
2: Oh.
0: Et je peux vous dire qu'on est très heureux que Marian porte son casque quand il vient à trottinette. Donc je pense que c'est ce qui fait que...
2: Il n'avait pas d'attelle pour les mains? Il n'avait pas de protection pour les mains?
0: Ah ben non, vous avez vu des gens à trottinette avec des protections pour les mains, vous, chacun?
2: Non, je sais pas.
0: Déjà, s'ils ont un casque, c'est un miracle. Et je rappelle que casque et gilet jaune sont désormais obligatoires.
2: Ouais, obligatoire.
0: Paris, petite couronne et même un peu en grande couronne, ça vient progressivement sur toute l'Île-de-France. Ce qui est plutôt une bonne chose avec ces accidents de trottinette qui se multiplient. Donc je voudrais avoir une grosse pensée pour notre petit Marian qui a fait un scanner du bras, là, bras cassé. Bon, bah écoutez, restons donc prudents. Bon. Voilà, on l'embrasse.
2: C'est un bon rétablissement.
0: Exactement. Et aujourd'hui, du coup, c'est Alex qui prend le relais et qui vous accueille au 01 42 30 10 10. Bon, Shakia, vous en étiez arrêté à 4 points, n'est-ce pas?
2: Tout à fait.
0: Oh là là, quel joli score. Quel joli score, ma Shakia. Et bon, on va y aller pour la cinquième question. Vous êtes prête?
2: Je suis prête.
0: Proposition de sortie. Et je voudrais vous parler de Coco Chanel un instant, parce qu'on est le 19 août, n'est-ce pas? Et que Coco Chanel, grande créatrice de mode, était née le 19 août. Alors, il y a un petit moment, hein, c'était en 1883. Et c'est vrai que nous, les femmes, on lui doit beaucoup, hein, Shakia, pour notre style vestimentaire, parce qu'elle a vraiment contribué à moderniser le style des femmes. Et je voudrais vous annoncer qu'il y a une expo en ce moment au musée Galliera, Tissé, brodé, sublimé. C'est le nom de cette expo dans ce palais sublime du 16e arrondissement de Paris qui met en lumière les savoir-faire de la mode. Et vous avez jusqu'au 18 octobre pour passer au palais Galliera, admirer cette exposition. Voici ma question, Shakia. Et il n'y a pas de proposition pour vous aider parce que je rappelle que c'est quand même votre cinquième question. Vous avez 5 secondes pour réfléchir, pas plus, Shakia, et pour me citer l'une des personnalités qui a été l'égérie du parfum Chanel numéro 5, une personnalité qui en a fait la pub.
2: Inès de la Fressange?
0: Alors, on était un peu hors chrono. Inès de la Fressange, pas à ma connaissance. Moi, j'ai listé, il y en a eu beaucoup des personnalités. En 1973, Catherine Deneuve a fait la pub du numéro 5 de Chanel. 1993 et 1997, Carole Bouquet, qui était magnifique sur les photos d'ailleurs. 2005, l'actrice américaine et un peu australienne aussi, Nicole Kidman. 2009, notre Audrey Tautou. 2012, il y a eu un homme, Brad Pitt, qui a fait la pub du parfum. Et 2013, avec une photo prise en 1955, c'est Marilyn Monroe.
2: Voilà. Écoutez.
0: Bah ouais. Vous portez quel parfum, vous, Shakia?
2: Moi, je porte Angel, Thierry Mugler.
0: Ah oui, dis donc, c'est un parfum assez fort, hein, assez entêtant, avec de la personnalité. Je dirais un peu poivré. C'est ça, Shakia?
2: Oui, un peu poivré.
0: C'est votre parfum signature, alors?
2: Voilà, exactement.
0: Vous le portez
2: la petite robe noire.
0: Même quand... Ah, la petite robe noire de Garlin ?
2: Oui.
0: C'est ça. Et vous le portez tout l'été, Angel, même quand il fait chaud ?
2: Non, pas quand il fait chaud. Bon. C'est un parfum d'hiver.
0: C'est vrai, je suis assez d'accord. Merci en tout cas, Chakia, d'avoir joué.
2: Je vous en prie, c'était un plaisir.
0: Et puis, si vous êtes la meilleure d'ici vendredi, parce que 4 points, c'est très bien, je vous rappelle vendredi, d'accord ?
2: D'accord, avec plaisir et passez une belle émission.
0: Plaisir partagé. Chakia, comme chaque jour entre 11h et midi, je vous attends nombreux et nombreuses. 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Il y a un dîner aussi, donc vraiment un week-end très complet. 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Pour la musique, voici Phil Collins, In the Air Tonight.

0: India Tonight avec Phil Collins sur votre radio ici Paris Île-de-France.
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0: Oui, embarquez. Bonjour Stéphane.
2: Bonjour Corentine.
0: Bienvenue Stéphane, vous habitez en Seine-Saint-Denis.
2: Oui.
0: Comment se passe l'été, les vacances, tout ça? Racontez-moi un peu, Stéphane.
2: Les vacances, pour moi, ça sera plutôt fin septembre.
0: Ah oui, bah très bien. C'est une super période, je trouve, fin septembre.
2: Ouais.
0: Quand la rentrée est passée.
2: J'ai un petit endroit que j'aime beaucoup, c'est Arcachon.
0: Bah top. Bon.
2: Un endroit magnifique, surtout.
0: Un endroit magnifique qui a pas mal souffert cet été avec les incendies aussi. Mais bon, là, a priori, la vie reprend, les commerces rouvrent, les touristes sont revenus. Donc, on sera content de vous y voir fin septembre, Stéphane. Avec un bel été indien, j'espère. Hein. Si on a de la chance, fin septembre, on est très bien.
2: Maintenant, je crois que les étés indiens, c'est beaucoup, ça va être récurrent.
0: C'est ça, oui, ça va devenir la norme.
2: Ouais.
0: Mais j'ai entendu un spécialiste météo qui disait qu'on n'était pas à l'abri d'avoir encore des épisodes de chaleur jusqu'à fin octobre. C'est possible. Reste possible. Bon, moi, j'espère que c'était le dernier, mais bon, on verra. Mon cher Stéphane, vous jouez pour un week-end dans un hôtel très sympa avec accès au spa et dîner. Peut-être en amoureux ou avec qui vous voudrez, c'est pour deux.
2: Non, enfin, je ne sais pas si c'est possible, mais j'aimerais l'offrir à mes deux sœurs.
0: Bien sûr que c'est possible, Stéphane.
2: Parce que un petit cadeau comme ça.
0: Bon, voilà, très sympa. Alors,
2: il faut
0: être le meilleur. Score. On y va, on essaye. Allez, répondez déjà à la question d'échauffement pour vous. Merci, Stéphane, je vous souhaite bonne chance. Et comme nous sommes le 19 août, je voudrais avoir une pensée pour quelqu'un qui s'appelait Ferdinand Cheval, qui nous a quittés le 19 août, c'était en 1924. Question culture générale, mon cher Stéphane.
2: Oui.
0: Quel était le métier de Ferdinand Cheval? 5 secondes pour me répondre. Est-ce qu'il était coiffeur, pompier ou facteur?
2: Il était facteur, il était avec un grand palais.
0: Eh oui!
2: Qu'il avait créé.
0: Quelle culture, le facteur Cheval, effectivement, il était facteur.
3: Voilà le facteur.
0: Excellente réponse, Stéphane.
2: C'était assez baroque, son palais.
0: Oui. Je ne l'ai jamais vu en vrai, j'ai vu les photos.
2: J'ai vu les images,
0: Ferdinand Cheval, connu pour avoir construit seul dans son jardin avec des pierres et du mortier, son palais idéal chaque jour de sa vie, le palais idéal du facteur Cheval que l'on visite dans la Drôme, et qui est assez quand même imposant et étonnant. Original.
2: Un poète, en fait.
0: Voilà, exactement, vous avez raison. Donc voilà, le facteur Ferdinand Cheval nous a quittés le 19 août en 1924, qui vous permet de repartir avec votre premier point, mon cher Stéphane, impeccable. Allez, on continue à jouer dans un instant au Grand Paris Express. Je voudrais quand même dire à ceux qui sont sur la route d'être un petit peu prudents près d'Orly, parce qu'il y a eu un accident sur la 86 extérieure, donc on est au sud de la capitale, évidemment, entre Rungis et Thiers, avec un poids lourd impliqué et une voiture, et ce sont quand même les deux voies de droite qui sont fermées avec la bande d'arrêt d'urgence, donc il vous reste heureusement 3 voies à gauche, ce qui explique que le ralentissement n'est pas non plus très important. Il y a un peu de monde aussi, un peu plus loin sur la 86 entre Fresnes et Créteil-Pompadour, et dans les deux sens d'ailleurs, il y a apparemment une moto en panne et ça fait un petit bouchon sur cette A86. Pour le reste de l'Île-de-France, on est quand même très très bien sur la route cette semaine.
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0: Et sur les nouvelles chansons, je vous propose de découvrir Estelle. Et Estelle chante « Te rencontrer encore ».

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2: Estelle, c'est son nom, et elle a fait The Voice Belgique en 2018. Cette chanteuse qui vient de vous faire découvrir sa nouvelle chanson qui s'appelle Te rencontrer encore. Stéphane, vous êtes là, mon Stéphane ?
3: Fidèle au poste.
2: Oui, alors je voudrais remercier les auditeurs qui envoient des petits mots par WhatsApp. Je ne sais pas si vous nous envoyez parfois un WhatsApp, Stéphane.
3: J'ai toujours pas essayé, mais je sais que vous le faites. Oui. J'ai pas eu l'idée.
2: N'hésitez pas, c'est le même numéro, c'est hyper facile. Hein, ouais. Si on est enregistré dans vos contacts, c'est vraiment trois clics. Oui. Et vous pouvez nous envoyer des photos, des vidéos, des messages vocaux et puis vos petits messages. Et je voudrais lire celui d'Alice qui nous dit « Bonjour à toute l'équipe, un très bon rétablissement à votre collègue. Et heureusement qu'il avait son casque. » Oui, c'est vrai que Marion, notre standardiste, est tombé à trottinette devant la maison de la radio ce matin. Il a glissé parce qu'il y a eu trois gouttes de pluie. Donc les chaussées qui n'ont pas vu de pluie depuis longtemps sont particulièrement glissantes avec les premières pluies. Et Alice nous dit ce matin en ville, un papa avec deux petits bouts, tous les trois, sans casque, sur une trottinette. Le port du casque devrait être obligatoire partout. Très bonne journée et prenez soin de vous tous. Ouais, merci beaucoup Alice. C'est obligatoire maintenant, un hein, casque et gilet jaune. Bon, le temps que ce soit appliqué, il va se passer peut-être un petit peu de temps. Mais ça y est, c'est obligatoire à Paris, petite couronne, et maintenant aussi un petit peu en grande couronne également. Voilà, je voulais juste lire ce message d'Alice et la remercier. Stéphane, vous avez marqué un point dans le Grand Paris Express il y a un instant. Je vous propose donc une deuxième question, sans proposition pour vous aider. Attention Stéphane, je compte sur votre talent. Et je vous reparle de Dalida aujourd'hui. Je ne sais pas si vous étiez à l'écoute, je vous en parlais il y a 15 jours ici. Le buste de Dalida à Montmartre, vous savez qu'il était très très usé parce que tous les touristes, tous les badauds tripotent un petit peu Dalida parce que toucher son buste, paraît-il, ça porte chance. Eh bien la mairie de Paris venait tout juste de le rénover avec une patine, une peinture qui a coûté 3000 euros et qui n'aura duré que 15 jours à peine parce que, à force d'être à nouveau touché par les passants, la poitrine de Dalida a retrouvé sa couleur bronze qui est en dessous de la patine qui a été refaite il y a 15 jours. Voici ma question, Stéphane, pour votre deuxième point. Avec quelle personnalité Dalida avait chanté Parole, Parole ?
3: Delon.
2: Prénom ?
3: Alain Delon. Et super mélodie, super chanson, je trouve. Pour ma part, c'est que mon avis.
2: Bon, on l'écoute alors.

0: Stéphane, évidemment.
1: Il y a une super version avec Mathieu Chédid et Monica Bellucci. Okay. Ils inversent les rôles. Et qu'est-ce que c'est joli, quoi.
0: Ah bah ça m'étonne pas du tout. J'irai l'écouter. Mathieu Chédid et Monica Bellucci.
1: Monica Bellucci. Ah, j'adore cette version.
0: C'est noté. Merci beaucoup, Stéphane, pour l'astuce. Et donc, je vous valide votre deuxième point. Et je vous garde encore un petit peu avec moi. Et je vous annonce qu'on va écouter ensemble, côté musique, François Fellman. Voilà, on va écouter Rien que pour toi sur votre radio ici par Île-de-France dans quelques secondes.

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6: Et côté WhatsApp, Mario nous a écrit « Bonjour à toute l'équipe d'Ici Paris Île-de-France. Aujourd'hui, c'est mon anniversaire. » Bah écoutez Mario, on va essayer de vous appeler, tiens, pour vous souhaiter un bon anniversaire en direct dans un instant. Vous nous appelez pour participer au Grand Paris Express au 01 42 30 10 10 pour jouer après François.

0: que pour toi, la chanson de François Fellman.
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0: C'est Stéphane qui joue depuis la Seine-Saint-Denis. Stéphane, j'ai besoin de vous pour quelque chose.
2: Si je peux vous aider à quelque chose, moi je suis toujours partant.
0: C'est sympa. Est-ce que vous chantez bien? Que vous chantez bien?
2: Oui, en fin de soirée.
0: Bon, on va s'en contenter.
2: Non, je ne suis pas chanteur.
0: Ouais, en fin de matinée, ça le fait pas. Parce que, non, je vous explique, j'ai besoin de vous pour chanter Joyeux anniversaire.
2: À Mario.
0: À Mario, absolument.
2: Joyeux anniversaire,
0: Mario.
2: Joyeux anniversaire,
0: Mario. Bonjour, Mario.
3: Bonjour, Corentin.
0: Je vous présente Stéphane.
2: Bonjour, Mario.
0: Bienvenue, Mario. Voilà, on voulait vous souhaiter votre anniversaire.
2: Ouais, très bon anniversaire à vous.
0: Voilà, que vous passiez une belle journée, pleine de surprises, de bons moments, de simplicité aussi. Et je voulais vous proposer de vous inscrire pour le tirage au sort de la semaine pour gagner un smartphone et un poste de radio. On fait le tirage au sort lundi matin. Est-ce que ça vous tente, Mario?
3: Avec plaisir, ouais, c'est très gentil. Ouais.
0: Et est-ce que vous voulez jouer au Grand Paris Express après Stéphane?
3: Oui, pourquoi pas. Ouais.
0: Alors je vous garde et je vous retrouve dans un instant. Mario, à tout de suite pour jouer ensemble. Stéphane, à tout de suite aussi pour jouer ensemble. Et je voudrais qu'on accueille aussi Romain Bruno, parce que c'est l'heure de l'agenda des loisirs et on va parler ensemble photo aujourd'hui.
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4: Ah oui, aujourd'hui on célèbre une journée pas comme les autres. C'est la journée mondiale de la photographie. Une bonne excuse pour foncer dans les galeries d'art et musées de la capitale afin de profiter des expos photos du moment. Par exemple, jusqu'au 3 janvier, Nikos Aliagas expose au Musée de l'Homme. Une belle expo qui s'intitule Les Grands Âges, avec des portraits en noir et blanc pour nous montrer l'importance et la place de nos aînés dans notre société. Allez-y, Musée de l'Homme, jusqu'au 3 janvier, Paris 16e. Info sur museedelhomme.fr. Et puis pour finir, vous connaissez sûrement le zoo Thoiry, mais connaissez-vous juste à côté le château de Thoiry, monument historique? Il a résisté à la Révolution et aux deux guerres mondiales, ouvert au public depuis 1965. Allez le visiter, 5 euros la visite, 2,50 euros si vous disposez d'un billet du jour pour le zoo. C'est un beau monument à visiter, le château de Thoiry. Bonne visite à vous tous.
0: Merci Romain.
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0: Et pour les cadeaux, il n'y a qu'un seul numéro, le 01 42 30 10 10 pour jouer au Grand Paris Express, pour vous inscrire, pour jouer avant midi, ou demain, ou après-demain, ou même le week-end. Vous savez qu'on joue 7 jours sur 7 ici, 365 jours par an. Alors je vous attends nombreux et nombreuses. Et pour la musique, voici Eurythmics, Here Comes the Rain Again.

0: avec Eurythmics sur votre radio ici par Île-de-France. C'est le Grand Paris Express avec Stéphane qui joue depuis la Seine-Saint-Denis. Stéphane qui a donc marqué 2 points. J'essaie de bien compter Stéphane, mais
1: oui.
0: On est d'accord.
1: Hein, j'avais compté et tout.
0: Jusqu'à 2, ça va. Après, il faut voir. Stéphane.
1: Ouais. Puisque et surtout vous... que c'est 4-5, je ne sais plus.
0: Ah oui, oui, c'est un bon 4 là, hein, pour l'instant.
1: Ouais, bon, score. Ouais,
0: ouais. C'est un joli 4. Alors, mon cher Stéphane, je pense qu'on peut largement passer à une question pour un champion. Je suis une attraction de Disneyland Paris. Je fermerai mes portes fin 2027, le temps de travaux de modernisation. Il faut dire que j'ai plus de 30 ans et que je suis l'attraction phare historique de Disneyland depuis 1995 et je vous propulse à toute berzingue dans les étoiles. Direction la Lune et l'univers de Jules Verne. Je suis...
1: Space Mountain.
0: Excellente réponse.
1: Ouais, j'ai du mal à retrouver. Je l'ai fait en 95 à l'ouverture.
0: Mais oui, attraction.
1: Et moi, j'ai flippé, pour parler plus poliment. Plus poliment, j'ai pas flippé, j'ai eu peur.
0: Ouais, je vois bien.
1: Mais c'est impressionnable aussi.
0: Je vois bien. Oui, bah attendez, c'est quand même une attraction à sensation. Alors apparemment, ça s'est appelé Star Wars Hyperspace Mountain depuis quelques années. Et là, Disneyland Paris a décidé de fermer l'attraction, de la rénover, de revenir aux sources avec ce voyage de la Terre à la Lune. Jules Verne avec Space Mountain, donc que les amateurs en profitent encore, parce que Disneyland Paris vient de l'annoncer, la fermeture fin 2027, ça va. On a encore un petit peu de temps pour en profiter, voilà, je voulais vous donner l'info. Donc, attraction à sensation avec modération pour vous, Stéphane.
1: Oui, parce que ça accélère le cœur quand même.
0: Vous êtes déjà allé dans quel parc d'attraction, vous?
1: Ah ben, Disneyland, et puis c'est tout.
0: Ben, c'est déjà pas mal.
1: J'aimais beaucoup aussi les ambiances country, parce que je suis un passionné de musique et les ambiances, puis le bateau à voile, à vapeur.
0: Hein. Okay, bah, vous aimez le country, ou pourquoi pas le Far West, vous pouvez vous rendre à la mer de sable aussi, qui est pas très loin.
1: La mer de sable, je la connais que de nom, je ne me suis jamais encore rendu.
0: C'est très sympa, c'est très familial, c'est beaucoup plus petit que Disney, mais ça reste quand même un beau et grand parc d'attractions avec une vraie mer de sable. Il y a une étendue de sable absolument incroyable, à tel point qu'on se dit mais c'est pas possible, c'est pas naturel. Ben si, c'est naturel, c'est la mer de sable. Vous avez un très joli décor naturel, donc de Far West, ils ont beaucoup joué autour de ce thème, d'ailleurs, à la mer de sable. Donc n'hésitez pas, si vous aimez être plongé dans une ambiance...
1: À fond. C'est pas que je prends note, c'est que je prends conseil à fond.
0: Voilà Stéphane. Bon, on essaye de profiter ensemble de la région, de vous donner plein d'idées de sortie. La mer de sable, c'est dans l'Oise, c'est pas très loin du parc Astérix, hein, d'ailleurs. C'est dans la forêt d'Hermenonville, qui est superbe. Et c'est aussi l'occasion de belles balades. Vous pouvez visiter en face de la mer de sable une abbaye où les roses fleurissent au mois d'avril-mai. C'est magnifique aussi à visiter. Enfin, franchement, on a plein de trucs à faire dans le coin.
1: C'est vrai.
0: Bon, Stéphane, y est, 3 points. Ça y est, voyez, j'arrive à compter jusqu'à 3 pour l'instant. Et je garantis pas la suite parce qu'il est 11h44. Allez, on continue à jouer juste après Pierre Bachelet avec 20 ans. C'est votre radio locale ici par Île-de-France qui vous offre la musique.

0: avec Pierre Bachelet et 20 ans sur votre radio ici par Île-de-France.
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0: Bon bah dis donc Stéphane, mine de rien, oui. Doucement, gentiment, discrètement, vous arrivez presque au meilleur score de la semaine. Il faut marquer encore un point pour être au coude à coude avec notre auditrice de tout à l'heure, hein, qui est quand même à 4 points. Stéphane, on y croit ?
2: On y croit.
0: Hein. Allez, c'est le Grand Paris Express et je vous demande de sourire.
2: Oui,
0: bah, ça vous savez faire parce que.
2: Je l'ai fait, vous l'avez prise.
0: Oui, c'est la journée de la photo, Stéphane. C'est pour ça. Et voici ma question. Quelle personnalité passionnée de photographie expose en ce moment ses photos à Paris au Musée de l'Homme? Est-ce que c'est
2: Nico
0: Stéphane?
2: Il n'y
0: a même pas de, pas de proposition, il n'y a même pas de chrono, il n'y a rien. Mais il y a du Sirtaki. J'ai envie d'y aller, moi, voir cette expo de Nicolas.
2: Je lis vraiment un journal, je peux le citer, le Parisien.
0: Oui, bien sûr.
2: Et puis, j'ai lu qu'il était passionné, que c'était vraiment, qu'il était doué, enfin, que son exposition était très bien.
0: Absolument. Et
2: surtout des personnes âgées, je crois.
0: C'est ça, exactement. Ça s'appelle les grands âges, hein, au pluriel. Et comme il est grec, et c'est vrai qu'on le ressent aussi dans ses photos, en Grèce, il y a des très beaux vieux et vieilles. Exactement. Et je pense que
2: beaucoup de choses.
0: C'est tout à fait ça qu'il a voulu montrer dans cette expo au Musée de l'Homme. Et il expose donc ses clichés, me semble-t-il, en noir et blanc, avec beaucoup de belles expressions de ces visages ridés, expérimentés, qui ont du vécu, qui ont des choses à raconter. Donc, si ça vous touche aussi, rendez-vous donc pour l'expo de Nikos.
2: Et justement, après cette lecture du Parisien, enfin du journal, j'ai envie d'aller la voir.
0: Et ben voilà, on est deux. Ça va, on a un peu le temps. C'est jusqu'au 3 janvier 2027.
2: Oui, je m'y rendrai certainement.
0: Voilà, tarif.
2: Dans le mois qui suit.
0: Entre 12 et 15 euros. Voilà. Bon, c'est 17 places du Trocadéro dans le 16e arrondissement de Paris pour ceux qui veulent aller voir cette expo.
2: Dans le journal en question, ils ont montré 2-3 portraits, vraiment.
0: C'est touchant.
2: C'est touchant.
0: Ouais, c'est touchant. Il y a beaucoup d'émotions dans ces photos. Et c'est vrai que Nikos, en plus d'être un journaliste animateur télé qu'on connaît, est un grand passionné de photos et très doué, effectivement, apparemment. Mon cher Stéphane. Waouh, 4 points, vous restez avec moi.
2: C'est décisif.
0: Dans le Grand Paris Express, oui, les prochaines minutes vont être décisives.
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0: Cœur avec les mains pour accueillir la chanteuse Marine et sa chanson Cœur maladroit sur votre radio ICI Paris Île-de-France.

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1: Je ne sais pas si vous avez le cœur maladroit, mais vous avez l'esprit agile, mon cher Stéphane, avec vos 4 points marqués aujourd'hui dans le Grand Paris Express. Même si vous n'êtes pas encore parti en vacances, ça fuse. C'est bien.
2: Ça fuse.
1: Allez, Stéphane, on y va là.
2: Oui, on y va, pardon.
1: On tente le cinquième.
2: Oui, avec plaisir.
1: Donc ça veut dire que vous doublez tout le monde là, hein, si vous marquez un cinquième point.
2: Oh ben, j'aimerais bien, parce que dans le sens que je offrais ce cadeau à mes sœurs.
1: Et oui, c'est vrai, c'est sympa ce petit week-end à deux, vous l'offririez à vos sœurs. Alors voici ma question, sans proposition Stéphane, mais franchement je ne fais aucun souci, vu votre niveau de culture générale. Alors je voudrais, parce que j'ai feuilleté un petit peu le site de l'Olympia hier pour regarder un peu les concerts à venir, j'aime bien regarder un peu les concerts qui vont venir dans la région, et alors j'ai repéré le concert d'un monsieur qui a 84 ans et qui va chanter à l'Olympia le 21 octobre et qui s'appelle Art Garfunkel. Comment s'appelait son comparse dans les années 60 Jolie chanson.
2: C'est surtout pour se raconter ma vie, c'est surtout que Arjen Fulkiol et Paul Simon, c'est un de mes premiers 33 tours offerts.
1: Ah, génial. C'était lequel? C'était quelle chanson?
2: C'était Live à Central Park.
1: D'accord. Et il y avait quoi dessus? The Sound of Silence,
2: Robinson,
1: par exemple.
2: Robinson, The Boxer. Mrs. Robinson, Jesus loves you
1: more than you will know.
2: J'aime tellement cette musique.
1: Et puis The Sound of Silence, évidemment, l'un de leurs grands succès. Franchement, si vous aimez cette musique, 84
2: oui,
1: ans, Art Garfunkel, faut peut-être pas le louper à l'Olympia le 21 octobre. Bravo.
2: Ouais.
1: Bon, bonne réponse Stéphane, ça nous fait 5, vous êtes en tête. On va se retrouver plus tard dans la semaine pour continuer à jouer.
2: Bah, avec plaisir, je suis disponible demain par exemple.
1: Impeccable, je suis disponible aussi, le rendez-vous est pris. À demain Stéphane, bonne journée. Ouais. Avec plaisir, à demain. Et pour la musique, c'est Demis Roussos qui va nous emmener jusqu'à midi avec Quand je t'aime.

0: Demis Rosso, c'est Quand je t'aime sur votre radio ici par Île-de-France. Et rendez-vous dans un instant pour jouer avec le meilleur de Taquet, Valérie Damido, Éric Bastien et Catherine Quicandon pour vous accompagner entre midi et 13h.
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0: Nous sommes déjà mercredi le 19 août et ça y est, il est midi. Les infos avec Laurent Borde et le gouvernement qui s'excuse après le piratage à grande échelle des données du fisc.
2: Et c'était hier lors d'une conférence de presse du ministre des Comptes Publics, de la directrice générale des Finances Publiques et du directeur adjoint de l'Agence de sécurité des systèmes d'information. Face au vol de données fiscales, tous trois promettent des mesures d'urgence et confirment une nouvelle attaque informatique, Boris Allier.
3: Cette troisième intrusion a visé la plateforme des successions vacantes, un site méconnu, accessible à tous. Il permet notamment de consulter l'état des successions qui ne sont pas réclamées ou qui sont refusées par de potentiels héritiers. Amélie Verdier, la directrice générale des finances publiques.
4: Simplement, l'attaquant a eu accès quelque part à un journal des demandes qui dit que monsieur ou madame Intel a cherché à savoir si telle succession était vacante ou non. Je ne minimise pas le fait que c'est du vol de données, mais on n'est pas du tout sur des données fiscales.
3: Après les données fiscales et les données cadastrales, c'est donc une nouvelle preuve de la vulnérabilité des systèmes d'information, reconnaît le ministre des Comptes Publics, David Amiel.
5: Certains systèmes sont anciens et donc plus lourds à sécuriser. Cette dette technique doit être réduite et la réduire exige d'y mettre des moyens humains et financiers qui sont absolument prioritaires.
3: Parmi les mesures promises, l'élargissement de la double authentification pour protéger les comptes professionnels des agents des impôts. Quant à l'audit mené par l'Agence de sécurité des systèmes d'information, ses résultats seront rendus le mois prochain.
2: Nous sommes à 2 semaines de la rentrée scolaire et bon nombre d'étudiants sont encore à la recherche d'une alternance. Et ce n'est pas facile puisqu'après l'âge d'or de ces contrats post-Covid, les aides aux entreprises ont très largement baissé de 6 000 euros par an en 2024 pour toutes les entreprises, à 2 000 euros pour les PME et 750 euros pour les grandes entreprises en 2026. En conséquence, moins d'offres sur les plateformes et un vrai casse-tête pour les étudiants dans leur démarche, Laura-Lie Marcalejo.
6: Latifa, 19 ans, est étudiante dans un IUT parisien et cherche une alternance dans le domaine de l'analyse de données. Malgré 6 mois de recherche et plus de 400 candidatures, elle n'a eu qu'un seul entretien.
7: C'est stressant et démotivant.
6: Elle a même sacrifié son été sans résultat.
7: Je vais culpabiliser après et je me dis que je suis pas partie en vacances et j'ai pas trouvé d'alternance.
6: Iliane, lui, a tout simplement laissé tomber.
8: J'ai arrêté de chercher l'alternance parce que j'ai l'impression que on ne veut pas de moi.
6: Le jeune homme de 23 ans espérait intégrer à la rentrée une école d'audiovisuel privée, mais
8: concrètement, s'il n'y a pas d'alternance, il n'y a pas d'école.
6: Dans les établissements supérieurs privés, les frais de scolarité s'élèvent à plusieurs milliers d'euros et beaucoup d'étudiants se tournent alors vers l'alternance pour financer leurs études. Mais les offres sont de plus en plus rares, surtout dans les petites entreprises. Michael Giage de la plateforme de recrutement JobTeaser.
9: Les TPE-PME, on est à moins de 19% de volume d'offres publiées par rapport à 2025, alors qu'on voit que dans les grandes entreprises, on est à peu près stable.
6: Résultat, certaines entreprises privilégient les stages moins coûteux que les alternances.
9: Il y a un effet de report sur les stages. On a plus 13% d'offres au premier semestre 2026 par rapport à 2025.
6: Enfin, certains secteurs semblent mieux tirer leur épingle du jeu. C'est notamment le cas de la finance et du luxe qui continuent de proposer des alternances.
2: Le feu à Fontainebleau n'est toujours pas éteint, plus de 5 semaines après le début de l'incendie, le 12 juillet dernier. Une partie de la forêt pourrait rouvrir dès ce week-end, car même si l'arrêté préfectoral qui interdit l'accès à plusieurs forêts, dont celle de Fontainebleau, prend fin ce vendredi, les pompiers sont toujours à l'œuvre sur les 2000 hectares du massif forestier parcouru par les flammes, comme l'explique le capitaine Thierry Lalandre, chef du service d'incendie et de secours de Fontainebleau.
10: On a toujours un dispositif qu'on appelle un GIF, c'est-à-dire 4 camions qui sont spécialisés pour le feu de forêt avec un véhicule de commandement et qui sont quotidiennement en rotation sur les 2 secteurs sinistrés pour surveillance et traitement des fumerolles ou des reprises de feu, c'est-à-dire des petits points chauds qu'ils vont trouver de façon un peu éparse sur la forêt et les traiter pour éviter toute réactivation. Donc ça, c'est un dispositif qui est préventif et qui se déplace sur les zones pour vraiment les surveiller. En parallèle, c'est vraiment une intervention inter-service puisque l'ONF fait aussi beaucoup de travail et notamment identifie les arbres qui sont à risque de chute de façon à pouvoir faire du travail de bûcheronnage et sécuriser les zones. Donc là, il y a un vrai travail inter-service mais qui va être assez long.
2: Et on reste en Seine-et-Marne qui, avec l'Essonne, fait partie des 17 départements. Vigilance orange pour feux de forêt. Les risques de départ d'incendie restent élevés. Demain, jeudi, seule l'Essonne devrait rester en vigilance orange feux de forêt dans notre région. On jette un coup d'œil sur la météo de ce mercredi. Vous le savez, hein, nous ne sommes plus du tout en vigilance orange. Tout va bien de ce côté-là. Les températures restent tout de même assez chaudes pour la saison. Elles sont comprises entre 21 degrés et 25 degrés. Tout de suite, c'est le best-of d'Au Taquet sur Ici par Île-de-France.
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12: Bonjour à toutes et à tous. J'espère que vous allez bien aujourd'hui, surtout avec les températures qui baissent enfin. Ça fait du bien. Nous sommes ensemble jusqu'à 13h avec les meilleurs moments d'Au Taquet. Un petit peu de légèreté à l'heure du déjeuner pour se booster le moral. Aujourd'hui, un auditeur nous parlera de son poisson rouge, ou plutôt de ses poissons rouges. Une autre de sa collection de valises. Il y a aussi celui qui cuisine très bien. Et d'ailleurs, il partagera des recettes avec nous sur votre radio ici.
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12: Nous pensons également aux services de secours et à vous qui êtes encore dans les incendies, comme par exemple dans les Landes notamment, ou qui devez gérer la suite et les conséquences des feux de cet été. Musique, à présent avec Jean-Jacques Goldman, on ira sur votre radio ici.

0: Jean-Jacques Goldman, on ira sur votre radio ici. Et nous, maintenant, nous allons faire connaissance avec Guillaume, d'ici Loire-Océan et son histoire de poisson rouge. Et Sandrine, d'ici Belfort-Montbéliard. Ils jouaient tous deux avec Valérie Damido et Eric Bastien en avril dernier sur votre radio ici.
1: Comment ça va les amis ?
2: Bonjour.
3: Bonjour. Bonjour Valérie, bonjour Eric.
2: Bonjour Guillaume.
4: Bonjour l'équipe.
1: Ah, Sandrine est là, tout va bien. Alors Guillaume, tu joues avec moi, t'as compris que t'as une petite pression sur tes épaules, mon petit bouchon ?
3: J'ai compris ça, oui.
1: Ouais. T'as bien intégré que t'avais intérêt à gagner, hein ? Voilà. Alors,
3: j'ai pas le choix.
1: Non, t'as pas le choix. 38 ans, tu habites à Mortagne-sur-Sèvre.
3: C'est ça.
1: Alors, c'est quoi les habitants de Mortagne ? J'adore savoir les noms des habitants.
3: Les Mortagnais, tout simple.
1: En tout cas,
3: les Mortagnaises.
1: On vous sauve. Alors, tu es en couple avec Ophélie, tu as 3 enfants. Comment s'appellent tes enfants ?
3: Marius, Louison et Léontine.
1: Mais qu'est-ce que c'est mignon ce prénom, j'adore. Oh, t'as un petit poisson rouge que t'as appelé Bubule ?
3: C'est ça, exactement.
1: Alors, est-ce que c'est le même depuis des années ou est-ce que tu faisais comme moi, quand il mourait, t'allais en chercher un autre pour pas que les enfants se doutent ?
3: Non, ben on a eu un cas, notre Bubule, il a sauté à travers l'aquarium, il a atterri sur le carrelage un matin, donc il a fallu que je le... Ouais, c'était un peu embêtant, donc il a fallu, oui, le cacher, aller en récupérer un vite fait.
1: Ah,
3: on est rendu au troisième.
1: Voilà, ben oui, mais c'est le lot de tous les parents, hein, le poisson rouge, malheureusement, ça dure moins longtemps qu'un chien, voilà.
3: C'est ça.
1: Alors on t'appelle Guigui, bah, comme tous les Guillaume, hein, j'ai envie de dire Guigui, hein, voilà, mon petit Guigui. Guigui, il est maîtreur en restauration du patrimoine. Alors, ça veut dire quoi, maîtreur en restauration du patrimoine ?
3: Ça veut dire que je fais les devis pour chiffrer... parce que nous, on travaille dans tout ce qui est restauration de patrimoine, enfin, tout ce qui est château, église, logis, demeure. Et moi, je chiffre tout ça, j'établis le devis au client, en fait.
1: T'es l'homme au sou. T'es l'homme au sou. C'est toi qui dis combien que ça va nous coûter de restaurer. Ah là là. Bon, alors, mon petit chaton, on ne va pas perdre de temps parce que...
2: On n'est pas du tout en retard.
1: On n'est pas du tout en retard.
2: On est bien.
1: Bah voilà. Alors, Guillaume, première question, vrai ou faux, qui te permet de marquer le premier point. Tiens, Charlie, les coutures. Comme un avion sans air. On adore. Alors, la question va porter sur les avions.
2: Bah, on adore. Un avion sans aile, on n'adore pas.
1: Non, mais on adore Charlie les coutures. Pour tester la résistance des avions, on utilise parfois des canons à poulet. Est-ce que c'est vrai que pour tester la résistance des avions, on utilise des canons à poulet ? Top chrono, 5 secondes.
3: Oh non, faut dire faux.
1: Tu dis faux ? Eh ben non, c'est vrai.
3: Ouais. Non, c'est vrai.
1: Les ingénieurs utilisent les canons à poulet pour tester la résistance face aux collisions d'oiseaux. Voilà. Bon, évidemment, c'est pas des vrais poulets. Hein. On utilise des poulets.
2: Des mannequins.
1: Voilà, congelés. Allez, pas
2: Sandrine.
1: De points.
2: Allez, Sandrine. Bah, écoutez, Sandrine, il nous reste 30 secondes.
1: Hein. Oh, il te reste 1 minute 40 comme moi. Voilà.
2: On est généreux. Allez. Sandrine, avec ici Belfort-Montbéliard. Tu habites à Taillecourt. Comment ça va, Sandrine, aujourd'hui ?
4: Ça va super bien.
2: Bon, tant mieux, c'est pas très loin d'Audincourt, de Sochaux.
4: Tout à fait, c'est juste à côté.
2: Exactement, c'est le Doubs, c'est la Franche-Comté. C'est le Doubs, je crois. Hein.
4: C'est les deux.
2: Ah, c'est
4: le Doubs dans la Franche-Comté.
2: Exactement.
1: C'est le Doubs-Comté.
2: C'est le Doubs-Comté. Tu es divorcé, bah, c'est pas grave, c'est des choses qui arrivent à des gens très bien. Mais l'essentiel, c'est de savoir qu'il y a quelqu'un dans ta vie. Et comment s'appelle cette personne ?
4: Il s'appelle Jean-Franck et il m'écoute dans la voiture.
2: Eh ben salut Jean-Franck, c'est marrant, ça, j'avais jamais entendu Jean-Franck, hein.
1: Non,
2: comme prénom.
1: Jamais. Mais c'est marrant, c'est rigolo.
2: C'est rigolo,
1: salut
2: Jean-Franck. Ouais, salut Jean-Franck. Vous avez deux enfants, je ne sais pas si c'est des enfants à vous deux. Non, je pense que c'est des enfants d'avant.
4: Non, c'est juste les miens.
2: Ouais, voilà, c'est très bien. Il y a Tom, il y a Elliot, ils ont déjà 20 ans, hein, une petite vingtaine, hein, tes enfants.
4: Oui, bientôt 22, bientôt 24.
2: Ah oui, c'est du grand ça. Fonctionnaire territorial, tu travailles dans une mairie. Tu fais quoi dans la mairie ?
4: Eh bien, je suis responsable d'un service état civil élection.
2: Ah oui.
1: Et déjà, c'est l'heure de poser la question.
2: Exactement, vive les cartes d'identité, le passeport. Sandrine, non, tu es un livre ouvert. On sait tellement de choses de toi. Ne t'inquiète pas, on a jusqu'à 13h. On y va avec la première question, un extrait musical.
1: Enfin,
2: ce sont des cloches.
1: Eh oui, des cloches.
2: Qu'un lien au fait que je regarde Valérie quand j'en parle, mais bon.
1: Ça va péter pendant le chant, la chanson. Allez.
2: Nous allons à Prague, la République tchèque. Magnifique. Prague, très très belle ville. Que l'on appelle souvent la ville aux 100 clochers. Mais en fait, la ville n'en compte que 99. Au lieu de 100, est-ce que c'est vrai ou faux ? Top chrono, il n'y aurait que 99 clochers à Prague. Dites la ville au sans-clocher.
4: Je vais dire que c'est vrai.
2: C'est faux, et d'autant plus qu'en réalité, il y a 500 clochers, centre historique classé à l'UNESCO. C'est le lieu de beaucoup
1: magnifique.
2: De décors de films en plus, et puis il y a l'horloge astronomique à découvrir.
1: Eh bien, Guillaume, pas de points, Sandrine, pas de points, mais c'est pas grave.

0: partirait Oshi, Oshi qui sera de nouveau en tournée en 2027 avec plus d'une vingtaine de dates dans toute la France. Coup d'envoi le 4 février à Aix-en-Provence. Elle terminera le 27 novembre à Saint-Étienne. À l'heure du déjeuner, Charles d'ici Brésil tombe très bien car il va nous donner des recettes simples et qui donnent envie. Quant à Sidonie d'ici Picardie, elle explique à Valérie Damido et Eric Bastien pourquoi elle collectionne un objet en particulier.
1: Charles, il paraît que tu adores, mais alors vraiment que tu adores cuisiner.
2: Oui, j'adore ça.
1: Alors, c'est quoi tes spécialités?
2: J'en ai une, c'est pas une spécialité française, mais c'est les carbonara, mais les vrais carbonara.
1: C'est-à-dire le vrai carbonara?
2: C'est-à-dire qu'il nous faut du guanciale.
1: Ouais.
2: Et des linguini.
1: Ouais.
2: Et puis, donc, des œufs, du pecorino et un peu de parmesan aussi, voilà.
1: Il n'y a pas de crème dans tes carbonara. C'est ça que tu veux nous dire. Parce que les Italiens mettent
2: crème
1: pas
2: de... Crème de l'Est Majesté.
1: Exactement. En Italie, on ne mange pas de crème dans les carbos, alors que nous, on en fout 3 tonnes. Il paraît que tu adores faire griller les poissons.
2: Oui, j'adore. Je vais essayer de faire très court à vos stylos, à vos papiers. Prenez des petites queues de lotte. C'est pas un poisson qui est très.
1: Mais j'adore les joues de lotte et les queues de lotte. Mais j'adore ça. C'est mon poisson.
2: Queue de lotte. Que de l'autre en petit cube, Valérie.
1: Ouais, Eric.
2: Que de l'autre en petit cube. Vous faites ça marder de lard très fin ou du fumé ou nature, comme vous voulez.
1: Ouais.
2: Et entre chaque, vous mettez un bon morceau de bon chorizo.
1: Oh là là.
2: Et vous faites ça à la plancha. 10 minutes, vous retournez, c'est une tuerie. Vous faites ça avec un riz aux algues et c'est excellent.
1: Moi, je fais des joues de lotte au barbecue.
3: Ah oui,
1: avec du
2: ah bah oui, oui.
1: Ah bah oui, les joues de lotte, des joues de cabillaud, j'adore. Oh là là, mon Dieu. Mon Dieu, comme ça a l'air bon.
3: Vous pouvez m'inviter cet été, pensez-y. Hein.
1: Oui, oui, bien sûr. Merci. Allez, on va tout de suite marquer 3 points de plus, mon petit Charles, grâce à la question à choix multiple. Je pose la question, je te donne des réponses. T'as 10 secondes pour me dire quel est ton choix. Tiens, je t'emmène, bon, je t'emmène là-bas, tiens. Écoute bien. Que signifie le mot sudoku en japonais? Chiffre magique, nombre unique, calcul rapide. Éric Bastien. Alors, ça veut dire quoi, sudoku en japonais? Chiffre magique,
4: sudoku,
1: nombre unique, calcul rapide. Ou Éric Bastien, top chrono, 10 secondes.
2: Chiffre magique.
1: Et non, ça veut dire nombre unique. Et d'ailleurs, ça signifie les chiffres doivent rester uniques. Hein. En japonais, c'est suji wa dokuchi ni.
3: Oh, parlez bien.
1: Voilà, t'as raison. Et aucun chiffre ne doit être répété dans une ligne, une colonne ou un carré. Voilà, donc c'est chiffre unique. Pas de point, mais t'es toujours en tête.
3: Sidonie est avec nous. Alors, Sidonie, que un point. On n'est pas très loin non plus du score de Charles, mais on sait qu'on a jusqu'à 13h, hein, Sidonie. Avec le bingo, elle habite au Crotoy, dans la Somme. Elle joue en ce moment à Paris, dans Sherlock Holmes. Elle aime le cinéma, elle aime la chanson. Alors, il y a aussi un petit truc bizarre dans ta vie. Alors, il y en a peut-être plusieurs, des trucs bizarres dans ta vie. Mais il y en a un qui m'a fait un peu sourire. Tu collectionnes les valises.
5: Oui, c'est venu comme ça. C'est venu comme ça. Je trouve qu'une valise, les valises anciennes, hein, c'est joli. Il y a plein de couleurs différentes. Alors, il y a ce qu'on appelle la bijouterie. C'est les fermoirs, les coins, etc. Mmh. Et puis je sais pas, je me suis rendu compte que ça devenait une passion parce que je comptais que j'en avais 19.
3: Oui, c'est ça, tu as 19 valises réparties dans ton appartement et tu t'en sers comme placard en fait.
5: Oui, c'est ça, j'ai rangé les affaires dedans et c'est très spécifié par valise.
3: Oui, voilà. C'est original. Tu fais un petit peu de sport aussi, un peu de yoga pour te détendre?
5: Pas assez en ce moment, mais c'est vrai, il faudrait que je m'y remette.
3: Ouais.
5: Ah, du coup, je suis partie un peu sur l'aquagym.
3: Ouais. Ah voilà, tu plouffes toi. T'es du genre. T'es aquagym carrément, c'est plus que
5: la
3: natation.
5: On est à la mer, hein, à la base, donc une fille de la mer, ça aime l'eau hein, quand
3: bien
5: même.
3: Bien sûr, je comprends très bien. Ah, tu bricoles aussi, ça t'arrive? Qu'est-ce que tu bricoles?
5: Oui.
3: Tu fais quoi?
5: Écoute, là, au Crotoy, on a beaucoup à faire. La dernière fois que j'ai voulu vous appeler, j'étais sur l'échelle, j'arrivais pas à faire les deux en même temps. Peinture, papier peint, Valérie, je pense que Très honnêtement, je pense que t'aimerais. On a pris une couleur verte eucalyptus, très jolie.
1: Eucalyptus.
5: Et ça a été bien fait avant. On avait essayé de maroufler du papier peint, mais ça faisait moche. Donc, même si c'était bien marouflé, Valérie, je ne sais pas si
1: j'espère.
5: Bien, c'était vraiment la qualité du papier qui n'était pas à la hauteur de la pièce. Donc, voilà, les peintures, le papier peint, coller des plaintes. Bon, le carrelage, j'ai arrêté, je m'étais fait mal au dos.
3: Voilà.
5: Je demande à quelqu'un de le faire.
3: Non, mais tu bricoles, tu fais plein de choses. Il y a un truc que tu sais bien faire aussi, c'est les châteaux de sable. Ça, c'est balèze, hein, les châteaux de sable. Ben c'est vrai.
5: Je sais pas pourquoi vous avez mis ça. Alors, j'en ai pas fait depuis longtemps, mais j'ai mis une photo il y a deux jours sur mon Insta qui montrait qu'il y avait des gens qui ont fait une espèce de spirale qui allait vers la mer avec des châteaux de sable. Et j'ai jamais vu ça. Je trouve ça très beau, mais
3: trop
5: c'était
3: mignon.
5: Pas de moi.

0: Roxane, un des plus grands tubes de Police, écrit à Paris alors que le groupe était dans la capitale. Restez avec nous dans une petite minute. C'est votre agenda de l'été qui arrive avec des conseils de sorties et d'activités près de chez vous et sélectionnés rien que pour vous par votre radio locale ici.
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7: Et même le soir, regardez la preuve, on s'intéresse aux fermetures nocturnes. Pour votre soirée, entre 21h et 6h du matin, on commence avec le boulevard périphérique extérieur. Fermeture entre Porte de Briançon et Porte de Bagnolet. Boulevard périphérique intérieur cette fois-ci. Fermeture de la jonction vers l'A6A, direction la province. Fermeture 24 sur 24. Sur l'A103 vers la capitale, on notera une fermeture entre Rosny-sous-Bois et Noisy-le-Sec. Et puis sur l'A4 vers la province, entre Saint-Maurice et Noisy-le-Grand. On file sur l'A6 B vers Paris. Fermeture entre l'Aille-les-Roses et la Porte d'Italie. Et puis sur l'A86 intérieure entre Saint-Denis et Noisy-le-Sec. On s'intéresse à quelques sorties et des fermetures également. Regardez par exemple vers l'A15, direction Paris, sortie 6 fermée, la sortie Pierrelet. Tout comme sur l'A3 vers la capitale, sortie 3, Romainville. Et puis on termine sur la N118 vers la capitale. C'est la sortie 1, Sèvres, qui est fermée. Bonne route et surtout, soyez prudents.
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0: Soyez les bienvenus si vous nous rejoignez. Nous sommes ensemble jusqu'à 13h pour écouter les meilleurs moments d'Otaquet avec Valérie D'Amédo et Eric Bastien. La suite après Françoise Hardy sur Ici.

0: Vous écoutez ici Françoise Hardy, VIP, avec Valérie Damido et Eric Bastien. Nous retrouvons maintenant Charles d'ici Brézizel, qui a un talent inutile mais très bizarre. Je ne sais pas comment il fait et je ne veux pas le savoir. Et Sidonie d'ici Picardie, qui nous donne un petit aperçu de son accent picard sur votre radio ici.
1: Bon alors, dis donc, il paraît que t'es bon. T'as plein de qualités, on l'a vu, hein. Tu cuisines, tu chantes, tu fais plein de trucs. Voilà, mais t'es chiant. Il paraît que t'es chiant et maniaque.
2: Ah, vous savez bien parler de
1: ça. Il y a marqué défaut, maniaque et chiant. Alors, je voudrais que tu m'expliques qu'est-ce que c'est maniaque et chiant.
3: Maniaque, c'est-à-dire, tu ranges un truc à tel endroit et. Voilà, si on le déplace, je vais revenir et en plus en rien, voilà.
1: Tu fais bien le mec qui râle.
2: Il le fait bien. Hein.
3: Ouais,
1: donc tu. Faut pas déranger tes trucs, quoi, c'est ça?
3: Ouais, c'est un peu ça. Maniaque et chiant. Ouais.
1: Hey, chiant. Et là, elle dit quoi, Cathy?
3: Bah là, elle dit comme toi, elle dit oui.
1: Et voilà, donc mais elle dit non. Il y a un moment donné, tu t'essayes pas de faire un peu des efforts, d'être moins chiant.
3: C'est quoi l'adage chassé de naturel, il n'y a rien au galop, c'est ça?
1: Ah oui, c'est ça, d'accord. Ok, bon, bah, écoute, c'est super, on continue à être chiant.
3: Non, non, mais j'essaie quand même de. Non.
1: Ah, bon, bah voilà. Bon. Il paraît que.
3: À côté de ça, j'ai un gros déconneur, j'ai beaucoup d'humour, donc.
1: Ah oui, non, mais j'ai pas dit que t'avais que des défauts, j'ai dit que tu as plein de qualités, ah, mais oui. Il paraît que t'es maniaque et chiant, quand même.
3: Voilà.
1: Voilà. Bon, alors, il y a ton talent inutile. Là, franchement, ça m'a traumatisé. Ton talent inutile, il paraît que tu arrives à passer une ficelle alimentaire dans ton nez et la ressortir par la bouche. J'ai envie de pleurer. Mais comment tu fais ça, s'il te plaît?
3: Je passe d'abord par le nez et descends dans la bouche, il faut la récupérer après.
2: Mais pourquoi?
1: Mais non, mais c'est pas ça. Mais
3: on a bien dit talent inutile.
1: Oui, exactement. Mais pardon, mais alors moi, qui pendant le Covid, je pleurais ma mère pour mettre le truc dans le nez. Là, j'avais envie de hurler de douleur.
2: Ah, les tests là.
1: Comment t'as fait?
3: Les aiguillons, ouais. Les fameux aiguillons.
1: Et toi, ça te faisait rien, toi, du coup?
3: Non, que dalle. Non, rien.
2: Chatouille.
1: Bah lui, il adore.
3: Ouais, voilà.
1: Mais j'ai envie de pleurer. J'ai mal. J'ai le nez.
2: On fait un petit test à 13h, Valérie.
1: Jamais de la vie. Alors, tu as 3 points. Ce qui serait bien, c'est de marquer 5 points. On est d'accord?
3: Oui, ce serait bien, ouais.
1: Je pense que c'est une question facile pour toi, mais on va voir. Tiens, une petite ambiance. Alors, on va parler de guitare. Écoute bien. Quel petit objet en forme de triangle est utilisé par les guitaristes pour gratter les cordes?
3: Alors, j'en ai ramené un bout de Londres, un médiator.
1: Un médiator. Est-ce que c'est une bonne réponse? Oui, c'est une bonne réponse. Alors, tu l'as ramené de Londres, il est beau?
3: Juste à côté, il y a un petit musée, juste à côté du fameux. Parce qu'avec Cathy, quand on était allé à Londres, on s'est fait le fameux délire de la pochette des Beatles, c'est-à-dire traverser.
1: Ah oui, bien sûr.
3: Et juste à côté, donc, il y a du studio Abbey Road, il y a une petite boutique Abbey Road, et donc j'ai ramené un médiator Abbey Road de là.
1: Eh ben magnifique, t'as 8 points grâce au médiator.
2: Bon, parler de guitare, Sidonie, il paraît que toi tu fais de l'harmonica.
4: Oui, j'ai acheté un harmonica, j'en sais pas suffisamment pour être vraiment très bonne pour l'instant.
2: Oui, on fait de l'harmonica, il paraît qu'on fait 1m70.
4: Oui.
2: Oui, pareil qu'on aime le badminton, le bowling, la natation, qu'on a un accent picard aussi, on sait faire ça? On sait faire l'accent picard?
4: Oui.
1: Bon, du spa, du.
4: Tu veux que je te dise, Eric?
2: Ah, là. Ah oui, non, c'est bien.
4: Moi, je suis de Crotoué.
2: Ah oui, très bien. On aime la couture, le dessin, le moulage, le patronage, le bowling. Est-ce que tu sais où est-ce que j'ai chopé tout ça?
4: Allez trouver mon CV.
2: Exactement, madame. Je vous ai trouvé. Je vous ai en face de moi. Je vous vois. Alors, on a des notions d'allemand aussi. Et on parle anglais couramment.
1: Mais quel stalker, ce Bastien. Oui.
2: C'est fou, ça. J'ai le poids. J'ai les cheveux mi-longs, raides, châtain clair. Voilà.
4: Oui, tu sais tout.
2: Ah, les yeux verts, très beaux, sauf quand tu mets tes lunettes. Eh oui.
1: Y a un problème pour les lunettes, toi?
2: Bah non, j'en porte aussi, hein, donc.
1: Ouais.
2: Enfin voilà, j'ai plein d'infos, les pantalons, la poiture, la veste.
1: Ouais, pose ta question.
2: Tu as des trucs géniaux, quoi. J'adore. Non, c'est bien ça. Ouais,
4: mais dans notre métier, c'est demander, donc.
2: Oui, non, mais bien sûr, on comprend, ça, c'est pour tous les castings.

0: occuper de moi.
1: Marc Lavoine et Patrick Fiori dans la playlist d'ici en duo pour Occuper, Occuper. C'est ce qui va être le cas de Patrick Fiori l'année prochaine, car il sera sur scène à partir du mois de mars, première date à Narbonne et Nantes. Faisons connaissance à présent avec Christophe d'ici Paris, qui a une manière bien à lui de faire des crêpes. Cela a bien amusé Valérie Damido et Eric Bastien. Puis il y a aussi Catherine d'ici Normandie qui profite bien de sa retraite, comme elle nous l'explique sur votre radio ici.
2: Alors, qu'est-ce qui se passe? Il paraît qu'il y a Lydie qui appelle.
3: Alors, qui est Lydie?
4: Oui.
2: Alors, comment ça va? Merci, ma chérie, d'appeler. Alors, cette petite vache, elle va s'appeler Valérie.
3: Enfin, on rappelle qu'elle était avec nous il y a quelques jours.
4: Oui, oui. Elle est très contente de vous la faire voir, oui.
2: Oh, j'ai
4: elle
2: la...
4: est ce matin, elle va très bien, la maman aussi.
2: Oh là là, je suis contente, j'ai une vache à mon prénom. Bah alors là, écoute, tu sais quoi? Lydie, tu ne pouvais pas me faire plus plaisir. Merci, ma Lydie.
3: Je me souviens que c'était ma candidate et qu'elle avait gagné.
2: Oui, mais c'est à moi qu'elle souhaite la fête et c'est moi
3: évidemment,
2: qui ai voilà, la vache à mon nom.
3: C'est normal.
2: Merci, ma petite Lydie, d'avoir
3: Bisous,
2: appelé.
3: Lydie.
2: Je t'embrasse très
3: Merci.
2: Fort. Embrasse
4: Bisous,
2: Valérie.
4: Bien, tous les deux.
2: Embrasse Valérie Salut. Pour moi. Oh là là, j'ai une vache à mon nom, c'est magnifique.
3: Ah, si tout le monde nous rappelle, là, on est mal, hein.
2: Alors, Christophe et Catherine. Christophe à 4, Catherine à 3, et Christophe. Ah là là là là là là, Christophe, il est un petit peu notre Pierre Richard de la semaine. Oui, bah oui. Et il se trompe souvent d'étage. Ça t'arrive de sonner chez d'autres gens. Et que même tu rentres dans l'appart, tu. Hein? C'est-à-dire.
5: Exactement.
2: Tu sonnes et tu rentres, toi. Bah, je sais pas, c'est ce qui a marqué sur ma petite fiche de Maître Coupez.
5: Oui, je sais ça.
2: Mais alors, quand tu sonnes et que tu rentres, tu te rends pas compte que quand le monsieur il t'a ouvert, c'est pas le bon copain que tu viens voir?
5: Bah non.
2: Et alors, qu'est-ce que tu fais? Tu rentres et tu dis, bah je boirais bien un petit café, comment ça se passe?
5: Presque.
2: Mais il a dû être content, le monsieur, que t'es rentré chez lui.
5: Et oui.
2: Il a pas appelé la police quand même, t'es sorti tout seul, tu t'es rendu compte de ta bêtise.
5: Oui.
2: Alors c'est pas que ça, hein. Il lui arrive tout le temps des aventures. Par exemple, quand il fait sauter des crêpes, bah c'est rare qu'elles tombent dans la poêle, hein. Elles vont au plafond, par terre.
5: Voilà, exactement.
3: Ils arrivent chez le voisin.
2: Tu ne peux pas si bien dire, parce qu'elles sautent par la fenêtre.
3: C'est pour ça qu'il va les récupérer, en fait.
2: Et surtout, elles vont même sur la tête de ce pauvre chien, dis donc. Pauvre Staffy avec une tête de crêpe. Ben, ça te fait rire, pauvre Staffy, comme il doit être content, tiens. Alors, c'est pas grave, tu les manges quand même, il y en a qui arrivent dans la poêle.
5: Oui.
2: Tu sais quoi, c'est déjà pas mal. Voilà. Alors, écoute, j'espère que tu vas marquer 3 points de plus. C'est la question à choix multiple. Je te pose la question, je te propose des réponses. Évidemment, à mon top chrono, tu as 10 secondes pour me donner ton choix. Tiens, un petit
6: exemple. Fais pas ci, fais pas ça.
2: Alors, Jacques Dutronc. Aujourd'hui, mardi 28 avril, ce n'est pas que la Saint-Valérie.
3: Oui, mais quand même.
2: C'est l'anniversaire de notre ami Jacques Dutronc. Alors, joyeux anniversaire, Jacques Dutronc, on t'embrasse. Et est-ce que tu sais, Christophe, dans quel groupe a débuté Jacques Dutronc dans les années 60? Écoute bien. Les Chaussettes Noires, El Toro et les Cyclones, les Chats Sauvages, les Bastiano.
3: Oui.
2: Alors, dans quoi il a débuté dans les années 60? Les Chaussettes Noires, El Toro et les Cyclones, les Chats Sauvages, El Bastiano. Top chrono, 10 secondes.
5: Les taureaux et les cyclones.
2: Les taureaux et les cyclones. Oui. Il a fait ses débuts comme guitariste dans ce groupe au début des années 60. Bon, le groupe a sorti des titres et ensuite, il est parti solo. Il a explosé avec et moi.
6: Ah oui.
2: Voilà, toc-toc.
3: Ah, les Chaussettes Noires, c'était Eddie Mitchell.
2: Puis Dick Rivers, c'était les Chats Sauvages. Bref, allez, ça fait 7 points pour Christophe.
3: Oh là là, attention Catherine. Attention. Catherine, est-ce que tu as envie de chanter pour t'encourager toi-même? Ou on en reste là? Oui, ah c'est vrai, tu veux chanter quelque chose?
2: Bah oui.
3: Allez,
4: non,
3: vas-y.
4: Non, pardon, je vais compter.
3: Non, parce que nous on chante à tout moment.
4: Ça suffit, vous allez
3: depuis midi, on n'arrête pas.
4: En moins,
3: mais pas du tout, pas du tout. Catherine, toi tu fais partie, t'es à la retraite, on l'a dit, il y a un an et demi, et t'as décidé de profiter de la vie. On ne peut que t'encourager. Avec Patrick, vous avez acheté un camping-car.
6: Je suis vénard.
4: Oui.
3: Raconte un peu l'aventure avec le camping-car.
4: Oui, bah du coup, on aime bien partir dès qu'il y a un petit rayon de soleil, il fait beau, allez hop, on n'est pas loin de la côte. soit on va sur oui, la côte normande, ouais, ou la Bretagne un petit peu plus loin. Et on a été même jusqu'en Hollande, là. On a été voir les tulipes, les moulins. C'était magnifique, là, en mars.
3: C'est la liberté, voilà, quoi. Le camping-car, c'est, ouais, super. Voilà. On se pose un peu où on peut.
4: Et Tonka, le chien, elle est heureuse comme tout. Elle est au milieu entre papa et maman. Et voilà.
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0: Mike and the Mechanics Over My Shoulder dans la bande-son d'ici. Allez, dans quelques instants, nous sommes toujours avec Valérie Damido et Eric Bastien qui échangeront avec Franck qui ne comprend pas du tout d'où vient son surnom. Et puis, il y aura aussi une histoire d'eux avec Gwenaëlle à Dissy Armorique.
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4: Comment ça va les amis?
5: Bonjour.
6: Très bien, et vous?
7: Eh ben ça va, alors. Franck, qui a 52 ans, joue avec Ici Touraine.
6: Oui.
7: Tu habites à Chanceaux sur Choisy.
6: Oui.
7: Alors, comment s'appellent les habitants de Chanceaux? Les chanceux?
6: Non, les cancéliens et cancéliennes.
7: Hop, hop, hop. Tous les cancéliens, toutes les cancéliennes, ils vont chanter sur le refrain. Alors, tu as deux filles, Sarah et Chloé.
6: Oui.
7: Jusqu'ici, j'ai bon. Et alors là, va falloir m'expliquer, mon petit canard, pourquoi ton surnom, c'est Cauchemar.
5: Fais peur.
6: Alors, parce que tout le monde me prend pour un cauchemar. En fin de compte, est-ce que je fais peur aux gens alors que je suis un homme très gentil? Je sais pas. Tout le monde m'appelle Cauchemar. C'était mon surnom et c'est resté comme ça.
7: Cauchemar, carrément. Tiens, voilà le cauchemar
5: qui arrive. C'est moche.
6: Exactement.
7: Mon Dieu, mais même... Non, pas tes amis quand même, si?
6: Si, tout le monde. Ma famille, tout le monde m'appelle Cauchemar.
7: Oh my... Mais tu dois faire des trucs quand même. T'as réfléchi déjà? Est-ce que tu fais
6: non.
7: des...
6: Non.
7: Oh, mince.
6: Je vous dis, c'est un homme très gentil, mais pourtant, voilà, tout le monde m'appelle Cauchemar.
7: Oh mon Dieu. Bon, bah écoute, j'ai envie de te dire.
5: Vous n'avez pas de chance, Valérie.
7: Ah non, mon petit cauchemar. Surtout que Franck, il avait envie de jouer avec moi. Parce que Franck.
6: Ouais.
7: Eh oui, Franck. Il a demandé à jouer avec
6: Franck,
7: moi. Il est.
6: Parce qu'il a toujours rêvé de maroufler avec vous.
7: Eh voilà! Eh oui, bricole, mon Francky. Il adore.
6: Exactement.
7: Mais oui. Il maroufle, il fait tout dans la maison. Il paraît que t'adores le bricolage. Mais voilà.
6: Exactement, j'ai fait ma maison moi-même.
7: Oh là là là là là là. Bon bah, rien ne t'échappe. Le placo, le béton, les tout.
6: L'électricité, le plomberie, enfin tout.
7: Oh là là là là, mais quel homme complet.
5: C'est un cauchemar.
7: Non, c'est pas un cauchemar pauvre. Non, il a fait sa maison tout seul, il est fort.
5: Il a fait sa maison tout seul.
7: Exactement. Exactement. Bon, alors écoute, on va tout de suite marquer le premier point, histoire de montrer qu'on est les plus forts, nous les maroufleurs. Tiens, un petit extrait.
6: Exactement.
7: Allez, encore un petit verre de vin, une chanson de chantier, tiens.
5: Ah.
7: Alors,
5: chanson de chantier.
7: C'est une chanson de chantier. Vous savez ce que c'est le plus bel outil du chantier?
5: Le verre?
7: Non, la bière. Ouais. Allez, au Royaume-Uni, figure-toi qu'on a découvert une cave à vin du 19e siècle sous un parcours de golf. Alors, est-ce que c'est vrai qu'au Royaume-Uni, on a découvert une cave à vin du 19e siècle sous un parcours de golf? Vrai ou faux? Top chrono, 5 secondes.
6: Faux.
7: Eh ben non, c'est vrai. Figure-toi que sur le parcours de Darwin Park à Trafford, eh bien, le green s'est effondré. Et sous le green, il y avait une cave voûtée remplie de bouteilles centenaires. Bon, alors, elles étaient vides, mais c'était quand même... une cave à vin. Donc, pas de points pour toi, mon Francky.
5: Oh là là, il porte bien son nom, celui-là, Cauchemar. Ça démarre mal. Gwenaëlle.

0: Dis.
1: La politique internationale.
2: Oh my god.
0: D'ailleurs, on va régler ce problème tout de suite. Il paraît que t'aimerais bien déjeuner avec Donald Trump. Pour lui remettre un petit peu
1: les... quelques vérités à lui dire.
0: Voilà.
2: Surtout en ce moment.
1: Mais je mettrais Poutine à côté et on ferait peut-être une petite remise à plat de certaines choses.
2: Oula. Oh my god.
0: Les points sur les i et les machins au carré. Ok. Allez. Bon, Gwen, évidemment, Gwenaëlle. Gwen, c'est ton petit surnom. T'as des poules à la maison aussi, c'est pour les œufs le matin?
1: Ah oui, mes petites cocottes, ouais. Donc, je tiens du jardin, tout ça, c'est formidable.
0: C'est trop mignon.
2: Les œufs coques le matin.
0: Ah, c'est délicieux. Non, mais les œufs de la poule, quoi.
2: Tu manges des œufs de chien, toi, ou pas? Non, c'est juste pour savoir.
0: Les œufs de la campagne, c'est ça que je voulais dire. Oui, les vrais œufs, quoi. Oui. Voilà,
2: mais en fait, les œufs, ils viennent tous de la campagne. Il n'y a pas beaucoup de Parisiens.
0: Écoutez, commencez pas.
1: Elle est taquine.
0: Le mot est fait, madame, vous savez. Le mot est fait.
2: Et ça y est, c'est parti. Allez, au taquet, exactement. Merci, Gwen.
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Bernard Lavillier et Nicoletta Idée Noire. Et voilà, les meilleurs moments d'Otakès sont terminés pour aujourd'hui. Nous continuons demain, bien sûr, avec un sourcier, un agent immobilier et la femme du Père Noël avec Valérie Damidot et Eric Bastien sur votre radio ici.

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1: Très bonne journée avec votre radio ici, il est 13h. Les informations, Emeline Ferry. Bonjour Emeline.

0: Bonjour Catherine, bonjour à tous.
1: À la une ce mercredi.
0: Plusieurs fuites de données sur le site des impôts. On fait le point sur ces cyberattaques et sur leurs conséquences. On parlera de la fin de vie. La loi vient d'être promulguée. La sécheresse aussi dans l'actu avec des éleveurs qui n'ont pas d'autre choix que de donner le fourrage de l'hiver à leurs bêtes. Et puis, un jeune de Seine-et-Marne repéré sur les réseaux sociaux et invité à New York avec Tom Holland, l'acteur qui joue Spider-Man. C'est la belle histoire qu'on vous raconte dans quelques minutes. Le ministre des Comptes publics, David Amiel, a présenté ses excuses hier après la révélation d'un troisième piratage du site internet du fisc. Les hackers ont d'abord dérobé les données de près de 700 000 contribuables, puis des données cadastrales, et puis ils ont profité d'une brèche pour consulter une plateforme dédiée aux successions. Luc Chemla, c'est un nouvel exemple de cyberattaque qui se multiplie ces dernières années.
2: Organisations publiques, privées, associations. Aujourd'hui, personne n'est épargné, prévient Stéphane Bajard de l'ANSSI, l'Agence française de cybersécurité. Alors que depuis le début de l'année, le pays enregistre en moyenne 3 vols de données par jour par des hackers qui font évoluer leur mode opératoire.
3: Avec un pivot vers la violation de données, parce que ces attaques sont plus simples, moins coûteuses que le déploiement de rançongiciels. Elles sont difficiles à détecter, elles sont rapides, puis exploitables tout de suite sur le marché de la revente.
2: La France, une cible privilégiée, affirment les experts, car elle a fortement numérisé les accès à différents services. Des plateformes comme France Connect ou l'Agence nationale des titres sécurisés concentrent une multitude d'informations personnelles, plus simples pour les usagers, mais plus rentables aussi pour les hackers une fois les données volées. Et puis, il y a souvent des failles de sécurité. Nos systèmes d'information comportent des faiblesses, estime le ministre des Comptes publics. Ils sont anciens et plus lourds à sécuriser. Un retard à rattraper que reconnaît Amélie Verdier de la direction des finances publiques.
4: La sécurité, elle passe sur le rattrapage de notre dette technique. Nous allons accélérer notre trajectoire de sécurisation. C'est une réponse qui est essentielle parce qu'on peut dire que le risque zéro n'existe pas.
2: Pourtant, adoptée il y a 4 ans, une directive européenne qui impose des obligations en matière de gouvernance de cybersécurité n'a toujours pas été transposée en France.
0: Et devant l'ampleur du phénomène, la France insoumise réclame une nouvelle fois, elle l'avait déjà fait il y a 2 ans, une commission d'enquête parlementaire. C'est une situation extrêmement grave, dénonce Mathilde Panot, la présidente du groupe LFI à l'Assemblée. Il faut agir maintenant, dit-elle.
5: Nous savons ce qu'il faut faire et nous savons qu'il faut donner des moyens à la fois à l'Agence nationale de sécurité des systèmes informatiques et à la CNIL qui en demande budget après budget et budget après budget. Parfois, on augmente de 5, 6, 7, 8 équivalents temps plein, donc emplois dans ces agences-là. Mais c'est bien en deçà du nombre d'attaques qu'il y a puisque la France est un des pays qui est le plus ciblé au monde.
0: Et puisqu'on parle de risques sur Internet, attention à ne pas vous faire piéger par cette nouvelle arnaque de faux articles sur de faux sites qui se font passer pour des médias, par exemple France Info, et qui font la promotion d'une plateforme frauduleuse pour investir de l'argent. Soyez très vigilants, insiste l'autorité des marchés financiers qui donne l'alerte.
1: Les militants pour le droit à mourir dans la dignité attendaient ce jour depuis des années.
0: La loi sur la fin de vie a été publiée ce matin au Journal officiel, après des débats longs et houleux au Parlement, après de nombreux compromis. C'est une réforme sociétale majeure de la présidence d'Emmanuel Macron. Bonjour Coralie Moreau.
6: Bonjour.
0: Avec nous pour expliquer ce texte, que contient la loi ?
6: Alors d'abord, il n'est pas question d'euthanasie mais de suicide assisté. Pour pouvoir bénéficier de cette loi, le malade doit répondre à des critères durcis au long du débat, être majeur, capable de formuler la demande lui-même et souffrir d'une pathologie grave et incurable avec un pronostic vital engagé à quelques semaines, quelques mois tout au plus. L'aide à mourir ne peut également être sollicitée sans examen d'autres solutions de la prise en charge de la douleur et de la fin de vie. Ça passe par les soins palliatifs sanctuarisé dans le texte. Le geste maintenant, et c'est toute la nuance entre l'euthanasie et le suicide assisté, il ne peut être réalisé que par le patient lui-même. L'intervention d'un proche est interdite. En cas d'impossibilité totale pour le malade, c'est à un médecin ou un infirmier qu'il sera demandé d'injecter la substance létale dans un cadre très précis.
0: Ouais, justement, Coralie, les soignants opposés à ce geste sont protégés dans la loi ?
6: Oui, par la clause de conscience qui permet à chaque professionnel de santé de ne pas pratiquer le suicide assisté s'il y est opposé. La loi ne lui impose même plus de trouver lui-même un remplaçant, mais de transmettre le dossier à une commission qui sera chargée ensuite de réorienter le patient. Cette clause de conscience, elle existe déjà, notamment pour les IVG, les interruptions volontaires de grossesse. La conséquence, c'est le manque de praticiens, parfois dans certaines régions. Pour limiter les difficultés d'accès des des praticiens pour la loi sur la fin de vie. Les volontaires sont appelés dès maintenant à se faire connaître d'ici l'entrée en vigueur de la loi qui est prévue pour le début d'année prochaine.
0: Merci beaucoup Coralie Moreau. D'après le collectif Nous Toutes, c'est le 86e féminicide de l'année, la mort de Katerina à Bolène dans le Vaucluse. Une marche blanche aura lieu ce soir à 18h dans la commune parce que l'indignation est grande. La mère de famille avait déposé plainte contre son ex-compagnon, avait bénéficié de mesures de protection, dont le téléphone grave danger. Son corps a été découvert au début du mois chez elle. Le suspect est en détention provisoire. Une nouvelle plainte déposée contre Patrick Bruel pour tentative de viol. Le chanteur est déjà mis en examen dans 4 affaires de violences sexuelles, placé sous le statut de témoin assisté dans 4 autres dossiers. Et il y a donc ce nouveau témoignage que rapporte l'avocate de la victime, Myriam Gedge-Menayoun.
7: Lors de la tentative de viol dénoncée, elle était extrêmement jeune, tout juste majeure. On retrouve à nouveau le même mode opératoire. On est dans le monde du spectacle. Elle est approchée, elle est invitée à une soirée. Et finalement, à cette soirée, elle sera seule avec Patrick Bruel. Et c'est là qu'elle va dire qu'elle est victime de tentative de viol.
8: Ce sont des faits, s'ils sont avérés, qui sont concernés ou pas par la prescription ?
7: Oui, ils sont concernés par la prescription. Mais comme vous le savez, il est permis par le code pénal de travailler sur la sérialité des faits et la connexité des faits qui fait que certaines prescriptions vont pouvoir être levées.
0: Et selon cette avocate, au micro de France Inter, il y a désormais 31 plaintes déposées contre Patrick Bruel.
1: 13h07, la vague de chaleur en cours devient la deuxième plus longue jamais enregistrée par Météo France.
0: 22 jours de température élevée et la sécheresse s'aggrave. Presque 3 mois sans pluie en Gironde. Les éleveurs bovins sont déjà obligés d'utiliser les stocks de nourriture de l'hiver, Victor Delfouillou.
9: La 50aine de vaches de Laurentit, agriculteur à côté de Coutras, ont la tête dans le fourrage. Ce qu'elle mange en plein été, ça devait être le stock pour l'hiver prochain.
10: D'habitude, on commence à sortir les foins, les enrubanages à partir de fin juillet, début août. Mais là, on n'a plus de pâturage depuis la mi-juin.
9: À quelques kilomètres de là, sur l'exploitation de Cédric Pointé,
11: nous avons 70 vaches laitières et 200 hectares.
9: Même constat, moins d'herbes récoltées au printemps et jusqu'à moins 40% de rendement sur le foin.
11: On est obligé de rationner le foin, chose qu'on ne fait pas habituellement. On intègre de la paille dans la ration, alors qui est tout à fait comestible pour les animaux, il n'y a pas de difficulté avec ça. Mais du coup, on complémente avec du maïs en silage, avec du tourteau, avec des céréales, chose qu'on ne fait pas habituellement.
9: Ni lui, ni Laurentit ne savent encore mesurer exactement les pertes de chiffre d'affaires. Mais s'il n'y a pas de pluie début septembre, Laurent sait déjà que les galères vont continuer.
10: En janvier, février, il va falloir qu'il en reste assez pour nourrir tout le monde, quoi. Parce que là, ça va être compliqué. Si on ne peut pas garder tous les animaux parce qu'il n'y a pas assez à manger pour l'hiver, eh bien, il faudra encore peut-être faire abattre certains animaux, ce qu'ont commencé à faire beaucoup de mes collègues.
9: Lui part à la retraite bientôt, mais après un été comme ça, c'est l'inquiétude qui prime lorsqu'il pense à ses enfants qui vont reprendre la ferme.
0: Un reportage ici, Gironde. Une bonne nouvelle sur le ticket de caisse à l'heure des courses pour les fournitures scolaires. Une étude de Famille de France estime que le coût moyen cette année pour un enfant qui entre en 6e sera de 180€ contre 211 l'année dernière.
1: Et lui, il vit le rêve américain.
0: Un francilien de 18 ans, invité aux États-Unis pour rencontrer Tom Holland, l'acteur qui incarne Spider-Man dans le dernier film de la saga, le carton de l'été au cinéma. Tout est parti d'une vidéo en stop motion sur les réseaux sociaux où le jeune homme anime une figurine de l'homme araignée. Image par image, François Vantégeau nous raconte.
12: Plus de 130 images qui défilent pour une vidéo de 22 secondes.
13: On voit Spider-Man voltiger dans cette animation.
12: Tout a été tourné en Île-de-France, dans la chambre d'Angelo Barrière, 18 ans.
13: Je pense que ce qui a bien fonctionné, c'est aussi le choix de la musique, qui rappelle fortement les thématiques du nouveau film, c'est-à-dire la solitude.
12: Sur son compte Instagram, le clip cumule plus de 16 millions de vues et surtout, il a tapé dans l'œil des producteurs qui l'invitent à New York pour tourner une vidéo avec Tom Holland.
13: Je tremblais comme si j'avais froid. Mon cœur battait à 1000 à l'heure. En même temps, je réalisais pas trop et je me dis que c'est une opportunité de fou.
12: Sur son ordinateur, Angelo nous montre la rencontre avec Tom Holland, mais aussi John Bernthal, qui joue le Punisher.
13: C'est un peu comme si je regardais un film, j'ai un peu l'impression que c'est faux.
12: La mission, c'est de réaliser un film en 10 minutes top chrono.
13: Ils étaient très enthousiastes à l'idée de faire ce stop motion, notamment Tom Holland. Je pense que c'est lui qui a convaincu John Bernthal, parce que c'est lui qui parlait le plus.
12: Les deux stars jouent le jeu et le résultat, c'est une vidéo de 21 secondes postée sur les réseaux d'Angelo. Le jeune homme cumule aujourd'hui plus de 100 000 abonnés sur Instagram.
0: Et on vous conseille d'aller découvrir son compte Instagram, AngelLinkFilm. Il faisait partie d'un groupe mythique, incarnation du rock à l'américaine. Frank Bird est mort, c'était le batteur de ZZ Top, le seul qui ne portait pas de barbe dans le célèbre trio du Texas. Le musicien Frank Bird est mort, donc il avait 77 ans.
1: Merci Emeline Ferry, rendez-vous à 14h pour la suite des infos. D'ici là, nous partirons en Suisse normande avec ici Normandie à Caen, une escapade au grand air avec tous les conseils pour découvrir ce coin de France entre Calvados et Orne. C'est dans une minute sur votre radio ici.
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1: Et si nous allions prendre l'air maintenant, ce mercredi, je vous propose de partir en Suisse normande, faire du vélo, de la randonnée, de l'acrobranche, mais aussi croiser des moulins et des châteaux et pourquoi pas goûter un fromage bien du coin. Mettez vos chaussures de marche et ne vous inquiétez pas, la balade est accessible à tout le monde.
17: La Normandie, c'est plus de 620 km de plages de sable ou de galets, celles qui ont marqué l'histoire avec un grand H. C'est aussi les planches et les paillettes de Deauville, les casinos et la douceur d'un climat parfait pour le galop des chevaux. Mais moi, je veux vous faire gagner quelques mètres au-dessus du niveau de la mer. Oui, le plancher des vaches normandes est par ici escarpé. Je veux vous faire découvrir la Suisse normande. Et à la fin de cet épisode, vous saurez qui a décidé un jour, en levant son verre, de donner ce nom à ce coin de Normandie. Je m'appelle François Duval, je suis animateur à ICI Normandie et j'adore la Suisse normande, car à seulement 20 minutes au sud de Caen, on est déjà ailleurs. L'impression d'avoir traversé la France pour se retrouver en pleine nature, au grand air et dans les airs. Ce genre de lieu où on se dit, vous savez, « Ah, je devrais y revenir plus souvent ». Ma chance à moi, c'est mon fils. 4 ans, je l'ai déjà emmené, il a adoré, alors on y retourne plus souvent. Bienvenue d'en partir, en Suisse normande, balade au grand air. Prenons d'abord de la hauteur pour comprendre ce qu'est la Suisse normande. Pour cela, notre point de départ est à plus de 300 mètres d'altitude, dans la commune de Saint-Omer, à 40 minutes de Caen, moins de 2 heures de route du Mans et 3h30 de Paris. Un village d'à peine 200 âmes et beaucoup d'autres qui décident de s'envoler en parapente. C'est une idée géniale pour apprécier le panorama qui clairement nous fait penser à ce petit pays coincé entre la France, l'Allemagne et l'Italie, la Suisse. De là-haut, on peut découvrir la vallée de l'Orne, ses petites routes qui la sillonnent, ses villages, ses hameaux, ses prés et ses vaches, et Clessy, la capitale de la Suisse normande. À ce propos, j'ai un premier conseil à vous donner. Allez-y à vélo. La Vélo Française, cette piste cyclable qui relie Ouistreham à La Rochelle, passe par là. Il faut compter presque 3 heures pour arriver à Clessy au départ de Caen. La véloroute est facile, elle suit une ancienne voie de chemin de fer, c'est plat, avec un peu de dénivelé. Et si vous n'êtes pas équipé, vous trouverez des loueurs de vélo à votre départ. Le top selon moi, roulez jeunesse loisir à Louvigny près de Caen, installé juste à l'entrée de la piste cyclable. Ça y est, on pose le pied sur terre. Cette vallée de l'Orne qu'on distinguait d'en haut, on peut maintenant l'arpenter. Et nous voilà dans la capitale de la Suisse normande, Clessy, un village dont le cœur battant est au bord de l'eau. Comme dans les Alpes suisses, on peut faire le choix entre une sortie en kayak, en canoë, En pédalo ou paddle, ou se poser sur l'une des terrasses des Guinguettes de Clessy, ces quatre restaurants qui donnent sur l'eau. C'est sûr, ils sont souvent pris d'assaut en été. Mais prendre une glace avec les enfants en regardant les canoës passer, c'est une carte postale garantie. Bon, si votre intérêt est ailleurs et que vous souhaitez croquer l'authenticité, rejoignez le centre du village sur cette petite place du Tripot. Poussez la porte de la boutique La Suisse Gourmande. On trouve notamment un jus de pomme ou de poire fabriqué à Clessy, ceux de la cave de la loterie, et ils goûtent la Suisse normande. Perso, j'adore. Il y a aussi tout un tas de bons produits d'ici, et même des plats cuisinés, en bocaux ou des planches apéro, parfaits pour une soirée improvisée. Mais avant de vous mettre à table, à 4 minutes en voiture, une vingtaine à pied, je vous recommande de grimper à la bergerie des Berthommes. C'est une ferme perchée avec une vue magnifique tenue par Yolaine et Nicolas. J'adore leur fromage. Goûtez-les, notamment le cul cru, la version normande du reblochon. Et craquez aussi pour la glace au lait de brebis. Elle est vraiment surprenante. Et celle avec de vraies pistaches, comment dire, le pot ne fera pas la soirée. Mais je vous ai promis de vous faire découvrir mon lieu préféré. Votre sac est rempli, vous êtes prêts, bien chaussés. Car là où je veux vous emmener, c'est pas le Mont Cervin en Suisse, mais il y a quand même un peu de dénivelé. Direction le surprenant village de la Pommeraye.

0: Pour atteindre ce village perché, il suffit d'emprunter un chemin de randonnée fait de petites routes et de pistes forestières sur un total de 5 km. Alors oui, ça grimpe, comme en Suisse, mais nous sommes aussi en Normandie. Alors ça reste accessible à tous. Pour ces 250 mètres de dénivelé positif, et au total près de 300 mètres d'altitude à gravir, il faut à peine 2 heures. Le départ se fait depuis la commune du Beau, c'est tout près de Clessy, à 10 minutes. On commence par emprunter la route du moulin à papier. Quelle que soit la rando, que ce soit en Suisse ou ici en Normandie, je vous conseille d'utiliser une appli pour vous guider et suivre votre progression. Il y en a plein. Perso, j'utilise Open Runner. Les cartes sont lisibles, un graphique vous donne l'évolution du dénivelé par kilomètre. C'est très facile d'utilisation et la version gratuite suffit largement. Et si vous avez besoin d'aide pour planifier votre balade, passez un coup de fil à Camille du camp de base. C'est un endroit qui fait refuge et propose des activités depuis la Pommeraye. Elle connaît les alentours sur le bout des doigts, elle saura vous rassurer et vous donner tous les bons conseils. Le camp de base, je vous en reparlerai tout à l'heure. Mais revenons à notre randonnée. Sur le sentier, on écoute l'eau qui coule, on respire cette nature, on ouvre les yeux, parce que c'est beau. Perso, j'aime arpenter ce chemin à l'automne pour apprécier les couleurs dans les arbres, marcher dans les feuilles mortes et sentir cette nature qui démarre son repos hivernal. C'est reposant. C'est vraiment la Suisse, hein. Sauf qu'on n'aura pas de neige en hiver et que l'histoire est différente. À commencer par le point de départ, ce moulin à papier au bord de l'Orne. Tanguy de Sainte-Marie est un habitant de la Suisse normande et un passionné de son histoire.
1: Sur cette rivière, qui est un fleuve et qui avait un débit assez fort, surtout l'hiver, on s'est installé depuis le XVIIIe siècle des moulins. Il y avait des chiffonniers, des marchands de chiffons, hein, qui ratissaient toutes les villes, principalement les villes, hein, les hôtels, les draps déchirés, les habits perdus, etc., etc., ce qu'on appelait des chiffonniers. Et parce que quand on pile le chiffon mélangé à l'eau, on sort une pâte, hein, blanchâtre, peu importe, qui ensuite, étalée sous des rouleaux serrés, permet de fabriquer des grandes planches de papier, alors du papier de l'époque. Hein.
0: Une fois le moulin dépassé, on avance et on marche vers la Pommeraye. Alors oui, on emprunte des petites routes goudronnées, mais ça ne cache rien à la balade. Il y a peu de passages de voitures et on retrouve de temps à autre des espaces boisés. Et quand on arrive dans le village, juste à l'entrée, on distingue le château Gannes. C'est un ancien château fort des 11e-12e siècles. Aujourd'hui, il s'y passe plein de choses. De nombreuses manifestations sont organisées, des visites, des animations médiévales. Moi, ma préférée, c'est la nuit des chauves-souris fin août pour observer et approcher le seul mammifère volant. Mais pour Tanguy, c'est autre chose. C'était son terrain de jeu quand il était petit.
1: C'était une cour de récréation, quoi. Pour y jouer à cache-cache, pour y jouer Guillaume le Conquérant, pour y jouer les chevaliers à pied, pour faire des combats avec des bâtons, combats d'épée avec des bâtons. En toute insécurité, bien sûr, c'est ce qui était drôle.
0: Une fois la Pommeraye, vous aurez sans doute envie de manger. Alors, pas une fondue comme dans les Alpes suisses, mais une galette garnie de bons produits normands. Pour ça, arrêtez-vous à la route des crêpes. Ce sont des anciennes écuries transformées en restaurants. À l'intérieur, un mélange de rustique et de vintage. Et si vous voulez goûter la Normandie, commandez à Carole et Vincent la galette du bocage, avec de l'andouille de vire et une sauce cuisinée au cidre. Et pensez à réserver, car il n'y a pas de place pour tout le monde.
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0: À quelques pas du restaurant, on avance dans un autre lieu étonnant de ce village, le théâtre équestre. Ah bah oui, hein, comme en Suisse, vous avez des vaches, mais surtout des chevaux, c'est la Normandie. Ce lieu est splendide et je pèse mes mots. Le résultat d'années de travail pour Sylvie Jeanne, son équipe, les bénévoles, pour créer ce théâtre extérieur et couvert. Chaque été, on peut découvrir un spectacle de très haut niveau, avec des chevaux en liberté, des acrobates, des danseurs et chanteuses. Et ne soyez pas étonnés si jusqu'à la scène, vous êtes accompagnés par quelques petits animaux en liberté, lapins, poules, cochons d'Inde. On les appelle les followers, car ils vous suivent partout. Ah, au fait, je vous avais dit que je vous dirais pourquoi on appelle ce territoire la Suisse normande. Tanguy nous apporte la réponse.
1: C'est une région qui s'appelait historiquement la Petite Suisse, parce qu'elle était très vallonnée et qu'il y avait la rivière, l'Orne, beaucoup de ruisseaux, beaucoup d'eau, beaucoup de forêts, beaucoup de bois et surtout de l'élevage, beaucoup d'herbes. vers 1930, il y a eu la visite dans le pays à Clessy d'un certain sous-secrétaire d'État en charge du tourisme qui émergeait déjà à l'époque, hein, à la fin du Second Empire, Napoléon III, la belle époque, 1900, tout ça, le tourisme commençait à émerger pas mal. Donc ce sous-secrétaire d'État, en levant son verre à l'occasion de la réception à la mairie de Clessy, a dit « Et levons notre verre à la santé de Clessy, capitale de la Suisse normande. » Et alors de là, tout le monde a repris le terme et c'est devenu le terme officiel.
0: Avant de redescendre à la capitale de la région, la Pommerée a un autre atout. Le camp de base dont je vous parlais tout à l'heure. C'est un lieu ouvert en 2025 qui propose des sorties encadrées, à pied, à VTT, du trail, de l'escalade. Mais selon moi, le mieux, c'est d'y passer la nuit. Vous pouvez louer une chambre pour une centaine d'euros ou planter votre tente. Franchement, la vue est sublime avec un magnifique coucher de soleil sur la vallée. Et comme en Suisse, on y voit des vaches dans les prés. Si vous avez encore un peu de temps devant vous, si votre week-end n'est pas terminé, j'ai une dernière idée pour vous. Je suis sûr que cette marche ne vous a pas pris toute votre énergie. Alors redescendons dans la vallée de l'Orne pour une dernière activité que l'on retrouve beaucoup en Suisse, la Via Cordata. Un mélange entre l'acrobranche et la Via Ferrata.
3: C'est la falaise des Rochers des Parcs et on y voit un des plus grands sites d'escalade du grand quart nord-ouest de la France. Il y a au moins 180 voies sur la falaise, accessibles de tout niveau. Et c'est sur cette falaise-là qu'on propose nos activités d'escalade et aussi ce qu'on appelle notre parcours aventure.
0: On revient maintenant à Clessy, plus précisément au centre de pleine nature Lenel Terré pour tester la Via Cordata. Alors si ça peut paraître impressionnant vu d'en bas, faites-moi confiance, une fois sur le parcours, c'est plutôt facile et on s'arrête souvent pour apprécier la vue imprenable sur la Suisse normande et notamment sur la vallée de l'Horloge. C'est à partir de 8 ans, autour de 20 euros et ouvert toute l'année. Pour l'anecdote, ce centre de pleine nature porte le nom de Lionel Terré. C'est un célèbre alpiniste français connu pour avoir fait partie de la première expédition à gravir un sommet de plus de 8000 mètres. L'Annapurna, au Népal, c'était en 1950. Et pour ça, il s'est entraîné, entre autres, ici, en Suisse normande. Vous voyez, il n'y a pas que les hauts sommets des Alpes qui attirent les champions.
3: Alors, toutes nos activités, nous, c'est sur des créneaux encadrés qui durent 2 heures. 2 heures d'activité avec un moniteur qui vous briefe au départ et qui assure la sécurité tout au long de l'activité, en sachant que chacun est maître de sa sécurité parce que chacun s'accroche à la ligne de vie, mais vous êtes encadré pendant 2 heures.
0: En fait, pensez-y, hein. Il faut réserver. On vous trouvera une place dans un groupe déjà existant où le créneau sera spécialement pour vous et votre famille. Oui, la Suisse normande s'est accueillère, mais ça, vous le verrez quand vous viendrez.
4: Mais nous en sommes déjà certains. Merci François Duval d'ici Normandie. Cet épisode de Partir est en réécoute sur ici.fr comme plein d'autres qui vous emmèneront aux quatre coins de la France, que ce soit pour le temps d'un week-end ou plus ou moins. Dans tous les cas, vous trouverez forcément votre bonheur. Nous continuons en musique maintenant avec Simple Minds, Mandela Day. 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

0: Mandelade, merci d'avoir passé ce début d'après-midi avec nous. Il est temps pour moi de vous laisser en musique et avec votre radio locale ici. Je vous retrouve demain dès midi 5 pour les meilleurs moments d'Otaquet avec Valérie Damido, bien sûr, mais aussi Éric Bastien et nos candidats. À demain.
1: Bonjour, j'espère que vous allez bien. C'est Marie avec vous jusqu'à 17h et en musique avec Roxane en régie. On est là pour vous offrir eh bien ce qu'il y a de mieux à faire et à écouter pour un mercredi d'août. Et ça commence par l'indispensable agenda de l'été avec Romain Bruno.
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3: Ah oui, aujourd'hui on célèbre une journée pas comme les autres. C'est la journée mondiale de la photographie. Une bonne excuse pour foncer dans les galeries d'art et musées de la capitale afin de profiter des expos photos du moment. Par exemple, jusqu'au 3 janvier, Nikos Aliagas expose au Musée de l'Homme. Une belle expo qui s'intitule Les Grands Âges, avec des portraits en noir et blanc pour nous montrer l'importance et la place de nos aînés dans notre société. Allez-y, Musée de l'Homme, jusqu'au 3 janvier, Paris 16e. Info sur museedelhomme.fr. Et puis pour finir, vous connaissez sûrement le zoo Thoiry, mais connaissez-vous juste à côté le château de Thoiry, monument historique? Il a résisté à la Révolution et aux deux guerres mondiales. Ouvert au public depuis 1965, allez le visiter, 5 euros la visite, 2,50 euros si vous disposez d'un billet du jour pour le zoo. C'est un beau monument à visiter, le château de Thoiry. Bonne visite à vous tous.
1: Tous ces bons conseils, merci Romain Bruno, à tout à l'heure.
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1: Et que des chansons que vous aimez. Comment commencer une émission de musique? En plus, l'émission, c'est vraiment vos chansons préférées, sans un son. Et une chanson d'Étienne Dao avec la si jolie voix de Lio pour un voyage à Rome, mais sur votre radio, ici.

Étienne Daho sur votre radio, ici à Paris, en Ile-de-France. Dans un instant, on va voyager au cœur de la capitale grâce à Paris Collector et Thierry Boeuf qui nous fait voyager dans tous les quartiers parisiens pour découvrir aujourd'hui une chanson de Maxime Le Forestier. Allez, devinez ce que ce sera. Ce sera un petit voyage en région parisienne. On fait vraiment tous les quartiers et les bistrots qui lui tiennent aussi à cœur à Thierry Boeuf. Dans un instant sur votre radio, ici. Ce sera après Mylène Farmer et Indochine, juste après Troisième Sexe.

0: les chansons d'Indochine comme vous cet après-midi sur votre radio ici à Paris et en Île-de-France. On a beaucoup de chance d'être ensemble parce que chaque jour, grâce à Paris Collector, tous les titres qui racontent les quartiers parisiens, les bistrots aussi, Thierry Boeuf, eh bien aujourd'hui nous emmène avec sa liste magique de chansons choisies sur Paris avec un voyage inattendu à faire avec lui. On part directement à Fontenay-aux-Roses. C'est Paris Collector avec Maxime Le Forestier.
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3: 1972, Maxime Le Forestier, comme un pavé d'après 68, fracasse les hit-parades avec un album que vous avez toutes et tous dans votre discothèque. Le 33 tours original de Maman, Papa, Le Grand Frère, ou le CD réédité plus tard, ou dans votre sélection Deezer ou Spotify. Dans cet album truffé de tubes, on retrouve comme de bonnes petites Madeleine de Proust, La Rouille, L'Éducation Sentimentale, Comme un arbre, Mon Frère, San Francisco et le fameux Fontenay-aux-Roses.
4: Et pardonnez-moi de trop aimer Éducation Sentimentale, San Francisco et Fontenay-aux-Roses, mais on a le droit d'avoir de la nostalgie.
5: Mais je n'ai pas à vous pardonner, c'est votre problème.
4: Merci Maxime Le Forestier.
3: L'animateur Jacques Chancel dans Radioscopie est comme nous, nostalgique d'une époque, une chanson qui raconte la sortie des jeunes filles de l'école normale supérieure de Fontenay-aux-Roses dans les Hauts-de-Seine. Cette balade polissonne de 1 minute 38 est placée 13e dans l'album mythique de Maxime Le Forestier.
6: Encore maintenant, ma chanson préférée c'est San Francisco ou c'est Mon Frère. Ou c'est Parachutiste, ou c'est La Rouille, ou c'est Éducation Sentimentale. Et comme ça, les gens se définissent beaucoup vis-à-vis de moi quand ils me disent quelles chansons ils ont aimées dans cet album. C'est que, par exemple, pour mon épouse, c'est Mon Frère. Quand j'ai décidé de la retirer du tour de chant, elle m'a dit, je te préviens, je ne viens pas.
7: Toi, le frère que je n'ai jamais eu.
3: En 2011, les premiers tubes de Maxime Le Forestier sont entièrement revisités. Calogero chante Mon Frère, participe aussi à l'aventure La Grande Sophie, Adamo, François Morel et Stanislas qui chante Fontenay-aux-Roses.
8: Vous êtes si jolie quand vous passez le soir à l'angle de ma rue. Parfumées et fleuries avec un ruban noir, toutes de bleu vêtues.
9: Sincèrement, c'est super joli, quoi.
10: C'est là on voit que ces chansons sont des classiques incroyables.
6: Ouais, il y a une petite perversité dans la façon qu'il a de chanter ça, Stanislas.
3: À l'origine de cette chanson, une maison de disques, Polydor, un auteur, Jean-Pierre Kernoa, qui s'est inspiré d'un passage du journal particulier de Paul Léoto, un compositeur-interprète, Maxime Le Forestier, et un directeur artistique, Jacques Bedos, qui a beaucoup de mal à imposer le jeune chanteur parisien de 23 ans, si bien qu'il est obligé de faire passer le budget des séances studio de Le Forestier sur d'autres séance d'artistes confirmés, Moustaki et Reggiani. 1972, enfin, c'est la consécration, terminer les années de galère.
11: On a fait la manche assez peu, on a fait la manche 2-3 mois dans notre vie, mais on faisait du cabaret, chez Papy, chez Bernadette, ce truc-là, quoi.
3: Et Le Forestier a continué sur la route enchantée du succès, mais après 50 ans de carrière, impossible pour lui de ne pas reprendre dans ses concerts les tubes de l'année 1972, colorés de révolte, de contestation, d'écologie et de tendresse, surtout pour ces jeunes filles nues dans leur lit lisant un roman de Jacques Audiberti dans ce pensionnat oublié de Fontenay-aux-Roses.

0: n'y a que sur votre radio, ici à Paris, en Ile-de-France, qu'on peut écouter comme ça une chanson de Maxime Leforestier, grâce à Paris Collector et à Thierry Boeuf. Vivement demain avec Eddy Mitchell, qui nous emmènera du côté de Belleville. 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On jette un œil sur la circulation pour cet après-midi. Évidemment, ça va, ça roule. Évidemment, il n'y a pas beaucoup de ralentissements. Par contre, quelques petits accrochages à l'ouest de la capitale, sur la 12, dans le sens province-Paris, entre Fontenay-le-Fleury et Rocancourt. Attention, c'est un camion avec un incendie juste sur votre parcours du côté de Chennai et Bailly. Et puis, un petit peu plus loin, du côté de Saint-Nom-la-Bretèche, sur la 13, dans le sens province-Paris également, entre la forêt de Marly nord et sud, une voiture impliquée et un camion également dans un accident. 01 42 30 10 10 si vous avez quelque chose à nous signaler.
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0: Et tout de suite, comptez dans le désert avec Jean-Patrick Capdevielle. Juste après, ce sera Shakira sur votre radio ici.

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0: Monsieur Eddy, sur votre radio, ici cet après-midi, Rio Grande.
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0: La musique de retour dans un instant, il est 14h. Toutes les infos avec Emeline Ferry.
3: La France n'en a pas fini avec la chaleur malgré la fin de la vigilance orange canicule. Météo France annonce que la vague de chaleur en cours est la deuxième plus longue jamais enregistrée dans le pays. 22 jours consécutifs, un jour de moins que celle de juillet 1983. Patrick Bruel visé par une nouvelle plainte, une femme très jeune, tout juste majeure au moment des faits selon son avocate. Elle accuse le chanteur de tentative de viol. Les faits sont prescrits selon elle. Patrick Bruel est mis en examen dans 4 ans. Autre affaire de violence sexuelle. Le droit à l'aide à mourir est désormais inscrit dans la loi. Le texte sur la fin de vie a été publié ce matin après

0: Des années de débats houleux, des allers-retours au Parlement, plus de 9000 amendements. La loi entrera en vigueur au début de l'année prochaine. On apprend à l'instant la mort du président du groupe macroniste au Sénat, François Patria, est décédé. Son groupe parlementaire l'annonce à l'AFP. François Patria avait 83 ans. 30 euros en moins sur le ticket de caisse par rapport à l'été dernier. Le coût moyen des fournitures scolaires est en baisse, selon Famille de France, qui a fait le calcul pour un élève entrant en 6e. Il faut compter 180 euros cette année, d'après la Fédération d'associations. Une saison et puis s'en va. L'AS Monaco et Paul Pogba annoncent le départ du milieu de terrain du club. Le footballeur champion du monde en 2018 est arrivé dans la principauté l'été dernier, mais n'a participé qu'à 6 rencontres cette saison avec Monaco en Ligue 1.
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0: Marie-Pierre, un petit mot de la météo?
2: Oui, avec du vent qui souffle quand même à 30 km/h aujourd'hui à Paris. Et puis dans la région parisienne, ça va être une alternance d'éclaircies, de passages nuageux. Ils vont quand même gagner la course. Pas beaucoup d'éclaircies cet après-midi. Ce soir à 20h, un risque d'ondée, mais assez légère avec de temps en temps quelques éclaircies. Pour demain, jeudi, eh bien ce sera un peu pareil avec plus de soleil l'après-midi. Pour aujourd'hui, en tout cas, vos températures sont entre 25 degrés à Saint-Germain-en-Laye, à Drancy, 26 à Orsay, 27 à Évry et Créteil et 25 degrés au cœur de la capitale. Côté circulation, toutes les 15 minutes, on fait un point sur vos conditions. Évidemment, de circulation, eh bien, ça roule plutôt bien. On a 29 km de ralentissement. Attention à l'est de Paris, une panne en ce moment sur la 3. Ah bah non, ça y est, elle a disparu. C'est bon, la voiture est repartie. On nous l'a signalé via le WhatsApp 01 42 30 10 10. Merci. Vous pouvez aussi nous dire si vous voyez quelque chose sur le chemin. En tout cas, il y a un accident sur la 12 dans le sens Provence-Paris entre Fontenay-le-Fleury et Roquencourt avec un camion et un incendie. Essayez évidemment d'éviter le secteur. Et puis toujours sur la 13, dans la forêt de Marly-Nord également, un accident de voitures qui se sont rentrées dedans. Pareil sur la 10, c'est vraiment très ralenti entre Champlan et Ouzissou.
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2: Et on commence une nouvelle heure de musique avec un collector, tiens, de Michael Jackson, dont l'histoire vous est racontée en podcast sur l'appli ICI. C'est cette magnifique chanson Liberian Girl avec Michael.
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0: Le plaisir d'écouter avec vous Stevie Wonder sur votre radio ici à Paris et en Ile-de-France, lui qui a annoncé, et c'est dingue, c'est vraiment la nouvelle de l'année musicale, un prochain album, un nouvel album avec, ça fait plus de 20 ans qu'il n'avait rien sorti, en tout cas pas d'album studio. Le retour est prévu en 2027, on n'a pas la date exacte mais ça fait vraiment une très belle nouvelle à annoncer. Et puis sur les routes, bonne nouvelle aussi, ça roule plutôt bien, profitez-en, tout le monde n'est pas rentré encore de vacances. Si vous avez plein de choses à faire, allez-y sur les routes franciliennes, ça circule tranquillement, sauf à l'ouest de la capitale, toujours du côté de Versailles, sur la 12, dans le sens Provence-Paris, toujours entre Fontenay-le-Fleury et Roquencourt. Cet accident, ce camion qui empêche de passer, en plus il y a un incendie, soyez très prudents en arrivant dans le secteur. Au sud de la capitale, c'est toujours sur la 6A, la 6B qu'il y a le plus de difficultés, et puis toujours à l'est, entre Nogent-sur-Marne et Rosny-sous-Bois, sur la 86, pas mal de ralentissements également. 01 42 30 10 10.
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0: Et sur les sorties aussi, la prochaine sortie de Zazie, c'est prévu pour le 2 octobre 2026 avec un album qui s'appellera Volatile. On l'écoute dans un instant, Zazie, mais par contre on a choisi le titre Zen. Il y aura aussi le nouveau Boulevard Désert.
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0: voix de Daniel Balavoine sur votre radio ici à Paris en Ile-de-France. On fait un petit tour sur les routes franciliennes avec du côté de Brie-Comte-Robert, deux pannes juste à côté l'une de l'autre vers Brie-Comte-Robert, direction la N104 intérieure. Soyez prudents dans le secteur et juste après c'est un poids lourd qui est en panne exactement quelques mètres plus loin sur deux voies. La bande d'arrêt d'urgence est fermée, soyez prudents. On va faire tout de suite un point avec Romain Bruno sur les fermetures éventuelles du soir des routes pour ce mois d'août, des sorties et puis aussi s'il y a du bazar comme d'hab dans les transports en commun.
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2: Et même le soir, regardez la preuve, on s'intéresse aux fermetures nocturnes. Pour votre soirée entre 21h et 6h du matin, on commence avec le boulevard périphérique extérieur. Fermeture entre porte de Briançon et porte de Bagnolet. Boulevard périphérique intérieur cette fois-ci. Fermeture de la jonction vers l'A6A, direction la province. Fermeture 24 sur 24. Sur l'A103 vers la capitale, on notera une fermeture entre Rosny-sous-Bois et Noisy-le-Sec. Et puis sur l'A4 vers la province, entre Saint-Maurice et Noisy-le-Grand. On file sur l'A6B vers Paris. Fermeture entre l'Aille-les-Roses et la Porte d'Italie. Et puis sur l'A86 intérieure entre Saint-Denis et Noisy-le-Sec. On s'intéresse à quelques sorties et des fermetures également. Regardez par exemple vers l'A15, direction Paris, sortie 6 fermée, la sortie Pierrelet. Tout comme sur l'A3 vers la capitale, sortie 3 Romainville. Et puis on termine sur la N118 vers la capitale. C'est la sortie 1 Sèvres qui est fermée. Bonne route et surtout, soyez prudents.
0: Et bon courage aussi à vous Romain Bruno, merci.
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0: Et vous allez chanter, c'est sûr, Jean Schultes, Confidence pour Confidence arrive. On écoutera la voix magique de Freddie Mercury avec Queen dans un instant, ce sera juste après Sandra. On plonge directement en plein milieu de l'après-midi dans les années 80.

0: toujours un plaisir d'écouter Niagara l'après-midi sur votre radio. Ici à Paris et en Ile-de-France, les plages à Paris, pour cet après-midi, pas trop. On n'est pas trop dans le mood dès qu'on passe de 30 à 23 degrés, c'est vrai. On est un peu chouchotte. Pour les routes et les routes franciliennes cet après-midi, ça roule plutôt bien. 25 km de ralentissement à peine. Et toujours cette panne entre Vissous et Fresnes sur l'A6B dans le sud de Paris, dans le sens province-Paris. Et puis un tout petit peu plus haut, vers l'Aille-les-Roses, c'est aussi une voiture qui est en panne sur l'A6A dans le sens province-Paris. Elle est en plein milieu. Du côté de Versailles, toujours ce camion planté en plein milieu de la route du côté de la N12. Et puis attention à ces travaux, c'est jusqu'au 21 août. Donc attention quand vous arrivez dans le secteur entre la N12 et la N10. Merci de nous signaler toutes ces choses sur votre parcours 01 42 30 10 10.
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0: Vous allez découvrir la nouvelle chanson de Gauvin Serres qui sera coincée entre deux divas juste avant les infos, Céline Dion et Diana Ross.
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0: comme vous cet après-midi sur votre radio. Ici, on écoutera entre autres Lio, Coldplay ou encore Madonna dans quelques instants sur votre radio préférée.
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0: Très bon après-midi, il est déjà 15h. Toutes les infos présentées par Emeline Ferry.
2: La mortalité est en hausse après la deuxième vague de chaleur cet été. Santé publique France a recensé 1243 morts de plus que la normale entre le 3 et le 22 juillet. Alors que nous vivons en ce moment la deuxième plus longue vague de chaleur jamais enregistrée par Météo France, 22 jours consécutifs à une journée du record de 1983. Il avait été l'un des premiers soutiens d'Emmanuel Macron. François Patriat est mort aujourd'hui, un mois après un grave accident de vélo. Le président du groupe macroniste au Sénat avait 83 ans, sénateur de la Côte d'Or, ancien ministre, ancien président de la région Bourgogne, le chef de l'État dit perdre un ami cher. Une marche blanche ce soir 18h à Bolène dans le Vaucluse, 12 jours après la découverte du corps de Katerina, une mère de famille. Elle avait déposé plainte contre son ex-compagnon, le suspect, qui est en détention provisoire. Il n'y a aucun passe-droit, assurent les avocates de Patrick Bruel après l'assouplissement de son contrôle judiciaire. Le chanteur accusé de violences sexuelles par de nombreuses femmes a obtenu l'autorisation de quitter le territoire français. Il est mis en examen dans 4 affaires et une nouvelle plainte vient d'être déposée contre lui. Une victime qui dénonce une tentative de viol. Un nouveau candidat dans la course à l'Élysée, le chanteur Francis Lalanne, ancien gilet jaune, annonce sa candidature à la présidentielle.

0: Avec un premier meeting de campagne prévu vendredi à Paris. Les courses de la rentrée vont coûter moins cher cette année, résultat d'une étude de Famille de France qui estime que pour un enfant qui entre en sixième, il faut compter 180 euros cet été contre 211 l'an dernier.
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0: Et on fait un petit mot de la météo.
2: Oui, avec un ciel gris, mais il y a des éclaircies qui arrivent. Par moments, les nuages sont quand même là, le vent aussi. On n'a pas plus de 28 degrés cet après-midi en région parisienne, à Pithiviers par exemple, à Fontainebleau. Et puis après, c'est 27 à Massy, 25 à Rambouillet, 26 à Boulogne-Billancourt, 23 à Lille-Adam cet après-midi, 26 degrés à Paris. Et puis côté circulation, ça roule plutôt bien. Pas beaucoup de ralentissements, 25 km à peine sur toute la région Paris-Île-de-France, avec toujours au sud de la capitale, des pannes sur la 6B dans le sens province Paris, et ce sont des poids lourds. 01 42 30 10 10 sur le WhatsApp, on attend évidemment vos messages.
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2: On est en 1981, écoutez les paroles de cette chanson de Michel Sardou. Dans

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1: 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Que faites-vous le 17 décembre prochain? Je serai à l'Olympia avec vous peut-être pour aller voir Lio sur scène.

0: Les ondes magiques de Chris Martin et Coldplay sur votre radio ici, à Paris et en Ile-de-France. Pensez-y, dès vendredi, les premiers ralentissements concernant les retours de vacances vont se faire ressentir dès le début de l'après-midi sur la 10 entre Saint-Arnoult et Vissou, et puis sur la 6 entre Corbeil et Vissou. Et puis samedi, en Ile-de-France, ce sera dès 11h du matin que les trajets risquent de se prolonger sur la 13 également, dès le début de l'après-midi, à éviter si vous pouvez partir après l'après-midi, c'est-à-dire aux alentours de 18h. À partir de vendredi, on fera évidemment un point toutes les 15 minutes, comme à chaque fois sur votre radio ici. Du côté de l'Allée et les Roses, ça s'est toujours pas dégagé au sud de la capitale. Toujours cette panne sur l'A6B dans le sens province-Paris. Et puis toujours ces travaux à Versailles qui vous empêchent de passer entre la N12 et la N10. Et puis du monde au sud de la capitale, entre Rosny-sous-Bois et Nogent-sur-Marne. Mais sinon, rien à signaler.
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0: Et sur la voix de Morane, évidemment, toutes les mamas, quelle joie de l'entendre dans quelques secondes.
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0: La longue et belle balade, je te promets, de Johnny Hallyday, vivement le Festival de Cannes 2027 pour enfin découvrir les premières images du biopic avec Johnny et toute son histoire. Sur votre radio, ici, on profite un peu de ce 15 août, toutes ces choses à faire, puisqu'il y a moins de Parisiens, ils ne sont pas tous encore rentrés. Avec Romain Bruno, on fait un point et l'agenda de l'été.
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2: Ah oui, aujourd'hui on célèbre une journée pas comme les autres. C'est la Journée mondiale de la photographie. Une bonne excuse pour foncer dans les galeries d'art et musées de la capitale afin de profiter des expos photos du moment. Par exemple, jusqu'au 3 janvier, Nikos Aliagas expose au Musée de l'Homme. Une belle expo qui s'intitule Les Grands Âges, avec des portraits en noir et blanc pour nous montrer l'importance et la place de nos aînés dans notre société. Allez-y, Musée de l'Homme, jusqu'au 3 janvier, Paris 16e. Info sur museedelhomme.fr. Et puis pour finir, vous connaissez sûrement le zoo Thoiry, mais connaissez-vous juste à côté le château de Thoiry, monument historique? Il a résisté à la Révolution et aux deux guerres mondiales, ouvert au public depuis 1965. Allez le visiter, 5€ la visite, 2,50€ si vous disposez d'un billet du jour pour le zoo. C'est un beau monument à visiter, le château de Thoiry. Bonne visite à vous tous.
0: Merci Romain Bruno, à tout à l'heure.
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0: Et des belles surprises en plein milieu de l'après-midi. Alors là, on est bien dans les années 80. On a tout, la coiffure, le son et Équateur Flash sur votre radio ici à Paris et en Île-de-France juste après le dernier Pierre Demar. Bon après-midi.

0: La roqueuse de diamants Catherine Lara sur votre radio ici à Paris et en Ile-de-France. Elle sera en concert d'ailleurs à Brunoir. C'est dans le 91 au Théâtre de la Vallée. Et elle sera aussi salle Pleyel le 19 septembre prochain. On va faire un petit tour sur les routes franciliennes pour cet après-midi. Toutes les 15 minutes, on fait un point sur le trafic avec dans le sud de Paris toujours ces difficultés du côté d'Arcueil, de Gentilly, sur le tunnel Italie et puis sur le périph, toujours du côté de la porte de Bercy et quai d'Ivry et dans le sud de la capitale également. Quelques embouteillages et dans le centre, c'est entre Nation et Bastille qu'il y a des problèmes. 01 42 30 10 10. N'hésitez pas à nous signaler quelque chose comme Isabelle qui nous dit que la 86 est bouchée dans les deux sens entre Fontenay-sous-Bois, Le Perreux-sur-Marne et Rosny-sous-Bois. 01 42 30 10 10.
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0: Et nous, c'est sa chanson qu'on aime, Le Petit Pêcheur. On l'écoutera avant les infos de 16h.
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0: choisir une chanson de Francis Cabrel, c'est impossible, mais on a quand même choisi celle-ci sur votre radio, ici, cet après-midi.
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0: La musique, les infos locales, tout ça, ça revient juste après les infos. Bon après-midi, il est 16h. Vos infos sont présentées par Emeline Ferry.
3: 30 euros de moins sur le ticket de caisse par rapport à l'été dernier. Le coût moyen des fournitures scolaires est en baisse, selon Famille de France, qui a fait le calcul pour un élève entrant en 6e. Il faut compter 180 euros cette année, d'après la Fédération d'associations. La baisse de prix la plus marquée concerne les affaires de sport. 12 jours après la découverte du corps de Katerina, une mère de famille dans le Vaucluse, ses proches organisent une marche blanche à Bolène ce soir 18h. Il dénonce un féminicide. Son ex-compagnon l'avait menacé par le passé. Il est en détention. Tension provisoire. La République perd l'un de ses plus infatigables artisans. Les mots et l'émotion d'Emmanuel Macron à l'annonce de la mort de François Patria. Le sénateur de la Côte d'Or est mort à l'âge de 83 ans après avoir été victime d'un grave accident de vélo le mois dernier. Ancien ministre, il était président du groupe macroniste au Sénat. Après les piratages du site du Fisc et les fuites de données massives, la France Insoumise réclame une commission d'enquête parlementaire. Mathilde Panot, la présidente du groupe LFI à l'Assemblée, dénonce une situation extrêmement grave. À une journée du record de 1983, malgré la fin de l'alerte canicule, Météo France indique que la vague de chaleur toujours en cours est la deuxième plus longue jamais enregistrée dans le pays, 22 jours consécutifs. Un nouveau capitaine pour l'équipe de France de basket et c'est Victor Wembanyama, le pivot des Spurs de San Antonio. 22 ans, il portera le brassard de capitaine avec les Bleus ce mois-ci pour les matchs de qualification pour le Mondial 2027.
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3: On jette un petit coup d'œil vers le ciel.
0: Oui, comme depuis le début d'après-midi, la météo est vraiment mitigée, alternance d'éclaircies, de nuages. On reste quand même sous le vent cet après-midi jusqu'à ce soir. Le max côté température, c'est 29 degrés du côté de Nemours, 27 à Grigny, 26 à Élancourt, 24 à Argenteuil.

0: cet après-midi et 25 à Paris, dans la capitale. Côté circulation, ça roule plutôt bien, 37 km de ralentissement en ce moment sur les routes franciliennes. Attention quand même à cet accident du côté de Pontoise, avec en plus une panne au même endroit vers Éragny. C'est une camionnette qui est en panne sur la 15 dans le sens province-Paris. Et puis à l'est de la capitale, entre Bondy et Rosny, attention, arrivez doucement dans le secteur sur la 3 dans le sens province-Paris. 01 42 30 10 10. Laissez-nous un message si vous voyez quelque chose sur votre parcours.
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0: Et la voix d'Annie Lennox maintenant qui résonne dans votre après-midi avec Sweet Dreams et le groupe Eurythmics.

Sweet Dreams, Annie Lennox, Eurythmics sur votre radio ici à Paris et en Ile-de-France. Dans un instant, on retrouvera Romain Bruno qui se balade absolument dans tous les coins de l'Ile-de-France, de Paris, pour vous rencontrer, pour parler des métiers, des idées, des trucs à faire, des activités. Ce sera après le prochain et le dernier soprano qui s'appelle DJ.

0: en titre de soprano DJ sur votre radio. Ici, à Paris, en Ile-de-France, on a vu plein de gens avec des ombrelles, avec la canicule qu'il y a eu, des parapluies aussi. Et justement, les gens d'ici, c'est Romain Bruno qui s'est intéressé pour votre chronique préférée à cette boutique qui s'appelle Antoine. Et on retrouve sur place Romain Bruno avec la propriétaire dans le premier arrondissement de cette boutique. Romain, sur les ombrelles, vous vous trouvez au milieu des parapluies.
1: Oui, je suis en effet entouré de parapluies. Bienvenue dans cette jolie boutique, Antoine, et j'ai avec moi la responsable du magasin. Nous sommes 10 avenue de l'Opéra, et j'ai Sophie Le Carpentier. Bonjour Sophie.
2: Bonjour.
1: Elle a quel âge votre boutique ?
2: 280 ans.
1: 200, c'est l'une des plus vieilles boutiques de vente de parapluies ici à Paris ?
2: Alors, c'était de la location de parapluies sur le Pont Neuf au départ, en 1745, après au Palais Royal et en 1885 à la percée de l'avenue de l'Opéra.
1: Parce qu'avant, on louait son parapluie.
2: On louait son parapluie parce qu'il fallait un porteur. Ça ne se faisait pas de porter son parapluie soi-même.
1: Décrivez-nous un petit peu cette jolie boutique.
2: Avec les vieilles moulures, les petites niches aussi bien pour les parapluies que pour les ombrelles. Donc voilà.
1: Il y a par exemple des parapluies d'exception.
2: Ça, il y aurait des pièces que vous ne trouverez qu'ici. Par exemple, le parapluie froufrou pour femmes, doublé à l'intérieur. Après, j'ai avec des poignées en bambou forme racine. Celui pour homme, ça sera avec la poignée en bois, donc ça sera un petit peu plus lourd.
1: Il y en a qui sont un peu extravagants.
2: Ah, complètement. Avec des têtes d'animaux, têtes de lion, têtes de mort. Vous trouvez de tout.
1: Qu'est-ce qui vous plaît, vous, dans la vente de parapluies ?
2: Ah, moi, je suis née là-dedans. C'est mon grand-père qui était fabricant de parapluies de parasol, qui a acheté la boutique. Donc, je viens ici depuis toute petite fille.
1: Côté budget ?
2: Côté budget, ça peut aller de 50 euros à 800, voire plus.
1: On a par exemple un parapluie à 800 euros, là ?
2: Poignée en argent, ou des choses comme ça, ou en poignée corne de buffle.
1: Qui vient vous voir ?
2: Les habitués, mais c'est quand même 60% d'étrangers, 70%.
1: Il n'y a pas des people qui viennent ?
2: Si, il y a des people qui viennent aussi, ça arrive. Il y a eu Rod Stewart, il y a eu Paris Hilton.
1: Cherchez un petit parapluie.
2: Une ombrelle.
1: Ah oui.
2: À l'époque, c'était l'été.
1: Et donc je suppose que pour vous, c'est une fierté de tenir cette jolie boutique qui a quand même, on rappelle, 280 ans d'expérience.
2: C'est ça, et puis dans la même famille depuis 1965, je suis quand même la troisième génération. Donc oui, je suis très fier de continuer à perpétuer ça.
1: Ici, c'est la seule boutique où on peut ouvrir le parapluie à l'intérieur sans que ça porte malheur.
2: C'est pas une habitation, c'est un lieu de travail. Donc oui, j'ouvre les parapluies à l'intérieur. Mais certains clients me font aller dehors pour ouvrir le parapluie.
1: Il y a des superstitieux là.
2: Il y a des superstitieux encore.
1: Et qu'est-ce qu'on peut souhaiter à votre belle boutique et à commencer par son futur anniversaire, les 281 ans.
2: Les 281 ans, c'est au mois de septembre et que ça dure encore 280 ans.
1: Je reviendrai vous voir.
2: Oui, ça sera peut-être pas moi.
1: Ni moi non plus. Merci beaucoup Sophie pour votre gentillesse, responsable du magasin Antoine. Nous sommes avenue de l'Opéra. C'est la magie des parapluies et des ombrelles.
2: C'est exactement ça. Il y en a pour toutes les saisons.
0: Merci Romain Bruno. Merci Sophie Le Carpentier à la tête de la boutique Antoine, la plus vieille boutique de vente de parapluies et d'ombrelles de Paris. Même Rod Stewart y est passé. Donc c'est forcément bien. Et un parapluie à 800 euros, on ne l'oublie pas. On n'oublie pas non plus tous les tubes des années 80 que vous retrouvez tous les soirs à 19h dans 100% années 80 comme cette chanson de Bill Baxter. Et ça s'appelle Embrasse-moi, idiot, juste après Un voyage en Californie avec Chris Isaac.

0: C'est ça, Isaac, sur votre radio, ici à Paris et en Ile-de-France, en plein milieu de l'après-midi, ça fait du bien. Regardons un petit peu ce qui se passe sur les routes franciliennes. Toujours cette voiture en panne entre Bondy et Rosny. Ça se passe sur la 3, dans le sens province-Paris, sur la N118, plus à l'ouest de la capitale. Attention à cette panne et cette voiture en plein milieu sur la N118, direction Paris, entre Saclay et Bièvre. Et puis toujours cet accident, ça se passe plutôt au nord-ouest de la capitale, avec un accident du côté de Pontoise. Soyez prudents également à Cergy, une camionnette est en panne dans le sens province-Paris. Ça se passe sur la 15. Merci à Eric de nous l'avoir signalé via le WhatsApp 01 42 30 10 10.
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0: À suivre l'humour en tube avec le numérique au programme des spectacles des humoristes. Mais d'abord, évidemment, l'évidence France-Galles, ce sera dans quelques secondes.
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0: Michel Berger, qu'on entend d'ailleurs dans les chœurs avec cette chanson de France Gall. On retrouvera la comédie musicale à la rentrée qui s'appelle De Michel Berger à France Gall. Sur votre radio, ici à Paris et en Ile-de-France, c'est l'heure de l'humour en tube avec comme thème aujourd'hui choisi par Fred Ballard, le numérique qui est évidemment partout. On ne peut plus s'en passer et c'est vrai que grâce au numérique, on communique beaucoup plus vite. Enfin, pas toujours, selon Gad Elmaleh et Anne Dorval.
1: Si vous êtes satisfaite de votre message, faites le 1.
2: Ah ben non, je ne suis pas satisfaite.
1: Si vous voulez recommencer, faites le 2.
2: Le 2 ?
1: Vous avez fait le 2. Si vous êtes satisfaite d'avoir fait le 2, faites le 1.
0: Voilà, bah heureusement que depuis, on est passé au SMS qu'on met un quart d'heure à écrire ou aux messages vocaux qu'on envoie pour ne rien dire et que tout le monde écoute en accéléré. Bon, ceci dit, quand on appelle certains services clients, il y a toujours de quoi devenir dingo.
2: Et là, je ne sais pas, là, qu'est-ce que je fais ? Je ne sais pas.
1: Votre temps est écoulé.
2: Hein ?
1: Faites le 5 si vous voulez 10 secondes afin de faire le 3 parce que vous avez fait le 2 ou faites le 6 pour 10 secondes pour faire le 4 si vous avez fait le 1 parce que vous vouliez faire le 2. Faites le 7 pour recommencer, le 8 pour entendre ses choix de nouveau ou le 9 pour ne pas réécouter ses choix. Pour recommencer, faites l'étoile. Faites l'étoile sur le clavier.
2: Non, mais fallait le dire, ça, l'étoile-là.
0: Oui, petit rappel, hein, il y a une étoile sur les claviers. Faire l'étoile avec son corps, ça marche beaucoup moins bien. Mais merci Anne Dorval et Marc Labrèche pour ce tuto comico-numérique hein, qui nous rappelle que rien ne vaut une vraie communication téléphonique.
3: Ok, d'accord. Ok, top, cool. Ok, kiss, love, peace. Top, cool, ok, yes, top, ok, flex. Ok, tu raccroches moi ou je raccroche toi? Pardon, on raccroche à trois. Ah bon? On peut pas, on est que deux là.
0: Oui, alors c'est vrai aussi que les conversations téléphoniques entre humains ne sont pas toutes méga constructives. Hein. Merci à Gad Elmaleh de nous le rappeler. Mieux vaut rire à trois que raccrocher à deux. Merci Fred Ballard, rendez-vous sur le site ici.fr pour le podcast, le replay. Et puis demain, dans l'humour en tube, on parlera des moustiques. Beaucoup moins drôles, sauf avec les comiques, évidemment, ça devient toujours plus rigolo. Écoutez le tube de l'été, en plus ça s'appelle Écran Total. Benjamin Biolay, notre coup de cœur sur votre radio ici à Paris et en Ile-de-France.

0: En inédit avec Benjamin Biolay, écran total sur votre radio ici à Paris et en Ile-de-France. Tout de suite, un petit coup d'œil sur vos conditions de circulation. Rapidement, les ralentissements, 35 km à peine. Attention, ça ne va pas durer, on est quand même presque à la fin des vacances. Profitez-en, ça circule bien. Attention quand même du côté de la Défense en ce moment même, vers le pont de Neuilly depuis la Défense sur la N13 dans le sens Province-Paris, une plane en plein milieu juste avant le tunnel et puis à Bobigny, toujours ces deux pannes qui vous empêche d'avancer sur l'A86 intérieure. Tout de suite, on va retrouver Romain Bruneau pour les fermetures éventuelles et les transports en commun.
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2: À vos côtés sur la route, bien sûr, et même le soir, avec les différentes fermetures nocturnes qui vous attendent entre 21h et 6h du matin. On commence avec le boulevard périphérique intérieur, fermeture entre la porte des Lilas et la porte d'Ivry. Même secteur, toujours le périph' intérieur, fermeture de la jonction vers l'A6A, direction la province, une fermeture 24h sur 24, pour info. Sinon, sur l'A3 vers Paris, entre Rosny-sous-Bois et Noisy-le-Sec, pareil, fermeture, tout comme sur l'A86 extérieur, entre Noisy-le-Sec et Villeneuve-la-Garenne, ou encore entre Rungis et Saint-Maurice. On file sur toujours la 86, mais la version intérieure, fermeture entre Saint-Denis et Noisy-le-Sec, ou encore entre Saint-Maurice et Rungis. Sinon, sur la 15, tenez, vers Paris, c'est la sortie 6 qui est fermée, la sortie Pierre-Lay. Et sur la 3, vers Paris, sortie numéro 3, Romainville, fermée H24. Et puis nous terminons sur la N118 vers Paris, sortie 1, Sèvres, fermée.
0: Merci Romain Bruneau, à tout à l'heure.
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0: Et avant de replonger dans les années 80 avec Laura Branigan, on adore l'écouter se plaindre. On l'écouterait pendant des heures se plaindre. Alain Souchon et Allô Maman Bobo cet après-midi sur votre radio ici.

0: 100% années 80. Rendez-vous tous les soirs à 19h sur votre radio ici. Et rendez-vous tous les jours avec David Kolski qui part à votre rencontre depuis le début de l'été pour partager vos petits plaisirs dans la région en toute simplicité. C'est drôle, vos envies, vos idées, elles sont là aujourd'hui. On rencontre Antoine avec David.
1: À s'alcooliser, à prendre...
2: C'est quoi ? Attendez, avec modération, on est d'accord quand même.
1: À boire quelques petites binouzes, si vous préférez.
2: Avec modération.
1: Avec modération, merci. Évidemment, évidemment. Bonjour, moi c'est Antoine, j'habite à Châtelet, je suis étudiant en informatique ainsi que freelance depuis quelques années. Et moi mon plaisir en ce moment l'été c'est d'être à Paris Plage.
2: Ouais, qu'est-ce qu'il y a de bien dans Paris Plage ?
1: Paris Plage, ce qui est vraiment sympa c'est qu'il y a plein de petits concerts en fait. Tous les soirs il y a des trucs, il y a vraiment une superbe installation, c'est calme, c'est prévu pour. Donc on peut aller vraiment pépère, détente entre copains et puis on peut finir jusqu'à facile 2h du matin.
2: Ah oui quand même !
1: À s'alcooliser, à prendre...
2: C'est quoi ? Attendez, avec modération, on est d'accord quand même.
1: À boire quelques petites binouzes, si vous préférez.
2: Et avec modération.
1: Avec modération, merci. Évidemment, évidemment. Non. On reste des gens bien, on respecte les lieux, on nettoie avant de partir. Non, puis facile jusqu'à 2h du matin, tranquille sur un transat, quoi.
2: Ouais, le soir, comme ça, pour profiter. Voilà.
1: Parce que moi, je travaille beaucoup cet été, j'ai beaucoup de projets là cet été, donc j'ai pas décidé spécialement de partir en vacances.
2: Quand on est étudiant, faut gagner des sous l'été.
1: Exactement, exactement, surtout quand on a des projets, quoi. Et du coup, c'est très sympa, milieu de semaine, il y a toujours des trucs, le week-end aussi, il y a toujours des trucs, donc on est là, quoi.
2: Ok, on vote pour Paris Plage. Et alors, qu'est-ce que vous souhaitez aux auditrices et aux auditeurs d'ici Paris-Île-de-France pour cet été ?
1: Eh ben moi je souhaite du bon temps, pas trop de qu'il fasse pas trop chaud quand même, et de profiter de Paris Plage en effet.
2: Et avec modération pour le reste.
1: Avec modération évidemment.
0: Toujours avec modération et avec David Kolski tout l'été. J'en profite pour vous rappeler que au canal Saint-Martin la baignade est interdite, c'est fini. Au bassin de la Villette par contre vous pouvez encore en ce moment, c'est sur le site, vous baigner jusqu'à 21h. Et puis si vous avez envie d'aller vous baigner malgré les températures qui ont quand même redescendu du côté de Bras-Marie, eh ben la baignade c'est jusqu'à 18h. Écoutez la chanson de Florent Pagny, la dernière chanson du monde. C'est son titre sur votre radio ici. Bon après-midi.

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1: Mais pas celle de Florent Pagny à l'instant sur votre radio. Ici, on jette un œil sur vos conditions de circulation. Bah, ça y est, hein, les gens commencent à rentrer puisqu'il y a déjà 50 km de ralentissement. Ça a évolué depuis le début de l'après-midi. Attention à ces pannes sur l'A6B dans le sens Paris-Province. Dans le sud de la capitale, ça n'arrange pas les affaires pour ce coin-là qui était quand même assez bouché. À l'ouest de Paris, du côté de Nanterre, attention à cette panne sur la N13. Dans le sens Province-Paris, ça se passe entre la Défense et le pont de Neuilly. Ça vous ralentit. Et puis cet accident au sud de Paris entre Joinville et Saint-Maurice sur l'A4, deux voitures impliquées et sur cinq voies, une voie centrale est fermée. 01 42 30 10 10. On vous attend si vous avez des choses à nous signaler.
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1: La reprise de l'été, c'était celle de Jennifer qui a décidé de reprendre une chanson de Dalida.

Étonnant comme reprise en version disco. Elle avait déjà fait ça avec France Gall. Pourquoi pas, on lui souhaite évidemment bonne chance. Mais nous on a la VO cet après-midi sur votre radio. Ici Dalida évidemment.

0: On adore tellement écouter toutes ces chansons et celles de Dalida aussi. Il n'y a que sur Ici, Paris, Île-de-France que vous pouvez tomber sur Mourir sur scène. C'est à suivre le 17-20. 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Et puis, on fera aussi le tour d'Île-de-France avec David Kolski et toute la team Ici. Dans un instant, la musique de retour avec entre autres Marc Lavoine et Lynn Marlin.
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1: On aime beaucoup cette chanson et ce duo, Patrick Fiori, Marc Lavoine sur votre radio. Ici Paris, Île-de-France, deux des coachs emblématiques de The Voice Kids. D'ailleurs, le programme reprend à partir de samedi avec Stilto en coulisses pour encourager les enfants. Et puis évidemment, Soprano, Santa, Matt Pokora et Patrick Fiori qui seront coachs du prochain The Voice. La musique revient dans un instant.
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1: Très bon après-midi, il est déjà 17h. Toutes vos infos présentées par Emeline Ferry.
3: Le Premier ministre demande en urgence la création d'une nouvelle unité de lutte contre les cyberattaques après les fuites de données massives, les piratages visant le fisc et l'éducation nationale. Sébastien Lecornu reconnaît que peu de ministères sont au niveau requis. Ce n'est pas acceptable, estime-t-il, dans un courrier adressé à l'Agence nationale de la sécurité des systèmes d'information. Le Premier ministre qui réagit également à la mort de François Patria. La vie politique perd l'une de ses figures les plus attachantes, écrit-il. Le sénateur de la Côte d'Or, président du groupe macroniste au Sénat, est mort aujourd'hui. Il avait 83 ans et avait été victime d'un grave accident de vélo il y a un mois. C'était un proche du chef de l'État qui dit avoir perdu un ami cher. Deux hommes sont en garde à vue dans le Gard, une semaine après la découverte du corps calciné d'une femme dans une zone agricole. Il s'agit d'une influenceuse âgée de 29 ans, Sonia Bellina, suivie par près de 250 000 personnes sur les réseaux sociaux. Une enquête est ouverte pour assassinat. Comment sera appliquée la loi sur la fin de vie, publiée ce matin au journal officiel après des années de débats difficiles? Elle entrera en vigueur au début de l'année prochaine et cela laisse 6 mois aux soignants pour s'y préparer. Parce que aider un patient qui le réclame à mourir, ce n'est pas un geste anodin. Vincent Morel, le chef du service des soins palliatifs du CHU de Rennes, veut prendre le temps de préparer ses équipes.
4: Les 6 mois sont forcément nécessaires dans mon service pour continuer à réfléchir et à échanger autour de la mise en œuvre du texte, parce qu'il faut qu'on s'assure d'abord de comment on pourra conduire les choses. Donc il nous faut encore un petit peu de temps pour se préparer. Ce qui aujourd'hui nous inquiète, en tout cas notre point de vigilance, c'est que nous n'avons aucune expérience de ce geste. Et qu'à un moment donné, il va falloir réaliser ce premier geste, il va falloir accompagner ce premier patient. Et ce qu'on espère, c'est que tout ce qu'on va mettre en place auparavant en termes de réflexion nous permettra de bien accompagner ce premier patient. Et donc, il y a un enjeu énorme de former les professionnels à la loi, mais aussi former les professionnels à entendre un patient qui dit « je veux mourir ».
3: La loi qui prévoit une clause de conscience pour les soignants qui refusent d'être impliqués dans les procédures d'aide à mourir. Un été caniculaire et un nombre de morts en augmentation. Santé publique France constate qu'il y a eu 7307 morts de plus que la moyenne entre fin mai et fin juillet. Il faudra quand même attendre l'automne pour savoir.

0: avec certitude si c'est bien la chaleur qui a provoqué ces décès, mais on sait déjà dans ce bilan que ce sont en majorité des personnes âgées. Une saison et puis s'en va, l'AS Monaco et Paul Pogba annoncent le départ du milieu de terrain. Le footballeur champion du monde en 2018 est arrivé dans le club l'été dernier, dans le club de la Principauté, mais il n'a participé qu'à 6 rencontres cette saison dans le championnat de Ligue 1. Le départ de Paul Pogba, donc, de l'AS Monaco.
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0: Il est l'heure de faire la météo, David Kotski.
2: Oui, Emeline Ferry, avec un temps plutôt mitigé, entre éclaircies, passages nuageux et averses qui vont concerner l'ensemble de la région d'ici ce soir. Je vous le dis, vous avez prévu le parapluie parce que quand vous sortirez vers 19h, il y aura de la pluie à Paris, c'est sûr. Hein.
0: Bon, bah, je vais me préparer alors.
2: Voilà, c'est en train d'arriver, ça va pas tarder. Les températures en sont en même entre 25 et 27 degrés, plus chaud sur le sud de la région. Il fait 29 à Montreux, 28 à Nemours ou encore à Fontainebleau à l'heure actuelle. Demain, pour ce jeudi, selon Météo France, alternance de nuages et d'éclaircies, mais temps sec en matinée. Entre 18 et 20 degrés au lever du jour. Et puis dans l'après-midi, il fera en moyenne entre 23 et 24 degrés, avec encore une fois un temps mitigé et quelques averses.
0: Et le trafic, qu'est-ce que ça donne sur les routes ?
2: Ça se passe pas trop mal, mais on reste prudent sur certains axes. C'est le cas si vous circulez sur la 86 extérieure, en quittant la 6 à hauteur d'Antony. Il y a un véhicule accidenté, la voie de droite qui est fermée, ça entraîne du ralentissement, soyez très prudent. Le secteur également ralenti sur la 6B en direction de la province. À hauteur de Vissou, on a un véhicule qui est en panne, la voie de droite qui est neutralisée. Et puis des perturbations dues notamment à des travaux. C'est le cas si vous êtes sur la francilienne. Je vous rappelle que cette francilienne au sud est fermée entre Évry-Grégy-sur-Yerres et Tigerie jusqu'au 28 août, en amont, pas mal de bouchons. Et puis on reste vigilant également du côté de l'A3, en ce moment en direction de Paris. Du côté de la direction Paris, on a un véhicule en panne à Bondy et en direction de la province à hauteur de Rosny. Donc vraiment, soyez vigilants dans le secteur, dans les transports en commun. Des difficultés dues notamment en raison de travaux en ce mois d'août sur ligne A et C du RER, ainsi que les lignes H, K et N du Transilien.
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2: C'est mercredi, c'est peut-être la fin des vacances et du boulot pour certains. Je pense aux grands-parents qui gardent les petits-enfants. Peut-être que vous avez hâte que l'école reprenne. Bon, encore un peu de patience. Pour la musique, on a notamment Estelle, U2 et Amir qui arrivent. Et là, voici Étienne Dao avec Épaule Tatou sur votre radio, ici Paris-Île-de-France. Et puis dans un tout petit instant, on va retrouver également le Tour d'Île-de-France.

0: Étienne Dao et Paul Tatou sur votre radio ici par Île-de-France. Si vous baladez du côté de Montmartre et que vous le croisez, c'est normal, c'est là où il habite.
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0: Oh, c'est pas un scoop, hein, il y est depuis 1987. Dans un tout petit instant, pour vous, U2, Amir ou encore Jeanne Masse qui arrive. D'ici une vingtaine de minutes, on retrouvera Romain Bruno pour l'agenda de votre été, histoire d'avoir plein de bons plans, pas chers, gratuits, pour vous occuper, peut-être les enfants, les petits-enfants, en cette fin du mois d'août. Et tout de suite, voici Estelle avec Te rencontrer encore. C'est nouveau, on adore. Et juste après, on retrouvera Clarisse Delezève pour le Tour d'Île-de-France sur votre radio, ici Paris, Île-de-France. 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
1: Quelle jolie voix, Estelle, te rencontrer encore. Estelle qui est une jeune chanteuse, auteure, compositrice, interprète qui s'était fait remarquer notamment à The Voice Belgique en 2018, qui cartonne sur les réseaux sociaux avec toutes ses reprises au piano, notamment une reprise de Voyage Voyage que je vous conseille. Estelle, ça s'écrit E-S-T-L, je le précise. 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Pour le moment, on retrouve Clarisse Delezève dans les Yvelines pour le Tour d'Île-de-France. Aujourd'hui, vous êtes à Médan, dans un lieu qui raconte l'une des affaires les plus célèbres de l'histoire française, l'affaire Dreyfus. Vous êtes au musée Dreyfus, Clarisse.
2: Exactement, alors là je viens d'arriver au musée Dreyfus et je peux vous dire que c'est vraiment formidable. Ah. Et pour nous faire découvrir ce lieu passionnant, je suis avec Philippe Auriol, le directeur du musée, bonjour.
3: Bonjour.
2: Rappelez-moi, qui était Alfred Dreyfus, pour ceux qui ne connaissent pas?
3: Vous avez 5 heures.
2: Non.
3: Vous, non. Alfred Dreyfus, c'est un petit capitaine.
2: Oui.
3: Qui suivait une carrière tout à fait formidable et qui s'est arrêté du jour au lendemain parce qu'on l'a accusé d'avoir commis un crime qu'il n'avait pas commis, à savoir d'avoir trahi sa patrie. Et il s'est retrouvé pris dans cet engrenage infernal pour une essentielle raison, c'est qu'il était juif.
2: Ah.
3: Voilà. Après, c'est le grand héros de son affaire, même si pendant très longtemps, et nous, on est deux historiens avec Vincent Duclerc à essayer de corriger ça depuis un moment,
2: Oui. Où
3: Alfred Dreyfus est un peu considéré comme la partie négligeable de l'affaire, alors qu'il en est le principal acteur et le héros. Il a montré une résistance absolument incroyable, et puis surtout, c'est une grande figure républicaine et démocratique, donc il nous intéresse beaucoup pour ça.
2: Et aujourd'hui, il y a un musée qui lui est consacré. Qu'est-ce qu'on découvre dans ce musée?
3: Alors, ce qui est étonnant, c'est que c'est le premier et le seul musée consacré à l'affaire Dreyfus, et je trouve absolument incroyable qu'il ait fallu quand même 125 ans pour avoir ce musée,
2: Oui. Une
3: affaire qui est aussi importante. Pour des tas de raisons. La première, c'est que beaucoup de choses sont sorties de l'affaire Dreyfus. Et puis la deuxième raison, c'est que l'affaire Dreyfus est d'une actualité absolument Incroyable. Et donc ce musée n'a pas pour but de raconter l'affaire Dreyfus, qui me semblait complètement contre-productif, mais plutôt de la faire comprendre.
2: Okay.
3: C'est-à-dire d'en faire comprendre les enjeux, les implications et l'actualité dont je vous parlais.
2: Donc il y a une vraie dimension pédagogique.
3: Pédagogico, citoyenno, éthico, etc. Oui, bien sûr, c'est l'idée. C'est pour ça d'ailleurs qu'il y a autant de scolaires qui viennent.
2: Alors, qu'est-ce que vous nous conseillez quand on vient ici au musée Dreyfus? Est-ce qu'on prend avec une visite guidée? Vous nous expliquez tout? Est-ce qu'on peut visiter seul aussi?
3: Et le musée Dreyfus est en visite libre, dans 90% des cas, et sur demande, soit pour des individuels, soit pour des groupes. Il y a une visite guidée du musée qui permet d'aller dans les coulisses, puisque c'est nous qui l'avons fait, le musée. Donc, l'idée, c'est qu'on comprenne un peu quelles sont les idées qui sont derrière et quelle a été la mécanique qui a permis d'arriver à ce résultat. Voilà.
2: Bon, en tout cas, ça donne envie. Merci beaucoup, Philippe Auriol, d'avoir pris le temps de répondre à mes questions. Je le rappelle, vous êtes le directeur du musée Dreyfus. Attendez, avant de vous quitter, quand même, j'ai une question.
1: Oui.
2: Alors, petite question, culture générale. Comment s'appelle le célèbre texte qui a été écrit par Émile Zola pour l'affaire Dreyfus?
1: Écoutez, on va vérifier tout ça. Oula, ça a coupé un petit peu sec. Clarisse, je crois qu'il y a du monde autour de vous. On entendait un petit peu la route du côté du musée, en direct du musée Dreyfus à Médan, lieu passionnant à visiter, pourquoi pas cet été. Ici, on fait la route ensemble. 62 km de bouchons cumulés. Prudence si vous êtes au sud. Je vous rappelle que la Francienne est fermée, la N104, entre Évry-Grégy-sur-Yerres et Tigery. Avec cette fermeture en raison de travaux jusqu'au 28 août, c'est très compliqué sur la Francienne entre la 6 et la 5A. Compliqué également la 10 si vous êtes au sud en arrivant du côté de l'échangeur de Vissou sur la 6B en direction de la province. D'ailleurs, il y a une panne à hauteur de Vissou dans le secteur. Et toujours du ralentissement si vous êtes sur la 86 en chaussée extérieure et que vous circulez pour rallier la 6 en arrivant de l'ouest. Des difficultés, il y en a également un petit peu sur le boulevard périphérique, chaussée extérieure depuis la porte d'Italie jusqu'à la porte de Bercy, vous mettez un quart d'heure. Les transports en commun, on a des difficultés qui sont dues à des travaux en ce mois d'août, vous le savez, qui perturbent certaines lignes de RER, notamment comme la ligne A ou la ligne C. Vous êtes témoin de difficultés dans les transports ou sur les routes d'ailleurs, vous nous passez un petit coup de fil. 01 42 30 10 10, 01 42 30 10 10.
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1: Déjà le mercredi 19 août, qu'est-ce qu'on fait tiens, en ce moment dans la région? Comment on s'occupe? On en parle dans quelques minutes avec Romain Bruno et l'agenda de votre été. On vous laisse pas tomber dans la région, on trouve plein de choses à faire dans nos départements, souvent des activités pas chères ou gratuites. On écoutera Amir ou encore Jeanne Masse. Bien sûr, on va reparler de vos conditions de circulation. Ah oui, pour ça aussi on est là, on parlera d'ailleurs des prévisions de bison futé pour ce week-end. Et là, c'est le son de U2 avec, je vais essayer de pas me rater hein, sur le titre, surtout que j'adore ce son de U2, Where the Streets Have No Name. Ah bah, j'étais pas si mal finalement. U2, c'est pour vous sur votre radio, ici par Île-de-France. Bon après-midi et bel été avec nous.

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1: Amir, quelle belle déclaration d'amour à l'imparfaite sur votre radio, ici par Île-de-France. Dans un tout petit instant, avant de retrouver l'agenda de votre été avec Romain Bruno, on écoutera Jeanne Masse.
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1: A tout de suite, bougez pas, on revient sur votre radio, ici par Île-de-France.
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0: Jeanne Masse, elle habite depuis plus de 20 ans aux États-Unis, mais il paraît qu'elle est fan du parc du château de Versailles, qui est pour elle le plus bel endroit au monde. D'ailleurs, elle adore y marcher. Bon, on quitte la marche de Jeanne Masse pour faire un point sur vos conditions de circulation sur les routes. 68 km de bouchons cumulés en Ile-de-France. Je vous rappelle qu'au sud, si vous êtes sur la francienne extérieure, ça n'avance pas entre la 6 et la 5A. Il y a des travaux entre Évry-Grégy-sur-Yerres et Tigerie jusqu'au 28 août. On a également des difficultés en ce moment si vous êtes sur la 6B en direction de la province, puisque entre Fresnes et Vissous, il y a un véhicule qui est en panne, la voie de droite qui est neutralisée. Il y a une grosse répercussion quand même sur 2-3 km. Ralentissement sur la 86 extérieure quand vous remontez du sud vers l'est depuis le carrefour Pompadour jusqu'à la 4. Là, on a un coup de frein à hauteur de Champigny, ralentissement également. Si vous êtes sur l'A3, à hauteur de Rosny en direction de la province, et puis sur le boulevard périphérique, on a un petit coup de frein entre les ports d'Italie et d'Orléans dans les deux sens de circulation. Les transports en commun, il y a des travaux et ça impacte toujours les lignes A, C et E du RER, ainsi que plusieurs lignes de Transilien, comme la ligne P, la ligne R, N, K ou encore la ligne H.
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0: Juste avant d'écouter Garou et Alex Warren, c'est le moment de retrouver l'agenda avec Romain Bruno.
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2: Ah oui, aujourd'hui on célèbre une journée pas comme les autres. C'est la journée mondiale de la photographie. Une bonne excuse pour foncer dans les galeries d'art et musées de la capitale afin de profiter des expos photos du moment. Par exemple, jusqu'au 3 janvier, Nikos Aliagas expose au Musée de l'Homme. Une belle expo qui s'intitule Les Grands Âges, avec des portraits en noir et blanc pour nous montrer l'importance et la place de nos aînés dans notre société. Allez-y, Musée de l'Homme, jusqu'au 3 janvier, Paris 16e. Info sur museedelhomme.fr. Et puis pour finir, vous connaissez sûrement le zoo Thoiry, mais connaissez-vous juste à côté le château de Thoiry, monument historique? Il a résisté à la Révolution et aux deux guerres mondiales, ouvert au public depuis 1965. Allez le visiter, 5 euros la visite, 2,50 euros si vous disposez d'un billet du jour pour le zoo. C'est un beau monument à visiter, le château de Thoiry. Bonne visite à vous tous.
0: Et merci surtout pour les bons plans, Romain Bruno.
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0: À suivre dans 4 minutes la chronique de Perrine Clément dans ma valise. On va parler d'un sac banane. Alors le sac banane, je vais vous raconter un peu ma vie, mais alors ma maman, elle adore ça, elle a toujours sa petite banane là autour de la taille pour mettre ses sous, ses machins et tout ça, j'aime beaucoup. Voici en attendant Garou avec Seul sur votre radio, ici Paris-Île-de-France.

0: Garou avec Seul sur votre radio ici par Île-de-France. Vous n'êtes jamais seul quand vous êtes avec nous. Avant d'écouter Alex Warren et Bernard Lavilliers, voici Dans ma valise avec Perrine Clément.
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2: Ah ben, regarde comme c'est pratique. Là, j'ai mis mes clés, là, les cartes, là, l'argent. Juste derrière, le passeport, je ferme. Tout est en sécurité.
1: Une banane.
3: Ah, la perd pas, hein. Sinon, on n'aura plus rien. Banane.
4: Non, mais laissez-moi. Non, mais laissez-moi.
5: La banane. Le mot et la forme nous évoquent le fameux fruit. Le goût pour le sac banane arrive dans les années 80 et devient très à la mode dans les années 90. Porté par la nostalgie, le sac banane redevient un accessoire tendance.
6: La génération qui est née justement à la toute fin des années 90, voire même au début des années 2000, qui n'a donc pas connu vraiment les années 90, fantasme complètement sur cette période. Et effectivement, tous les codes du cool en ce moment sont quand même beaucoup issus des années 90.
5: Vintage et pratique, on y glisse son téléphone, ses clés, sa carte bancaire ou encore ses lunettes de soleil. Et une fois remplie, la banane se porte désormais en bandoulière. Et non comme avant, en position ventrale. Rappelez-vous, dans les années 2000, la banane est partout. L'accessoire de mode devient celui des touristes. Accroché autour de la taille, telle une petite bedaine, il finit par perdre de son allure jusqu'à devenir ringard.
3: Oh.
5: Mais ça, c'est du passé. La banane est redevenue tendance, elle se porte en bandoulière et s'affiche sur nos visages.
7: On a la banane jusqu'aux oreilles et
8: hein,
7: le sourire, je crois.
8: Oui. Ah d'accord,
7: oui, c'est la banane.
8: C'est ça, c'est la joie de vivre.
5: Et vous, avez-vous une banane?
9: Alors ma banane, elle est en cuir et elle est noire. Je la mets jamais autour de la taille parce que par contre, il n'y a pas le petit clip.
10: Je l'ai toute l'année, 365 jours par an. Vous voulez voir ce qu'il y a dans ma banane? Attention, mes cartes, mon argent, mes papiers, le kit de survie urbain.
11: Ma mère la met en mode classique. Aujourd'hui, on l'a en bandoulière.
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0: Merci beaucoup, Perrine Clément. Oula, qu'est-ce qui se passe? Ça sonne. 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Voici Alex Warren, ça aussi c'est cadeau. Fever Dream sur votre radio.

0: Bernard Lavillier, On the Road Again sur votre radio, ici par Île-de-France. À suivre Samantha Fox et puis on écoutera également Véronique Sanson sur votre radio. Ici, on fait la route ensemble, vous le savez, chaque quart d'heure sur votre radio, ici par Île-de-France. Soyez prudents, puisque si vous êtes au sud, sur la 6, on vient de me prévenir d'un accident en direction de la province sur la 6. Accident avec une voiture impliquée, la voie de gauche qui est fermée, c'est à hauteur d'Évry-Courcouronnes. Derrière, on a déjà 3 à 4 km de ralentissement. Il y a toujours ce véhicule en panne du côté de Fresnes sur la 6B en direction de la province, avec là 2 km de ralentissement derrière. Et puis, si vous êtes sur la francilienne, c'est toujours très compliqué en remontant de la 6 vers la 5A. Ça, c'est en raison de travaux et de cette fermeture qu'on a sur la francilienne, la N104, entre Évry-Grégy-sur-Yerres et Tigéry jusqu'au 28 août. Un petit peu de ralentissement sur le boulevard périphérique, mais rien de très méchant. En chaussée intérieure, pareil sur votre droite, de la porte d'Italie à la porte d'Auteuil, vous mettez un quart d'heure. En chaussée extérieure, ça ralentit un peu entre la porte de Bercy et la porte de Bagnolet. Les transports en commun, on a quelques soucis, mais qui sont dus essentiellement à des travaux en ce mois d'août, qui perturbent le trafic sur les lignes A, C et D du RER, ou encore sur la ligne E, sur toute la ligne. Et puis on a pas mal de soucis également sur plusieurs lignes de Transilien, les lignes H, K, N, P et R. Soyez prudents.
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0: On joue, on est avec Joël. Joël qui nous appelle de Seine-Saint-Denis, les pavillons sous bois, qui nous a appelé au 01 42 30 10 10. Bonjour Joël.
3: Oui, bonjour David.
0: Comment ça va aujourd'hui, ce mercredi?
3: Oh, ça va impeccable. Ouais. Je viens juste de rentrer de Reims, là, de ramener mon petit-fils chez lui à Reims. Okay. Et puis là, je viens juste de rentrer pavillon sous bois.
0: Bon, et la route, voilà. Ça s'est bien passé, ça a été?
3: Oh, impeccable. Ouais. Oui, j'ai mis une heure et demie de Reims à pavillon sous bois. Ouais. Temps normal.
0: Impeccable.
3: Sans souci.
0: Donc, si je comprends bien, vous avez ramené le petit-fils que vous avez gardé pendant les vacances pour aider les enfants, hein, c'est ça?
3: Que j'ai gardé une semaine, là, voilà. Ouais.
0: Et du coup, en revenant de Reims, vous avez ramené une caisse ou deux de champagne, peut-être? Non, en échange, il y avait un truc comme ça, non?
3: Même pas. Oh, je peux ramener quand je veux. En plus, mon genre de travail dans le champagne. Donc,
0: bon. À consommer avec, Joël?
3: Modération,
0: eh ben voilà.
3: Pas du tout, donc
0: c'est encore mieux. Bon, j'espère que vous passez un peu de temps au téléphone quand même, puisque c'est bon, vous êtes sélectionné pour le tirage qui aura lieu le lundi, pour peut-être gagner un nouveau smartphone et une radio en DAB+. Ce serait pas mal un nouveau téléphone là pour attaquer la rentrée?
3: Ah, ça serait pas mal.
0: Ouais, ça serait bien.
3: Je suis heureux parce que celui de mon épouse, il commence à se faire vieux, il a 4-5 ans, alors que le mien est récent. Donc, j'en connais une qui serait heureuse.
0: Elle s'appelle comment?
3: Voilà. Elle s'appelle Fernanda.
0: Bon, eh ben Fernanda, on lui fait des gros bisous et on croise les doigts très fort pour elle. Merci beaucoup, Joël, de nous avoir appelé au 01 42 30 10 10. Ça se passe comme ça, avec plein de cadeaux à gagner encore cet été avec nous. Samantha Fox, je vous l'ai promis, c'est tout de suite, c'est maintenant, et c'est pour vous sur votre radio, ici par Île-de-France. Bel été et bon après-midi.

0: Samantha Fox sur votre radio, ici par Île-de-France. À suivre, Tamim Pala et Jenny qui arrive. Ça, c'est l'un des très gros cartons de cet été. On écoutera aussi Véronique Sanson et puis bien sûr à 18h, les infos qui arrivent.
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0: avec Dracula sur votre radio, ici par Île-de-France. Bonne soirée.
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0: Vous avez bien raison de nous écouter, il est déjà 18h. Les infos présentées par Emeline Ferry tout de suite.
2: Voilà qui va rendre les traditionnelles courses de la rentrée un peu moins pénibles. Après avoir arpenté les rayons du supermarché, vous verrez que le ticket de caisse est moins élevé cet été que celui de l'année dernière. Résultat d'une enquête de Familles de France. La Fédération d'associations estime que le panier moyen pour un enfant qui entre en sixième chute de 14% en un an. À la caisse, ça représente tout de même 30 euros de moins, Salomé Martin.
3: Pour un plein de fourniture, la facture est désormais de 181 euros contre 211 l'année dernière, se félicite la Fédération qui parle d'une évolution favorable pour les familles. Trois ans après avoir atteint un niveau record, le coût de la rentrée scolaire continue donc de diminuer, notamment parce que les fournitures comme les stylos, classeurs, règles et autres matériels de bureau sont moins chers, tout comme les tenues pour les cours de sport. Ce qui ne bouge pas en revanche, c'est le prix des cahiers et des feuilles. Si vous n'avez pas encore rempli les cartables de vos enfants, privilégiez les supermarchés aux hypermarchés car dans ces premiers, le panier s'élève en moyenne à 150 euros pour un élève qui entre en 6e contre 181 pour les seconds. Ça monte même à 255 euros pour les magasins spécialisés, liste Famille de France, qui conseille donc de comparer avant d'acheter car d'une marque à l'autre, les prix peuvent varier du simple au double.
2: 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Il y a eu plus de morts cet été en France que d'habitude. Et l'été n'est pas encore terminé. Les autorités sanitaires recensent 7307 décès de plus que la moyenne entre le 24 mai, le début de la première canicule, et le 22 juillet. Même s'il est trop tôt pour en connaître les causes, Sébastien Denis, le directeur santé environnement travail au sein de Santé publique France, constate que cette surmortalité concerne tout le pays et toutes les classes d'âge.
4: 78 départements ont été concernés par cet épisode de canicule, ce qui représente à peu près 78,5% de la population hexagonale. Donc, même si l'intensité de cette canicule du 3 au 22 juillet est inférieure à celle de la période précédente, elle est quand même remarquable de par sa durée et son étendue géographique. L'essentiel de l'excès de mortalité de toute cause concerne les personnes âgées de 75 ans et plus. C'est une observation que l'on fait de manière assez récurrente sur ces épisodes de canicule, c'est-à-dire que ce sont les personnes les plus âgées qui sont les premières victimes de ces épisodes, aussi bien en termes de mortalité qu'en termes de morbidité, même si, encore une fois, ce qui est à souligner pour cet épisode, c'est une atteinte dès la classe d'âge 45 ans et plus, donc cette fois pour des populations relativement jeunes.
2: Dans le Vaucluse, à Bolène, les proches de Katerina se réunissent pour une marche blanche qui démarre en hommage à cette mère de famille retrouvée morte au début du mois. Elle avait dénoncé des violences conjugales. Son ex-conjoint est en détention provisoire soupçonné de l'avoir tuée. La réponse du Premier ministre après les vols de données du fisc et de l'éducation nationale. Dans un courrier adressé à l'Agence nationale de la sécurité des systèmes d'information, Sébastien Lecornu demande la création d'une nouvelle unité cyber capable d'offrir

0: offrir une réponse opérationnelle plus réactive aux cyberattaques. Le président du Sénat, Gérard Larcher, salue une carrière politique et un engagement sans faille après l'annonce de la mort de François Patria à l'âge de 83 ans. Élu en Côte d'Or, ancien ministre de l'Agriculture dans un gouvernement de Lionel Jospin, c'était surtout un macroniste de la première heure, Paul Barcelone.
1: L'un des plus fidèles, un intime, mais surtout l'un des plus fervents supporters d'Emmanuel Macron. François Patria avait été parmi les premiers élus à rejoindre le président au lancement de son parti En Marche en 2016. Mais sans jamais être nommé ministre ou à aucun autre poste. Habitué des coulisses du pouvoir, d'abord ami de François Mitterrand, puis sénateur de Côte d'Or pendant plus de 18 ans, il avait annoncé cet été qu'il ne souhaitait pas se représenter aux prochaines élections sénatoriales prévues le 27 septembre. François Patria était hospitalisé depuis plusieurs jours, après une grave chute à vélo. La République perd un infatigable artisan. Pour ma part, je perds un ami cher, écrit Emmanuel Macron, qui se dit ému. Le Premier ministre Sébastien Lecornu salue, lui, une des figures les plus attachantes de la vie politique. Il a été un artisan de toutes les campagnes, reconnaît Gabriel Attal, lui-même lancé vers la prochaine présidentielle.
0: Et il y a un autre concurrent dans la course à l'Élysée. Francis Lalanne annonce sa candidature. Le chanteur, ancien gilet jaune, connu pour ses positions anti-vax, et proche de Dieudonné, l'humoriste plusieurs fois condamné pour incitation à la haine. Lancement de sa campagne vendredi lors d'un meeting à Paris. Un capitaine, un grand capitaine pour l'équipe de France de basket, Victor Wembanyama, a été choisi pour son exemplarité, son éthique de travail et pour l'avenir, dit l'entraîneur de Bleu, Frédéric Fautoux. Du haut de ses 2,24 m et de ses 22 ans, Wemby, le joueur des Spurs, est de retour avec les Bleus cet été pour notamment des matchs de qualification pour le prochain mondial.
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0: 18h05, l'heure de faire un point sur la météo.
3: Avec de la pluie qui arrive par l'ouest de la région, notamment sur les Yvelines en ce moment même, ou encore le Val d'Oise, ça arrive petit à petit sur Paris. De toute façon, on aura de la pluie un petit peu partout ce soir, c'est bien, ça va faire baisser les températures. Demain, pour ce jeudi, selon Météo France, en matinée, temps sec, alternance de nuages et d'éclaircies, température entre 18 et 20 degrés. Et puis demain après-midi, entre nuages, éclaircies, quelques averses possibles, ça dépendra des moments de l'après-midi. Les températures, elles seront comprises demain entre 23 et 25 degrés. Il fera 23 à Cergy, Argenteuil, Nantes ou encore Évry-Courcouronne, 24 degrés du côté de Melun ou Achel, ainsi qu'à Fontainebleau, ainsi qu'à Paris.
0: Et sur la route, qu'est-ce que ça donne?
3: Alors, on a un accident, si vous êtes au sud, sur l'A6 en direction de la province, du côté d'Évry. Il y a un véhicule qui est impliqué, la voie de gauche qui est fermée. Derrière, on a 20 minutes d'attente. Des répercussions également dans l'autre sens. Et en tout, 100 km de bouchons sur les routes franciliennes. Donc, c'est sûr qu'on a vu pire, mais on reste vigilant avec également ce ralentissement. Si vous remontez du sud vers l'est, du carrefour Pompadour à la 4. Sur la 86, entre la 3 et la 4, ça reste également compliqué dans les deux sens. Et si vous êtes sur la 3 en direction de Paris, je vous rappelle ce véhicule en panne à hauteur de Rosny. Il y a la voie droite et la bande d'arrêt d'urgence qui sont fermées, ça occasionne un bouchon de 2 km. Le boulevard périphérique, si vous êtes en chaussée intérieure avec Paris sur votre droite, de la porte d'Italie jusqu'à la porte d'Auteuil à l'ouest, un quart d'heure. En chaussée extérieure avec Paris sur votre gauche, entre la porte d'Auteuil et la porte d'Orléans, vous mettez une quinzaine de minutes, même temps entre la porte d'Italie et la porte de Bagnolet. Les transports en commun, hormis les lignes où on a des perturbations en raison de travaux, sachez que sur la ligne H du Transilien, en plus, le trafic est interrompu entre Montsou, Maffliers et Luzarches dans les deux sens jusqu'à au moins 21h30. Franchement, bon courage.
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3: On est bien comme ça tous les jours sur votre radio entre 17h et 20h. C'est un plaisir de vous retrouver dans un tout petit instant. On repartira se balader dans notre région avec Clarisse Delezève. Clarisse et le tour d'Île-de-France pour découvrir, redécouvrir les trésors de notre région. Bien évidemment, pour la musique, on a prévu plein de belles choses. Jennifer ou encore Marine. Et puis, il y aura également Romain Bruno pour nous parler des travaux et des fermetures sur les axes routiers. Mais là, vous avez reconnu, voici Jean-Louis Aubert avec Les Plages sur votre radio, ici par Île-de-France.

0: plage. 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
0: Et justement, on va parler bons plans dans notre région. On parlera également télé avec Johan Rock. On a prévu plein de choses dans cette heure avec vous sur notre radio ici par Île-de-France. Et puis dans 3 minutes, c'est Clarisse Delezève qui arrive en direct de Médan dans les Yvelines aujourd'hui pour le Tour d'Île-de-France. Tout de suite, voici Jennifer avec Mourir sur scène, son nouveau single qui cartonne. Alors, faut savoir qu'elle a eu la validation d'Orlando, le frère de Dalida, pour cette reprise. Et elle revient très bientôt avec un nouvel album. C'est vrai que le dernier album, il date de 2022, si je dis pas de bêtises, c'était numéro 9. Voici Jennifer avec donc cette reprise de Dalida, très très disco. Ah, j'adore. Mourir sur scène, c'est pour vous sur votre radio, ici par Île-de-France. Bel été avec nous.

0: Jennifer avec Mourir sur scène sur votre radio.
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0: Et c'est le moment de retrouver Clarisse Delezève pour le Tour d'Île-de-France sur votre radio ici Paris Île-de-France, en direct des Yvelines à Médan, dans la maison d'un des plus grands écrivains français. Alors Clarisse, on remonte le temps sur les traces d'Émile Zola tout de suite.
3: Exactement, je viens d'arriver à Médan et alors là je suis dans la maison Émile Zola, plus précisément okay. Je suis dans son bureau. Wow. Et je suis très bien accompagnée puisque je suis avec Martine Leblond-Zola. Bonjour.
4: Bonjour Clarisse.
3: Vous êtes la vice-présidente de l'association Maison Zola et Musée Dreyfus. Est-ce que vous pouvez nous expliquer l'histoire de cette Maison Zola?
4: Écoutez, Zola, grâce au droit d'auteur de l'Assommoir, en 1877, peut devenir propriétaire d'une maison. Il est locataire à Paris et il cherche un coin de verdure pour écrire, pour se reposer, et il tombe amoureux d'une maison à Médan, une petite maison qu'il appellera sa cabane à lapin.
3: Et grâce... C'est une grande cabane quand même.
4: Non, au départ c'était une petite cabane au centre du domaine actuel, et ensuite en fonction de ses succès littéraires, il peut agrandir sa propriété. Grâce au droit d'auteur de Nana, il fait construire une tour rectangulaire, donc au deuxième étage, un grand cabinet de travail. Pour entretenir ce jardin, eh bien, Zola recrute un jardinier qui s'appellera Le Nôtre. Alors, à voir avec le jardinier de Louis XIV, mais Zola est très fier.
3: Ah bah oui, d'avoir un Le Nôtre.
4: Voilà, donc cette maison est un lieu vraiment très agréable pour travailler. Zola, ici, rédige 12 de ses 20 gonds-macquart. Il travaille le matin. Et il est fidèle à sa devise inscrite sur le fronton de sa cheminée, nous la dies sine linea, aucun jour sans une ligne. Oh. Alors Zola écrit l'équivalent de 4 à 5 pages manuscrites.
3: Par jour?
4: Alors, vous me direz, bon, c'est peut-être pas beaucoup pour un grand écrivain, mais Zola ne se contente pas de décrire, il apporte dans son œuvre du lyrisme, de la poésie, en fait, du romantisme. Zola est un artiste avant tout.
3: Ça c'est sûr. Et pourquoi pour les franciliens, ils doivent venir visiter cette maison Zola s'ils ne sont jamais venus?
4: Il faut venir parce qu'ici d'abord, Médan est un havre de paix et de verdure. Et on retrouve Zola dans cette maison. Vous savez, visiter une maison d'écrivain, une maison d'artiste, c'est marcher sur les pas de l'écrivain. C'est entrer dans l'intimité.
3: Ça c'est sûr. En tout cas, ça donne très envie. Merci beaucoup Martine Leblond-Zola. Je le rappelle, vous êtes la vice-présidente de l'association Maison Zola et Musée Dreyfus. Je vous invite vraiment à venir ici parce que c'est vraiment formidable. Mais avant de vous quitter quand même, j'ai une question pour vous. Est-ce que vous avez retenu combien de romans composent le célèbre série des Rougon-Macquart écrit par Émile Zola?
0: Eh bien, il y en a 20, si je ne dis pas de bêtises, Clarisse Delezève. On s'en est fait quelques-uns quand même. Le Ventre de Paris, c'est mon préféré forcément pour un gourmand. Je ne vous étonne pas, bien évidemment. Ici, on fait la route ensemble chaque quart d'heure sur votre radio ici par Île-de-France, avec à l'heure actuelle 85 km de bouchons cumulés. On reste très prudent si on circule au sud. Je vous rappelle que sur la 6 en direction de la province, il y a un accident à véhicule impliqué du côté d'Evry. Ça entraîne des répercussions sur les deux sens sur la 6 et c'est très compliqué sur au moins 3 à 4 km. Compliqué également la francienne extérieure quand vous arrivez de la 6 avant de rallier la 5A. Je vous rappelle que cette N104 est fermée entre Evry, Grégy-sur-Yerres et Tigerie jusqu'au 28 août. Il y a également toujours quelques soucis sur la 86 extérieure du carrefour Pompadour à la 4. Coup de frein également si vous êtes sur les assises A et B avant de rejoindre le boulevard périphérique un peu chargé entre les portes d'Italie et d'Orléans. Ça freine également si vous êtes sur la 3 en direction de la province, en direction de Gare au Nord. Dans les transports en commun, toujours quelques soucis en raison de travaux sur plusieurs lignes de RER. C'est le cas sur les lignes A, C, D et E, également sur plusieurs lignes de Transilien. Et puisqu'on parle de Transilien, je vous rappelle que le trafic est interrompu en ce moment entre Montsou-Maffliers et Luzarches dans les deux sens jusqu'à 21h30. Franchement, bon courage, vous êtes témoin de difficultés dans les transports ou sur les routes, vous nous appelez 01 42 30 10 10.
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0: À suivre, Paolo Conte ou encore Marine. On retrouvera également Romain Bruno pour nous parler fermeture nocturne sur les routes. La télé, ce sera avec Johan Rock. Il y aura aussi le Paris Collector de Thierry Boeuf. On est nombreux cet après-midi et c'est bien, il y a de l'ambiance. Et là, voici Magie Noire avec Philippe Russo. C'est pour vous sur votre radio, ici Paris Île-de-France. Bel été.

0: Paolo Conte sur votre radio, ici par Île-de-France. Dans un instant, avant de retrouver les fermetures nocturnes et les travaux avec Romain Bruno ou encore la télé avec Johan Rock, c'est Marine qui arrive pour chanter Escro. A tout de suite avec Marine, on revient dans quelques secondes.
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0: Marine avec Excro sur votre radio, ici par Île-de-France. Ici, on fait la route ensemble chaque quart d'heure. Toujours prudence hein, si vous êtes sur l'A6 au sud en direction de la province. Je vous rappelle cet accident avec une voiture impliquée. La voie de gauche fermée à hauteur d'Evry. Derrière, depuis Juvisy, ça n'avance pas. Répercussion dans l'autre sens également avec un gros bouchon en direction de Paris. Attention à l'est sur A4 en direction de la province. On nous signale un accident entre Saint-Maurice et Nogent. Il y a plusieurs véhicules impliqués. Il y a la voie de gauche qui est fermée. Ça entraîne du ralentissement derrière sur quelques kilomètres hein, depuis Charenton. Soyez vigilants également. Si vous êtes sur la 86 extérieure où c'était déjà compliqué en remontant du sud vers l'est du carrefour Pompadour à la 4, là ça s'arrange pas. Le boulevard périphérique dans les deux sens, du ralentissement sur le sud entre les ports d'Italie et d'Orléans. Et puis je vous le redis, sur la ligne H du Transilien, le trafic est interrompu entre Mont-sous-Maplier et les Arches dans les deux sens jusqu'à 21h30. Tout de suite, on retrouve Romain Bruno qui nous parle travaux, fermeture nocturne.
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2: À vos côtés sur la route, bien sûr, et même le soir, avec les différentes fermetures nocturnes qui vous attendent entre 21h et 6h du matin. On commence avec le boulevard périphérique intérieur, fermeture entre la porte des Lilas et la porte d'Ivry. Même secteur, toujours le périph intérieur, fermeture de la jonction vers l'A6A, direction la province, une fermeture 24h sur 24 pour info. Sinon, sur l'A3 vers Paris, entre Rosny-sous-Bois et Noisy-le-Sec, pareil, fermeture, tout comme sur l'A86 extérieur, entre Noisy-le-Sec et Villeneuve-la-Garenne ou encore entre Rungis et Saint-Maurice. On file sur toujours la 86, mais la version intérieure, fermeture entre Saint-Denis et Noisy-le-Sec ou encore entre Saint-Maurice et Rungis. Sinon, sur la 15, tenez, vers Paris, c'est la sortie 6 qui est fermée, la sortie Pierre-Lay. Et sur la 3, vers Paris, sortie numéro 3, Romainville, fermée H24. Et puis nous terminons sur la N118 vers Paris, sortie 1, Sèvres, fermée.
0: Merci Romain Bruno.
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0: Petite question, vous avez prévu de regarder quoi ce soir à la télé? On parlera d'une mini-série avec Yohan Rock dans Coulisses Télé. Ce sera dans quelques minutes pour la musique d'ici là. Yann Muller qui est arrivé là, voici Eros Ramazzotti. Un peu de douceur, un peu d'Italie dans les oreilles avec votre radio ici Paris-Île-de-France. Belle soirée avec nous.

0: Yann Muller, Les Oies Sauvages. Et si vous aimez la musique des années 80, rendez-vous tout à l'heure, 19h, 20h, avec 100% 80 sur votre radio, ici par Île-de-France. Dans un instant, Coq Robin qui arrive, mais là, c'est l'heure de retrouver Johan Rock. Bonsoir, Johan.
1: Bonsoir.
0: Alors, Johan, aujourd'hui, vous nous parlez du magasin, une nouvelle série disponible sur Slash, le média social des 18-30 ans de France Télévisions.
2: Son titre, Le Magasin, le lieu qui sert de décor à cette série qui est une réserve au sein d'une agence de création de contenu. On y trouve tout un tas d'accessoires, du matériel, des costumes, des décors, une vraie petite caverne d'Ali Baba dans laquelle travaillent Enzo et Jade, les deux personnages principaux qui doivent au quotidien répondre aux demandes les plus fantasques des créateurs de contenu.
3: Le Magasin, est-ce que vous êtes chaud ce soir ?
4: On a une liste de matos, on doit aller le chercher au stock et le mettre sur le chariot. Tu sais, c'est lourd tout ça.
5: On a l'habitude.
4: Ça va, Escobar ?
6: Bien sûr que ça va.
5: Tu veux un trou, toi, dans l'oreille ?
2: C'est Boris Barou qui réalise cette série humoristique conçue pour le digital. La comédie, il l'a grandi avec. D'abord parce que son père se prénomme Olivier, la moitié du tandem Cadet-Olivier, et puis parce que Internet, il est tombé dedans quand il était tout petit.
7: J'ai d'abord été un spectateur. Moi, je regarde YouTube depuis que je suis tout petit. J'ai grandi aussi avec cette génération-là. En commençant à écrire et en commençant à réaliser, à jouer aussi, j'ai pu me faire ma place aussi sur YouTube et faire des créations, etc. Donc, je me suis toujours senti assez proche de ce milieu-là parce que c'est un levier. Quand j'ai vu que je voulais faire ça, de créer du contenu, de raconter des histoires, etc., ça m'a paru être le meilleur billet pour le raconter. Et au passage, évidemment, j'ai rencontré les Squeezie, les Cypriens, j'ai pu les regarder et aussi m'inspirer d'eux, qu'ils fassent de la fiction ou du divertissement. Je trouve qu'il y a beaucoup à prendre.
2: Et justement, au casting du magasin, on retrouve nombre de youtubeurs qui jouent leur propre rôle dans la série. Juju Fitcats, Étienne Moustache ou Justin Bisou. Si leur nom ne vous dit rien, vos enfants, eux, verront forcément de qui il s'agit. Rassurez-vous, parmi les guests, on trouve aussi quelques figures familières de notre bonne vieille télévision, comme Samuel Etienne et Jamy Gourmaud. Au total, 24 épisodes de 3 minutes maxi pour cette première saison. Car une série écrite pour les réseaux sociaux, ça signifie un format différent de celui de la télé, comme me l'a expliqué son réalisateur.
7: Oui, il faut pour moi faire attention à la plateforme de diffusion, à la manière dont c'est diffusé, à qui va consommer le contenu. Parce que voilà, il y a des codes et il ne faut pas non plus complètement s'en passer. Oui, il a été question de rythmer peut-être un petit peu plus la série parce qu'elle est faite pour les réseaux sociaux que si on avait fait un 8x52 pour une plateforme. C'est pas la même dynamique. Je trouve ça intéressant de prendre en compte le biais de diffusion et de savoir coller à ça. Donc oui, il faut qu'on comprenne l'enjeu de l'épisode assez rapidement pour qu'il puisse rester et nous suivre.
2: Le Magasin, c'est une série à découvrir cet été sur la plateforme France.tv.
0: Ouais, franchement, ça donne envie. Merci, Johan Rock. Voici Coq Robin, joué promis. When Your Heart Is Weak, c'est sur votre radio, ici par Île-de-France. Et puis, dans quelques minutes, on va retrouver Thierry Boeuf pour sa chronique Paris Collector, consacrée ce mercredi 19 août à Maxime Le Forestier. Mais en attendant, de la douceur. Rien que pour vous et courage, si vous êtes au volant, il y a pas mal de difficultés, notamment sur la 6.

0: Caroline sur Ici Paris Île-de-France. On fait la route ensemble, 115 km de bouchons cumulés. On reste très prudent sur la 6 en direction de la province avec ce grave accident. Si vous êtes du côté d'Evry, derrière depuis Juvisy-sur-Orge, ça n'avance pas. Et dans l'autre sens, c'est très compliqué. Dans le même secteur également, il y a de grosses répercussions. Si vous êtes à l'est, attention sur l'A4, on a un accident du côté de l'A4 en direction de la province. C'est à hauteur de Joinville-le-Pont. Ça entraîne 4 à 5 km de bouchons en répercussion. On a également un accident sur la 86 extérieure quand vous arrivez à hauteur de la jonction de l'A4 en remontant du sud, et derrière, depuis le carrefour Pompadour, ça n'avance pas. Accident avec deux véhicules impliqués, la voie droite et la bande d'arrêt d'urgence sont fermées. Hormis ça, on retrouve des difficultés un petit peu plus classiques en cette période du mois d'août. C'est assez calme, même si ça ralentit un petit peu sur le boulevard périphérique, dans les deux sens de circulation entre les portes d'Italie et d'Orléans. Et attention, si vous êtes au nord, on vient de me prévenir à l'instant, en même temps que je vous parle, d'un accident. Alors attendez, je vais regarder exactement de quoi il s'agit. C'est un accident visiblement sur l'A16 en direction de la province, à hauteur de la jonction avec l'A86, donc vraiment tout démarrage avec une moto impliquée. Sur les deux voies, la bande d'arrêt d'urgence est fermée, mais ça pourrait entraîner quelques difficultés. Soyez prudents. Les transports en commun, on en parle, toujours un trafic interrompu sur la ligne H du Transilien entre Montsoumafillé et Luzarches dans les deux sens jusqu'à 21h30.
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0: Thierry Boeuf, le Paris Collector, c'est maintenant, je vous l'ai promis. Et ce mercredi, on parle de Maxime Le Forestier.
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3: 1972, Maxime Le Forestier, comme un pavé d'après 68, fracasse les hit-parades avec un album que vous avez toutes et tous dans votre discothèque. Le 33 tours original de Maman, Papa, Le Grand Frère, ou le CD réédité plus tard, ou dans votre sélection Deezer ou Spotify. Dans cet album truffé de tubes, on retrouve comme de bonnes petites Madeleine de Proust, La Rouille, L'Éducation Sentimentale, Comme un Arbre, Mon Frère, San Francisco et le fameux Fontenay aux Roses.
4: Et pardonnez-moi de trop aimer Éducation Sentimentale, San Francisco et Fontenay aux Roses, mais on a le droit d'avoir de la nostalgie.
5: Mais je n'ai pas à vous pardonner, c'est votre problème.
4: Merci Maxime Le Forestier.
3: L'animateur Jacques Chancel dans Radioscopie est comme nous, nostalgique d'une époque, une chanson qui raconte la sortie des jeunes filles de l'école normale supérieure de Fontenay aux Roses dans les Hauts-de-Seine. Cette ballade polissonne de 1 minute 38 est placée 13e dans l'album mythique de Maxime Le Forestier.
6: Encore maintenant, ma chanson préférée c'est San Francisco ou c'est Mon Frère, ou c'est Parachutiste, ou c'est La Rouille, ou c'est Éducation Sentimentale. Et comme ça, les gens se définissent beaucoup vis-à-vis de moi quand ils me disent quelle chanson ils ont aimé dans cet album. C'est que, par exemple, pour mon épouse, c'est Mon Frère. Quand j'ai décidé de la retirer du tour de chant, elle m'a dit, je te préviens, je ne viens pas.
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3: En 2011, les premiers tubes de Maxime Le Forestier sont entièrement revisités. Calogero chante Mon Frère, participe aussi à l'aventure La Grande Sophie, Adamo, François Morel et Stanislas qui chante Fontenay aux Roses.
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7: Sincèrement, c'est super joli, quoi.
8: C'est là on voit que ces chansons sont des classiques incroyables.
6: Il y a une petite perversité dans la façon qu'il a de chanter ça, Stanislas.
3: À l'origine de cette chanson, une maison de disques, Polydor, un auteur, Jean-Pierre Kernoa, qui s'est inspiré d'un passage du journal particulier de Paul Léoto, un compositeur-interprète, Maxime Le Forestier, et un directeur artistique, Jacques Bedos, qui a beaucoup de mal à imposer le jeune chanteur parisien de 23 ans, si bien qu'il est obligé de faire passer le budget des séances studio de Le Forestier sur d'autres séance d'artistes confirmés, Moustaki et Reggiani. 1972, enfin, c'est la consécration, terminer les années de galère.
9: On a fait la manche assez peu, on a fait la manche 2-3 mois dans notre vie, mais on faisait du cabaret, chez Papy, chez Bernadette, ce truc-là, quoi.
3: Et Le Forestier a continué sur la route enchantée du succès, mais après 50 ans de carrière, impossible pour lui de ne pas reprendre dans ses concerts les tubes de l'année 1972, colorés de révolte, de contestation, d'écologie et de tendresse, surtout pour ces jeunes filles nues dans leur lit lisant un roman de Jacques Audiberti dans ce pensionnat oublié de Fontenay aux Roses.
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0: Vous merci Thierry Boeuf, et demain ce jeudi il sera question d'Eddie Mitchell. Voici Céline Dion, bonjour, pardon, merci, c'est pour vous. Elle revient bientôt pour une série de concerts en France, vous le savez. Et puis on écoutera aussi Genesis à 19h. Les infos, ce sera le journal avec la rédaction de votre radio, ici par Île-de-France.
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0: Quelle voix, Céline Dion, bonjour, pardon, merci sur votre radio, ici par Île-de-France. Dans un instant, Genesis qui débarque. A tout de suite sur votre radio.
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0: Genesis, I Can Dance sur votre radio.
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0: Il est 19h, bon mercredi soir avec nous. À 19h, le journal avec Emeline Ferry.
2: Une marche blanche pour dire la colère et la tristesse à Bolène, dans le Vaucluse. Les proches de Katerina ont voulu rendre hommage à cette mère de famille retrouvée morte au début du mois. Elle qui avait dénoncé des violences de la part de son ex-compagnon. Il est en détention provisoire, suspecté du meurtre. Dimitri Morgado, vous êtes sur place pour cette marche blanche et l'émotion est forte.
3: Oui, le cortège est revenu à la mairie là il y a quelques instants. Il reste plusieurs centaines de personnes. Elles étaient au moins un millier à défiler il y a encore quelques minutes. Et l'émotion, vous le disiez, était forte, notamment au moment où le cortège s'est arrêté devant le domicile de Katerina. Sa maman, qui est venue de République tchèque, s'est effondrée devant la photo de sa fille, accrochée sur la porte de la maison. Il y a beaucoup de tristesse ici, beaucoup de colère et d'incompréhension aussi. Katerina avait porté plainte en juin pour des violences commises par son ex-compagnon sur cette place de la mairie. Il y a en ce moment des prises de parole. Elles vont se poursuivre encore une dizaine de minutes avant la fin de cette marche blanche.
2: Dimitri Morgado, ici Vaucluse, en direct. Le plus grand pédocriminel français au cœur d'une nouvelle information judiciaire ouverte par le parquet de Lorient pour 40 agressions sexuelles et 10 viols. Joël Le Squarnec, lors du procès l'an dernier où l'ex-chirurgien a été condamné pour près de 300 viols et agressions, de nouvelles infractions étaient apparues et de nouvelles plaintes déposées pour des faits non prescrits qui datent de 1987 à 2017. 5 suspects 2 semaines après le cambriolage du musée Jacques Chirac en Corrèze, 5 Lyonnais qui viennent d'être mis en examen et placés en détention provisoire pour un autre vol commis en Suisse la semaine dernière. Des vérifications sont en cours pour déterminer leur implication. Alors que la vague de chaleur qui est en train de s'achever est la deuxième plus longue jamais enregistrée par Météo France, les autorités sanitaires font un bilan du début de cet été caniculaire. Santé publique France recense 7307 morts de plus que la moyenne sur la période entre le 24 mai et le 22 juillet. Une surmortalité dont les causes ne sont pas précisées. Vous avez regardé en détail ce bilan, Nicolas Joly, et on remarque que le phénomène est moins marqué en juillet que lors de la précédente vague de chaleur en juin.
4: On compte 1243 décès excédentaires, c'est le terme scientifique, au mois de juillet. Il s'ajoute aux 5764 morts recensés fin juin. Près de 3/4 ces décès concernent les personnes âgées de 75 ans et plus, et ce, dans toutes les régions, sauf la Corse, où la chaleur fut moins violente cet été. La région la plus touchée, avec 236 morts de plus que la moyenne, c'est la région Pays de la Loire. Concernant les lieux où surviennent ces décès, on relève les hôpitaux, les EHPAD, mais aussi, un peu plus souvent que d'habitude, à domicile. En additionnant les chiffres de juin, juillet et les 300 morts recensés au mois de mai, on obtient un total de 7307 décès excédentaires depuis le début de la canicule. On ne peut pas les attribuer avec certitude à la chaleur. Ce sont des décès de toute cause, indique Santé publique France. C'est en tout cas moitié moins que lors de la canicule meurtrière de 2003 qui avait coûté la vie à 15 000 personnes.
2: Et il faudra attendre octobre pour le bilan définitif. Merci beaucoup, Nicolas Joly. Il avait été l'un des premiers soutiens d'Emmanuel Macron. François Patriat est mort aujourd'hui, un mois après un grave accident de vélo. Le président du groupe macroniste au Sénat avait 83 ans, sénateur de la Côte d'Or, ancien ministre, ancien président de la région Bourgogne. Le chef de l'État dit perdre un ami cher. Quelques heures pour fabriquer de jolis souvenirs d'été. Comme chaque année, le Secours Populaire organise la journée des oubliés des vacances. 3500 enfants d'Île-de-France ont donc découvert aujourd'hui la plage de Deauville avec au programme des coquillages et des éclats de rire. Claire Loilier.
5: Zahara et son amie Mariama ne sont pas partis

0: En vacances de l'été, alors elles ont profité à fond.
1: C'était super bien. On a bien joué.
2: C'était trop bien.
3: C'était avec notre bouée.
1: C'est un crocodile.
2: C'est un crocodile qu'on a acheté à Action.
0: Qu'est-ce que t'aimes bien, tu peux me dire?
1: J'aime bien l'eau. J'aime bien nager. Il y a du monde.
0: Et après la baignade, Précieuse et ses amis ramassent de véritables trésors.
4: Là, on a ramassé des coquilles, on les rince.
5: Il peut y avoir une perle là-dedans.
0: Tu crois?
5: Oui, ça souffle pas.
0: Dans l'après-midi, la pluie et le vent poussent les maîtres nageurs de la plage de Deauville à interdire la baignade. Heureusement, les bénévoles comme Tiffany et Lydia ont prévu beaucoup d'autres activités. Objectif, créer de beaux souvenirs pour les enfants.
6: C'est pour leur offrir une journée inoubliable, ouais, pleine de souvenirs. Et dans mon groupe, moi, j'ai deux filles qui n'ont jamais vu la mer.
0: Elles t'ont dit quoi là quand elles sont sorties du bus?
6: Elles étaient très excitées, très contentes et très joyeuses. Voilà, de belles histoires à raconter pour leurs camarades à la rentrée scolaire.
7: La première chose qu'on demande à l'école à la rentrée, c'est qu'est-ce que vous avez fait pendant les vacances? Et du coup, généralement, ils n'ont rien à raconter. Donc là, du coup, ils peuvent au moins raconter cette journée-là et pouvoir plus facilement s'intégrer aussi.
0: Paris réussi, les enfants repartent heureux, même si quelques averses auront écourté la journée.
8: Un reportage signé Claire Loilier.
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10: David, il n'y a pas qu'à Deauville qu'il y a de la pluie.
11: Non, ambiance parapluie ce soir sur la région. Ça va durer une bonne partie de la soirée. La bonne nouvelle, c'est que demain, pour ce jeudi, selon Météo France, on aura une matinée au sec avec une alternance de nuages et d'éclaircies, 19 à 20 degrés en moyenne. Dans l'après-midi, demain, il y aura le retour, malheureusement, d'un temps très variable entre nuages, éclaircies, quelques averses demain après-midi. Ce jeudi, sur le thermomètre, au meilleur de la journée, comptez entre 22 et 24 degrés. Il fera juste plus chaud sur le sud de la Seine-et-Marne et de l'Essonne. On pourrait compter 25 degrés à Évry, 25 degrés également à Nemours, 26 à Fontainebleau ou encore à Montereau pour ce jeudi après-midi.
10: Et sur les routes d'Île-de-France, qu'est-ce que ça donne ce soir?
11: Alors, on a un peu plus de 111 km de bouchons cumulés en Île-de-France et toujours des secteurs où c'est compliqué en raison d'accidents. C'est le cas sur la 6 en direction de la province du côté d'Évry. Un accident avec un véhicule et la voie de gauche qui est toujours fermée. Mais surtout, derrière, des répercussions depuis Juvisy, hein, puisque vous mettez pas loin de 25 minutes. Dans l'autre sens, c'est très chargé dans le même secteur également sur la 6. Toujours des complications également sur les A6 A et B pour allier le boulevard périphérique bien chargé dans les deux sens entre la porte d'Italie et la porte d'Orléans. L'accident sur A4 en direction de la province à hauteur de Nogent a été dégagé, mais derrière ça reste très chargé, une demi-heure d'attente depuis la porte de Bercy. Un gros ralentissement dû à ces bouchons sur A4 en direction de la province sur la 86 en remontant de la 6 vers la 4, et ce depuis le carrefour Pompadour où il y avait un accident tout à l'heure, mais ça a été dégagé. Ralentissement également sur la 86 entre la 3 et la 4, et puis je vous rappelle également que si vous êtes dans les transports en commun, il y a plusieurs lignes qui sont perturbées en raison de travaux cet été, là encore en ce mois d'août, notamment des lignes de RER, c'est le cas des lignes A, C, D et E, plusieurs lignes de Transilien comme la ligne N et la ligne R. Et niveau Transilien, c'est toujours très compliqué sur la ligne H du Transilien où le trafic est interrompu en ce moment entre Montsou-Maffliers et Luzarches dans les deux sens jusqu'à 21h30. Et du côté de la ligne P du Transilien, on vient de me prévenir que le trafic est interrompu entre Meaux et la Ferté-Milon dans les deux sens jusqu'à 20h30. Franchement, bon courage. Vous êtes témoin de difficultés dans les transports ou sur les routes, vous nous appelez 01 42 30 10 10.
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11: Bien sûr, jusqu'à 20h, on continue à vous tenir au courant de vos conditions de circulation sur les routes et dans les transports toutes les 15 minutes. Et puis côté musique, c'est parti pour 100% 80, que des tubes des années 80. Et on commence avec cette chanson de Francis Cabrel. 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

0: Francis Cabrel, ma place dans le trafic.
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0: Ces tubes sur lesquels on aime chanter, danser, c'est tous les soirs entre 19h et 20h, les tubes des années 80 pour vous sur votre radio. Ici par Île-de-France, vous avez envie d'écouter une chanson, tiens, passez un petit coup de fil, il y a Yanis qui est au standard 01 42 30 10 10. Je sais pas, moi, vous voulez un titre qui vous rappelle peut-être la première danse lors de votre mariage ou autre chose? Pas de souci. D'ailleurs, en parlant musique de mariage, ça, je sais que ça cartonne notamment pour les slow dans les mariages américains. Merci à la série Stranger Things pour le retour de cette musique vraiment, vraiment parmi les tubes de ces dernières années. On écoute Kate Bush sur votre radio, ici par Île-de-France. Belle soirée.

0: Noé Wyler, Femme publique, 11e position des ventes de singles en France en 1985. Il a sorti un autre titre après qui a beaucoup moins fonctionné, qui s'appelait Minitel, mais dedans il donnait un site à 3615, etc. Et les radios privées à l'époque n'ont pas eu trop envie de passer ça, puisque les radios avaient elles-mêmes des intérêts dans des 3615. Donc voilà, ça a un petit peu stoppé sa carrière depuis. Il est expert en peinture moderne, figurez-vous. Ici, on fait la route ensemble, chaque quart d'heure sur votre radio, ici par Île-de-France. Ça reste très compliqué si vous êtes sur les assises A et B en direction de Paris. Je vous rappelle que vous ne pouvez pas accéder par l'assise B. Du coup, beaucoup de monde sur l'assise A depuis Vissous. Dans l'autre sens, c'est chargé en direction de la province. Toujours du ralentissement sur le boulevard périphérique entre les portes d'Italie et d'Orléans. Et puis, si vous êtes sur l'assise en direction de la province, même si l'accident a été dégagé à hauteur d'Evry, ça reste tout de même ralenti. Ralenti également la 86 extérieure entre le carrefour Pompadour et l'autoroute de l'Est. Un petit peu de ralentissement sur l'A3 en quittant la porte de Bagnolet en direction de Rosny, donc en direction de la province. Et puis on signale également quelques difficultés si vous êtes du côté de la N118. À l'instant, on vient d'être prévenu d'un accident sur la N118 en direction de Paris. C'est à hauteur d'Orsay. La voie droite visiblement est fermée et ça entraîne 1 à 2 km de ralentissement derrière. Si vous avez plus de précisions, n'hésitez pas à nous appeler 01 42 30 10 10.
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0: Dans un tout petit instant, dans 100% 80, les tubes des années 80 reviennent avec Renaud ou encore Stéphane Escher. On retrouvera également Romain Bruno pour l'agenda de votre été avec plein de bons plans dans nos départements.
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0: Stéphane Echer, combien de temps sur votre radio, ici par Île-de-France? Ici, on fait la route ensemble. 70 km de bouchons cumulés. C'est en train de se calmer un petit peu partout. Attention tout de même sur la N118 en direction de Paris, à hauteur d'Orsay, centre universitaire. Visiblement, il y a un accident qui neutralise la voie de droite. On reste prudent. Toujours du ralentissement du côté des assises A et B en direction de la capitale avec cette fermeture pour accéder à la porte d'Orléans. Franchement, vous êtes nombreux à vous déporter sur l'assise B. Bien, bien chargé ce soir. D'autant plus que, voilà, si vous êtes en direction de la province, en quittant le périph', il y a un poids lourd en panne. Donc, c'est à pagaille dans le secteur. Et y compris sur le boulevard périphérique. Ralentissement également sur la 86 en remontant du carrefour Pompadour vers la 4 ou encore sur la 86 intérieure entre la 3 et la 4. Et attention, dans les transports en commun, pas mal de choses à vous signaler. Sur la ligne E du RER, le trafic est interrompu entre Nanterre-la-Folie et tournant dans les deux sens jusqu'à 20h. Sur la ligne H du Transilien, trafic interrompu entre Montsoumafly et Luzarches, toujours dans les deux sens jusqu'à 21h30. Et puis sur la ligne P, on nous signale toujours un trafic interrompu entre Meaux et la Ferté-Milon dans les deux sens jusqu'à 20h30. Visiblement, il y a des bus de substitution. Soyez vigilants, renseignez-vous et partez plus tôt si vous le pouvez. En tout cas, bon courage à l'écoute de votre radio ici par Île-de-France. Juste avant Mike Oldfield, voici l'agenda. C'était avec Romain Bruno.
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2: Ah oui, aujourd'hui on célèbre une journée pas comme les autres. C'est la journée mondiale de la photographie. Une bonne excuse pour foncer dans les galeries d'art et musées de la capitale afin de profiter des expos photos du moment. Par exemple, jusqu'au 3 janvier, Nikos Aliagas expose au Musée de l'Homme. Une belle expo qui s'intitule Les Grands Âges, avec des portraits en noir et blanc pour nous montrer l'importance et la place de nos aînés dans notre société. Allez-y, Musée de l'Homme, jusqu'au 3 janvier, Paris 16e. Info sur museedelhomme.fr. Et puis pour finir, vous connaissez sûrement le zoo Thoiry, mais connaissez-vous juste à côté le château de Thoiry, monument historique? Il a résisté à la Révolution et aux deux guerres mondiales. Ouvert au public depuis 1965, allez le visiter, 5€ la visite, 2,50€ si vous disposez d'un billet du jour pour le zoo. C'est un beau monument à visiter, le château de Thoiry. Bonne visite à vous tous.
0: Ah bah moi Thoiry, j'adore, j'y ai passé des moments incroyables en famille. Merci Romain Bruno.
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0: Mike Oldfield, Moonlight Shadow, c'est maintenant, c'est pour vous sur votre radio. Ici Paris-Île-de-France, vous écoutez 100% 80 et c'est jusqu'à 20h.

0: Eyeshadow, Mike Oldfield.
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0: Le meilleur des tubes des années 80 tous les soirs jusqu'à 20h. On écoutera dans un instant Véronique Jeannot et Laurent Voulzy pour Désir Désir, Elton John qui se prépare également ou encore France Gall. Et là, retour en 1985. Ce titre a cartonné, numéro 2 du top 50 pendant plusieurs semaines. Cette chanson, elle est restée 30 semaines dans le top 50. Vous vous rendez compte à l'époque, quel carton pour Jean-Jacques Goldman, Je marche seul.

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0: Elton John, I'm Still Standing. Ici, on fait la route ensemble chaque quart d'heure sur votre radio, ici par Île-de-France. Si vous êtes sur la route, il y a en ce moment 47 km de bouchons cumulés, mais prudence avec la pluie sur la plupart de nos départements, ça glisse. Et résultat, on a cet accident sur la N118 au sud en direction de Paris, à hauteur d'Orsay Centre Université, avec 2 km de bouchons en répercussion. Toujours des difficultés si vous êtes au sud, notamment pour accéder à Paris par l'A6B. On avait un poids lourd en panne en direction de la province, ça a été dégagé en quittant le périph', mais le périph' reste chargé du côté de la Porte d'Italie dans les deux sens de circulation. Les transports en commun, trafic interrompu sur la ligne E du RER entre Nanterre-la-Folie et Tournan dans les deux sens jusqu'à 20h. Sur la ligne H, le trafic est interrompu sur la ligne H du Transilien entre Mont-sous-Maffliers et Luzarche dans les deux sens jusqu'à 21h30. Et puis sur la ligne P du Transilien, ligne P, trafic interrompu entre Meaux et La Ferté-Milon dans les deux sens jusqu'à 20h30. Il y a des bus de substitution.
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0: 100% 80 revient dans un instant avec France Gall et Lionel Richie. Et puis à 20h, on retrouvera le meilleur de décibels avec Émilie Mazoyer et ses invités.
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0: Lionel Richie dans votre radio.
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0: Très belle soirée, il est déjà 20h et on va retrouver Émilie Mazoyer. Le meilleur de décibels, c'est maintenant.
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2: Un chanteur, oh là là, une des plus belles voix de France. Il est auteur et compositeur également. Il fête cette année ses 20 ans de carrière.
3: C'est comme ça, qu'est-ce que je peux faire?
2: Je sais ce que je veux. Je veux Christophe Willem dans mon émission. Et mon vœu est exaucé. Bonsoir.
4: Non mais l'introduction, bravo.
2: Toujours.
4: Non mais il y a un step là.
2: T'as vu?
4: Si si, bravo.
2: On sait recevoir. En 20 ans, il a vendu 1 million de disques, sorti 6 albums et le 7e est en approche. L'excellent Christophe Willem est dans Décibels. Youpi. Christophe Willem, ou comme dirait Johanna dans Hélène et les garçons, mon cri-cri d'amour, comment ça va?
4: Ça va très bien, très très bien. Non, vraiment en pleine forme et tout, très content.
2: Bah moi aussi, il y a une nouvelle chanson, elle s'appelle Système.

0: y en a qui n'ont pas besoin de logiciel pour chanter juste. C'est le cas de mon invité de ce soir. Non, mais quelle voix, Christophe Willem.
1: Merci.
0: Système. On va en parler tout à l'heure de cette nouvelle chanson. J'ai essayé de gratter des infos sur le nouvel album.
1: Ah ouais, je sais que je te connais. Hein.
0: Voilà. Même si ton attaché de presse en coulisses, juste avant que l'émission commence, a dit « Sois sage et ne raconte pas tout ».
1: Non.
0: Donc voilà, débrouille-toi avec
1: baïonnée.
0: Ça. Mais je voudrais quand même... C'est un peu sexy, ça.
1: Oui, un petit peu, je trouve.
0: Ouh là là, il fait chaud. Il est que 20h03. Christophe, avant, il faut qu'on parle de la dernière fois qu'on s'est vu, c'est-à-dire Corsou Mezzou Mezzou.
1: Ah ouais.

0: chante. Il y a une quarantaine d'artistes qui sont là. Il y a 3000 choristes. Enfin, c'est complètement fou. Stade Vélodrome à Marseille et Patrick Fiori, donc qui fait chanter tout le monde en Corse. Cette chanson, Lettera d'Argentina, là, t'es en duo avec Alizé sur l'album Corsu Mezzu Mezzu. Mais ce soir-là, t'étais pas avec Alizé.
1: Oui, sa copine s'appelait Delia.
0: Ouais, c'est ça.
1: Et avec qui j'avais déjà chanté d'ailleurs. Il y avait une autre opportunité comme ça une fois en Corse. Et, ouais. Et du coup, Alizé pouvait pas être avec nous ce jour-là. Et c'est Delia qui l'a remplacée. Oh là, et très très bien remplacée. Donc j'étais heureux de la retrouver. Et bah, puis, bah, je pense que pour elle, c'est lui a dit quand même une petite dose de stress supplémentaire. C'est coucou, on va chanter. C'est pas on va chanter au Troquet du Coin, c'est on va chanter au Vélodrome.
0: Au Vélodrome.
1: Ouais, non, c'était fou.
0: Autre moment de live que tu as vécu avant de faire ton retour avec System, c'est ton invitation au concert de Théodora.
1: Ah ouais.
0: Théodora qui a 20 ans et des poussières, qui a raflé 4 victoires de la musique cette année sur 5 nominations. C'est vraiment la chanteuse dont tout le monde parle. Elle faisait son premier Zénith de Paris et elle t'a invité, ça a donné ça.

0: gamins qui ont l'âge de la chanson.
1: Incroyable.
0: Et qui la chantaient. Et c'était un moment fou. Est-ce que tu peux me raconter comment tu t'es retrouvée au Zénith de Théodora?
1: Mais écoute, cette histoire, elle est vraiment, vraiment folle. Théodora et son équipe, les deux, en fait, m'ont contacté via Instagram.
0: D'accord.
1: À peu près 3 semaines avant et m'a expliqué un peu le concept. Il dit voilà, en fait, je serais hyper contente si tu me dis oui. On voudrait que tu viennes chanter Double Jeu sur scène. Alors moi je dis ben d'accord, ben c'est génial.
0: Enfin, t'étais familier avec son travail à elle.
1: Ah, bien sûr. Ouais, voilà. Enfin, moi j'ai toujours dit, tu vois, aussi bien du son que le travail d'image. Il y a un énorme travail d'image avec Théodora que je trouve fascinant. Enfin pour moi ça me rappelle vraiment les grandes heures de Grace Jones, Jean-Paul Goude. Tu vois les clips hyper travaillés. Donc elle fait beaucoup de bien, je trouve, à la musique française vraiment. Et donc très très très flattée et en même temps hyper flippée. C'est-à-dire que t'arrives sur une scène du Zénith de Paris. Donc déjà, bon, c'est quand même assez flippant, le Zénith, on dirait pas, mais quand même.
0: Si, quoi, il y a des milliers de personnes.
1: Oui, et puis là, t'es quand même dans une salle chauffée à bloc, parce que c'était la première de

0: Odorat au Zénith. Donc, si tu veux, tu te dis, mais comment ça va se passer?
1: Oui, et comment je vais m'intégrer dans le show?
0: Mais complètement.
1: Oui.
0: Et en fait, Théodora, avec donc pas mal de guests, ce qu'elle a fait dans pas mal de shows, de concerts qu'elle a fait, et elle me dit, voilà, j'ai une personne avant toi, il y a Gims qui vient après, il y a Rema. Non, mais j'y attends, mais qu'est-ce que je viens foutre au milieu?
1: T'étais comment dans les coulisses?
0: Non, mais je t'explique même pas. Une boule au ventre, j'ai perdu 47 kilos en allant sur scène. Non, mais vraiment. Et la pire, c'est que même mon équipe était là, j'étais là, non mais je vous en supplie, vous vous rendez pas compte, le trac que j'ai, c'est quand même hyper flippant. Et plutôt que de me dire, mais non, ça va aller. Non, franchement, c'est vrai que c'est chaud. Non, mais vraiment, ils me disaient ça.
1: Ils sont terribles.
0: Mes amis et tout avant. Ouais. Parce que, évidemment, quand elle m'a proposé, je dis, moi, je dis oui, tout de suite. Puis après, tu dis, alors, après, tu réfléchis, en fait.
1: Et tes proches, ils commencent à te dire, t'es vraiment courageux, hein, d'y aller.
0: Ah non, mais je te jure, après, par contre, c'est là que je me suis dit, mais c'est dingue. Tu vois, ma nièce qui a 20 ans, justement, ouais, hyper fan de Théodora, comment te dire que je suis son tonton préféré? C'est-à-dire que d'un seul coup, non, mais t'as chanté avec Théodora, quoi. Ouais. Mais tu la connais bien, t'es pote avec. Bah, j'ai dit, on va pas non plus faire une bouffe tous les 4 jours. Mais, il y a une rencontre artistique qui s'est passée, qui a été vraiment géniale. Parce que vraiment, je tiens à le dire, mais vraiment, elle a été, mais d'une générosité, elle, toute son équipe, vraiment. Dès que je suis arrivé en répète l'après-midi, le dimanche après-midi, tout le monde hyper cool. Mais que ce soit, je te dis, du manager, du technicien, des danseurs qui étaient sur scène, en disant, oh, mais quand on a vu que t'étais là aujourd'hui, on a halluciné. Elle nous avait dit, elle m'avait parlé de l'idée, mais on savait pas si t'allais venir ou pas. Enfin, vraiment, c'était hyper bon enfant, super ambiance. Vraiment à l'image de ce qui s'est passé après sur scène avec le public, qui était carrément improbable. C'est-à-dire que tout le monde connaissait la chanson, mais par cœur.
1: Est-ce que tu en doutais de la qualité intemporelle et du tube qui dure de Double Jeu? Est-ce que là, tu te l'es pris un peu en pleine poire?
0: Bah là, franchement, ouais. C'est-à-dire que le côté intergénérationnel comme ça, j'avais pas idée que c'était à ce point. Et après, si tu veux, on a vachement parlé, ils m'ont dit, mais non, mais tu te rends pas compte. En plus, il y a une trend sur TikTok qui existe depuis pas mal de temps. Et donc, c'est vrai qu'il y a tout un tas de jeunes qui se sont emparés de ce titre. Et je pense qu'aussi, Théodora, c'est ça qui la faisait marrer. C'était de se dire, bah attends, on va lui demander de venir, vu que tout le monde est un peu en train de reprendre le titre, ça serait génial qu'il accepte. Et bon, bah du coup, je l'ai fait. Mais c'était fou, tu vois, vraiment. C'était comme dans mes concerts, c'est-à-dire que vraiment, ouais, tu vois, je lâchais le micro, tout le monde connaissait les paroles, enfin, j'ai trouvé ça ouf, et c'était tellement, tellement bienveillant. Il y avait beaucoup de bienveillance dans cette salle, et tu vois, avec tout le bordel qu'on vit en ce moment, ça fait vraiment du bien. Tu dis vraiment, la musique a ce pouvoir, je pense que qu'aucune autre chose ne peut avoir de fédérer à ce point-là, et j'ai trouvé ça fou.
1: On va se plonger maintenant dans une nouvelle chanson qui s'appelle

0: extrait de ton 7e album.
1: Ouais. C'est vrai que c'est le 7e album, c'est vrai que ça passe très très vite.
2: Ouais.
0: Et 20 ans de carrière, c'est très mignon d'ailleurs, parce que avant de lancer System, la nouvelle chanson, et donc finalement de mettre en place tout ce 7e album et d'annoncer ton retour, t'as fait un petit récap des 20 dernières années.
1: Bah carrément.
0: Et que évidemment que la première fois de ta vie que t'étais en studio pour enregistrer ton premier album, si on t'avait dit on se retrouve pour le 7e avec 20 ans de carrière,
1: j'aurais dit mais c'est une blague, je pense que ouais. Pas du tout. Non mais c'est ça qui est fou en fait avec ce métier, c'est que t'es tellement dans une dynamique, tu rencontres tellement de gens et que la musique, on en parlait tout à l'heure, mais la musique ça sert à fédérer, ouais. Et en fait toutes ces rencontres ça te nourrit énormément aussi. Là sur ce nouvel album justement, bah, comme System par exemple, j'ai bossé avec une nouvelle équipe aussi, donc c'est Noé Tristram et Marceau, c'était la toute première fois que je bossais avec eux,
0: okay.
1: Donc je me suis amusé, il y a aussi des équipes plus anciennes, donc on a mélangé tout ça et c'est toujours enrichissant parce que c'est vrai que nous on voit pas le temps passer. Réellement, c'est-à-dire que quand on me dit 20 ans, tu vois, quand vraiment j'ai réalisé que ça faisait 20 ans, en fait, moi, j'ai l'impression que c'était hier, en même temps que c'était une autre vie. Enfin, oui. Tu vois, il y a un truc un peu bizarre, comme quand tu vis un truc qui chamboule littéralement ta vie, en fait, parce que réellement, la Nouvelle Star a complètement chamboulé ma vie.
0: Et c'était il y a 20 piges.
1: C'était à 20 ans, ouais, exactement.
0: Ouais. C'est fou. Et alors, ce qui me fait plaisir, c'est que tu dis que tu t'es amusé pour préparer ce nouvel album, parce que si on rembobine un peu, avant Covid, il y a ton album Rio en 2017, ouais. L'après Rio, c'est pas passé très bien.
1: C'est pas ouf, non, voilà. Carrément.
0: T'as pas kiffé le disque, alors que je trouve sous-côté, parce que moi je le trouve vraiment cool, mais en tout cas, il a pas marché autant qu'il aurait dû, donc tu perds un peu confiance,
1: ouais.
0: Tu perds un peu envie.
1: Exactement.
0: Bim, 2020, le Covid.
1: Ouais, par-dessus, histoire d'en mettre une petite couchette.
0: Ouais. Et finalement, quand même, tu reviens avec Panorama en 2022, qui cartonne, qui fait une très belle tournée et tout. Et donc, mais oui, moi, je me suis demandé, je me suis dit, bon...
1: Dans quel état d'esprit
0: j'étais ? Dans quel état tu aimes de retourner à ta table de travail, finalement ? Est-ce que, voilà, on est plutôt confiant ? Est-ce que tu as gardé cette confiance et cette joie de Panorama ?
1: Alors, en vrai, je suis pas dans un truc de confiance. Si tu veux, je suis plutôt dans un truc, mais je pense que c'est... justement, tu parlais de l'échec de l'album Rio, entre autres.
0: Oui, enfin, relatif, hein, parce qu'il a quand même existé, ce disque.
1: Oui, il a existé, mais c'est vrai que c'était pas, ça n'a pas été accueilli, oui, comme j'aurais aimé. Ouais. Et si tu veux, à chaque fois, les gens se disent, ouais, c'est un truc d'ego quand les artistes ont des échecs. C'est pas là que ça se situe, en fait. C'est surtout que nous, en fait, quand on défend un projet, on est la face visible,
0: oui,
1: de tout un tas de gens avec qui on travaille, que ce soit des auteurs, des compositeurs, la maison de disques, ton équipe, en fait, si tu veux. Et d'un seul coup, tu te dis, merde, j'ai failli, quoi. Donc c'est cette sensation, si tu veux, de pas avoir été à la hauteur aussi de tous ces gens qui, oui, te font confiance.
0: Et leur travail et leurs efforts.
1: C'est ça, ouais, qui te met un coup, en fait. Mais
0: t'as mis du temps.
1: Ah ouais.
0: Entre Rio et Panorama, il y a eu,
1: ouais, c'était assez long entre, ouais, les deux. Bah alors après, tu l'as dit aussi, après il y a eu le Covid, oui, qui a quand même mis tout à l'arrêt. Et en même temps, si tu veux, toutes ces expériences-là, tu vois, je pense que quand tu es au début d'une carrière, tu crains absolument le moment de l'échec, parce que tu sais que ça va arriver. C'est-à-dire que moi, si tu veux, le truc qui était écrit, quand tu gagnes une émission et que tu vends énormément de disques d'un coup avec un tube comme Double Jeu,
0: ouais,
1: un moment, tu sais que tu vas avoir un petit mur sur ton chemin.
0: Ah, donc t'attendais le retour de bâton. Tu
1: alors,
0: t'es dit,
1: j'étais
0: ça arrivera
1: pas
0: un jour.
1: En mode, tu sais, comme j'attends le bus, je vais attendre le mur. Mais je me disais, ça va quand même arriver. Ouais. Tu vois, tu le sais, en fait, parce que bah, mathématiquement, de toute façon, dans la carrière d'un artiste, t'as des hauts, t'as des bas. Et en fait, tu vois, ce que je dis souvent, là, quand je croise des artistes aujourd'hui, en développement, il y a plein de nouveaux talents que je, ouais, trouve assez hallucinants. Je leur dis, arrêtez d'anticiper ou de craindre ça. Je pense qu'il faut vraiment accueillir littéralement le truc, parce que moi, réellement, tu parlais de Rio, mais l'échec de cet album-là, en fait, moi, c'est vraiment ce qui m'a vraiment construit. C'est-à-dire que quand à un moment, tu as la sensation que tu n'es plus vraiment en pilote automatique et que tu dois réellement retrouver la raison première pour laquelle tu fais les choses, bah, tu vas vraiment puiser en toi et du coup, ça te donne une force très différente. Donc moi, vraiment, tu vois, l'étape Rio, qui m'a permis d'aboutir après avec Panorama, et là, ce nouvel album, j'arrive pas en me disant, bah, c'est super, Panorama a bien fonctionné, donc celui-là, c'est pareil, ça va y aller.
0: Ouais.
1: Non, là, j'y vais avec quelque chose. Je me suis beaucoup amusée. C'était très, très, très libérateur, cet album, vraiment. Parce que déjà, j'ai recomposé, j'ai réécrit, ouais, sur Panorama, je voulais pas, parce que j'étais sur le trauma d'album Rio, donc je ne voulais pas du tout. Tu vois, j'étais vraiment dans ce truc-là.
0: Ouais, donc t'as réglé des trucs.
1: Ouais.
0: Ça, c'est bien.
1: En tout cas, vraiment, ouais, et il y a eu beaucoup, beaucoup de bienveillance. Tu vois, toutes ces équipes avec qui j'ai bossé sur le nouvel album, eux, si tu veux, ils sont cette image-là. Ben, on parlait d'ailleurs du public Théodora, mais ouais, j'ai bossé avec des équipes plus jeunes. Eux, ils sont sur ce truc, mais tu te rends pas compte, en fait, de qui tu es et de ce que tu représentes pour une génération, en fait. Enfin, il y a certains qui m'ont dit, mais nous, en fait, limite, quand on t'a vu à Nouvelle Star, on s'est dit, ah bah, nous aussi, on peut faire un truc, parce que d'un seul coup, tu sortais complètement des sentiers battus. Donc, ouais, si tu veux, on se rend jamais compte de l'image qu'on envoie aux gens. Alors évidemment, tu as des haters, des gens qui t'aiment pas. Bon, ça, à la rigueur, ça existe toujours. Mais c'est bien aussi d'accepter les compliments et les choses qui te poussent, en fait. Tu vois, plutôt que t'es toujours là à t'excuser d'être là, bah merci, c'est gentil. Non, il faut les accueillir. Faut les accueillir parce que c'est aussi ce qui te permet de grandir et d'évoluer, en fait. Donc cet album, le nouvel album, j'ai vraiment travaillé avec ce côté totalement libérateur de, il y a absolument aucun tiroir, aucune case. On s'amuse. On fait un album qui, moi, me fait du bien, qui nous fait du bien à tous. Hein, toutes les équipes avec qui je bosse sont vraiment à fond dessus. Et on se dit, bah voilà, évidemment, on espère que le public le recevra avec autant de plaisir que nous, on a eu à le faire. Mais en tout cas, si tu veux, c'est très, très, très libérateur. Et c'est d'ailleurs ce qui a amené le mec qui fait les questions-réponses, carrément.
0: J'adore. Vas-y.
1: C'est ce qui a amené vraiment le thème de l'album. Le thème de l'album, c'est vraiment la liberté, mais avec un grand L, tu vois. On parle vraiment de liberté, de tout ce qui bloque notre liberté. C'est pour ça que Système...
0: Oui, alors Système, dans
1: tout ça. On trouvait ça cool que ce soit le premier single, parce qu'on se disait, voilà, c'est intéressant de se dire, puisqu'on va parler de liberté après, bah, un des trucs qui bloque beaucoup notre liberté aujourd'hui, ou qui nous enferme un peu, c'est tous ces différents systèmes dans lesquels on est tous, volontairement ou pas, un peu enfermé, que ce soit les réseaux sociaux, que ce soit le système politique, le système amoureux,
0: le patriarcat.
1: Non mais le patriarcat.
0: Wow,
1: non mais
0: ça va mieux.
1: Non mais
0: je vois un mot toutes les 5 minutes, mais quand ça sort, elle est contente.
1: Non mais tu vois ce que
0: oui,
1: je veux dire
0: oui,
1: ou pas
0: oui. On est dans des carcans.
1: Ouais, on est dans des carcans. Et si tu veux, Système, c'est pas du tout un titre qui dénonce genre le point levé. Non, c'est pas ça. C'est juste une question de dire, ok, on est tous là-dedans d'une manière ou d'une autre. Faut juste en avoir un peu conscience, ça permet de faire un petit pas en arrière et voilà, de le tenir à distance et pas être les deux pieds dedans. Et pour moi, ça, c'est une des étapes qui permet de retrouver un peu notre liberté. Notre liberté, pour moi, bah, c'est d'être un peu plus connecté avec soi-même, plutôt que d'être connecté avec tout ce qui est autour de nous en permanence. Ouais. Et donc, c'est ça un peu le point de démarrage de l'album.
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0: Système, c'est Christophe Willem qui est de retour. Le carcan dans lequel on est, donc constat joyeux et sautillant, mais constat quand même. Du coup, c'est la chanson qui va ouvrir l'album. Ça va raconter une histoire un peu dans l'ordre.
1: Il y en a une autre avant qui ouvre l'album,
2: qui est La Route, qui parle d'une route où ça parle vraiment. C'est pas le titre. De toute façon, je ne te donnerai pas le titre.
0: De l'album. Ah, ouais, c'est
2: même
0: ça.
2: Même pas le titre des autres chansons. Non, peut-être, je t'en lâcherai un ou deux. Ouais. Mais non, la première chanson, là, telle que c'est en train de se profiler, parce que tous les titres sont faits. Là, on est en train de peaufiner la production, en vrai.
0: Ah, mais c'est un bon moment, ça.
2: Ah ouais, non, mais c'est le meilleur. Parce que c'est là que tu dis, alors, jusqu'à où on va aller, tu vois. Donc ça, c'est assez kiffant. Pour le coup, c'est vraiment le moment que j'adore. Et il y a un titre qui parle d'une route. Voilà, cette route vers le bonheur, ce qu'on
0: cherche. Sur la route de Memphis ?
2: Ça pourrait, mais non, ça n'est pas celle-là. Donc c'est plutôt ce titre-là qui parle de ce chemin qui ouvre. Je pense que c'est celui-là qui ouvrira l'album et puis après ça évolue.
0: Ok.
2: Et après mais on va donc vers le début,
0: vers la liberté. En
2: exactement.
0: Tout cas,
2: et on va aussi bien dans la liberté, la libération au niveau des textes qu'au niveau du son. Toute l'équipe qui est autour, eux sont dans ce truc justement. Ils sont très contents de l'album et ils sont aussi dans ce truc de dire mais là on a l'impression qu'on retrouve un peu ta folie en fait, ce côté un peu justement hors cadre où on n'arrive pas à te mettre dans une case. Et c'est ça aussi qui m'a vachement stimulée sur cet album, c'est quand je posais la question à toutes ces équipes que je connaissais pas forcément, qui me connaissaient que à travers ma musique, et tous me disaient bah nous en fait le truc qui nous excite c'est qu'en fait on n'arrive pas trop à te mettre dans une case. Tu peux faire un truc très variété française, tu peux faire un truc un peu plus soul, tu peux faire un truc un peu électro. Et donc, du coup, on a ce truc où on n'arrive pas vraiment à te cerner totalement. Et en fait, si tu veux, c'est ça aussi qui a vachement marqué la dynamique de l'album, c'est de se dire, mais si en fait, mon style musical, c'est justement d'écouter moi ce qui me parle.
1: Ouais, et de ne pas choisir forcément.
2: Et, et de garder tout cet éclectisme-là, en fait. Et si tu vois tous les albums que j'ai pu faire depuis le début, c'est vrai que chacun est un peu dans un registre différent, parce que c'est ça qui m'amuse. Il faut qu'on s'amuse quand on fait ce métier.
0: Assemblons les pièces du puzzle, mes petits Hercule Poirot. Nous avons une chanson, Système, qui sera sans doute en deux dans l'album, rapport à la première chanson, une reprise de Sur la route de Memphis ou Sur la route toute la sainte journée de Palmas. On n'est pas encore bien sûr, mais ça sera la première. Et donc tout ça à l'automne 2026.
2: Exactement, automne. D'accord. Et alors la vérité,
0: non mais ce que mais je te supplie, dis-moi quelque chose.
2: Mais je te dis que la vérité, c'est pourquoi il y a pas, je te donne pas de titre, je n'ai pas encore de titre.
0: Ah mais ça c'est déjà une information, le fait là, que le titre soit pas là.
2: Mais pourquoi? Alors pourquoi? Mais tu vois, tu vas me demander pourquoi.
0: Pourquoi Christophe?
2: Alors pourquoi? Parce que tout simplement, cet album parle de liberté. Mais je vais pas appeler l'album Liberté. Enfin, c'est pas possible.
0: Ou quoi, Freedom. Tu
2: vois. Non mais oui, mais tu vois, en anglais ça passe, mais en français non.
0: Non,
2: tu vois.
0: C'est pas ouf.
2: Donc non. Donc j'ai plein d'idées et à chaque fois j'ai une idée que je trouve intéressante et tout. Je trouve que c'est trop réducteur et donc ça ne n'évoque pas suffisamment ce que je dis dans l'album. Tu vois, non, mais réellement.
0: Attends, on a Internet. Je vais chercher.
2: Mais évidemment, j'ai
0: chant lexical de la liberté. Est-ce que tu as tapé dans Google chant lexical de la liberté?
2: Alors vas-y.
0: Eh ben voilà, parce que moi je fais des études littéraires. Pendant que toi, là, tu faisais la nouvelle star.
2: Vas-y, ça se trouve, tu viens de trouver un titre.
0: Chant lexical de la liberté. C'est parti. Émancipation.
2: Je l'ai évoqué un moment.
0: C'est pas mal.
2: Si.
0: Démocratie, bah, en 2027, c'est emmerdant.
2: C'est dur.
0: Choix, ça fait un peu. Non, ça va pas.
2: Et en plus, alors important,
0: libération.
2: Alors, tu sais pourquoi ça va pas?
0: Pourquoi?
2: Là, je te donne une autre info.
0: Parce qu'il y a une chanson.
2: Il y a une chanson pour le coup qui s'appelle La Liberté. Il y en a une qui s'appelle La Liberté. Et je démarre justement cette chanson en disant être libre, c'est pas choisir, mais c'est décider, qui n'est pas la même chose. Est-ce que t'as déjà vu ça avec ta psy?
0: J'aime beaucoup ça. J'ai pas de psy.
2: Ah bah écoute, je vais te donner les coordonnées de la mienne. Oui, non. Alors, la grosse différence.
0: On fera un tarif famille.
2: Ah, bah, un tarif de groupe.
0: Attends. Ensemble.
2: Non, mais on y va, on fait carrément un truc collectif. Non, mais tu sais pourquoi c'est important?
0: Dis-moi pourquoi.
2: Parce que quand tu choisis quelque chose, tu prends pas vraiment de risques. Quand tu choisis, c'est par exemple, bah, tiens, je vais manger, je sais pas, moi, je mange un steak frites ou une salade César. Voilà, tu choisis.
0: Tu choisis entre les deux.
2: Quand tu décides, il y a une part d'inconnu dedans. Par exemple, tu vas dire, bah non, je ne vais pas manger ça, je ne sais pas ce que je vais bouffer, mais ce ne sera pas ça. Tu ne décides pas entre deux choses identifiées.
0: Elle est au régime d'Apsy ?
2: Non. Non, mais je te jure, c'est très important.
0: D'accord.
2: La différence entre choisir et décider, elle est importante. Et quand tu décides d'un truc, par exemple, tu décides de prendre ce boulot, ou tu décides de vendre ton appart, c'est ce moment où tu décides de quelque chose et tu sens d'un coup que tu prends une décision qui t'appartient et que tu as cette part d'inconnu. Mais tu vois ou pas, là je te jure, je suis très sérieux.
0: Non mais je t'écoute.
2: Et donc la liberté, c'est d'arriver à décider.
0: J'ai un mot qui est pas mal là, qui est sorti dans Google.
2: Ah bon ?
0: Dans le champ lexical de la liberté, je trouve c'est cool. Et je sais pas, ça te va bien, je trouve. Et en plus, il y a un jeu de mots à l'intérieur, donc toi t'aimes bien les jeux de mots.
2: Ah bah. Vas-y.
0: Peut-être on va trouver le nom de ton album en direct
2: c'est ça,
0: à la
2: évidemment,
0: radio.
2: Évidemment, en remerciement dans l'album, je le dis.
0: Ah moi je mets ma photo.
2: Ah bon ?
0: Tu mets ma photo.
2: Sur la cover.
0: Non, pas du tout. Non, mais à l'intérieur. T'imagines ? L'album de Christophe Willem, mais il y a ma tête.
2: Mais pourquoi pas ? On est libre.
0: Ma tête avec une petite barbe. Attends, déjà, faut que tu valides le nom.
2: Vas-y.
0: J'adore. Franchement, ça tirait trop
2: bien. Ah bon ?
0: Inaliénable.
2: Ah, mais c'est pas mal.
0: Inaliénable. Dedans, il y a alien et tout. Inaliénable.
2: C'est pas mal.
0: La liberté, les droits inaliénables. Inaliénable.
2: C'est pas mal.
0: Je te laisse là-dessus.
2: Mais écoute, inaliénable.
0: C'est l'heure.
2: Non mais inaliénable, c'est pas mal.
0: Oui, c'est pas mal.
2: Mais émancipation,
0: bien sûr.
2: C'est bien aussi.
0: Ouais.
2: Mais émanciper.
0: Mais émancipation, ça fait
2: une connotation que j'aime pas.
0: Ouais, je sais pas. Ça fait Madonna, je sais pas pourquoi.
2: Bon, emancipation.
0: Emancipation.
2: Tu vois, non.
0: Inaliénable.
2: Inaliénable, c'est pas mal.
0: Franchement.
2: C'est pas mal. Non, je le note.
0: Ouais. Bon, moi, je t'embrasse.
2: Ah bon ?
0: Bah oui, bisous. Ah. C'est l'heure, on a débordé.
2: Ah bon ?
0: Mais je vois pas le temps passer avec toi.
2: Mais c'est fini là ?
0: Oui.
2: Bravo.
0: Bisous.
2: Bisous. C'était trop court, moi, franchement, faut que je revienne.
0: Reviens bientôt. Avant 2027.
2: Ah bah, évidemment.
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0: Une de mes artistes préférées au monde, des victoires de la musique en France, aux Grammy Awards aux États-Unis, m'ont invitée à la classe internationale. Autrice, compositrice, interprète, guitariste, Fatoumata Diawara est l'invitée de Décibel et elle vous a même déjà emmenée au bal.

0: De l'Amomalie depuis la création de ce beau projet autour de Mathieu Chédid. Fatoumata Diawara vient de sortir son nouvel album. Elle va tout vous raconter ce soir dans Décibels. Fatoumata est dans le studio. Bonjour.
1: Bonjour.
0: Qu'est-ce que je suis contente qu'on se retrouve, ma chère Fatoumata. Comment ça va?
1: Ça va bien, merci toi. Ouais,
0: ça va très bien aussi. Fatoumata Diawara qui fait une pause là de quelques heures à la maison de la radio pour répondre à des interviews, qui vient de sortir, je le disais, un nouvel album. Mais en réalité, tu es au cœur déjà d'une tournée énorme depuis le mois de mars. Tu es déjà passé par l'Afrique du Sud, pas mal par la France aussi, et puis la Norvège, et puis la Suède, et puis après ça continue, l'Espagne, le Danemark, la Belgique, la Pologne, la Suisse, l'Angleterre, la Hollande. C'est dingue quand même ce rythme. T'es chez toi parfois ?
1: Moi je suis chez moi, sur scène oui. Ah. Je me sens comme à la maison. C'est incroyable, c'est l'endroit où je me sens le plus vraiment comme chez moi. Oui. Je sais pas si c'est bien ou pas, ou ça va changer plus tard, mais pour l'instant... Ça me manque la scène.
0: Il faut dire que tu fais partie de ces artistes qui ont rêvé très fort d'être sur scène et qui ont dû travailler dur pour arriver sur scène. Donc peut-être c'est normal de savourer aujourd'hui.
1: Non, aussi parce que je suis passée aussi par tellement d'expériences et qui a envie de aussi se libérer. Il y a voilà, et j'ai envie de continuer à me guérir, en fait.
0: C'est ça.
1: Parce que les thérapies, quand tu commences à aller voir un psy, tu t'arrêtes pas, en général. Sa maladie,
0: ça
1: c'est
0: peut
1: incurable.
0: Durer.
1: Ouais. Donc, en gros, la scène, c'est mon psy, quoi. Je vais voir un psy et dès que le moral est bas, ben, la scène m'aide à remonter tout ça.
0: Alors Fatoumata, en parlant de voyage, la dernière fois qu'on s'est vu, c'était pour ton troisième album, London Co, donc qui nous emmenait quelque part entre Londres et Bamako. Et

0: Et donc, très rapidement, te voilà.
1: Ça me manque déjà.
0: La Momalie, c'est vrai.
1: C'est magnifique, cette chanson incroyable, elle est belle. Il a fait un beau travail quand même, hein, Mathieu. Cet album va rester dans l'histoire, ça va bien rester dans le temps.
0: Je pense qu'il va rester. Et puis, alors, ce qui est très drôle, parce que quand tu dis que Mathieu Chédid et cette aventure-là te manquent, lui aussi, quand il a su que tu venais dans Décibel, il nous a envoyé un petit message pour toi, et un petit message dans lequel, tendez l'oreille, il y a une information très intéressante sur le nouvel album de Fatoumata.
2: Ma Fatou, ma sœur, c'est une pensée de ton frère Mathieu, pour te dire qu'on est toujours reliés, de près comme de loin, et que je suis très très fier d'avoir participé à cet album magnifique et tellement magique comme toi. Gros baiser.
0: Oh. Voilà. Mathieu Chédid, c'est une sublime rencontre, vous deux.
1: On s'adore.
0: Ben ouais.
1: On s'adore. Je l'aime tellement. C'est que parfois, quand tu laisses la place à la nature, elle te fait découvrir des belles choses. Il faut avoir confiance, en fait. Faut pas toujours penser aux choses négatives. Et avec Mathieu, on a cet instinct-là, cet instinct enfant. Il y a un enfant en nous. On a des petits garçons et des petites filles en nous qui parfois connectent et on est juste nous-mêmes. Quand on joue la musique, on est comme si on était dans un jardin d'enfants où on entendait jouer ensemble. On s'éclate, on se regarde, on rigole. On ne sait pas pourquoi on rit. Mais il y a un sentiment de bien-être et de confort et de complicité, d'amitié lorsqu'on partage la musique. C'est vraiment quelque chose que tu ne peux pas définir. Je ne saurais même pas dire qu'est-ce que c'est exactement je sais pas, cette fusion et cet amour. Parce que c'est au-delà de l'amour que les gens connaissent. Parfois, on se limite trop de l'amour classique, se marier, sortir ensemble. Mais l'amour est vaste. C'est au-delà de tout ça. Le monde est l'amour. La vie, c'est l'amour. Donc, si on se dit, on limite tout aux relations amoureuses, on perd tellement la dimension de cette divinité, cette sensation qui est l'infini.
0: C'est ça, une force infinie.
1: La force infinie, exactement. La divinité.
0: Dans le message, Mathieu Chédid se réjouissait d'avoir participé au nouvel album. Il s'appelle Massa.

0: et une chanson donc sur l'album qui s'appelle Massa. Cette chanson, elle donne son titre au disque. Massa, c'est Dieu, c'est l'éternel. C'est immense comme thème. Tu parlais d'amour avec un grand A, D avec un D majuscule aussi. C'est immense. Et ça donne bien le ton de ton disque. Hein. T'as décidé.
1: Exactement, c'était le sentiment de bien-être lorsque nous étions sur la création de cet album. Je sentais tellement cette harmonie et cette sensation de bienveillance, d'être bien entourée. Pour une fois, moi qui ai galéré en tant que femme, chanteuse, comédienne et musicienne, et me retrouver en face d'un homme qui me respecte, comme Mathieu, et que, mais avec lui, il me rassure en fait. Et cette assurance, tu l'as pas avec beaucoup de personnes. Dans chaque chose, il faut des deux énergies. Moi, je crois à la dualité. L'homme, la femme, l'eau, le feu, jour, la nuit. Et j'ai fait ma partie eau, qui est l'esprit féminine, et j'avais besoin de feu, ou je suis le feu, j'ai besoin d'eau, parce que...
2: Ouais.
1: Il faut quelqu'un pour calmer l'autre, voilà. Si peut-être je suis trop dans l'extrême dans le texte ou trop dans le rythme, qu'il y ait quelqu'un qui dose tout cela. Sur ça, j'accepte totalement de me faire accompagner.
0: Fatouma, t'as fait une tournée mondiale parce que l'album sort partout dans le monde, parce que voilà, t'es une artiste internationale, je le disais tout à l'heure, la classe internationale. Est-ce que ça simplifie les choses pour toi en te disant finalement, de toute façon, je peux bien choisir une langue, je joue en Suède, je chante pas en suédois, tu vois, est-ce que ça simplifie les choses ou est-ce que c'est compliqué et t'as envie quand même de pouvoir avoir la compréhension de tous les publics que tu vas aller rencontrer? Je parle des paroles.
1: Les paroles, après, je traduis certains thèmes qui me tiennent à cœur, dont l'albinisme, la mutilation génitale, le mariage forcé, tous ces thèmes qui sont assez sensibles. Mais il est important pour moi de chanter en bambara parce que ma vérité compte beaucoup.
0: Sinon,
1: j'aurais pas cette flamme de vouloir monter sur scène tous les jours. Il faut être vivante pour pouvoir défendre tout ça et tout le temps sur la route, échanger des chambres tous les jours. T'as pas de vie, en fait. Il y a beaucoup de sacrifices là-dedans. Donc, pour gagner, pour trouver le plaisir d'aller à la conquête de ton public, il faut que tu fasses quelque chose que tu te sens bien, quoi.
0: Ouais.
1: Et moi, la langue, elle est comme une connexion, une antenne entre moi et mes ancêtres. Et ça facilite tout. Dès que je monte sur scène, le fait d'être soi-même, même si t'es malade, en fait, les choses, l'ange de la musique t'aide, quoi.
0: Ouais.
1: C'est tout se met, tout est aligné, tout se... Ça, en fait, la connexion est plus évidente que si tu devais faire beaucoup d'efforts et se mentir à soi-même.
0: Et puis l'authenticité aussi de cette langue qui te permet d'aborder dans ce nouvel album des thèmes extrêmement intimes. Je pense notamment au décès de ton papa avec cette chanson Tati Bakary, où tu parles, oui, de ton papa qui est parti. Mais il n'y a pas que lui, il y a aussi Amadou Bagayoko, Toumani Diabaté.
1: J'en cite pas mal.
0: T'en cites quelques-uns. C'est beau comme tout.

0: thème qui est évidemment immense, plus grand que nous, et en même temps c'est le thème qu'on a toutes et tous en commun avec l'amour. Tous dans la vie à un moment on aime, tous dans la vie à un moment on a quelqu'un qu'on aime qui meurt. C'était difficile d'écrire cette chanson pour ton père?
1: Beaucoup, jusqu'à présent, même quand je chante sur scène, je suis assez émue parce que l'amour que t'as pas pu exprimer de son vivant et que quand il part, soudain tu libères.
0: Ouais.
1: Tout cet amour-là, c'est fort. Si tu dis, en fait, je savais dire je t'aime, mais pourquoi je le sais que maintenant, seulement maintenant que je peux dire que je t'aime. Et je lui demande sa permission de lui chanter mon blues.
0: Fatoumata, sur l'album, en chanson presque miroir de celle qu'on vient d'entendre sur la mort de ton père, Tati Bakary, il y a Fala, une chanson où tu t'adresses à un orphelin.

0: Lorsque les méchants s'en prennent à toi, te maltraitent à cause de ta condition, ne leur dis rien, orphelin. Cela ne vaut pas la peine de leur répliquer. Eux seuls savent pourquoi ils agissent de la sorte. Ça, c'est du réconfort, Fatoumata. C'est de la sagesse aussi.
1: Mais imaginez cette voix... Genre, on est tous genre au-dessus d'une planète. Vous voyez la planète entière, un micro, la voix d'une femme qui parle à tous ses enfants qui vivent dans des pays des guerres. Rien que ces trois phrases. Vous voyez l'impact ?
0: Eh bien, une immense consolation.
1: Parce qu'il y en a tellement des orphelins aujourd'hui. On en crée chaque jour. Et ils ont besoin de la voix féminine, ils ont besoin d'être réconfortés. Donc quand j'ai dit « don't cry », je m'adresse au cœur de nombreux cœurs, beaucoup d'enfants et même des adultes. Des orphelins, il y en a pas mal. Hein. Et on a besoin de... Ils ont besoin de réconfort, ils ont besoin d'aide, ils ont besoin de nous entendre. Savoir qu'on sait, on le sait.
0: Ouais. Et on les voit.
1: On les voit, on est là, quoi.
0: Ouais.

0: Les enfants, tu t'adresses aussi à eux dans la chanson Denko.
1: Denko, justement, qui veut dire la cause des enfants. Et justement, c'est dans cette chanson-là que je parle, je m'adresse aux enfants albinos et aux enfants, tous les enfants atteints de
0: handicap, physique.
1: Et de physique ou mentaux, tout ça. Et je voulais juste leur faire un clin d'œil aussi dans cet album. Et assez souvent, je chante pour les enfants, mais pas. On oublie ces enfants-là.
0: Ouais. Dans certains pays d'Afrique, on dit qu'ils sont. Qu'ils portent malheur. Ouais, c'est ça. Et ils peuvent être très maltraités.
1: Très, très maltraités. Et les mamans surtout. Là, je rends hommage à leur mère, à leurs parents. Et aussi, je dénonce l'histoire de l'albinisme où on tue les enfants. Et en l'occurrence, il s'agit d'un jeune albinos que j'adopte, qui s'appelle Daouda. Son père l'a rejeté et qui veut plus de lui. Et je raconte son histoire. J'ai dit, pourquoi tu le veux pas? Pourquoi tu... C'est Dieu qui te l'a donné. Et ouais. Tout simplement parce que tu penses qu'il est sale. Et peut-être de l'extérieur, il est sale. Mais à l'intérieur, son cœur veut de l'or. Donc en fait, j'essaie de magnifier ce que les gens voient. Trouver la poésie dans ce que les gens trouvent négatif. Et ces choses-là, il faut juste qu'on embellisse, qu'on donne une autre forme. Au lieu de voir ces personnes comme... au lieu de les rejeter, peut-être si on essaie de les rapprocher, on va être surpris nous-mêmes. Parce que le problème, c'est pas eux, c'est nous le problème. Il faut qu'on reconnaisse que c'est nous qui avons des problèmes. Et que pour se guérir, il faut faire un effort d'aller vers ces enfants-là. Parce qu'eux, ils nous en veulent pas. Ils sont en paix avec nous. Mais c'est nous qui avons des problèmes avec eux. Et il faut que ça soit dénoncé. Il faut que les sociétés changent. On peut pas s'asseoir comme ça et... C'est des thèmes à aborder. Même mon prochain album, je ferai un autre, ouvrirai une autre porte pour aborder encore à ce thème-là, jusqu'à ce que les gens comprennent que c'est nous qui avons des problèmes.
0: Fatoumata Diawara, tellement j'ai l'impression en paix en ce moment avec cet album qui est sorti. C'est comme s'il y avait des thèmes, des trucs que tu avais envie d'aborder depuis longtemps et ça y est, ils sont là sur un disque pour toujours.
1: Et puis j'ai la chance que ce soit en plus mon quatrième album parce que c'est symbolique quand même, le chiffre 4. Au Mali, c'est symbole de la femme, c'est le numéro de la femme, c'est 4. Ah. Et l'homme, 3. Les deux ensemble, ça fait 7. Voilà, ça fait... tout est 4 jours. Je suis une femme. C'est ton numéro, quoi.
0: D'accord. Donc, quatrième album,
1: c'est symbolique. Ouais. Et je le dédie au divin. Et effectivement, pour... quand je vois par où je suis passée, d'où je viens, mon histoire... je me dis, j'ai de la chance quand même, même si j'ai quand même traversé des moments pas totalement agréables. Ça faisait partie de l'histoire. Et je pense que ça devait être comme ça. Pour mieux grandir et grandir plus vite, il fallait ces expériences-là.
0: C'est un euphémisme hein, quand tu dis que tu as passé des moments pas terribles ou pas très faciles, parce que tu as quand même dû t'enfuir à un moment, loin des gens que tu aimais.
1: Et je viens de loin.
0: Voilà. Parce que pour échapper à un mariage forcé, où Fatoumata s'est dit « mais non, je ne peux pas être forcée, donc je m'en vais ». Et c'était prendre un gros risque, évidemment.
1: Un très gros risque.
0: Quand tu t'es lancée dans la musique aussi, parce qu'on n'en a pas parlé, mais je pense que si vous avez vu Fatoumata Diawara au cinéma, vous savez que c'est aussi une grande actrice. Voilà, c'est vrai quand même.
1: J'ai commencé par le cinéma,
0: oui, c'est ça.
1: Les théâtres...
0: C'est d'abord le cinéma, et alors notamment dans le film Timbuktu d'Abderrahman Sissako, qui a été multi-récompensé au César. Donc voilà, il y a eu la danse, il y a eu le théâtre, il y a eu le cinéma. Et finalement, quand tu commences la musique, tu repars encore de zéro. Donc c'est sûr qu'il y a eu plein de moments difficiles dans cette carrière. Et alors, quand tu repenses à quand tu jouais dans les bars à Paris,
1: c'est ça,
0: tes premières chansons.
1: Jusqu'à 2h, 3h du matin.
0: Et maintenant, tu as une tournée internationale entre l'Afrique du Sud, le Danemark, l'Italie, la Suède, la Pologne. L'Autriche, l'Espagne, tu te réjouis de
1: ça.
0: Ce chemin
1: c'est
0: parcouru
1: comme un accomplissement. Voilà, cet album est justement la sagesse. C'est vraiment se dire, ok, Certes, je veux pas que ça s'arrête là, mais je peux dire que j'ai écrit un bout de mon histoire quand même. J'ai quelque chose à raconter. Je peux dire qu'il y a, il y a des sujets. Voilà. Si jamais j'ai écrit un livre, cet album pouvait être un point où je peux dire OK. Ouais. Ça, c'est le premier chapitre ou deuxième, je sais pas, mais c'est important ce moment.
0: Il est important.
1: Dans ma vie, ouais.
0: Alors, vous pouvez le partager.
1: T'as des enfants, que qu'ils grandissent bien. Et enfin, dans le milieu, tu sens pas le, tu sens pas ce combat-là en tant que femme. Certes, il y en a, mais moins qu'à à tes débuts. Comme si je venais de traverser le pont, en fait.
0: Ouais, t'as passé un cap.
1: Oui, passé un cap.
0: Ouais.
1: Il y a plus ce souci de définir ton style. Parce qu'au départ, quand tu commences, on va te comparer à beaucoup de personnes. Il y en a qui disaient, ouais, Tracy Chapman, d'autres, n'importe où. On m'a donné tellement de noms à mes débuts, j'étais là. Si, mais donnez-moi le temps, quoi. J'arrive. Ouais. Je finis tout ça, là. Pour savoir qui je suis, donnez-moi la guitare. Dans 5 ans, vous saurez qui je suis. Et cette patience, il faut l'avoir. Malgré qu'il y a la vague. Et que toi, tu restes aligné et amener ton public jusqu'au bout, pendant qu'ils ne te croient pas jusqu'à ce qu'ils voient. Ah, finalement, je pense qu'avec cet album, les gens vont comprendre que le monde, mon genre musical, parce que c'est quand même assez atypique ce que je fais. Ça ressemble à la musique de personne. Au Mali, en tout cas, il n'y a pas de chanteuse.
0: Voilà. C'est toi.
1: C'est ouais. Qu'on ne peut pas me comparer à quelqu'un. Mais pour cela, il fallait être sûr de ce que tu veux et d'amener les gens à te suivre et de les amener jusqu'ici. Et ça, c'est pas évident pour tout le monde, surtout les femmes. Ouais. Parce qu'on a besoin de nous voir autrement. On a besoin de nous voir nus, on a besoin de nous voir... de plus en plus sexy pour exister, comme si on doit crier pour dire « mais je suis une femme ». Mais non, on ne doit pas se débattre tout le temps. Ce n'est pas normal. La femme ne doit pas être tout le temps en train de se protéger, de se réaffirmer, de vouloir toujours convaincre les gens ce qu'elle veut faire. Il faut que ce soit plus facile que ça. Ça doit être plus évident de nous laisser le temps de nous exprimer. Voilà. Avec la dignité et avec le respect qu'on mérite.
0: Merci beaucoup. Fatoumata Diawara, invitée de Décibel. On se dit au revoir, à très bientôt, en écoutant une chanson qui s'appelle Nden, qui est un des grands moments de cet album. Massa, qui est disponible partout depuis vendredi. Nden, c'est mon enfant.
1: Justement, c'est celui... Ça parle de mes enfants. Quand je les quitte le matin et que je vais travailler... Et que je passe toute la journée à penser à eux, je ne sais pas s'ils vont bien ou pas. Ouais. Mais en même temps, en tant que femme, pour acquérir ta liberté, il faut faire des sacrifices. Et ce n'est pas évident. C'est des choix à faire, pas mal de choix et beaucoup de sacrifices. Donc cette chanson est dédiée à mes enfants. Je les aime tellement.
0: Merci
1: même
0: beaucoup.
1: Si parfois ils se doutent, mais moi je sais que je les aime. Mais à ma manière, à la Fatoumata Diawara. Vous voyez ce que je vais dire? L'Amazon moderne.
0: Nous on adore cette façon-là d'aimer. Fatoumata Diawara, merci, à bientôt. Merci.

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1: À vos côtés sur la route, bien sûr, et même le soir, avec les différentes fermetures nocturnes qui vous attendent entre 21h et 6h du matin. On commence avec le boulevard périphérique intérieur, fermeture entre la porte des Lilas et la porte d'Ivry. Même secteur, toujours le périph intérieur, fermeture de la jonction vers l'A6A, direction la province, une fermeture 24h sur 24 pour info. Sinon, sur l'A3 vers Paris, entre Rosny-sous-Bois et Noisy-le-Sec, pareil, fermeture, tout comme sur l'A86 extérieur, entre Noisy-le-Sec et Villeneuve-la-Garenne, ou encore entre Rungis et Saint-Maurice. On file sur toujours la 86, mais la version intérieure, fermeture entre Saint-Denis et Noisy-le-Sec, ou encore entre Saint-Maurice et Rungis. Sinon, sur la 15, tenez, vers Paris, c'est la sortie 6 qui est fermée, la sortie Pierre-Lay. Et sur la 3, vers Paris, sortie numéro 3, Romainville, fermée H24. Et puis nous terminons sur la N118 vers Paris, sortie 1, Sèvres, fermée.
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0: 86 extérieur entre Noisy-le-Sec et Villeneuve-la-Garenne ou encore entre Rungis et Saint-Maurice. On file sur toujours la 86, mais la version intérieure, fermeture entre Saint-Denis et Noisy-le-Sec ou encore entre Saint-Maurice et Rungis. Sinon, sur la 15, tenez, vers Paris, c'est la sortie 6 qui est fermée, la sortie Pierre-Lay. Et sur la 3, vers Paris, sortie numéro 3, Romainville, fermée H24. Et puis nous terminons sur la N118 vers Paris, sortie 1, Sèvres, fermée.
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1: À vos côtés sur la route, bien sûr, et même le soir, avec les différentes fermetures nocturnes qui vous attendent entre 21h et 6h du matin. On commence avec le boulevard périphérique intérieur, fermeture entre la porte des Lilas et la porte d'Ivry. Même secteur, toujours le périph' intérieur, fermeture de la jonction vers l'A6A, direction la province, une fermeture 24h sur 24, pour info. Sinon, sur l'A3 vers Paris, entre Rosny-sous-Bois et Noisy-le-Sec, pareil, fermeture, tout comme sur l'A89

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1: À vos côtés sur la route, bien sûr, et même le soir, avec les différentes fermetures nocturnes qui vous attendent entre 21h et 6h du matin. On commence avec le boulevard périphérique intérieur, fermeture entre la porte des Lilas et la porte d'Ivry. Même secteur, toujours le périph' intérieur, fermeture de la jonction vers l'A6A, direction la province, une fermeture 24h sur 24, pour info. Sinon, sur l'A3 vers Paris, entre Rosny-sous-Bois et Noisy-le-Sec, pareil, fermeture, tout comme sur l'A86 extérieur, entre Noisy-le-Sec et Villeneuve-la-Garenne, ou encore entre Rungis et Saint-Maurice. On file sur toujours la 86, mais la version intérieure, fermeture entre Saint-Denis et Noisy-le-Sec, ou encore entre Saint-Maurice et Rungis. Sinon, sur la 15, tenez, vers Paris, c'est la sortie 6 qui est fermée, la sortie Pierre-Lay. Et sur la 3, vers Paris, sortie numéro 3, Romainville, fermée H24. Et puis nous terminons sur la N118 vers Paris, sortie 1, Sèvres, fermée.
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3: Cette petite dame qui est sur une petite voiturette rigolote, qu'est-ce que c'est ?
4: C'est une machine pour laver le sol.
3: Ah, sympa.
4: C'est sympa, c'est sympa. Et on ne se fatigue pas.
3: C'est difficile à conduire ?
4: Pas du tout.
3: Pas du tout. Je peux essayer.
4: Je n'ai pas le droit de vous faire essayer ma machine. Il vous arrive quelque chose, je suis en tort.
3: Ah oui, je comprends. En même temps, je risque pas grand-chose quand même. Si

0: dit-elle avec un grand sourire.
1: Ah ouais, j'en ai marre là. Là, je commence à en avoir marre.
0: Vous avez dû en voir, vous, hein, en 36 ans dans le centre jaune.
1: Oh que oui, j'en ai vu des directeurs, j'en ai vu des gardiens, j'en ai vu du monde. J'ai fait des connaissances. Comme je fais avec vous, on discute. Mais le monde a énormément changé, hein. Beaucoup, beaucoup, beaucoup. Il n'y a plus personne, c'est mort. C'est mort, c'est mort, c'est mort. La preuve, regardez la place. Il n'y a personne. Hein.
0: Ah bah c'est vrai qu'en même temps, c'est fermé, là, à cette heure-ci.
1: Oui, ça ouvre à 10h.
0: C'est peut-être pour ça qu'il y a
1: Non, même.
0: Et les gens, ils vous arrêtent un peu pour discuter, ça arrive?
1: Ça arrive, on me félicite sur le travail. J'ai eu des cadeaux par des gens qui passaient.
0: C'est pas vrai.
1: Ah oui, on m'a offert du parfum, on m'a offert une plante. Ah oui, oui.
0: Mais ça, c'était des amoureux discrets,
1: non,
0: des amoureux transités.
1: Des dames. Mais c'était génial. Que là, maintenant.
0: Geneviève, je vous remercie beaucoup pour cette petite conversation sympathique. Je vous laisse avec votre engin. Il n'a pas de prénom?
1: Non, il n'a pas de prénom.
0: Un petit coup de klaxon et on se quitte, toutes les deux. Ah oui, c'est vrai. Voilà. On entend presque pas.
1: Au plaisir.
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3: Il est un beau voyage qu'on peut faire pas très loin de chez soi. Un voyage dans le Saintois. Une demi-heure d'Épinal, la même chose de Nancy, c'est pas bien compliqué. Hein. Une terre qui tourne autour d'un lieu riche en énergie et en histoire, la colline de Sion. Elle en est le phare et le cœur battant, elle qu'on aperçoit si facilement au détour d'un virage émergeant d'un champ de mirabelliers en fleurs au printemps ou fendant le flot vert des haies, des bois, des plateaux, quand on la distingue au loin au moment de traverser ce Saintois à travers sa Via Appia moderne, la Nationale 57. Que voilà un vieux pays dont le nom se perd dans la nuit des temps au point que personne n'est parvenu vraiment à en donner une origine ou une explication. Ben oui, Sion est Sion depuis toujours et tout autour, le Saintois est toujours là. Il a ses hauts lieux, la colline inspirée, avec la basilique, ce superbe émetteur d'espoir vers les nuées, avec les restes de la forteresse de la turbulente famille de Vaudémont, cette famille des cadets des ducs de Lorraine, aussi turbulents que le sont toujours les cadets, hein, et qui sont la boule blanche du billard historique lorrain, arrivant de loin, cognant pile où il faut pour faire virevolter les boules de couleur sans qu'elles ne puissent s'y opposer. Les hauts lieux du Saintois, ce sont les châteaux. Arouet, le palais à la campagne qui plonge ses douves d'un madon, qui plonge ses douves dans un madon à l'image des gens d'ici, finalement. Il est calme, il est cool, mais il peut se réveiller d'un coup et vous rappeler quelle force est la sienne. Torre Eliotet et sa mosquée intérieure, qui rappelle qu'on peut avoir ses racines à un endroit, sa vie à un autre, qu'on peut partir et revenir, comme l'a fait le maréchal Liotet, des ruelles de Nancy et la place Jamal Afna de Marrakech, avant de se poser ici, sur les rives de la colline de Sion. Je n'oublie ni Aboncourt, ni Vendlesville. Dans le Saintois, il y a les Halles de Vézelise, qui sont de ces monuments qui peuvent témoigner de l'immense variété des envies, des amours, des destins humains, elles qui en ont vu tant passer. Il y a Gélocourt et ses fleurs. Il y a le petit détour bucolique par Vaudeville. Mais j'aurais pu citer tant d'autres villages, si lorrains, ces villages, rues, qui se laissent traverser par celui qui ne voit rien, mais qui se laissent admirer par celui qui voit tout. Telle grange aux murs sculptés, telle pierre de grès autour des fenêtres, de telle vieille église. Le Saintois, c'est un voyage au cœur de la Lorraine de toujours. D'un pays plus vieux qu'elle encore, c'est une sensation d'éternité.
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1: Aujourd'hui, je vous propose de rencontrer Louis-Albert Debreuil. On l'appelle le prince jardinier. On est dans son château. C'est le château de la Bourdaisière à Montlouis-sur-Loire.
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3: Je suis Louis-Albert Debreuil, j'ai la chance d'être et le dépositaire de Dérolles et en même temps le propriétaire de la Bourdaisière.
1: Est-ce que vous pouvez me dire ce que ça vous évoque quand on vous appelle le prince jardinier?
3: Alors un grand sourire. D'abord, c'est un surnom qu'on m'a donné. En même temps, il y a toujours un prince dans un jardin. Le jardinier lui-même, c'est le roi ou le prince. Et il est sur son royaume, celui qui va cultiver avec aspiration, avec engouement et quelquefois déception. Et cette nature, on ne fait pas toujours ce qu'on veut. Mais l'émerveillement, c'est cette diversité.
1: Avec émerveillement et aussi avec une pointe d'espièglerie, je crois.
3: Alors l'espièglerie, c'est la marque de fabrique, certes de ma personnalité et de mon humeur, mais celle que je voudrais que l'on ait quand on rentre et qu'on pénètre dans un jardin. Il faut être espiègle parce que la nature, elle l'est. Et quand on l'observe, que ce soit un papillon, que ce soit une mousse, ou que ce soit, ça sent bon, c'est merveilleux. Et puis, on est réveillé par quelque chose qui vous rappelle à l'ordre. Et c'est ça le monde dans lequel on est rappelé à l'ordre, il faut le faire avec humour.
1: Est-ce que le jeune Louis-Albert était expérimentateur déjà?
3: Alors, le jeune Louis-Albert, quand il était tout petit, c'est-à-dire hier, il aimait être dans le potager à Broglie. Il aimait Monsieur Coquerel qui me montrait effectivement tout ce qu'il y avait dans sa maison, ses graines, ses cordeaux, ses outils aratoires, ses instruments aratoires. Ça m'a marqué. J'étais pas parti pour être jardinier. Je suis devenu simplement un homme de la nature que j'étais quand j'étais jeune parce que j'y suis bien.
1: Votre nom, il est forcément associé au château qui est derrière nous, le château de la Bourdaisière. Est-ce que j'ai le droit de dire que vous êtes châtelain?
3: Oui, mais enfin, c'est pas un gros mot. Je suis le dépositaire d'une maison qui était là avant moi, qui j'espère sera là après moi. Je porte dans mes convictions cet héritage qui est celui tout simplement de donner à voir ce lieu qui est ouvert au public de différentes façons. On peut y habiter, mais on peut visiter. Et l'expression de tout cela, encore une fois, c'est le vivant. Tout ça, c'est l'éducation. Faire tout ce qu'il faut pour faire en sorte qu'on ouvre les yeux et qu'on dise « Waouh, c'est extraordinaire, c'est singulier, c'est le territoire. »
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4: C'est la Camini Minute, votre chronique de la joie et de la bonne humeur. Comment ça va les amis? Enfin, je dis comment ça va les amis, je pourrais dire CMTV. Oui, parce que je sais pas si vous avez remarqué, mais je ne sais pas si c'est la nouvelle génération, mais il y a des gens, quand ils parlent, ils mettent de moins en moins de voyelles, de moins en moins de lettres. Pour dire « il n'y a rien », ils disent « il y a R ». Pour dire « mort du rire », ils disent « MDR ». Pour dire « péter de rire », ils disent « PTDR ». Et pour dire « à ce qui paraît », ils disent « à skip ». Il y a de moins en moins de lettres, de moins en moins de mots. Mais si on continue comme ça, ils vont parler comment dans 10 ans les gens? C'est quoi cette façon de parler là? Je veux dire, il n'y a rien, c'est pas une longue phrase. Je comprends qu'on veuille écourter des trucs, mais il n'y a rien, c'est pas long, il y a R. Comment on va parler dans 10 ans? Moi je dis... on parle de plus en plus des extraterrestres et des ovnis. Moi, je pense que si les extraterrestres viennent sur Terre, c'est à cause des gens qui parlent comme ça, qui réduisent les mots. C'est quoi cette façon de parler, franchement? C'est abusé, quoi. Parler français, c'est une belle langue, le français. Il y a R, MDR, PTDR, ASKIP, il est BG pour dire beau gosse. Mais c'est bien de dire qu'on est beau gosse. Ça fait plaisir d'entendre beau gosse. C'est plus plaisant que BG. Ils enlèvent les voyelles comme ça. Ça me rappelle les films coquins qu'on voyait sur Canal+, au début du mois, le samedi du mois, quand c'était encrypté. Vous vous rappelez ça? Faites pas semblant. Hein. Lui, à tous les auditeurs d'ici Picardie, vous aussi, vous êtes tombés au moins sur du crypté sur Canal+, dans les années 90. Et ben c'est pareil, cette nouvelle façon de parler là. Des mots courts, de plus en plus courts. Et d'ailleurs, même les rappeurs de nos jours ont des noms d'artistes de plus en plus courts. ZKR, PLK, SCH, MHD. Après, il y en a qui gardent même les voyelles. Gims, Jules, Vald. Et bien sûr, on terminera par les groupes asiatiques, les Coréens de BTS. Alors eux, ils n'ont pas mis de voyelles, mais BTS, c'est quand même Bac plus 2.
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1: Pierre Nus s'installe pour les astuces de sa mamama. Bonjour Pierre.
2: Guten Morgen, Yvern. Salut Bissam.
1: Info pour celles et ceux qui viennent de découvrir peut-être une rayure sur un de leurs meubles.
2: Hop là, je vais d'en passer. Oui, ça arrive, hein. Une dent de chien, une griffe de chat, un jouet de bébé. Les roues des camions en plastique, ça laisse des traces des fois. Bon, un petit choc. Ça peut parfois abîmer vos meubles préférés, mais mamama m'a rassuré. Elle m'a dit d'acheter des noix. Alors c'est pas parce que je porte le même patronyme que j'en fais la promotion, mais le cerneau de noix est riche en huile et graisse naturelle. Mais c'est l'intérieur de la noix, Cal. N'y allez pas avec la coquille pour frotter sur le meuble, ça va empirer les choses. Vous frottez le cerneau directement sur la rayure en allant dans le sens du grain du bois. Bon, faut un peu frotter, hein.
3: Vous frottez longtemps. Un petit peu quand même.
2: Voilà, faut que l'huile sorte. Et il faut laisser agir l'huile pendant environ 5 à 10 minutes pour qu'elle pénètre le bois. L'huile libérée va dans la rayure, ça aide à nourrir le bois sec qui est exposé par la rayure. Et surtout, les pigments naturels de la noix vont aider à teindre la rayure. Et ça va mieux correspondre à la couleur du bois qui l'environne, ça la rend beaucoup moins visible, cette rayure. Ensuite, vous laissez agir, vous essuyez l'excès d'huile avec un chiffon doux et propre, n'y allez pas avec le côté vert de l'éponge, Cal, et vous lustrez légèrement la zone. Alors ça fonctionne beaucoup mieux sur les rayures peu profondes et sur les bois dont la couleur est proche de celle du cerneau de noix, donc un brun assez clair. Les meubles verts ou rouges, vous oubliez.
1: Oui, bah,
2: merci ma maman.
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4: Oui, avec un agriculteur exploitant qui a 39 ans à Angluzel et Courcelles, on est à 10 km de Cézanne. Bonjour Alexis Le Herle.
5: Bonjour.
4: Quel est votre parcours pour arriver jusqu'ici en tant qu'exploitant agricole?
5: Alors moi, je suis agriculteur, donc installé en Angluzel depuis 4 ans. Donc avant, j'étais double actif pendant 2 ans. Avant de m'installer, j'étais 10 ans conseiller agricole, donc notamment sur l'installation en agriculture.
4: Ces 10 ans d'expérience en tant que personne spécialisée pour l'installation de nouveaux agriculteurs, agricultrices, ça consistait en quoi? Combien de personnes vous avez accompagnées et comment?
5: Je recevais toutes les personnes qui souhaitaient s'installer en agriculture, viticulture, maraîchage, élevage, tout projet agricole. J'étais là pour les accompagner, pour les renseigner sur les démarches à faire pour devenir agriculteur. Donc j'en rencontrais à peu près 200 personnes par an sur tout le département de la Marne.
4: Et c'était quoi l'étude de faisabilité, la reprise d'exploitation, la création d'exploitation?
5: Alors j'étais vraiment là sur la partie renseignement dans les démarches, notamment les formations, tout ce qui était réglementation à respecter lors de l'installation, et puis quelle aide on pourrait bénéficier pour s'installer en tant que jeune agriculteur.
4: Quel est le profil des personnes que vous avez accompagnées pour l'installation? C'est plus des jeunes, des personnes en reconversion professionnelle qui décident de se lancer dans l'agriculture?
5: Alors, en 10 ans d'expérience, j'ai vu le profil légèrement évoluer. Alors on voit que l'âge moyen d'installation a progressé, donc les gens s'installent de plus en plus tard. Et donc en termes de profil, on avait beaucoup de profils donc sur des exploitations, on va dire, assez classiques de la région, donc grande culture, céréales, viticulture, mais on voit de plus en plus de projets avec de la diversification, production de maraîchage, développement de nouveaux élevages sur les exploitations.
4: Quand on entend parler des agriculteurs, souvent c'est la reprise d'une exploitation familiale, c'était essentiellement le cas ou pas?
5: Alors dans la Marne, oui, on est essentiellement sur des reprises d'exploitation familiale, donc des enfants, filles ou neveux, nièces d'exploitants agricoles qui reprennent la suite dans l'exploitation familiale. Mais de plus en plus, on a des personnes donc extérieures au milieu agricole qui reviennent, qui ont un projet de revenir sur l'exploitation. Donc dans ces cas-là, la difficulté, c'est aussi l'accès au foncier. Donc c'est pas facile de trouver des surfaces agricoles pour exploiter dans la Marne.
4: Alexis Le Herle, pendant 10 ans, 200 agriculteurs et agricultrices par an reçus pour l'aide à l'installation. Quelles étaient les principales sources de motivation et les freins de ces personnes que vous avez rencontrées et aidées à s'installer?
5: La première motivation, c'est continuer l'entreprise familiale, donc poursuivre cette activité avec souvent des projets de diversification, de nouvelles activités sur cette exploitation avec de nouvelles cultures ou création ou développement de certains élevages. Après niveau frein, les freins c'est aussi souvent quand même le financement de ces projets d'exploitation, car une reprise d'exploitation c'est quand même relativement onéreux à reprendre avec des emprunts sur une durée assez longue, donc faut avoir les capacités financières de pouvoir assumer ces reprises.
4: Voilà, Alexis, le Herl qui a aidé des agriculteurs à s'installer pendant près de 10 ans en Champagne-Ardenne. Merci Alexis.
5: Merci.
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6: Les petits bonheurs, ce sont des rencontres au petit bonheur. Donc, au hasard, sans rendez-vous, sans se présenter, avec juste un tout petit et discret micro ici. Et en voici un de petit bonheur que je vous ai trouvé en Haute-Savoie, dans la commune de Rumilly, où pendant près d'une dizaine de minutes, j'ai suivi en voiture une monoplace qui circulait dans la ville. Alors maintenant qu'elle est arrêtée et que je m'en approche, je m'aperçois de mon erreur.
7: Bonjour.
6: Bonjour, c'est pas une monoplace, il y a deux places quand même.
7: Oui.
6: Et c'est quoi cet engin ?
7: Une arrêt latome.
6: Alors, je vais attendre qu'il enlève son casque parce que là, on comprend pas trop bien. Voilà.
7: C'est une arrêt latome.
6: Ça veut dire quoi ?
7: Arrêt latome, c'est un moteur, enfin une voiture entière anglaise. Donc avec un moteur Honda compresseur, 310 chevaux, pour un poids total de 520 kg.
6: Quand je l'ai vu arriver tout à l'heure, parce que je vous ai croisé, vraiment, ça fait un petit moment là que je vous ai suivi, de loin, on a l'impression de voir arriver une monoplace.
7: Ouais, c'est atypique, ouais.
6: Ça, c'est autorisé à rouler ici, sur la voie publique ?
7: Il n'y en a que 27 en France homologués, sur route, et autrement, toutes les autres, elles sont sur piste.
6: Donc là, ça veut dire rouler avec un casque obligatoire ?
7: Ouais. C'est conseillé, parce que si vous avez un accrochage, un accident...
6: En même temps, quand on a une voiture comme ça, on n'a pas trop envie d'avoir un accrochage.
7: Ouais, il faut faire attention avec ça sur la route. Il peut vite arriver des accidents.
6: Et alors là, c'était quoi, un petit tour pour le plaisir ?
7: Ah non, c'était juste pour poser chez Anthony. Il doit faire un petit check sur la voiture.
6: C'est qui, Anthony ? C'est un mécano ?
7: Ouais, Anthony.
6: Et ça, c'est votre voiture ?
7: Non, c'est la voiture à mon papa. Là, il est au travail et vu que j'ai un petit trou entre les cours, je l'ai ramené.
6: Mais oui, puis ça doit plutôt faire plaisir de ramener cette voiture-là, surtout.
7: Ouais, c'est cool, ouais, c'est fun, ça fait plaisir.
6: Du coup, le papa, il roule beaucoup avec ?
7: Ouais, il roule plutôt pas mal, ouais. On l'a eu il y a un petit peu moins de 2 ans et on a roulé sur piste, ça va plutôt pas mal, ouais.
6: Et ici, dans l'agglo, à Rumilly ?
7: Pas trop, sur la route, on évite un petit peu de rouler.
6: Parce que là, je vous ai suivi 3-4 km, je sais pas, on était vers Moy là-haut, là. Oui. Et vous avez bien vu le regard de tout le monde, quoi. Tout le monde vous mate.
7: Ouais, c'est vrai que c'est pas tous les jours qu'on voit une voiture comme ça, donc c'est drôle.
6: Vous, c'est une passion, la voiture ?
7: Bah, moi, à côté de ça, je fais du karting de compétition.
6: Et... Ah oui, les chiens font pas des chats, quoi.
7: Ouais, ouais, t'as le père, t'as le fils, ouais, on peut dire ça, ouais.
6: Vous avez quel âge ?
7: J'ai 17 ans.
6: Bon, en général, les jeunes qui se lancent dans le kart et puis qui ont un petit peu des capacités, l'objectif, c'est pas le kart, c'est quoi derrière ?
7: Après, peut-être monter les échelons, mais ça coûte très très cher, donc. Pour l'instant, je suis bien dans le kart.
6: Bon, papa, il a les moyens de s'acheter une belle voiture quand même.
7: Oui, mais bon, une saison de monoplace, c'est 3 fois le prix de cette voiture. Donc, puis j'ai 2 grandes sœurs, donc il faut que ce soit équitable.
6: Bon, 17 ans, peut-être que vous commencez à avoir des perspectives professionnelles.
7: Oui, moi j'aimerais bien être horloger.
6: Ah oui, rien à voir, je m'attendais à un truc, voiture.
7: Ah non, du tout, c'est vraiment un loisir.
6: Et votre prénom ?
7: Alexis.
6: C'est quoi le dernier petit bonheur d'Alexis ?
7: Dernier petit bonheur, je sais pas, manger.
6: Conduire la voiture à papa, c'est pas un petit bonheur ?
7: Si, c'est un grand bonheur ça. C'est un grand bonheur. C'est pas pareil. Et ouais, je suis fier que mon père me fasse confiance, quoi. C'est incroyable de pouvoir conduire ça à 17 ans, j'ai beaucoup de chance.
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1: Bonjour à toutes et tous, bienvenue dans Affaires classées, le podcast. Nous sommes en janvier 1879. Le sympathique garde champêtre du village de Laguinge, en Haute-Soule, est poignardé de 5 coups de couteau dans une auberge. Les gendarmes arrivent et son meurtrier a disparu.
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1: Les bohémiens. Ces individus, migrant en groupe d'un village à l'autre, ont longtemps alimenté les conversations, les polémiques, les peurs au Pays Basque et au-delà. Les historiens situent leur arrivée dans le coin en l'an 1602. C'est le seigneur d'Urtubi à Urugne et le vicomte d'Etchaus à Baïgorry qui accueillirent en nombre ces descendants du peuple tzigane ou rome venus de Bohême grâce au sauf-conduit que le roi de cette contrée d'Europe centrale délivrait. Nombre d'entre eux vont finir par s'implanter en Soule ainsi que dans les pays de Cise et de Mix. Vivant à l'écart des villages, ils offraient leurs services aux villageois, bien contents de leur donner du travail contre très peu d'argent. Selon les saisons, ils étaient employés chez les paysans. D'autres œuvraient comme vanniers, empailleurs de chaises ou tondeurs de mulets. Leurs épouses fabriquaient des chapeaux, de la vannerie aussi. Elles ne tardèrent pas à susciter la curiosité, voire la peur, lorsqu'elle disait disposer de pouvoirs magiques, de remèdes naturels ou jurant prédire l'avenir en lisant dans les lignes de la main. Frappant à la porte des fermes, on les disait mendiants, voire chapardeurs. Dans les gendarmeries du secteur, les plaintes des villageois affluaient pour vol d'animaux, de victuailles ou de linge. Leur présence finit par agacer le préfet palois qui décide de lancer en 1802 une gigantesque rafle. 475 bohémiens sont arrêtés et jetés en prison dans l'attente de les expédier outre-Atlantique en Louisiane. Mais le projet du préfet tourne court et la plupart des rescapés de la rafle reviendra vivre au Pays Basque où ils désigneront leur propre roi.
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1: Il se nomme Pierre Aguerre. Il vit en Haute-Soule, dans le petit village de Laguinge, et partage son existence avec une femme, encore jeune, qu'il dit être son épouse, même si les registres d'état civil du secteur ne trouvent nulle trace de leur mariage. Chez les bohémiens, point n'est besoin de s'ennuyer avec les formalités. On est libre depuis des lustres, et la loi que l'on reconnaît, d'abord, est celle des traditions. La modeste masure qui lui sert de quartier général à Laguinge ne l'empêche toutefois pas de faire de fréquentes excursions ailleurs. Pour tondre les mulets officiellement, comme il le clame à ceux qui l'approchent, et peut-être aussi pour tondre les bourses et les biens des paysans du secteur. Combien de fois, en effet, son premier voisin n'a-t-il pas déploré des vols d'objets agricoles ou d'animaux dans sa propre ferme ? Le dit voisin aurait bien aimé récupérer ses biens en signalant ses méfaits aux gendarmes de Tardets. Mais Aguerre traîne une sale réputation. Maintes fois condamné pour vol, violence, il pourrait bien se venger. Aguerre sait cultiver ses relations et, pour asseoir son autorité, il va lier amitié avec un homme influent au village. Le garde champêtre, un certain monsieur Iriard. Le brave fonctionnaire est au courant de tous les potins du village. Son goût immodéré pour la bouteille fait de lui un informateur facile, de premier choix. Ce 9 janvier 1879, Aguerre accoste le garde champêtre. Il l'invite sans peine à boire ensemble dans le premier cabaret venu. Les deux larrons y retrouvent le vieux Albex, un paysan du coin, et l'instituteur du village, qui a momentanément déserté sa classe. C'est alors parti pour une série de plusieurs tournées de vin.
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1: Dans le canton de Tardets, chacun sait que le garde champêtre, Iriard, est de ces muets à qui la picole alimente surabondamment les paroles. Ce soir de janvier, la nuit tombe tôt et la conversation s'éternise. Ivre à l'excès, Iriard dévoile toutes sortes de fâcheux secrets sur tel ou tel habitant du village. Ses amis, tout aussi ivres, en rajoutent. Soudain, Iriard explose de colère. Il menace ses acolytes de comptoir en ces termes.
3: Ah, pour un peu, je vous battrai comme on taille le lin.
1: À peine a-t-il fini sa phrase que Pierre Aguerre, le roi des Bohémiens, se retourne. Il lui assène 4, voire 5 coups de couteau en hurlant
3: ah, « Puisque tu le veux, c'est comme ça !»
1: Celui qu'on surnomme le roi des Bohémiens prend, sans attendre, la poudre d'escampette, sans doute en direction de son domicile. Dans le troquet, c'est la panique absolue. Le pauvre garde champêtre hurle de tous ses poumons. Il scande des mots de peur, conscient sans doute qu'il vit ses derniers instants. Quelques secondes suffiront pour qu'il s'effondre, baignant dans son sang. On accourt des maisons voisines, le médecin de Tardets arrive peu après, mais il est trop tard. Le malheureux Iriard accuse plusieurs plaies profondes. L'une d'elles a perforé l'abdomen, causant la libération d'une partie de ses intestins. Les gendarmes rappliquent à cheval. Avant d'expirer, Iriard réussit malgré tout à leur balbutier quelques mots, dont le nom de son meurtrier. On se lance aussitôt à la recherche d'Aguerre. Voyant de la lumière à l'intérieur de sa ferme, les gendarmes l'encerclent avec prudence. Qui sait si le roi des Bohémiens n'a pas encore quelques armes qu'il pourrait utiliser pour s'enfuir.
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1: Malin, Aguerre s'éclipse par la porte arrière de la demeure. Il marche à pas de loup avant de se blottir dans les broussailles, espérant tromper la vigilance des gendarmes et s'évanouir dans la nature, afin peut-être de se planquer plus tard en Espagne. Hélas, le bruit de ses pas sur les feuilles desséchées va le trahir. On le saisit avant de le coucher au sol sous la menace d'un fusil. Les gendarmes imaginaient qu'une telle posture lui ôterait toute envie de résistance. Que nenni ! La perspective de sombre lendemain réveille son audace. Aguerre tente les plus violents efforts pour se soustraire à ses gardiens. Usant de coups, de nouveaux coups de poing à dessein. Mais la vaillance des gendarmes aura raison de lui. Le voilà maintenant conduit à Tardets, où son interrogatoire commence. Et la première question qui se pose, pourquoi a-t-il tué Iriard ? Le roi des Bohémiens aurait fort bien pu être en proie à des remords, formuler des regrets au besoin. Pas un instant. Il livre une fable ingénieuse à ses yeux. À l'écouter, le garde champêtre l'a d'abord frappé avec un bâton, jeté à terre et menacé de mort. C'est pour se défendre et seulement pour cela qu'il s'est emparé d'un couteau qu'il range habituellement dans sa poche. Il avoue donc son forfait, sans hésitation, mais entendez-le bien, son seul regret est de ne pas lui avoir tranché la gorge. Iriard l'avait saisi au bras et serré si fortement qu'il n'avait pas le choix, dit-il. Hélas, pour Aguerre, cette jolie fable ne convainc personne. Les piliers de comptoir présents le soir des faits démentent formellement son récit. Et le médecin venu l'examiner ne trouve sur son corps aucune trace de plaie, de contusion ou d'ecchymose. Conclusion, Aguerre ment.
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1: Le procès du roi des Bohémiens s'ouvre à Pau le 21 février 1879. Une foule nombreuse a fait le voyage pour l'occasion. Des congénères venus du Pays Basque, des amis et aussi des proches du malheureux garde champêtre que chacun appréciait en Haute-Soule. Le procès d'un Bohémien n'a rien d'une première à la cour d'assises des Basses-Pyrénées, mais cette fois, on juge l'autoproclamé roi des Bohémiens. Âgé de 58 ans, il a le teint cuivré, l'air astucieux et même féroce, selon l'un des journalistes parisiens présents au procès. Les préjugés contre les bohémiens ne manquent pas. Le président de la cour, par exemple, M. de Lagerie, pose en préambule, je cite, « qu'au milieu de la race noble et loyale des Basques vit la race maudite et dangereuse des bohémiens. Aguerre, selon les témoins, aurait été proclamé roi des siens à cause de ses innombrables méfaits. » Il était si redouté en Soule que même le maire du village de Laguinge en avait peur. L'élu lui délivrait son certificat de bonne vie et de bonnes mœurs, non parce qu'Aguerre était vertueux, mais pour qu'il aille migrer ailleurs. Le procès vire au mauvais spectacle. Tantôt calme, Aguerre justifie sa royauté bohémienne et tente de lui donner quelque chose d'imposant. Tantôt en colère, il se dresse sur son banc. Saisissant la rampe des deux mains, il insulte, il menace les témoins qu'il dit être des suppôts du diable. Ses regards menaçants n'épargnent personne, pas même son avocat. Aucune émotion n'affecte son visage quand on lui présente les vêtements ensanglantés du défunt. Avec un tel client qui ne rêve que de représailles et de vengeance, la cour d'assises n'aura aucun état d'âme à envoyer le roi des bohémiens au bagne, à perpétuité.
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1: Le roi des bohémiens, c'était ce nouvel épisode en podcast. Merci de l'avoir écouté. Dans un prochain rendez-vous, je vous emmènerai en 2018 du côté de Pau avec une intervention policière qui va faire couler beaucoup d'encre.
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4: Direction la Vendée à Beauvoir-sur-Mer. Je suis très heureux de vous emmener à la rencontre d'Anne-Marie. C'est une maraîchine très attachée à la Vendée et à la transmission de ses traditions.
5: J'y suis née et toute ma jeunesse est donc passée là-bas. C'était difficile. Mon père est décédé à 36 ans. Donc on était trois enfants. On est restés tout seuls tous les trois avec notre maman, avec une vache pour vivre. Et puis un petit jardin. Et puis quand il n'y avait pas trop à manger, ma maman allait pêcher les grenouilles et les anguilles dans les fossés. C'est vraiment mes racines, le marais. Hein. J'y suis accro.
4: Vous êtes une vraie maraîchine ?
5: Ah oui, je suis une maraîchine à 100%. Hein.
4: Elle représente quoi la Vendée pour vous, Anne-Marie ?
5: C'est mon pays, c'est quelque chose qui m'est vraiment cher au cœur. Le marais, je ne peux pas m'en passer, mais dans le marais, il y a aussi la mer chez nous. Ouais. Et ça, c'est pareil, on a besoin de ça, nous. Je vais voir la mer, et je me promène dans le marais.
4: Pourquoi ça vous apporte quoi, vous ?
5: Une détente, et j'ai un livre particulier aussi.
4: Ah.
5: C'est mon moment zen, moi.
4: Et c'est quoi ce livre que vous emmenez ? Ah, faut pas le dire.
5: C'est
4: votre petit jardin secret.
5: Oui, c'est mon petit jardin secret.
4: Alors, on le laissera dans son petit jardin secret.
5: Et puis, c'est pour ça aussi que je fais du folklore. Il nous faudrait des jeunes, mais les jeunes, maintenant, c'est compliqué. On en a dans le groupe, hein. On en a 5 et qui sont mordus, mais pour combien de temps? Parce qu'ils sont jeunes encore.
4: Alors, qu'est-ce qu'on peut faire pour remédier à ça?
5: Ben, on sait pas trop. Bon, maintenant, il y a beaucoup de balles folk et de choses comme ça.
4: Et pourtant, ces fêtes-là ont un succès assez populaire. Ah ben, parce qu'on va penser à Chaland autrefois.
5: Oui, à Chaland autrefois. Et ouais. Puis, maintenant, ce qu'on fait beaucoup moins, ce sont des kermesses, par exemple. Moi, j'adore les gens, j'adore connaître des gens parce qu'ils m'apporteront quelque chose.
4: C'est essentiel pour vous.
5: Oui.
4: C'est même limite vitale.
5: C'est limite vitale, oui. Après, ben, j'ai fait 10 ans pour la RSB, là. La RSB, qui est l'association des retraités sportifs de Beauvoir. Moi, les associations, c'est aussi apporter aux gens des choses, leur faire plaisir d'abord dans ce qu'on leur propose. J'espère vraiment que beaucoup de gens pourront se lancer dans les jeunes, il faut vraiment, mais je comprends bien qu'actuellement la vie est difficile. Les gens de 35 ans maintenant, ils sont tellement pris par autre chose que c'est compliqué.
4: Allez, on revient en arrière. Vous avez 18 ans, vous vous mariez, Anne-Marie. Vous diriez quoi à cette jeune fille ?
5: Je dirais qu'il faut dans l'avenir, à 18 ans on est jeune, il faut penser à ne pas rester seul dans son coin.
4: On va dire Anne-Marie ce matin que vos petits-enfants nous écoutent là, à la radio. Oui. Vous voulez leur dire quoi pour conclure ?
5: Je vais leur dire, essayez de faire un peu comme mamie. essayer de donner, de partager, d'apprendre, de vouloir connaître, voilà, plein de choses comme ça.
4: Anne-Marie, la passion de la Vendée, la générosité, la joie de vivre et l'amour des gens.
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6: Patrick Citeau nous emmène chaque week-end dans des communes de notre Poitou. Nous allons dans les Deux-Sèvres aujourd'hui, où Patrick Citeau se promène dans la rue Léonce Perret. On est à Niort, l'occasion d'évoquer le parcours artistique de cet homme de théâtre et également de cinéma.
7: La rue qui porte son nom rend ainsi hommage à cet artiste né à Niort le 14 mars 1880. Son goût pour l'art prend ses racines dès son enfance, passée rue Hiver à Niort, où ses parents possèdent un atelier de menuiserie. Les quelques mois de convalescence qu'il passe dans un Paris en pleine ébullition artistique confirment le choix du jeune homme. De retour à Niort, il obtient l'accord de ses parents pour tenter sa chance à Paris. Il s'inscrit dans une école musicale de Montparnasse et se révèle notamment bon chanteur. En parallèle, Léonce Perret prend des cours de théâtre. Il affiche rapidement une forte expérience théâtrale. En 1900, il obtient son premier contrat comme jeune premier au théâtre de l'Athénée. C'est un peu le hasard qui le pousse jusqu'au 7e art. En 1909, après un contrat de quelques mois dans un théâtre de Saint-Pétersbourg, il joue Cyrano de Bergerac à Berlin. Il fait alors la rencontre du directeur de la filiale allemande de la Société française cinématographique, Gaumont. Léonce Perret découvre le cinématographe. De retour à Paris, il travaille pour Gaumont sous la direction artistique de Louis Feuillade.
6: Et il y débute comme acteur, mais très vite, Patrick, il passe derrière la caméra.
7: Léonce Perret réalise ainsi de plus en plus de films en dehors des studios et teste de nouvelles techniques en plein air. En 1913, il connaît la consécration. Son film « L'enfant de Paris » le propulse définitivement au rang des meilleurs réalisateurs français de l'époque. Quand la guerre éclate, Léonce Perret est mobilisé. Mais il ne tarde pas à revenir derrière la caméra pour réaliser quelques films patriotiques. Fin 1916, à la fin de son contrat, il part exercer son art aux États-Unis. Le film intitulé « N'oublions jamais » est son premier gros succès en France et outre-Atlantique. Quand la situation économique commence à se dégrader aux États-Unis, la récession n'épargne pas le cinéma. À la fin de l'été 1921, Léonce Perret rentre en France avec dans ses bagages les méthodes de travail de l'industrie cinématographique américaine. Avec Königsmark, qui sort en France en mars 1924, Léonce Perret va ensuite définitivement entrer dans la légende du 7e art. Le film est en effet considéré comme une œuvre majeure du cinéma des années 20. Quelques années plus tard, alors que Léonce Perret entame une nouvelle version de Königsmark, parlante et bilingue, il tombe malade. Il meurt finalement le 12 août 1935. Léonce Perret repose depuis lors au cimetière Cadet à Niort. La rue qui porte son nom à Niort lui rend un hommage bien mérité.
6: Quel hommage que vous lui rendez aussi, vous, Patrick Citeau. 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
1: Juan Manuel Fangio a débuté et terminé sa carrière de pilote de F1 sur le circuit de Gueux. Et en 1958, c'est le Grand Prix de Cuba, un pays secoué par l'insurrection menée par Fidel Castro contre le dictateur en place. La veille de la course, le 23 février, Fangio fait les derniers essais sur le circuit. Il a 47 ans, la retraite sportive est proche, mais il est très attendu, c'est la star. Le soir, il est à son hôtel quand il est enlevé par des membres du mouvement révolutionnaire cubain. Une manière d'embarrasser le régime et d'attirer l'attention sur la misère du peuple. La course est finalement lancée dans un climat tendu. Fangio, lui, qui sera retenu 26 heures, sera bien traité. Il sera libéré sain et sauf. L'enlèvement fait la une des journaux du monde et sert la cause révolutionnaire. Après la révolution de 1959, la F1 disparaît de Cuba, jugée incompatible avec le nouveau régime communiste. Fangio est né au début du XXe siècle en Argentine. Il arrive tard en Europe. Il approche des 40 ans quand il se lance dans le premier championnat de F1 en 1950. Il va rapidement impressionner par son talent exceptionnel. Il se distingue par son intelligence de course, sa régularité, sa maîtrise de la mécanique, capable de préserver une voiture tout en restant incroyablement rapide. Fangio court pour les plus grandes écuries de l'époque, Alfa Romeo, Maserati, Mercedes-Benz et Ferrari. À une époque où les voitures sont extrêmement dangereuses et les circuits bordés d'arbres, de bottes de paille ou de simples barrières, sa constance force le respect. Parmi les circuits marquants de sa carrière figure notre légendaire tracé de Gueux à côté de Reims. Un circuit ultra rapide, composé de longues lignes droites sur route nationale, où les voitures dépassent souvent les 250 km/h. Fangio y brille dès le premier Grand Prix de France, le 2 juillet 1950. Il est champion du monde l'année suivante. Il va remporter 5 titres de champion du monde jusqu'en 1957. Un record qui va tenir près d'un demi-siècle. Et même quand il ne gagne pas, il impressionne par sa combativité et son sens tactique. Fangio prend sa retraite en 1958 avec un palmarès exceptionnel. 24 victoires en 51 Grands Prix. Aujourd'hui encore, c'est une référence absolue. Juan Manuel Fangio sur le circuit de Gueux, c'est l'un des trésors de Champagne-Ardenne.
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2: Bonjour, je me présente, Pascal, j'ai 63 ans, j'habite à Bardos.
3: Bonjour Pascal, vous nous recevez chez vous, où il y a beaucoup d'amour, et un amour qui se mesure avec de la patience, de la constance et de la présence. Vous pouvez nous expliquer pourquoi ?
2: Pourquoi ? Je m'occupe de ma femme, c'est tout. Je m'occupe, j'essaie le mieux possible de m'occuper d'elle.
3: Et qu'est-ce qu'elle a votre femme ?
2: Un Alzheimer précoce qu'ils ont détecté à 58 ans.
3: Quand on a le diagnostic qui arrive, qu'est-ce qui se passe dans sa tête ?
2: On va dire que la Terre s'arrête de tourner, on sait pas trop. Où on va, qu'est-ce qui nous arrive. Pour notre cas, après ça, on est resté sur ce sujet-là pendant 2 ans tout seul. Et ensuite, j'ai appelé France Alzheimer à Pays Basque. Enfin, l'union fait la force, on est plus costaud à plusieurs. C'est moins compliqué, si je peux dire.
3: C'était quoi votre vie avant avec Marie-Rose, donc votre épouse ?
2: Bon, on travaillait comme tout le monde. On était, après, dès qu'on avait un moment de libre, on essayait de sortir. Les vacances ont bougé beaucoup plus. Maintenant, tout est devenu plus compliqué.
3: Aujourd'hui, 5 ans après la découverte de cet Alzheimer, l'autonomie de Marie-Rose, c'est quoi ?
2: Ben, si elle est toute seule, elle ne boit pas, elle ne mange pas, elle regarde la télé.
3: Comment on tient ?
2: Alors, un mystère, je ne sais pas comment je tiens. Bon, après, j'ai des cachets pour tenir un peu. Après, c'est dur, c'est pas tous les jours comme ça. Il y a des jours où c'est plus compliqué que d'autres. Il y a des jours, on m'a dit que j'étais humain, que j'en ai marre aussi, que je voudrais tout arrêter. Donc, on m'a dit que c'était normal. Après, honnêtement, je fais ce que je peux. Mais je peux parler du ménage, des fois j'en ai marre, c'est pas que j'en ai marre, c'est que je m'assois et puis j'attends que le temps y passe.
3: Oui.
2: C'est plus un regret de la vie d'avant. C'est plus ça que je pense que c'est ça le plus dur. Enfin, alors c'est pas par jalousie, c'est la vie des autres, la vie des autres couples. Puis pourquoi elle? J'ai pas dit qu'il faut que ça soit pour les autres.
3: Non, bien sûr.
2: Mais pourquoi elle? Ça, si un jour quelqu'un peut me répondre, il est le bienvenu. Je voudrais qu'elle redevienne comme avant. Mais quitte à ce qu'elle m'engueule souvent, mais qu'elle revienne comme avant.
3: Vous m'avez dit qu'il y avait des amis qui vous ont tourné le dos.
2: Alors je sais pas si on peut appeler ça amis. Je pense que ça s'attrape pas. Je me demande si même des fois quand dans un couple il y a quelqu'un qui est malade, ça serait bien d'aller les voir. Discuter même de temps en temps, ça fait du bien pour pour les deux, hein. Si bien les dents que les dés. Hein.
3: Ça vous a changé justement cette maladie de votre épouse?
2: On est plus humble. Ouais. Après, je reste quand même une personne, donc je peux m'énerver en voiture ou quoi que ce soit. Peut-être que je me défoule ailleurs. Non. Mais après, on reste plus humble. On comprend mieux certaines choses.
3: S'il y a des gens qui nous écoutent, qui viennent d'entendre, d'apprendre l'Alzheimer d'un proche, qu'est-ce que vous pourriez leur dire?
2: Ils sont pas tout seuls, qu'ils prennent contact avec une association France Alzheimer. Bon, je pense qu'il y en a dans tous les départements. Il faut aller chercher de l'aide. Il faut pas rester tout seul, parce que je pense que c'est ce qu'il y a de pire.
3: Qu'est-ce que je peux vous souhaiter, Pascal?
2: Je sais pas, honnêtement. Je sais pas. Si vous pouvez me rendre ma femme.
3: Merci beaucoup, Pascal.
2: Merci, au revoir.
3: Belle journée.

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1: À vos côtés sur la route, bien sûr, et même le soir, avec les différentes fermetures nocturnes qui vous attendent entre 21h et 6h du matin. On commence avec le boulevard périphérique intérieur, fermeture entre la porte des Lilas et la porte d'Ivry. Même secteur, toujours le périph intérieur, fermeture de la jonction vers la 6A, direction la province, une fermeture 24h sur 24, pour info. Sinon sur l'A3 vers Paris, entre Rosny-sous-Bois et Noisy-le-Sec, pareil, fermeture, tout comme sur l'A86 extérieur, entre Noisy-le-Sec et Villeneuve-la-Garenne ou encore entre Rungis et Saint-Maurice. On file sur toujours la 86, mais la version intérieure, fermeture entre Saint-Denis et Noisy-le-Sec ou encore entre Saint-Maurice et Rungis. Sinon, sur la 15, tenez, vers Paris, c'est la sortie 6 qui est fermée, la sortie Pierre-Lay. Et sur la 3, vers Paris, sortie numéro 3, Romainville, fermée H24. Et puis nous terminons sur la N118 vers Paris, sortie 1, Sèvres, fermée.
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3: Si vous portez le nom de famille Salin, restez à l'écoute. Mais avant cela, je vais vous parler d'un bretonnisme bien connu qui est le lagen.
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3: Oh, je suis dans le lagen. Bon. Voilà une expression typique dans le français local, c'est inspiré par notre belle langue bretonne. On l'entend souvent aujourd'hui, en particulier les lendemains de fête. Quand on est un peu dans le brouillard, on a tendance à dire « ouais, je suis dans le lagen ». Alors ce mot a pourtant une signification un petit peu différente en breton. En breton, « lagen », c'est en général de la boue bien collante, impossible à cultiver, dans laquelle on a difficulté à marcher, voire on s'enfonce un peu. Mais pas que ça, ça désigne donc les fondrières, les mares d'eau boueuse. Donc Béa et Lagen, être dans le Lagen, c'est devenu une expression permettant de dire que l'on est dans un état qui n'est pas des plus sympathiques. Vous saurez maintenant que Lagen, c'est pas la gueule de bois, mais c'est de la boue en langue bretonne, à Lagen.
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3: Et j'en arrive maintenant à un nom de famille très commun.